0: de réclusion, d'enfermement, c'est bien sûr le cas de la prison ou de l'hôpital, mais on peut penser aussi aux internats de lycées, qui sont mentionnés dans la loi 1905, ou encore, ça c'est régi par une autre loi, mais dans le même esprit, aux armées, où la question des opérations extérieures conduit à assurer, à mettre en œuvre des moyens pour que les fidèles puissent pratiquer leur culte, même lorsqu'ils sont loin de leur espace cultuel ordinaire.
1: Est-ce que ça va jusqu'au fait qu'on paie les aumôniers ? Alors, aumôniers militaires, oui.
0: Alors, il y a toute une jurisprudence du Conseil d'État sur cette question-là, sur la question à la fois de faut-il rémunérer les aumôniers et aussi faut-il dédier des espaces cultuels en propre à l'aumônerie. Et en fait, la jurisprudence est assez claire. Il n'y a pas d'obligation à salarier. Ce qui fait d'ailleurs qu'il y a des situations très très variées. Dans l'armée aujourd'hui, tous les aumôniers sont professionnels, donc ils sont rémunérés, généralement bien rémunérés puisque ça correspond à la solde d'un capitaine. Dans le cas de la prison, ce n'est pas un salaire, donc ce sont des indemnisations qui, justement, jusqu'à tout récemment, n'ouvraient pas droit à la protection sociale, à la cotisation retraite, par exemple. Et beaucoup sont bénévoles. Et la situation d'hôpital est un peu intermédiaire, où il y a à la fois des bénévoles, mais aussi des personnes qui ont un contrat de travail, c'est des contractuels de la fonction publique hospitalière, qui sont là aussi rémunérés au niveau des catégories C, donc les catégories les moins bien payées de l'hôpital. Mais ça, c'est pas, vous voyez, ça explique la diversité aussi, non seulement d'une institution publique à l'autre, mais aussi au sein d'une même institution publique. Et c'est la même chose pour les espaces cultuels. Il y a une obligation qu'un espace soit dédié à un moment donné dans la semaine pour que le culte puisse avoir lieu, mais il n'y a pas d'obligation à ce que ces espaces soient dédiés 100% du temps au culte.
1: C'est comme ça que ça se passe, donc à l'hôpital La Pitié-Salpêtrière. Alors pour ceux qui ne sont pas parisiens, c'est sur la rive gauche, près de la Seine, et c'est le plus grand hôpital européen, donc c'est un truc énorme, avec la Charité, je crois, à Berlin. Et donc c'est un truc impressionnant. Vous êtes bénévole, donc j'imagine que vous n'êtes pas payé.
2: Oui, moi je suis bénévole donc depuis un peu plus de 4 ans, mais il y a une personne qui est donc l'aumônier, c'est une femme, laïque bien sûr, et qui est donc salariée à temps plein pour l'hôpital, et qui gère un petit peu une petite équipe. Nous sommes une vingtaine de personnes à peu près. Plus de femmes que d'hommes, mais quelques hommes cependant. C'est elle qui reçoit les demandes des personnes qui veulent être visitées et qui nous envoie donc dans les services.
1: Le fait que vous soyez bénévole dans un monde qui est quand même un monde de salariés, ça pose des questions ou pas ?
2: Pour moi, ça n'en pose pas, non. Au contraire... Ça rejoint la gratuité de l'évangile. Enfin, une manière, vous avez utilisé le terme offrir tout à l'heure, effectivement, on offre tout simplement une présence, une rencontre, une prière.
1: Et du côté de la sociologue, est-ce que justement on voit un monde quand même qui est, surtout l'hôpital, qui est un monde assez... Il y a beaucoup d'argent qui circule, et puis il y a des gens qui sont payés, et puis ça doit être compliqué, la gratuité.
0: Il y a beaucoup d'argent, mais il y a aussi beaucoup de contraintes budgétaires. Il y a une contrainte très forte qui pèse, et d'ailleurs sur l'espace hospitalier et sur l'espace pénitentiaire, et donc les postes sont défendus quand même de manière... Les postes de salariés sont défendus par les aumôneries de manière la plus vigoureuse possible, parce que ça permet notamment à des personnes qui ne peuvent pas être bénévoles ou qui souhaitent se dédier à temps plein, comme c'est le cas, je crois, de l'aumônière de la Pitié-Salpêtrière, à se dédier à temps plein à cette activité. Donc la question des postes, c'est une question sensible. On en reparlera sûrement, notamment dans un contexte aussi où il faut faire de la place à des entrants, à des groupes religieux qui étaient jusque-là absents de l'espace hospitalier ou pénitentiaire. Donc c'est un sujet sensible, parce que le fait qu'il y ait des postes quand même salariés, ça permet un engagement dans le temps, ça permet une stabilité, et donc aussi de faire l'effort de la formation notamment. Donc c'est vrai que dans le cas de l'aumônerie catholique, il y a une sorte d'équilibre entre des personnes qui sont salariées, d'autres qui sont bénévoles, mais ça pose quand même cette question des postes. Ça demeure une question quand même qui demeure sensible pour les autorités religieuses, d'ailleurs, quel que soit le culte, et les autorités administratives.
1: Dans ce que vient de dire Claire Burkel, il y a quelque chose aussi, c'est libéraux, qui a dû vous faire tilt. Je me rappelle, vous étiez une des premières à être invitée dans cette émission il y a quelques années, et vous nous aviez déjà dit l'un des grands mouvements du catholicisme, c'est qu'il est en train de se féminiser. Et là, on a entendu, il y a plus de femmes.
2: Oui, il y a beaucoup plus de femmes dans l'équipe. Plutôt des personnes déjà retraitées, enfin qui disposent d'un petit peu plus de temps, qui sont des grands-mères ou autres. Mais les hommes sont beaucoup moins nombreux. Nous avons deux prêtres qui sont, alors eux-mêmes pas à temps plein, mais très régulièrement, puisque nous avons à la Pitié-Salpêtrière la messe tous les jours, ce qui est quand même une grande grâce pour l'envoi en mission, et deux séminaristes en général qui viennent faire un temps, qui ne restent qu'un an dans l'équipe et qui sont renouvelés ensuite.
1: Alors est-ce qu'on est dans un cas représentatif
0: ça c'est lié au diocèse de Paris qui est encore où il y a encore quand même un nombre de prêtres suffisant pour qu'un certain nombre puisse dédier une partie de leur temps, parce qu'en général ils sont pas du tout à temps plein effectivement à des équipes d'aumônerie. Les aumôneries catholiques sont effectivement un observatoire formidable de ce que moi j'avais appelé dans ma thèse il y a une vingtaine d'années les nouvelles formes de division du travail religieux, où effectivement les prêtres étant devenus moins nombreux et s'étant repliés sur la paroisse, pour que l'Église catholique puisse continuer à assurer une présence, et elle y tient beaucoup, une présence dans ces lieux, dans ces institutions publiques que sont l'hôpital et la prison, elle a dû faire appel à des laïcs. Et parmi ces laïcs, beaucoup de femmes. Et dans le cas de l'aumônerie hospitalière, les chiffres que m'avait donné l'aumônier national, c'est à peu près 9 sur 10. C'est des laïcs, et si on prend l'ensemble de ces aumôniers catholiques, au moins les trois quarts sont des femmes. La féminisation est aussi à l'œuvre en prison. C'est à peu près 35% des aumôniers catholiques qui sont des femmes. C'est pas rien, parce que la prison, c'est un monde d'hommes. C'est souvent des choses qu'on ignore, mais plus de 95%, plus de 96% des détenus, c'est des hommes. Et donc, il y a une présence catholique de femmes aumônières catholiques aussi en détention d'hommes, ce qui distingue plutôt les catholiques d'autres religions qui considèrent qu'il faut absolument séparer les sexes pour des questions de pureté rituelle ou de pudeur. C'est le cas, par exemple, des musulmans ou des juifs qui n'envoient que des hommes chez les hommes ou que des femmes chez les femmes. Donc là, il y a une présence des femmes, y compris en détention d'hommes. Donc, les prêtres partout sont minoritaires. C'est moins d'un sur dix à l'hôpital, et c'est encore 15% en prison. Il y a quelques diacres, il y a des religieuses aussi, mais effectivement, on est très loin de l'image qu'on peut avoir de l'aumônier prêtre qui résidait dans l'hôpital, ou qui résidait aussi, qui était à temps plein dans la prison au XIXe siècle. Enfin, il y a des récits d'aumôniers comme ça qu'on peut étudier, où effectivement c'était une présence cléricale. Et ça c'est vraiment un espace très intéressant et laboratoire un peu de ce point de vue.
1: Sur cette idée que c'est un laboratoire. Est-ce que vous avez l'impression, en étant dans cette institution, que vous êtes en situation minoritaire ?
2: Minoritaire par rapport aux autres religions ?
1: Par rapport à tout. Par rapport aux gens que vous avez, par rapport aux gens que vous voyez, que vous visitez.
2: À l'hôpital, nous allons voir les gens qui ont demandé à recevoir une visite. Il m'est arrivé une ou deux fois d'être dans la chambre d'un musulman et d'avoir un temps de prière avec cette personne, ou un temps de discussion, parce que, solitude, besoin de parler. Mais la plupart du temps, ce sont des personnes qui ont demandé, et qui ont donc une demande chrétienne, qui veulent, là aussi, parfois un temps de dialogue, mais sinon, surtout un temps de prière, ou un temps même liturgique. Donc, je perçois moins... si ce n'est à circuler dans les couloirs et à voir évidemment la diversité des populations, mais je perçois moins ce côté minoritaire, parce que je rencontre des chrétiens.
1: Et est-ce que vous rencontrez des aumôniers ou des aumônières d'autres confessions ou pas ?
2: Eh bien, on ne les voit jamais. Je n'ai jamais vu, je n'ai que des numéros de téléphone pour un rabbin, un imam qui donc sont présents et affectés à l'hôpital, mais qu'on ne voit pas, et une femme protestante, je crois, mais qui ne veut pas de dialogue avec, ouais, avec notre équipe.
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2: Donc, pour moi, non, il n'y a pas de rencontre avec ces personnes.
1: Alors ?
2: Dans l'hôpital de la Pitié.
0: Oui, oui.
2: L'hôpital de la Pitié.
1: Par rapport à votre étude, qu'est-ce que ça dit ?
0: Alors, les catholiques demeurent, au sein de l'aumônerie, très majoritaires, pour le coup, à l'hôpital.
1: D'accord.
0: Je veux dire, plus de 8 aumôniers sur 10 salariés, par exemple, c'est
1: donc
0: les catholiques.
1: C'est tout à fait ce que...
0: C'est les catholiques.
1: Voilà, donc c'est normal c'est... que vous en rencontriez pas beaucoup.
0: Et ça, ça distingue beaucoup de la prison, où là, pour le coup, c'est 4 sur 10 à peu près qui sont catholiques. Hein. Donc le reste, c'est des non-catholiques. Donc,
1: il y a vraiment une
0: donc,
1: différence.
0: Voilà, donc il y a une différence. Donc, et là, moi, je trouve ça très surprenant qu'effectivement, l'hôpital... que vous décriviez comme étant un des hôpitaux les plus grands d'Europe, qui n'ait pas de présence musulmane régulière, ni de... Enfin, surtout de présence musulmane, quand on sait que la religion musulmane est la deuxième de France. Elle existe dans d'autres hôpitaux parisiens où il y a un aumônier ou une aumônière musulmane, c'est le cas à Cochin, par exemple, hein, qui est présente une partie de la semaine et qui, donc, pour le coup, entretient des relations avec ses homologues chrétiens. La question, le vécu de la pluralité religieuse entre aumôniers, il est très fort en prison, pour le coup, parce que là, en prison, il y a non seulement une présence catholique importante, mais il y a aussi une présence protestante déjà très très importante, bien supérieure à ce que représente, mais sans comparaison avec ce que représente le protestantisme dans la société française.
1: Mais pardon, je vous coupe. Est-ce que ça veut dire que le protestant est plus criminel que le catholique ?
0: Pas du tout. Je pense que c'est vraiment une conception de la mission par les protestants qui considèrent que avoir cette présence en prison fait sens.
1: Ouais.
0: Et donc c'est un choix ecclésial, c'est un choix de politique ecclésiale. Hein, comme ça a été un choix de l'Église catholique de maintenir cette présence, même alors même que le nombre de prêtres ne rendait plus possible cette présence-là. Ça s'est pensé dès les années 80. Il y a un tournant à ce moment-là de penser ce travail en équipe avec des laïcs. Il y a des thèses de l'épiscopat qui datent du début des années 80 sur ces questions-là. Mais je pense que sur la question de la pluralité, il faut distinguer le vécu des équipes d'aumônerie de la rencontre d'autres aumôniers et aumônières. Mais bon, je trouve quand même que ça ne peut que nous interroger qu'il n'y ait pas que la Pitié-Salpêtrière ne recrute pas, n'est pas recrutée d'aumôniers musulmans. Ça, c'est quand même quelque chose qui peut surprendre aujourd'hui. Mais il faut aussi distinguer la rencontre avec les personnes hospitalisées ou les personnes détenues. Et là, aujourd'hui, on sait qu'effectivement, cette population, elle est plurielle. Et lorsqu'on peut parler de mise en minorité, dans le cas de l'hôpital, c'est surtout une mise en minorité par rapport aux personnes sans religion. Et c'est vrai que les personnes sans religion, ça peut être aussi des personnes qui à un moment ont été catholiques. Hein, on distingue parmi les sans religion, c'est une population très composite. Et parmi elles, les données françaises montrent qu'il y a à peu près une personne sur deux qui est passée par le catholicisme. Et ça, cette socialisation-là, même minimale, elle laisse des traces dans la mémoire. Et au moment de certaines épreuves individuelles, je pense que c'est un public aussi que vous rencontrez. C'est-à-dire pas uniquement des gens qui vont à la messe tous les dimanches, même des gens qui se diraient que catholiques.
2: Tout à fait.
0: Je pense que c'est aussi des gens qui ont un lien ténu qui peut être réactivé à un certain moment. Et le moment de la maladie grave, souvent, ou de l'incarcération, c'est le moment qu'ils peuvent réactiver. Il me semble que ça fait quand même aussi partie du public que rencontrent beaucoup les aumôneries catholiques en prison comme à l'hôpital.
2: Oui, je pense à un monsieur que j'ai rencontré deux fois, trois fois, qui m'avait dit de ne pas venir à une certaine heure parce que sa famille venait et il ne voulait pas que sa famille sache qu'il voyait quelqu'un de l'Église. Et en trois fois, il a témoigné d'un chemin spirituel très fort. La quatrième fois, il était mort, mais en 3 semaines, puisque moi je vais une fois par semaine, en 3 semaines, il a énormément redécouvert

0: Voilà.
1: Il n'y a pas de consigne et je suis sûre que chacun de nous de l'équipe intervient de manière très personnelle, très différente. Certains se présentent un petit peu. Moi, je dis, je viens de l'aumônerie catholique. D'abord, on se présente à l'équipe soignante de l'étage, qui est en général très bienveillante et qui même parfois nous indique une personne parce qu'elle a remarqué que ça lui ferait du bien ou bon. Mais dans la mesure où ce sont des personnes qui, de toute façon, ont demandé à voir quelqu'un, les choses sont assez cadrées déjà. Mais donc, on se présente très brièvement. Et puis, je propose un temps de prière, un temps d'écoute, un psaume, ou bien les textes du jour de la liturgie. Et parfois, il y a même aussi une demande de sacrement. Alors, si c'est l'onction des malades, je ne peux pas. L'Eucharistie, nous la portons très régulièrement. Et dans ce cas-là, on organise brièvement une petite liturgie autour de l'Eucharistie. La visite peut durer 3 minutes, suivant l'état de fatigue de la personne, ou une demi-heure. Mais c'est certainement très différent, d'abord de la part des personnes qui entrent dans la chambre et de la personne qui a demandé.
0: Et vous avez reçu une formation pour faire ça ou...
1: Alors, je n'ai pas reçu une formation avant. J'ai été sollicitée par un prêtre qui était l'aumônier à l'époque. Mais il nous est proposé des formations, oui. Un week-end de temps en temps et 2 journées dans l'année où différents sujets sont abordés.
0: Alors, on a entendu des choses très intéressantes.
2: Oui, hein. Et peut-être 2 choses par rapport à ce qui vient d'être dit sur la question de visiter les personnes à la demande. Ça renvoie à un cadrage qui est effectivement un cadrage étatique, qui est conforme à la loi de 1905. C'est-à-dire que la loi de 1905, c'est répondre à une demande, c'est pas aller la susciter et c'est pas faire du prosélytisme. Et donc ça a été quand même un gros changement parce que du temps de cette présence catholique hégémonique et majoritaire, il y avait cette tradition de la visite toute chambre souvent. Donc c'est-à-dire que c'est des choses qu'on voyait encore quand moi j'ai fait mes premières enquêtes dans le cadre de ma thèse, j'avais été dans une aumônerie d'hôpital, c'est des choses qui se pratiquaient encore, les membres de l'aumônerie passaient comme ça.
1: Systématiquement,
2: voilà.
1: Oui.
2: Bon, voilà. Et là, il y a eu un rappel quand même très... ça a été tout à fait parallèle en prison et à l'hôpital, de rappeler qu'effectivement, l'aumônerie est là pour les personnes qui veulent bénéficier de ces services, et certainement pas. Donc ça, il y a bien un cadrage, pour le coup, qui est un cadrage étatique, et qui a été rappelé, bien sûr, de manière d'autant plus peut-être forte que justement, il y avait des nouveaux entrants qui pouvaient être perçus comme étant éventuellement prosélytes. On peut penser à des protestants évangéliques, on peut penser aux témoins de Jéhovah qui ont fait leur entrée en prison, donc qui ont une représentation, représentation sociale qui sont plutôt négatives, qui leur sont associées. Donc il y avait beaucoup de craintes qui ont d'ailleurs été plutôt démenties. Moi, à chaque fois que j'ai interrogé des personnels de la direction d'administration pénitentiaire, et montrer que ça se passait globalement bien, en tous les cas, ni plus, ni mieux, ni
0: tout le
2: plus
0: monde
2: mal
0: ne devenait
2: que,
0: pas
2: voilà.
0: témoin de ça.
2: Mais cette présence-là, l'arrivée des musulmans, en nombre plus important aussi, a fait que voilà, les routines qui pouvaient fonctionner autrefois avec les catholiques et souvent les protestants également, en tous les cas en prison et dans un certain nombre d'établissements hospitaliers également, ne fonctionnait plus. Donc ça, c'est une première chose. La deuxième chose que je trouve très intéressante dans ce que vous dites, c'est l'adaptation. Et ça, moi, c'est vraiment des choses que j'ai observées aussi.
0: Vous écrivez.
2: C'est vraiment et qui ont été observées ailleurs par des collègues, parce que c'est un sujet très dynamique. Vous m'interrogez un peu sur est-ce que c'est un objet vieillot ou désuet au début. C'est un sujet il y a énormément de recherches sur les aumôneries, justement. Enfin, en Angleterre, en Allemagne, en Italie, en Espagne, aux États-Unis, au Canada. Et ce qui converge souvent, c'est cette idée de flexibilité de cette présence des aumôniers qui s'adapte, qui par certains signaux va détecter à qui est la personne qui a fait cette demande et va essayer de proposer des choses, pas trop, proposer un peu quand même. Donc c'est une sorte d'ajustement très subtil dans l'interaction et qui fait qu'effectivement chaque rencontre est un peu singulière et que aussi chaque aumônier, chaque aumônière a aussi sa façon de se présenter. Mais je trouve que cette flexibilité, ce sens de l'improvisation, cette hybridation aussi qui fait qu'il peut y avoir des rencontres où effectivement il y a du liturgique

0: qui est proposé. À l'hôpital, et ben, moi j'avais été enquêtée dans un hôpital pour enfants, les deux membres, les deux femmes de l'aumônerie catholique baptisées. Beaucoup d'enfants qui étaient en situation dont la vie était menacée. Donc, c'est des choses qui sont tout à fait prévues par le droit de l'Église. Donc, il y a du rituel. Puis, parfois, il y a la rencontre humaine, des interactions ordinaires, alors qui peuvent avoir tout leur poids quand on est dans une situation dramatique comme à l'hôpital, mais aussi tout leur poids, encore peut-être un poids encore plus précieux, en prison, où les interactions sont... la question de l'interaction ordinaire, c'est hyper extrêmement précieux,
1: oui, des personnes. Humanisation.
0: Voilà, c'est une forme d'humanisation de la relation. Donc des choses très simples, parler de sa famille, parler du temps qu'il fait, c'est des choses qui revenaient souvent, mais qui étaient investies d'un poids particulier et par les aumôniers et par les personnes détenues qui l'évoquaient. Voilà, je trouve que ça représente assez bien, effectivement, ce que moi j'ai pu observer en prison comme à l'hôpital. Oui.
1: Vous vous adaptez. Vous avez l'impression d'être en perpétuelle adaptation. Est-ce que vous aussi, vous avez cette...
2: Oui, je vais donner quelques exemples. J'entre dans une chambre de réanimation. Mm-hmm. La personne est branchée à quantité d'appareils. Et peut très difficilement s'exprimer, peut-être simplement par les yeux ou un petit geste de la main. Dans ce cas-là, évidemment, la visite sera brève. Mais la personne... Alors je demande, est-ce que vous voulez une lecture de l'évangile, du texte, et je lis, et voilà, c'est suffisant sans doute pour cette personne, c'est, dans sa journée ce sera tout. Et puis d'autres, au contraire, vont avoir besoin de parler longuement, de s'étendre, notamment dans les services de gériatrie, où les personnes sont un peu souffrantes, mais pas tant que ça, sont assez libres d'aller et venir. Et là, la visite peut durer une demi-heure parce que la personne a vraiment besoin de parler et de sa famille et de sa vie à soi, etc. Je vais aussi parfois en psychiatrie où le dialogue est encore très différent, soutenu en général par l'équipe soignante qui dit oui, allez-y voir cette personne. Il y a un monsieur que j'ai vu pendant 6 mois en service de psychiatrie. Et donc là, c'était... un petit peu des deux, c'est-à-dire beaucoup écouter cette personne et puis prier. Je demande parfois, vous en êtes où avec le bon Dieu? Et dans ce cas-là, il peut y avoir justement quelque chose qui se débloque.
1: Et justement, est-ce que vous voyez votre mission comme une sorte de proposition, enfin, de la foi? C'est-à-dire, est-ce que vous vous dites un peu, il faut, je suis en mission, il faut que je convertisse, il faut que je, enfin, j'ai des choses à faire passer, j'ai un truc en stock à vendre, ou est-ce que vous êtes, vous vous voyez plus comme écoutant ce que les gens
2: Oui, bien plus, bien sûr, en écoutant et presque en amitié. C'est-à-dire que tout le monde a droit à la parole de Dieu, tout le monde a droit à ce message de l'Évangile. Et donc, voilà, on est là pour le partager, on est là pour en témoigner, pour en vivre. Surtout, peut-être, justement, dans cette situation difficile de la personne qui n'est pas privée de liberté comme en prison, mais quand même de liberté de mouvement.
1: De fait, oui.
2: Et donc, et qui parfois sont là de longue durée. Il y a des séjours de longue durée. J'ai eu le temps de préparer un jeune homme à la confirmation. Ça a duré quelques temps.
1: Là aussi, c'est quelque chose. On est dans de la rencontre thématique, enfin je veux dire vraiment explicitement religieuse dans vos entretiens, ou est-ce que on vous parle, comme vous dites, du beau temps, des choses comme ça, enfin, est-ce que notre question...
0: L'extrême diversité,
1: ouais,
0: c'est l'extrême diversité. En prison, les équipes préparent au baptême souvent.
2: Oui.
0: Alors avec une démarche qui est tout aussi exigeante qu'à l'extérieur, donc parfois certaines équipes refusent de baptiser au sein de la détention, notamment quand c'est des peines qui laissent penser que la personne pourra être baptisée à l'extérieur, qui peuvent assister aussi à des confirmations en prison aussi. Donc c'est des, voilà, donc il y a des personnes qui effectivement vont intensifier leur pratique religieuse à ce moment-là de leur existence. Alors en détention, il y a des Il y a des détenus qui font des séjours réguliers. Et donc, il y avait un détenu, je crois que c'était un détenu juif qui avait dit à une de mes collègues, on n'est jamais aussi religieux qu'en prison. Donc, il y avait vraiment une conscience qu'il avait une pratique qui vraiment s'intensifiait. Il mettait ses téphilines, enfin, il rencontrait le rabbin. Il y avait tout un, des choses qu'il ne connaissait pas, enfin, qu'il ne pratiquait pas du tout, du tout à l'extérieur. Donc, il y a une très grande variété, en fait, de types d'actes. Il y a beaucoup de bénédictions aussi. Moi, c'est des choses, notamment parce que le livre des bénédictions, c'est incroyable. Je vous conseille de l'ouvrir si vous ne l'avez jamais fait.
1: Merci du conseil. On peut bénir beaucoup de choses.
0: Alors, il y a des bénédictions qui sont réservées à l'évêque, des bénédictions qui sont réservées aux prêtres.
1: Oui, mais
0: il y a
1: aussi. Ne faites pas n'importe quoi.
0: Il y a aussi beaucoup de bénédictions qui sont. Que peuvent accomplir des aumôniers laïcs, hommes ou femmes. Et donc, bénir une Bible, par exemple, qui est donnée, bénir des chapelets, bénir des images. Voilà. Donc, il y a une pratique aussi. Bénir la personne aussi, enfin, donc ça c'est aussi des choses qui sont beaucoup investis, parce qu'il y a certains rituels qui ne sont pas possibles assez laïcs, hein, ça a été dit tout à l'heure par Claire, mais effectivement, un certain nombre de rituels qui sont réservés aux prêtres. Et d'ailleurs, si on regarde le code de droit canonique, qui dit pas grand-chose de l'aumônerie, il parle du chapelain, hein, c'est le terme du droit canonique, c'est une description très clérique, enfin, très sacerdotale de ce que peut faire, voilà, ne sont évoqués que des sacrements, quasiment. Donc c'est très différent de ce que, de la pratique ordinaire de ces laïcs qui sont aujourd'hui majoritaires au sein des équipes d'aumônerie. Alors bien sûr, ils peuvent faire venir un prêtre, mais parfois ça, le prêtre ne viendra pas, ou parfois la personne ne veut pas que ce soit le détenu, enfin, ou la personne malade qui a construit une relation avec l'aumônier ou l'aumônière laïque, trouve que cette relation est pleinement satisfaisante et ne demandera pas plus loin. Mais donc, il y a des formes de rituels qui peuvent être aussi, comme notamment ces rituels de bénédiction qui sont souvent donnés. Et puis, il y a des interactions qui sont, et ça, moi, j'ai beaucoup vu en prison, enfin, des interactions qui relèvent d'une. Vous disiez le terme d'amitié, c'est des choses qui voilà, sont souvent, en tous les cas, d'une forme d'humanité. C'est assurer une présence humaine, des choses très simples, une rencontre, appeler la personne par son prénom, et, enfin, je veux dire, le tutoyer, mais sans que ce soit un tutoiement, réciproque. Enfin, le fait d'apporter aussi des choses de l'extérieur. La messe en prison souvent se termine par un pot. Et donc, je me souviens d'un aumônier, c'était un aumônier protestant qui achetait toujours des croissants frais et qui les amenait encore chauds. Et il disait qu'en prison, les gens n'ont jamais de croissants chauds parce que c'est des trucs sous vide, c'est infâme. Et que voilà, apporter un croissant encore chaud, apporter des fleurs aussi, de mettre un bouquet de fleurs dans la salle de culte qui n'est pas nécessairement, comme je disais tout à l'heure, une salle dédiée, qui peut être un gymnase, qui peut être une salle qui était la bibliothèque autrefois, etc. Tout à coup, des choses de l'extérieur. Et ça donne une force importante, effectivement, à cette présence. Mais là aussi, c'est aussi une présence ça ouvre un ailleurs. Je pense cette présence-là, y compris à l'hôpital, où, pour des personnes qui ont un horizon qui peut être très,
2: très limité. Cet ailleurs est absolument indispensable. Ouais. On a besoin, effectivement, de repenser parce qu'on pense qu'on va sortir, ou bien d'avoir un environnement qui change.
1: Est-ce que vous avez été en butte à l'hostilité des équipes soignantes, parce que un des grands thèmes de votre livre, hein, c'est de constater le fait que le christianisme était une religion majoritaire ne l'est plus. Est-ce que vous avez senti quelquefois de l'hostilité ou une sorte d'indifférence en disant ok, c'est l'aumônier qui passe?
2: Alors ça m'est arrivé une seule fois. De la part d'une cadre de santé à qui je me présentais avant d'aller dans le service et qui m'a sermonné sur la question du prosélytisme qu'il était évidemment pas question de faire. Donc j'ai assuré que je n'allais baptiser personne, mais c'est arrivé une seule fois. La plupart du temps, on a un accueil très bienveillant de la part des équipes soignantes, même lorsqu'on arrive dans les salles de réanimation, comme je disais, hyper équipées, hyper techniques, les personnes vérifient que c'est possible à ce moment-là, mais au contraire, sont très bienveillantes. Et même parfois, nous indiquent une chambre où on pourrait aller parce que ils ont remarqué qu'il y avait un chapelet sur la table de nuit ou une petite image et ils disent oui, ça va faire du bien à cette personne. J'ai même entendu parfois prier pour nous de la part d'une infirmière ou d'une aide-soignante, le dialogue avec un infirmier. Oui, il y a, en général, enfin, du moins dans cet hôpital de la Pitié-Salpêtrière, nous sommes plutôt bien perçus.
1: Alors, parce que ça, c'est le cœur de votre livre. Est-ce que l'hôpital, la prison, c'est un Far West dans lequel les religions essaient de, vous voyez, comme Lucky Luke, de détruire les Dalton les uns les autres?
0: Ce qui est clair, c'est que, et c'est un point vraiment commun à l'hôpital et à la prison, c'est dans les services où l'on meurt, que la présence religieuse, et d'ailleurs qu'elle soit catholique, protestante, musulmane, juive, et peut-être la mieux accueillie. Donc, vous évoquiez des services de réanimation. C'est indéniablement autour de cette question de l'encadrement de la mort. D'ailleurs, c'est cité par, dans certaines circulaires sur l'hôpital où on parle effectivement de l'apport de l'équipe d'aumônerie, notamment sur la question des funérailles. Enfin, donc, il y a autour de la question de la mort une sollicitation particulière des religions, vraiment au pluriel, et donc un accueil plutôt positif. Et c'est un des points communs, d'ailleurs, de la prison et de l'hôpital. Alors, l'hôpital, on sait que c'est la première institution où l'on meurt en France. C'est relativement stable depuis plusieurs années. C'est autour de 5-6 personnes sur 10 qui vont décéder à l'hôpital. On l'oublie souvent, la prison demeure un lieu où on en meurt beaucoup. Alors, on mourait du temps où il y avait la peine de mort, mais même après l'abolition de la peine de mort, la prison, c'est la deuxième institution publique dans laquelle on meurt pour une raison de sursuicidité. La suicidité carcérale, on se suicide beaucoup en prison.
1: Oui, on peut comprendre pourquoi.
0: Beaucoup plus que qu'à l'extérieur. Et on se suicide beaucoup plus dans les prisons françaises que dans d'autres prisons européennes. Donc c'est aussi un lieu où les équipes d'aumônerie, et là aussi tout culte confondu, sont beaucoup sollicitées lorsqu'il y a eu une tentative de suicide, lorsqu'il y a eu un suicide qui a eu lieu. Là, il y a une présence très très forte aussi des différents cultes. Très fort aussi pour les équipes musulmanes, qui sont très très sollicité aussi sur la question de la fin de vie et la question des funérailles.
3: 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Régis Burnet part à la rencontre des aumôniers des hôpitaux et prisons de notre monde contemporain en compagnie de Céline Béraud, directrice d'études à l'EHESS et auteure de l'ouvrage « Une religion parmi d'autres », et de Claire Burkel, visiteuse bénévole à l'aumônerie de l'hôpital Pitié-Salpêtrière.
0: Donc là, c'est vraiment le lieu où probablement il y a le plus demeure des attentes de ces professionnels par rapport. Dans les autres espaces, c'est moins évident. C'est-à-dire que je pense que moi, ce que j'ai pu voir dans l'enquête, c'est que en tous les cas, dans l'action de l'hôpital, ça, c'est très variable d'un service à l'autre. En tous les cas, c'est des choses où il y a des services.
2: C'est vrai.
0: Alors, soit parce que c'est des lieux effectivement où l'on meurt, où là globalement il y a quand même une place qui est faite aux religieux, soit parce qu'il y a eu des interactions, il y a une histoire locale qui fait que le lien s'est fait, ou au contraire ne s'est pas fait, parce qu'il y a aussi une tradition anticléricale à l'hôpital qui remonte au 19e siècle, alors qui a été plutôt relativisée par l'historiographie, mais qu'il ne faut pas du tout. Il y a beaucoup plus d'anticléricalisme à l'hôpital qu'en prison, par exemple. Dans la prison, beaucoup plus ouverte pour le coup aux religieux, y compris les demeurés, y compris avec la montée en puissance de la thématique de la radicalisation carcérale qui a pu nourrir des discours anti-religieux. Ça reste très ouvert quand même aux religieux. Donc, c'est des situations souvent contrastées d'un établissement à l'autre, d'un service à l'autre. Et je pense que globalement, la place qui est faite aux aumôniers, quel que soit le culte, est quand même plus grande en prison qu'à l'hôpital. C'est-à-dire, n'importe quel personnel, vous leur demandez s'ils ont dans un établissement pénitentiaire qui est l'aumônier catholique, l'aumônier musulman. En gros, les gens savent à peu près vous dire, savent dire bah oui, c'est elle là-bas, c'est lui ici. Enfin, on repérait la personne qui fait quand même partie, même si elles n'ont jamais eu d'interaction individuelle avec cette personne-là, qui fait quand même partie du paysage pénitentiaire qu'on voit sur les coursives, qui ont des réunions quand même régulières avec la direction. Je pense que dans le cas d'un hôpital, et ça a été évoqué, dans le livre, je renvoie un témoignage qui avait été recueilli lors de l'enquête qu'on fait pendant le Covid, où c'est un prêtre un aumônier prêtre, c'est dans le diocèse de Paris, c'est un hôpital, et en fait, il veut pratiquer l'onction des malades, et en fait, il est interrompu, je ne sais plus si c'est un infirmier, un interne, qui dit, mais que faites-vous, mais qu'est-ce que c'est que ce truc, là, on ne touche pas les gens comme ça, etc. Et la personne n'avait aucune idée de ce qu'était l'onction des malades, et donc, c'était un signe qui était absolument illisible pour ce personnel soignant, et ça avait suscité une forme de tension entre eux, voilà. Donc, bien évidemment, cette exculturation du catholicisme elle produit aussi des effets très concrets sur, sur les signes religieux, sur les objets religieux. Faire entrer aussi des objets religieux, faire entrer un calice en détention, c'est tout à fait autorisé. Il y a des notes de l'administration pénitentiaire, même faire entrer un tapis de prière pour l'aumônier dimanche, c'est prévu. Il y a mais en même temps, le surveillant ou la surveillante qui est à l'entrée a pas forcément lu la note, et Calice se demande bien ce que c'est, n'a aucune idée de ce à quoi ça sert. Et donc, voilà, donc ce qui fait que il y a, et c'est aussi le fait que vous inventez votre place à chaque fois, c'est-à-dire que vous c'est vous, aussi vous qui la construisez en fonction des interactions que vous pouvez avoir avec les personnels. Et donc, je pense que le fait d'avoir un peu d'ancienneté dans un lieu est quand même quelque chose qui facilite les interactions.
2: Oui. Oui, c'est vrai, on est reconnu quand même par les personnes qui travaillent là dans l'hôpital, bien sûr.
1: Et vous avez l'impression que vous avez à faire votre place ou qu'elle est naturelle?
2: Non, c'est naturel. Bon, alors parfois, il faut que je montre mon badge, parce que les gens se demandent pourquoi je circule comme ça dans les couloirs. Mais si je dis aumônerie catholique de l'hôpital, ça passe très bien. Mais bien sûr, sans problème.
1: Vous avez l'impression d'être menacé? Est-ce que vous avez l'impression que dans 20 ans ou dans 30 ans, ça sera pas du tout pareil et que, en fait, c'est en train de disparaître?
2: Je ne perçois pas cela, non.
1: Ouais.
2: Non, nous pourrions être plus nombreux comme visiteurs à l'hôpital, mais...
1: C'est compliqué, d'ailleurs, de devenir visiteur à l'hôpital?
2: Pas du tout. Non. Alors, il y a quand même un petit temps d'adaptation. On pourrait s'apercevoir qu'une personne, effectivement, n'est pas tout à fait à sa place. Je crois que pendant le premier mois... on fait la visite en double avec quelqu'un, donc de chevronné, et puis ensuite, on est adoubé ou pas. Par exemple, une personne qui parlerait d'elle tout le temps, ou qui serait dans la plainte, alors c'est bien triste que vous souffrez, etc. On peut pas, si on s'aperçoit que la personne est dans ce discours-là, on lui conseille de faire peut-être autre chose. Mais sinon, non, menacée, je ne pense pas... si ce n'est par le manque de volontaires.
1: Ouais. Est-ce que ça dit justement...
0: Il y a un paradoxe, c'est que la pluralisation, elle a redynamisé l'aumônerie d'une certaine façon. Je veux dire, quand on prend le cas de l'aumônerie la plus plurielle, c'est l'aumônerie pénitentiaire. Et cette pluralisation, elle a eu lieu au cours des 20 dernières années.
1: Avant, on n'avait que des...
0: Non, on n'avait pas que, mais par exemple, on avait une quarantaine d'aumôniers musulmans au début des années 2000. Aujourd'hui, on en a pratiquement 300. Donc, il n'y avait pas d'aumôniers témoins de Jéhovah. Aujourd'hui, il y en a 250. Enfin, je veux dire, voilà. Donc, mais les deux cultes historiques très présents, catholiques et protestants, ont vu leurs effectifs augmenter. Donc, la pluralisation n'a pas...
1: très intéressant.
0: Ils ont augmenté de 50%, et pour les catholiques et pour les protestants. Donc, le jeu de la pluralisation, ça garantit une survie d'une certaine façon. Ça a redynamisé, ça a ressuscité...
1: Très, très intéressant.
0: Oui. Et je pense que les catholiques ont bien compris que ce jeu de la pluralité, ils devaient jouer. Alors, ils le jouent moins à l'hôpital. Et l'exemple de la pitié salpêtrière le montre. Oui. Pas d'aumôniers musulmans.
1: Oui.
0: Ils le jouent moins parce que la pluralisation était moins forte. Et qu'aujourd'hui, il y a une baisse très forte des crédits, alors que l'hôpital a bénéficié de crédits supplémentaires lié notamment à la crainte de la radicalisation carcérale, qui a eu un effet positif de faire que l'État accorde davantage de moyens, dont ont bénéficié d'une certaine façon tous les cultes. La prison, l'hôpital n'a pas eu ce moteur-là, qui est un moteur un peu négatif, c'est la peur du religieux, malheureusement. Il y a le côté positif qui est le droit, le respect des droits des personnes détenues, des patients, et ce qui fait qu'aujourd'hui, dans un contexte où les budgets sont très resserrés, quand il y a une personne qui part à la retraite, parfois le poste de salarié, il disparaît. Il y a eu des questions parlementaires encore en 2023 qui ont été relayées par des députés en disant attention, dans l'hôpital, je crois que c'était l'hôpital d'Argentan, le poste est supprimé. Voilà, le poste est supprimé, purement et simplement. Il n'est même pas réalloué à des musulmans, par exemple. Il est purement et simplement supprimé. Donc là, il y a quand même quelque chose qui est... Et puis il y a une autre menace, qu'on voit dans d'autres pays, qui est justement le passage de l'aumônerie à aux soins spirituels. Mmh. Et ça, c'est des choses qui ont été, qui existent notamment au Québec. C'est-à-dire Montréal, dans l'hôpital, il n'y a plus d'aumônerie. Il y a des accompagnants en soins spirituels qui sont souvent des anciens aumôniers catholiques et protestants ou juifs, mais qui
1: officiellement
0: il n'y a plus d'aumônerie. On trouve ça à Londres aussi, on trouve ça à l'hôpital. C'est en France, c'est une menace qui est encore assez lointaine, probablement parce que la question du soin spirituel dans un contexte de laïcité, il y a quelque chose qui fonctionne pas. Alors que ça fonctionne bien dans un univers peut-être plus anglo-saxon, y compris nord-américain, y compris québécois. Mais c'est quelque chose. C'est un des soucis quand même. Je vois qu'il y a quand même toujours une crainte de cette espèce de dispersion, parce que le soin spirituel, c'est cette idée que tout le monde a une spiritualité et que on peut répondre n'importe qui. L'aumônerie catholique peut répondre aussi bien à une demande juive que à une demande. Moi j'avais vu ça à l'hôpital de McGill.
1: Parce qu'en fait c'est une sorte de SAMU spirituel, quel que soit les cultes.
0: Qui est polyvalent. Ouais, et je sais que l'aumônerie nationale catholique, le précédent avec qui j'avais fait un long entretien, c'est vraiment un horizon qui était pour lui un horizon repoussoir. Mais ça a pris dans d'autres pays. Donc c'est une autre façon de penser la pluralité, cette espèce de service universel qui n'a pas été la voie française jusqu'à présent. Mais ça fait aussi quand même partie des choses qui pourraient doucement infuser dans l'univers.
2: Mais ça veut dire dans ce cas-là que ça ne correspond pas forcément à la demande de la personne est juif ou qui est musulman ou qui est chrétien.
0: Eh bien si, parce que justement, moi j'avais vu une femme juive qui répondait à une demande catholique. Donc ça dilue complètement, je veux dire, c'est une idée de dilution totale des identités confessionnelles et qui pose plein de questions.
1: Le malade, il veut un catholique
0: Non, le malade, il va avoir...
1: qu'est-ce qu'il veut, lui?
0: Eh bien, on lui dit que de toute façon, il n'aura
1: pas...
0: Non, il n'y a pas tellement le choix. Il y a ces accompagnants en soins spirituels, et c'est vrai que c'est quelque chose qu'on a du mal. Je vois que ça vous...
1: Oui, ça me surprend.
0: Ça perturbe en général... Je pense, dans un regard de la façon dont on pense le religieux et le non-religieux en France, cette idée de spiritualité, de soins spirituels, elle est assez orthogonale à nos pratiques.
1: Oui, tout à fait.
0: Je pense qu'il y a un horizon plus lointain. Mais il faut bien voir que dans d'autres pays, y compris des configurations locales comme le Québec où le catholicisme était très, très majoritaire, où il y avait vraiment une forte présence de l'aumônerie catholique, et bien aujourd'hui, ces accompagnants en soins spirituels.
1: On arrive à la fin de l'émission. Est-ce que vous avez l'impression de faire partie d'un laboratoire pour l'Église? Est-ce que vous avez l'impression, parce que c'est intéressant, vous avez une double compétence. Vous êtes enseignante donc dans un établissement supérieur, donc vous êtes bibliste, etc. Alors normalement c'est le summum, surtout la Bible, c'est le summum de l'innovation. Et puis vous êtes dans un autre... Est-ce que là, vous avez l'impression que l'Église de demain est en train de s'inventer ?
2: De s'inventer, ça serait difficile à dire, parce que moi, mon expérience est très limitée. Je suis aussi paroissienne, on pourrait dire que c'est le troisième lieu, et la paroisse, elle aussi, évolue un petit peu. Pour l'hôpital, peut-être que mon expérience n'est pas assez ancienne pour mesurer s'il y a quelque chose qui évolue, qui change.
1: C'est difficile. Et par rapport aux Bernardins, est-ce que vous...
2: Par rapport aux Bernardins, évidemment, c'est un autre contexte. Là aussi, les gens sont volontaires, sont demandeurs, si je puis dire. Mais c'est le seul point commun. Ils viennent pour recevoir un enseignement, pas forcément quelque chose de très spirituel, d'ailleurs. Pour certains, ça sera des connaissances, un approfondissement. C'est une demande tout à fait différente, effectivement. C'est une autre expérience.
1: C'était votre... vous avez terminé là-dessus. C'est un laboratoire.
0: Oui, c'est un laboratoire.
1: Et ce qu'on vient d'entendre, ça dit aussi beaucoup de choses.
0: Tout à fait. Moi, je crois vraiment que ça s'apparente, ces aumôneries, que ce soit en prison ou à l'hôpital, et on pourrait dire la même chose probablement dans l'armée, ça s'apparente, c'est un peu ces tiers-lieux, c'est-à-dire ces autres lieux que la paroisse, qui sont les paroisses où aujourd'hui, c'est les pratiquants réguliers, donc c'est un espace, un entre-soi, beaucoup. même s'il peut aussi s'y dérouler des changements, des innovations, etc. L'expérience des aumôneries, c'est vraiment une expérience de la confrontation. D'abord, c'est un apprentissage de cette pluralité religieuse. C'est aux avant-gardes, aux avant-postes de l'apprentissage par les catholiques français. Pour qui la pluralité demeure quelque chose de compliqué, ça demeure très très compliqué. C'est un lieu d'apprentissage, un lieu en pointe de cet apprentissage-là. Probablement plus en prison qu'à l'hôpital, même si l'hôpital aussi. Il y a aussi une forme de présence, cette présence qu'on a beaucoup décrite comme étant ajustée de manière fine, composite aussi, qui nécessite de l'improvisation, de la flexibilité. Et ben c'est aussi cette présence peut-être de lieux d'hospitalité, hein, pour parler comme Karl Rahner ou comme Daniel Hervieux-Léger qui évoque ça à propos des monastères comme des lieux d'hospitalité, c'est-à-dire des lieux stables qui y a un volant autour d'eux de permanente, et puis il y a des personnes qui arrivent pour un temps et qui font une rencontre et qui souvent peuvent avoir des demandes spirituelles, spiritualité souvent composite, peuvent se poser des questions sur la fin de vie, sur la mort, etc. Et donc là, voilà, c'est un espace d'accueil inconditionnel. Et là aussi, c'est vrai à l'hôpital, mais c'est probablement encore plus vrai en prison. Je veux dire, ça participe même de la mission de l'aumônerie d'accueillir tout le monde. Enfin, je veux dire, ça fait vraiment partie de cet ADN-là. Mm-hmm. Et je trouve que c'est et notamment ces personnes qu'on a évoquées, Régis, tout à l'heure, sur ces personnes qui sont plus tout à fait catholiques, mais qui ont pu l'être à un moment et qui vont retrouver à un moment de leur existence des symboles, des pratiques, des textes qui peuvent faire sens pour eux à ce moment-là de leur trajectoire individuelle. Donc oui, moi je pense que c'est un laboratoire. Ça l'est aussi par la place des femmes. Je crois qu'il faut peut-être finir là-dessus.
2: Oui, sur ce plan-là.
1: Vous êtes d'accord.
0: C'est un beau lieu d'église catholique. Il y a d'autres lieux qui malheureusement sont révélés plus sombres, et celui-ci je pense un lieu. Et je pense que voilà, il y a peut-être des enseignements à tirer. Par l'Église catholique de cette expérience-là, au-delà de ces lieux-là.
1: On arrive à la toute fin de cette émission. Si on veut devenir aumônier, comment est-ce que vous avez fait ? Vous avez frappé à la...
2: Non, on est venu me chercher. J'étais en visite à l'hôpital pour une suite de légers accidents. Et mon mari et moi, nous avons rencontré donc l'aumônier, que je connaissais par ailleurs, puisqu'il était aussi professeur au Bernardin. Et il nous a proposé, donc mon mari et moi, nous sommes visiteurs. On n'avait jamais pensé à faire cette mission-là, mais voilà.
1: Donc c'est par des rencontres, parce qu'il y a peut-être des gens qui vous avez peut-être donné envie à des gens de faire ça. Et il faut, comme vous dites, il y en a besoin. Vous faites quoi au Collège des Bernardins ce semestre ?
2: J'aurai un cours sur l'évangile de Matthieu, mais surtout ce qui est d'Ancien Testament et de judaïsme dans l'évangile de Matthieu.
1: Céline Béraud, Une religion parmi d'autres, c'est aux éditions des PUF. Alors c'est en fait un premier tome d'une œuvre en deux tomes, si j'ose dire, d'un diptyque, parce que vous allez faire la même chose pour les musulmans, c'est ça ?
0: Oui, en fait ces deux livres, c'est une synthèse d'une douzaine d'années de recherche sur justement la religion en prison et à l'hôpital. Et donc c'est la même histoire que je raconte, c'est-à-dire une histoire en miroir de ce que la pluralité, ce que l'institutionnalisation de la pluralité religieuse fait à l'ancien majoritaire, le catholique, et c'est cette histoire qu'on a un peu évoquée ensemble aujourd'hui. Et avec ma collègue Claire de Galambert, on a un ouvrage qui va paraître aux presses de l'EHESS en novembre sur justement l'institutionnalisation d'un minoritaire, les aumôneries musulmanes des prisons.
1: Parfait. Voilà, on lira le titre.
0: Ça s'appelle « Par-delà la radicalisation carcérale, l'aumônerie musulmane entre état de droit et enjeux sécuritaires ».
1: C'est trop long comme titre. Une religion parmi d'autres au PUF, c'est beaucoup plus court, c'est beaucoup plus facile. Merci, merci à tous les deux. Merci de nous avoir fait découvrir ce monde-là. Merci de nous avoir suivis. Vous savez que vous pouvez retrouver cette émission sur le site internet de la chaîne www.kto.tv.com et on se retrouve la semaine prochaine.

0: Il est 3 heures.
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3: Certes, il en émergeait des demi-dieux, mais à part ces sommets-là, Augustin eut volontiers enfoui sous la même vase les doux bohèmes ratés, pareils à ceux Don Quichotte en pèlerine, rempaillant de lyrisme la pelure vide de ses pauvres jours, et les autres, les fiers, les forts, les possesseurs de qualités qui s'étaient maintes fois vus attribuer à lui-même rectitude et puissance dans leur comportement moral, courbe simple de leur vie, anticipation assurée de leur destin. Un douloureux dégoût, bien brassé, bien mêlé, homogène et sans grumeaux, où se perdait toute diversité d'origine. C'était son âme de ce soir. À la pensée de se trouver là-bas, en moins de 10 minutes, dans sa turne d'école normale, ressassant ce travail sur l'argument ontologique, commencé dans la joie, il était saoul. Et saoul surtout de se sentir, en souffrance dans de pierreuses landes vides, l'éternelle question sans réponse. Où en suis-je de mes conclusions sur le Christ ? Un tas de petites fiches classées commençaient de monter dans ses notes. Il y joindrait la dernière née. Les conclusions roulaient toutes seules sur leur ligne de plus grande pente. Il le savait bien. Il l'avait soupçonné dès le temps de M. Rubenson. Métaphysique et exégèse se ressemblaient là. C'était un effondrement si simple au bout de méditations déchirantes. On y allait tout droit, sans résistance, sans réaction, comme un enfant vers son sommeil. Qui gagnerait ? L'horreur de ce déchirement ? L'attrait de cette simplicité ? Qui pouvait dire ? Pas lui, certainement. Pour traduire son état, le mot « tâtonner » était bien trop actif encore. Il n'était qu'inertie dans la nuit. Des gars barbus de roux, médecine, beaux-arts, encadrant une belle et forte fille d'aspect nordique, les croisèrent. Tout le groupe marchait d'un triple pas dur. Ces gens ne devaient pas se poser la question éternelle. Il interrompit Vaton abruptement. « Dis-moi, Vévé, qu'est-ce que tu penses d'Olsenmann ?»«
4: Qui ça ?»
3: s'enquit Vévé, du ton de voix tranquille dont il eut demandé si tel de ses camarades était déjà venu déjeuner à sa pension à 19 sous. L'auteur du « Ein Kommentar zum Neuen Testament » et autres travaux considérables.
4: « Je te demande pardon, » dit Vévé. « Qui ça ?»
3: Augustin se haït de cette plaisanterie pédante. Personne de bien sensationnel, Vévé. Un critique religieux allemand contemporain.
4: Ah, dit Vévé, quelqu'un dans le genre de...
3: Qui donc déjà a fait une vie de Jésus en allemand ? Voyons, une idée du beau Danube bleu ?
4: Sa main vissa en l'air une spirale de valse.
3: Strauss, sans doute.
4: Oui, c'est ça.
3: Il continua avec plus de simplicité qu'Augustin n'eût attendu. Je ne désire pas savoir ce qu'il raconte. Il lança un coup de bras circulaire vers les balcons de la rue Soufflot et les pans du ciel sur le Panthéon. Non qu'il les prît en témoignage, mais parce qu'il aimait placer au-dessus de ses pensées, comme tant d'autres avant leur signature, de ses gestes préalables, emphatiques et inattaquants. Les gens qui ont besoin de Dieu pour discipliner leur sensibilité, je ne vois pas bien ce que ton monsieur, leur donnera à la place. Il sourit dans sa barbe pauvre. Augustin retrouva le Vaton de jadis en ce sourire ingénu. Pour aller chez Vévé, on franchissait d'abord un vaste porche commercial qui sentait l'ammoniaque, les chevaux et la buanderie.
4: Une maison de produits pharmaceutiques encombrait toute l'entrée. Augustin lut sur les devantures. Fuchs et Leno. Des bureaux occupaient un côté de la cour. Sur l'autre côté, des machines à laver lavaient des bouteilles. On circulait dans la cour, à travers des triporteurs et des camions au repos pour la nuit. À l'heure tardive où ils entraient, on ne voyait plus rien de cette industrie, ni de la géographie noire que de très vieilles pluies avaient tracée sur le plâtras des murailles. Mais si le travail était discontinu, l'odeur chimique permanait d'un bout de l'an à l'autre, ne prenait pas de vacances, passait la consigne d'un jour au jour qui le suivait dans les 365 jours. Au fond de cette cour, un deuxième porche menait à une troisième façade, derrière laquelle des logements pour demi-pauvres venaient respirer sur une série de jardinets. Le paysage se faisait intime. Dès avant le chez-soi véritable, on commençait de s'y sentir chez soi. Et par exemple, la première fois qu'on montait l'escalier, on devinait que les demi-cercles qu'il vous imposait de tourner seraient bien vite pour vous des demi-cercles faciles. Qu'ils étaient moins les détails d'une pauvre demeure que des marques d'une mutuelle et affectueuse identification par lesquelles vous et lui vous reconnaissiez familiers. Aux marches, à la corde brune qui servait de rampe, dès la première ascension, des tas d'habitudes s'associaient, que l'escalier vous induisait à prendre pour montrer à vos jambes et même à vos bras la manière de suppléer à l'éclairage, lorsque la concierge, éteignant le gaz dès 9h30 du soir, ne l'avait pas encore allumé à 7. Les mauvaises odeurs elles-mêmes, pas tout à fait absentes, ne semblaient pas offensives, telles de mauvaises odeurs mal élevées, qui sont plus chez elles que vous lorsque vous passez. Elles n'assumaient pas, comme sous le porche, cette dure assurance capitaliste et industrielle. Elles restaient humblement domestiques, elles s'excusaient presque. Elles s'associaient à d'autres d'un plus haut rang, les fricots et les lessives. Elles ne craignaient pas de se montrer avec des sœurs plus belles, douces sœurs laides, dont on peut dire que ce n'est pas la faute, que leur cœur est sans fiel. Ainsi montait Vaton, et derrière lui Augustin, dans une maison populaire sur un escalier plein d'accueil. Vaton éclairait d'allumettes le trajet de son visiteur. Comme il allumait la dernière, Augustin lut sur une porte de couloir au plus haut étage, le troisième ou le quatrième, il ne se rappelait plus, une carte de visite où étaient inscrits ces mots simples et grands « Paul Vaton, homme de lettres ». Dans la chambre, circulait une jeune fille, mince, blonde, frileuse, en un léger fichu blanc. On eût pu dire si son mutisme était réserve ou sournoiserie. Elle voltait entre le lit, la table et la cheminée, avec l'absence de poids d'un flocon. « Mon amie Marguerite, ma compagne, mon inspiratrice, » fit Vévé. Pendant la seconde où elle les maintient sur lui, Augustin vit dans les yeux de l'inspiratrice un strabisme si léger qu'il se contentait d'accentuer, sans l'en les dire, l'incertitude de ses doux traits, qu'elle préférait sans doute laisser dans leur imprécision enfantine, n'ayant pas l'énergie de les organiser, ni ne sachant au juste sur quoi les diriger dans la vie. « Marguerite, il faut ouvrir !» fit Vévé. « Il faut toujours ouvrir !» Il secoua l'espagnolette d'un coup de poignet violent. Les nuages composaient un firmament sombre et bas. Un immense éparpillement de lumière fourmillait à ras du sol, comme si on avait secoué le ciel sur les rues. « N'est-ce pas ?» expliquait Vaton. « La maison domine Paris, de toute la hauteur de la butte, et nous sommes en haut de la maison. » À un pied de la fenêtre, une sorte de froid mouillant, ni pluie ni brume, gouttait dans cette nuit. Quelques minutes après, Marguerite ferma la fenêtre derrière lui sans qu'il songeât à la rouvrir, à s'en plaindre, ni peut-être même à le remarquer. Sur l'armoire à glace à un bâton, honneur d'éloge de concierge, un plaçage boursouflé par tous les accidents de son histoire avait l'air d'avoir souffert et vécu. Entre cette armoire et la fenêtre, deux caisses d'emballage posées l'une sur l'autre formaient piédestal pour l'une des étagères peintes en rouge qui meublent les garnis d'étudiants, et le tout contenait des livres.

Vévé, fourrageant dans l'une de ses caisses, en sortit un cahier noir. Puis, avec le sourire d'un petit enfant qu'on ne grondera pas, « Je ne t'ennuie pas, dis. Mais assieds-toi. Moi, je m'installerai sur le lit. » Il n'existait que deux chaises. Augustin s'assit. Vévé lut ses vers d'une voix sourde et rauque, tout en tremblement et vibration. Le côté sonore du phénomène disparut, l'aspect expressif demeura seul, pareil à des hachures sous une couleur grattée. Mélange d'idéalisme, de chaleur et de chimère, cette diction s'accompagnait, comme un clown imite l'écuyère, du va-et-vient rythmique de la grande barbe ridicule. J'aime que le village où je rentre le soir consente à s'effacer en contrebas des routes pour que mon pauvre cœur puisse t'embrasser toute énormité du ciel vide, intact et vert noir. Qu'aucun hérissement n'interrompe la ligne du couchant, tranchée nette par le biseau des bois. Que rien d'humain ne soit lorsque, dans un cygne noir, émergeant des eaux, la nuit viendra sur moi. Laissez-les s'enfoncer au bas niveau des plaines, ces toits et leurs fagots découpés aux halliers, s'ils veulent, et mêler leur saleté humaine, moins sale que les cœurs, aux fumiers familiers. Mais je permets que seul, en le soir immense, une pointe mystique affleure au bas du sombre bleu et que le cri subtil d'un clocher blanc de lune perce toute la nuit l'orgue sourde des cieux. « Il y a quelque chose là-dedans, » fit Augustin, rêveur. « Oh, n'est-ce pas, monsieur ?» pleura une petite voix derrière lui. Il vit une Marguerite transfigurée, du feu dans ses yeux inégaux, ses mains jointes et serrées sur le subtil frisson de son corps. Le visage pâli, le doux visage, pas très sûr du modelé que la vie demandait de lui, et qui, en attendant, s'abstenait et cherchait le visage de Marguerite, avait trouvé cette fois ce qu'il lui fallait dire. Quand Paul aura publié ses vers dans les revues, que sa comédie lyrique sera représentée et son roman fini, alors tout le monde lui rendra justice. Allez. L'inspiratrice était là, fondue d'ardeur, palpitante d'une admiration où ne manquait pas la pitié, communicatrice des grands espoirs, les nourrissant peut-être avec sa santé, avec son travail, ou simplement l'inépuisable coupe de son cœur. Vévé, reprenant son air d'enfant gâté, répétait d'un ton plaintif et faussement modeste « Non, ce n'est pas ce que je veux faire, non, ce n'est pas simple, ce n'est pas simple. » C'est conçu simplement, oui, peut-être, mais dans l'expression ça se rétracte, ça sort verbeux, chargé. Je voudrais le maintenir dans son cadre natal, dans son raide et simple cadre natal. De besogne à la fois occupait Augustin, que leur interférence ne rendait pas aisée. La première était d'écouter Vévé. La seconde, plus difficile, consistait à fixer, malgré un obscur et minuscule remords, quelques points en plein air dans le voisinage de Marguerite, sur une trajectoire qui frôlait son visage et lui permettait de n'en rien perdre sans toutefois la regarder. Il faillit se rappeler une tactique semblable, un certain soir, sur la terrasse du grand domaine. Mais le souvenir n'osa pas venir assez près de lui pour le gêner. Où l'avait-il vu ? Nulle part, sans doute. Et cependant, cette minceur, ces cheveux blonds tendres, toute identification semblait bien hasardeuse. Elle respirait oppressée, la bouche ouverte. Elle vivait évidemment ce dont rêvait l'autre. Elle devait être quelque organisme prodigieusement musical, à qui manquait l'expression, la technique, la culture, tout sauf le cœur. Il en a d'autres, monsieur, d'autres vers dont il est plus content. La petite voix tremblait d'anxiété en produisant cette magnifique révélation. Les licences aux règles classiques, le singulier rimant avec un pluriel, c'était égal ? Demanda Augustin pour dire quelque chose. Ça m'est égal. Lis-moi les autres vers. Vévé chercha dans le cahier de ses vers avec une manière d'indolence amoureuse. Peut-être ceci, dit-il.
Vert pour un voyage que je ne ferai pas. C'est le titre comme dans Cyrano. Lis, lis. Je ne sais pas comment sont tes cieux, ô Florence. Or, San Michele et moi ne nous verrons jamais. Mais il hésita, s'arrêtant, fit non. Il y eut 3 ou 4 secondes d'un silence partiel, traversé par les bruits du logement voisin. J'aime mieux celui-ci, ça s'appelle Litanie. Il répéta d'un ton grave Litanie, et se tut, comme s'il prenait un élan. Seigneur, ayez pitié de ma timidité. Seigneur, abritez-la du coup de poing des hommes. Seigneur, voyez d'un œil clément ma pauvreté. Dans mon complexe cœur, Seigneur, mettez de l'ordre, car il se liquéfie et bave sur mes mains. Seigneur, tous les dragons du soir viennent y mordre. Mes volontés, mon roi, mon cœur, où rien ne dure, ont coulé comme l'eau sur les bords des chemins, parmi les pots cassés, l'herbe grasse et l'ordure. Je n'en puis plus, Seigneur, sous la tâche de vivre, je fléchis. Soyez fort et bon, veillez pour moi, tandis que je prierai, les yeux sur vos saints livres. Mais ne limitez pas à mes jours vos bienfaits. Seigneur, pitié pendant, pitié après ma vie. Que de ces deux côtés, je trouve même paix. Et voilà, fit Vévé. Marguerite le regardait pieusement, gravement, toute blanche. Ces vers sont les plus récents. Oui, dit Vévé, ça se voit. Comment, forme ou fond? Les deux, fit Augustin, les lèvres serrées sans qu'il sût bien pourquoi. Dans ces tercets, à quoi rime le vers du milieu? C'est exprès, il ne rime à rien, il fait comme moi. Un peu de souffrance nuança le sérieux ingénu de Marguerite. Ne lui laissez pas dire cela, monsieur. Il se désespère lui-même. Il diminue ses propres forces. Les chants désespérés sont les chants les plus beaux, fit Augustin, qui s'aperçut à la fois d'un certain agacement qu'il ressentait et de la cruauté de sa réponse. Vévé accompagna son départ. Ils retraversèrent la série des petits jardins plâtreux, les deux porches, les odeurs chimiques. La raison sociale fut chez Léno, dit quelque chose à Augustin. Il lui sembla connaître ce nom d'une connaissance où s'associait Marguerite. C'était peut-être celui que, dans sa pensée, il orthographiait Fuxelnode, lors des confidences du peintre nain. Vévé et lui remontèrent tous deux vers la rue d'Ulm. Inspiratrice, amie. Avec une identique prudence, Augustin n'avait pas dit mademoiselle et n'avait pas osé le ridicule madame. Quoique partout ailleurs que dans le voisinage, de ses vers, de celle aussi qui les écoutait, il n'eut pas tant de manière à faire avec les mots. Il s'expliquait maintenant une légère hésitation montrée par Vatton devant la proposition de venir jusque chez lui. Elle n'avait cédé qu'à la pensée de lire ses vers. Ton inspiration religieuse, Vévé, est très belle. Sera-t-elle catholique, complètement? Dépasse-t-elle l'art? Déborde-t-elle sur la vie,

Augustin pensa qu'il fallait faire attention. Vatton déployant les susceptibilités soudaines dont l'habitude ne semblait pas l'avoir quitté depuis le lycée. Au contraire. Cependant, l'autre lui ayant montré Marguerite, il pouvait bien lui en parler. « Cette jeune femme, ton amie, ton inspiratrice... » En même temps, il regardait Vévé pour voir comment passaient les mots. Ils ne suscitèrent aucune objection, et même Augustin vit avec un peu de dégoût, un sourire de fatuité douceâtre sur la figure de Vévé. C'est une petite employée de Fuchs-Hélénaud, cœur charmant, perfectibilité infinie. Nous communions profondément dans la même beauté. Alors, fit Augustin en lui disant « Au revoir », je me permets de rappeler à ta recherche des rigides règles un principe de morale qui lui a sans doute échappé. Ils étaient à ce moment devant les grilles de l'école normale. Vatton se tut sous le choc, puis brouilla quelques mots où l'on pouvait entendre « toujours cassant » ou « règle cassante ». En tout cas le mot « cassant ». Mais Augustin montait déjà les degrés du perron, haussant les épaules à un souvenir du Vévé d'autrefois. Au fond des trappes et des calmes.

Le soir, dans sa turne, après le dîner, les deux coudes sur ses grandes feuilles de papier jaune, Augustin regarda dans son cœur. Sa brusquerie avec Vévé l'étonnait encore, quoiqu'il ne le regrettât pas. Était-ce le déplaisant sourire de son camarade, l'identité soupçonnée de l'inspiratrice avec la jeune, fille vue chez le peintre nain dans ses visites de Saint-Vincent-de-Paul? Et aussi peut-être une douceur assez chaude sentie pour Marguerite? Il conclut qu'il lui faudrait s'observer, mais que pour le moment ce n'était qu'un scrupule et qu'il avait bien fait. Puis la lumière intérieure explora d'autres champs. Il venait de juger le cas Vatton et le sien dans la plénitude de son ancienne foi. Quelque chose de ferme, d'ancestral, d'inentamé, radissait ses jugements moraux d'une intacte imprénétration chrétienne. Il n'imaginait pas même que sa pensée pût jamais admettre autre chose que cette austérité. Et pourquoi donc avait-il dit son ancienne foi ? De quel droit supposer la question résolue et sa foi éteinte ? Ses mises au point et rectifications incessantes engendraient une bonne part de sa lassitude. Il toucha du coude un Vévé priant à la messe, pauvre publicain, demandant sans doute force et ordre pour son complexe cœur mordu par les dragons du soir. Et lui-même, comment priait-il ? Il se rappelait des assistances à la messe, également intolérables sous leurs deux formes, quand il avait son livre et quand il ne l'avait pas. Dans le premier cas, les interprétations rationalistes montaient toutes seules des évangiles dominicaux. Et dans l'autre, il mâchait une pâture de prières, ou séchée ou pleurante, sans juste milieu. À ces messes, où ni lui ni Vévé n'étaient le fidèle, lequel s'élevait, lequel tombait ? Ah, prier pour plus de simplicité et de paix. Puis il observa que cela aussi supposait la question résolue. Quelle était précisément de savoir s'il y avait quelqu'un à prier, et que c'était une fois de plus le même cercle éternel. C'est aux événements extérieurs qu'Augustin dut la variété d'occupations et le repos dont il avait momentanément besoin. La licence S-Lettres lui prit les deux derniers mois de l'année scolaire. Une situation agréable et fructueuse dura jusqu'en fin de septembre et il eut encore 15 jours à donner aux siens. La santé morale de son père était encore en déséquilibre, secouée, cassée par les angoisses de l'attente. La nomination promise n'arrivait pas. Monsieur Méridier commentait ce retard avec un sourire qui faisait mal. Elle eût dû venir beaucoup plus tôt, quoiqu'un mouvement puisse s'étendre sur plusieurs semaines. Faut-il que je commence mes paquets de livres ?

0: Faut-il pas ? Augustin prit modèle sur le calme systématique de sa mère. « Ne te dérange en rien. S'ils te nomment en retard, ils seront bien obligés de t'accorder le temps de ton déménagement. » Mais il eut dès lors la conviction qu'il s'efforça de présenter à son père avec le plus de douceur possible que la nomination ne viendrait jamais. Le grand seigneur d'administration avait sans doute oublié. Il avait fallu lui rappeler sa promesse, l'aller voir à Paris, ou peut-être avait-il exagéré son pouvoir. Était-il moins grand seigneur qu'il ne s'en donnait l'air ? Il n'avait pas même pu débarrasser le lycée du jeune Marguillier, encore moins l'université. Le proviseur écrivit. On lui fit connaître, par la cascade hiérarchique, que M. Méridier serait informé en temps voulu de tout changement pouvant le concerner. Un personnage autrement considérable écrivit, qui n'était rien de moins que M. Marguillier lui-même, le père de l'élève vainement menacé. Une lettre, d'un format flatteur, répondit qu'il avait bien voulu attirer l'attention, etc., qu'on ne perdait pas de vue, etc., qu'un mouvement ultérieur permettrait sans doute, etc., dans des conditions toutes voisines, etc. M. Méridier étant d'importance électorale nulle, le ministre savait que cette réponse suffirait à M. Marguillier. Et M. Marguillier savait que le ministre le savait. Il envoya sa carte à M. Méridier, avec la lettre au format flatteur. Augustin se reprocha de ne pas avoir pris tout de suite la seule mesure qui pût permettre de voir clair. Toucher le directeur de l'enseignement secondaire par n'importe lequel de ses maîtres à l'école normale, par le philosophe R en particulier. Il fut sur le point d'aller à Paris. Mais M. Méridier refusa que la présence de son fils lui fût retranchée, même pour quelques jours, et préféra tout laisser faire, selon la loi des grands renonçants. C'est ainsi que l'écartèlement de l'attente prit fin pour le pauvre père. Il s'en allait chaque après-midi vers 3 heures, avec Augustin, parcourir d'une marche lente 4 kilomètres de sentier à travers les champs. Il employa à cette occupation les derniers jours de septembre. Il expliquait ce que Poitiers ou Clermont-Ferrand, pour ne rien dire de Lyon ou de Bordeaux, eût signifié pour lui. C'était le lycée de jeunes filles pour Christine. Ici, il n'y a encore rien. Elle eût préparé Sèvres. Elle est fort intelligente et d'une sensibilité qu'il est aisé de voir distinguer. Mais elle ne sait rien et tout est à faire.
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1: Venez et prions ensemble, les uns pour les autres, dans une même communion et espérance.

0: Fils et du Saint-Esprit. Amen.
1: Prions pour les personnes malades et handicapées et leur entourage et le rétablissement de celles qui commencent leur convalescence. N'oublions pas les malades dépressifs et leurs proches, qu'ils trouvent dans la prière courage et consolation. Prions pour les familles, pour un bébé décédé à sa naissance et pour ses parents, pour une famille qui revient d'étranger avec 6 enfants, sans travail et logement. Prions pour la France. Remercions pour les grâces obtenues. Prions pour les agonisants, pour tous les défunts et les âmes du purgatoire. Prions pour les personnes inhumées aujourd'hui.
2: Je crois en Dieu, le Père Tout-Puissant, Créateur du ciel et de la terre, et en Jésus-Christ, son Fils unique, notre Seigneur, qui a été conçu du Saint-Esprit, est né de la Vierge Marie, a souffert sous Ponce Pilate, a été crucifié, est mort et a été enseveli, est descendu aux enfers. Le troisième jour est ressuscité des morts, est monté aux cieux, est assis à la droite de Dieu, le Père Tout-Puissant, d'où il viendra juger les vivants et les morts. Je crois en l'Esprit Saint, à la Sainte Église catholique,
0: à la communion des saints, à la rémission des péchés, à la résurrection de la chair, à la vie éternelle. Amen.
2: Notre Père qui es aux cieux, que ton nom soit sanctifié, que ton règne vienne, que ta volonté soit faite sur la terre comme au ciel.
0: Donne-nous aujourd'hui notre pain de ce jour. Pardonne-nous nos offenses, comme nous pardonnons aussi à ceux qui nous ont offensés. Et ne nous soumets pas à entrer en tentation, mais délivre-nous du mal. Amen.
2: Je vous salue, Marie, pleine de grâce. Le Seigneur est avec vous. Vous êtes bénie entre toutes les femmes, et Jésus, le fruit de vos entrailles, est béni.
0: Sainte Marie, Mère de Dieu, priez pour nous pauvres pécheurs, maintenant et à l'heure de notre mort. Amen.
2: Je vous salue, Marie, pleine de grâce. Le Seigneur est avec vous. Vous êtes bénie entre toutes les femmes, et Jésus, le fruit de vos entrailles, est béni.
0: Sainte Marie, Mère de Dieu, priez pour nous pauvres pécheurs, maintenant et à l'heure de notre mort. Amen.
2: Je vous salue, Marie, pleine de grâce. Le Seigneur est avec vous. Vous êtes bénie entre toutes les femmes, et Jésus, le fruit de vos entrailles, est béni.
0: Sainte Marie, Mère de Dieu, priez pour nous pauvres pécheurs, maintenant et à l'heure de notre mort. Amen.
2: Gloire au Père, au Fils et au Saint-Esprit,
0: comme il était au commencement, maintenant et toujours, dans les siècles des siècles. Amen.

0: Mystère douloureux. Premier mystère, l'agonie de Jésus. Seigneur, donne-moi de regretter mes péchés, de confesser mes fautes. Pardonne-moi.
1: Notre Père qui es aux cieux, que ton nom soit sanctifié, que ton règne vienne, que ta volonté soit faite sur la terre comme au ciel.
2: Donne-nous aujourd'hui notre pain de ce jour. Pardonne-nous nos offenses, comme nous pardonnons aussi à ceux qui nous ont offensés. Et ne nous laisse pas entrer en tentation, mais délivre-nous du mal. Amen.
1: Je vous salue, Marie, pleine de grâce. Le Seigneur est avec vous. Vous êtes bénie entre toutes les femmes, et Jésus, le fruit de vos entrailles, est béni.
2: Sainte Marie, Mère de Dieu, priez pour nous, pauvres pécheurs, maintenant et à l'heure de notre mort. Amen.
1: Je vous salue, Marie, pleine de grâce. Le Seigneur est avec vous. Vous êtes bénie entre toutes les femmes, et Jésus, le fruit de vos entrailles, est béni.
2: Sainte Marie, Mère de Dieu, priez pour nous, pauvres pécheurs, maintenant et à l'heure de notre mort. Amen.
1: Je vous salue, Marie, pleine de grâce. Le Seigneur est avec vous. Vous êtes bénie entre toutes les femmes, et Jésus, le fruit de vos entrailles, est béni.
2: Sainte Marie, Mère de Dieu, priez pour nous, pauvres pécheurs, maintenant et à l'heure de notre mort. Amen.
1: Je vous salue, Marie, pleine de grâce. Le Seigneur est avec vous. Vous êtes bénie entre toutes les femmes, et Jésus, le fruit de vos entrailles, est béni.
2: Sainte Marie, Mère de Dieu, priez pour nous pauvres pécheurs, maintenant et à l'heure de notre mort. Amen.
1: Je vous salue, Marie pleine de grâce. Le Seigneur est avec vous. Vous êtes bénie entre toutes les femmes, et Jésus, le fruit de vos entrailles, est béni.
2: Sainte Marie, Mère de Dieu, priez pour nous pauvres pécheurs, maintenant et à l'heure de notre mort. Amen.
1: Je vous salue, Marie pleine de grâce. Le Seigneur est avec vous. Vous êtes bénie entre toutes les femmes, et Jésus, le fruit de vos entrailles, est béni.
2: Sainte Marie, Mère de Dieu, priez pour nous pauvres pécheurs, maintenant et à l'heure de notre mort. Amen.
1: Je vous salue, Marie pleine de grâce. Le Seigneur est avec vous. Vous êtes bénie entre toutes les femmes, et Jésus, le fruit de vos entrailles, est béni.
2: Sainte Marie, Mère de Dieu, priez pour nous pauvres pécheurs, maintenant et à l'heure de notre mort. Amen.
1: Je vous salue, Marie pleine de grâce. Le Seigneur est avec vous. Vous êtes bénie entre toutes les femmes, et Jésus, le fruit de vos entrailles, est béni.
2: Sainte Marie, Mère de Dieu, priez pour nous pauvres pécheurs, maintenant et à l'heure de notre mort. Amen.
1: Je vous salue, Marie pleine de grâce. Le Seigneur est avec vous. Vous êtes bénie entre toutes les femmes, et Jésus, le fruit de vos entrailles, est béni.
2: Sainte Marie, Mère de Dieu, priez pour nous pauvres pécheurs, maintenant et à l'heure de notre mort. Amen.
1: Je vous salue, Marie pleine de grâce. Le Seigneur est avec vous. Vous êtes bénie entre toutes les femmes, et Jésus, le fruit de vos entrailles, est béni.
2: Sainte Marie, Mère de Dieu, priez pour nous pauvres pécheurs, maintenant et à l'heure de notre mort. Amen.
1: Gloire soit au Père, au Fils et au Saint-Esprit,
3: comme il était au commencement, maintenant et toujours,
1: dans les siècles des siècles. Amen.

0: Deuxième mystère, Jésus est flagellé. Seigneur, apprends-moi la pureté dans mes regards, dans mes paroles, dans mes comportements. Apprends-moi à maîtriser mes instincts et à me modérer. Donne-moi la grâce du jeûne. Notre Père qui es aux cieux, que ton nom soit sanctifié, que ton règne vienne, que ta volonté soit faite sur la terre comme au ciel.
1: Donne-nous aujourd'hui notre pain de ce jour. Pardonne-nous nos offenses, comme nous pardonnons aussi à ceux qui nous ont offensés. Et ne nous laisse pas entrer en tentation, mais délivre-nous du mal. Amen.
0: Je vous salue, Marie, pleine de grâce. Le Seigneur est avec vous. Vous êtes bénie entre toutes les femmes. Et Jésus, le fruit de vos entrailles, est béni.
2: Sainte Marie, Mère de Dieu, priez pour nous, pauvres pécheurs, maintenant et à l'heure de notre mort. Amen.
0: Je vous salue, Marie, pleine de grâce. Le Seigneur est avec vous. Vous êtes bénie entre toutes les femmes. Et Jésus, le fruit de vos entrailles, est béni.
2: Sainte Marie, Mère de Dieu, priez pour nous, pauvres pécheurs, maintenant et à l'heure de notre mort. Amen.
0: Je vous salue, Marie, pleine de grâce. Le Seigneur est avec vous. Vous êtes bénie entre toutes les femmes. Et Jésus, le fruit de vos entrailles, est béni.
2: Sainte Marie, Mère de Dieu, priez pour nous, pauvres pécheurs, maintenant et à l'heure de notre mort. Amen.
0: Je vous salue, Marie, pleine de grâce. Le Seigneur est avec vous. Vous êtes bénie entre toutes les femmes. Et Jésus, le fruit de vos entrailles, est béni.
2: Sainte Marie, Mère de Dieu, priez pour nous, pauvres pécheurs, maintenant et à l'heure de notre mort. Amen.
0: Je vous salue, Marie, pleine de grâce. Le Seigneur est avec vous. Vous êtes bénie entre toutes les femmes. Et Jésus, le fruit de vos entrailles, est béni.
2: Sainte Marie, Mère de Dieu, priez pour nous, pauvres pécheurs, maintenant et à l'heure de notre mort. Amen.
0: Je vous salue, Marie, pleine de grâce. Le Seigneur est avec vous. Vous êtes bénie entre toutes les femmes. Et Jésus, le fruit de vos entrailles, est béni.
2: Sainte Marie, Mère de Dieu, priez pour nous, pauvres pécheurs, maintenant et à l'heure de notre mort. Amen.
0: Je vous salue, Marie, pleine de grâce. Le Seigneur est avec vous. Vous êtes bénie entre toutes les femmes. Et Jésus, le fruit de vos entrailles, est béni.
2: Sainte Marie, Mère de Dieu, priez pour nous, pauvres pécheurs, maintenant et à l'heure de notre mort. Amen.
0: Je vous salue, Marie, pleine de grâce. Le Seigneur est avec vous. Vous êtes bénie entre toutes les femmes. Et Jésus, le fruit de vos entrailles, est béni.
2: Sainte Marie, Mère de Dieu, priez pour nous, pauvres pécheurs, maintenant et à l'heure de notre mort. Amen.
0: Je vous salue, Marie, pleine de grâce. Le Seigneur est avec vous. Vous êtes bénie entre toutes les femmes. Et Jésus, le fruit de vos entrailles, est béni.
2: Sainte Marie, Mère de Dieu, priez pour nous, pauvres pécheurs, maintenant et à l'heure de notre mort. Amen.
0: Je vous salue, Marie, pleine de grâce. Le Seigneur est avec vous. Vous êtes bénie entre toutes les femmes. Et Jésus, le fruit de vos entrailles, est béni.
2: Sainte Marie, Mère de Dieu, priez pour nous, pauvres pécheurs, maintenant et à l'heure de notre mort. Amen.
0: Gloire au Père, au Fils et au Saint-Esprit,
2: comme il était au commencement, maintenant et toujours, dans les siècles des siècles. Amen.

0: Jésus est couronné d'épines. Seigneur, apprends-moi à être doux et effacé, à reconnaître ma petitesse et à ne pas tomber dans l'orgueil.
1: Notre Père qui es aux cieux, que ton nom soit sanctifié, que ton règne vienne, que ta volonté soit faite sur la terre comme au ciel.
2: Donne-nous aujourd'hui notre pain de ce jour. Pardonne-nous nos offenses, comme nous pardonnons aussi à ceux qui nous ont offensés. Et ne nous laisse pas entrer en tentation, mais délivre-nous du mal. Amen.
1: Je vous salue, Marie, pleine de grâce. Le Seigneur est avec vous. Vous êtes bénie entre toutes les femmes. Et Jésus, le fruit de vos entrailles, est béni.
2: Sainte Marie, Mère de Dieu, priez pour nous pauvres pécheurs, maintenant et à l'heure de notre mort. Amen.
1: Je vous salue, Marie, pleine de grâce. Le Seigneur est avec vous. Vous êtes bénie entre toutes les femmes. Et Jésus, le fruit de vos entrailles, est béni.
2: Sainte Marie, Mère de Dieu, priez pour nous pauvres pécheurs, maintenant et à l'heure de notre mort. Amen.
1: Je vous salue, Marie, pleine de grâce. Le Seigneur est avec vous. Vous êtes bénie entre toutes les femmes, et Jésus, le fruit de vos entrailles, est béni.
2: Sainte Marie, Mère de Dieu, priez pour nous, pauvres pécheurs, maintenant et à l'heure de notre mort. Amen.
1: Je vous salue, Marie, pleine de grâce. Le Seigneur est avec vous. Vous êtes bénie entre toutes les femmes, et Jésus, le fruit de vos entrailles, est béni.
2: Sainte Marie, Mère de Dieu, priez pour nous, pauvres pécheurs, maintenant et à l'heure de notre mort. Amen.
1: Je vous salue, Marie, pleine de grâce. Le Seigneur est avec vous. Vous êtes bénie entre toutes les femmes, et Jésus, le fruit de vos entrailles, est béni.
2: Sainte Marie, Mère de Dieu, priez pour nous pauvres pécheurs, maintenant et à l'heure de notre mort. Amen.
1: Je vous salue, Marie, pleine de grâce, le Seigneur est avec vous. Vous êtes bénie entre toutes les femmes, et Jésus, le fruit de vos entrailles, est béni.
2: Sainte Marie, Mère de Dieu, priez pour nous pauvres pécheurs, maintenant et à l'heure de notre mort. Amen.
1: Je vous salue, Marie, pleine de grâce. Le Seigneur est avec vous. Vous êtes bénie entre toutes les femmes, et Jésus, le fruit de vos entrailles, est béni.
2: Sainte Marie, Mère de Dieu, priez pour nous, pauvres pécheurs, maintenant et à l'heure de notre mort. Amen.
1: Je vous salue, Marie, pleine de grâce. Le Seigneur est avec vous. Vous êtes bénie entre toutes les femmes, et Jésus, le fruit de vos entrailles, est béni.
2: Sainte Marie, Mère de Dieu, priez pour nous pauvres pécheurs, maintenant et à l'heure de notre mort. Amen.
1: Je vous salue, Marie, pleine de grâce. Le Seigneur est avec vous. Vous êtes bénie entre toutes les femmes, et Jésus, le fruit de vos entrailles, est béni.
2: Sainte Marie, Mère de Dieu, priez pour nous pauvres pécheurs, maintenant et à l'heure de notre mort. Amen.
1: Je vous salue, Marie, pleine de grâce. Le Seigneur est avec vous. Vous êtes bénie entre toutes les femmes, et Jésus, le fruit de vos entrailles, est béni.
2: Sainte Marie, Mère de Dieu, priez pour nous pauvres pécheurs, maintenant et à l'heure de notre mort. Amen.
1: Gloire au Père, au Fils et au Saint-Esprit,
3: comme il était au commencement, maintenant et toujours, dans les siècles des siècles. Amen.

0: Jésus porte sa croix. Quatrième mystère. Seigneur, donne-moi ta paix malgré les difficultés. Aide-moi à porter ma croix et à être patient dans les épreuves. Apprends-moi à ne pas alourdir le fardeau de mes frères, mais à les soulager dans leurs peines.
1: Notre Père qui es aux cieux, que ton nom soit sanctifié, que ton règne vienne, que ta volonté soit faite sur la terre comme au ciel.
2: Donne-nous aujourd'hui notre pain de ce jour. Pardonne-nous nos offenses, comme nous pardonnons aussi à ceux qui nous ont offensés. Et ne nous laisse pas entrer en tentation, mais délivre-nous du mal. Amen.
1: Je vous salue, Marie pleine de grâce. Le Seigneur est avec vous. Vous êtes bénie entre toutes les femmes, et Jésus, le fruit de vos entrailles, est béni.
0: Sainte Marie, Mère de Dieu, priez pour nous pauvres pécheurs, maintenant et à l'heure de notre mort. Amen.
1: Je vous salue, Marie pleine de grâce. Le Seigneur est avec vous. Vous êtes bénie entre toutes les femmes, et Jésus, le fruit de vos entrailles, est béni.
0: Sainte Marie, Mère de Dieu, priez pour nous pauvres pécheurs, maintenant et à l'heure de notre mort. Amen.
1: Je vous salue, Marie pleine de grâce. Le Seigneur est avec vous. Vous êtes bénie entre toutes les femmes, et Jésus, le fruit de vos entrailles, est béni.
0: Sainte Marie, Mère de Dieu, priez pour nous pauvres pécheurs, maintenant et à l'heure de notre mort. Amen.
1: Je vous salue, Marie pleine de grâce. Le Seigneur est avec vous. Vous êtes bénie entre toutes les femmes, et Jésus, le fruit de vos entrailles, est béni.
0: Sainte Marie, Mère de Dieu, priez pour nous pauvres pécheurs, maintenant et à l'heure de notre mort. Amen.
1: Je vous salue, Marie pleine de grâce. Le Seigneur est avec vous. Vous êtes bénie entre toutes les femmes, et Jésus, le fruit de vos entrailles, est béni.
0: Sainte Marie, Mère de Dieu, priez pour nous pauvres pécheurs, maintenant et à l'heure de notre mort. Amen.
1: Je vous salue, Marie pleine de grâce. Le Seigneur est avec vous. Vous êtes bénie entre toutes les femmes, et Jésus, le fruit de vos entrailles, est béni.
0: Sainte Marie, Mère de Dieu, priez pour nous pauvres pécheurs, maintenant et à l'heure de notre mort. Amen.
1: Je vous salue, Marie pleine de grâce. Le Seigneur est avec vous. Vous êtes bénie entre toutes les femmes, et Jésus, le fruit de vos entrailles, est béni.
0: Sainte Marie, Mère de Dieu, priez pour nous pauvres pécheurs, maintenant et à l'heure de notre mort. Amen.
1: Je vous salue, Marie pleine de grâce. Le Seigneur est avec vous. Vous êtes bénie entre toutes les femmes, et Jésus, le fruit de vos entrailles, est béni.
0: Sainte Marie, Mère de Dieu, priez pour nous pauvres pécheurs, maintenant et à l'heure de notre mort. Amen.
1: Je vous salue, Marie pleine de grâce. Le Seigneur est avec vous. Vous êtes bénie entre toutes les femmes, et Jésus, le fruit de vos entrailles, est béni.
0: Sainte Marie, Mère de Dieu, priez pour nous pauvres pécheurs, maintenant et à l'heure de notre mort. Amen.
1: Je vous salue, Marie pleine de grâce. Le Seigneur est avec vous. Vous êtes bénie entre toutes les femmes, et Jésus, le fruit de vos entrailles, est béni.
0: Sainte Marie, Mère de Dieu, priez pour nous pauvres pécheurs, maintenant et à l'heure de notre mort. Amen.
1: Je vous salue, Marie pleine de grâce. Le Seigneur est avec vous. Vous êtes bénie entre toutes les femmes, et Jésus, le fruit de vos entrailles, est béni.
0: Sainte Marie, Mère de Dieu, priez pour nous pauvres pécheurs, maintenant et à l'heure de notre mort. Amen.
1: Gloire soit au Père, au Fils et au Saint-Esprit,
0: comme il était au commencement, maintenant et toujours, dans les siècles des siècles. Amen.

0: Cinquième mystère, Jésus est crucifié. Merci Seigneur de tant m'aimer en donnant ta vie pour moi sur la croix, en me rachetant à la vie divine, en me donnant Marie, ta mère, pour prendre soin de moi et me guider sur la route. Guéris-moi, convertis-moi, attire et touche les cœurs de ceux qui se perdent loin de toi. Notre Père qui es aux cieux, que ton nom soit sanctifié, que ton règne vienne, que ta volonté soit faite sur la terre comme au ciel.
1: Donne-nous aujourd'hui notre pain de ce jour. Pardonne-nous nos offenses, comme nous pardonnons aussi à ceux qui nous ont offensés. Et ne nous laisse pas entrer en tentation, mais délivre-nous du mal. Amen.
0: Je vous salue Marie, pleine de grâce. Le Seigneur est avec vous. Vous êtes bénie entre toutes les femmes, et Jésus, le fruit de vos entrailles, est béni.
1: Sainte Marie, Mère de Dieu, priez pour nous pauvres pécheurs, maintenant et à l'heure de notre mort. Amen.
0: Je vous salue Marie, pleine de grâce, le Seigneur est avec vous. Vous êtes bénie entre toutes les femmes, et Jésus, le fruit de vos entrailles, est béni.
1: Sainte Marie, Mère de Dieu, priez pour nous pauvres pécheurs, maintenant et à l'heure de notre mort. Amen.
0: Je vous salue Marie, pleine de grâce, le Seigneur est avec vous. Vous êtes bénie entre toutes les femmes, et Jésus, le fruit de vos entrailles, est béni.
1: Sainte Marie, Mère de Dieu, priez pour nous pauvres pécheurs, maintenant et à l'heure de notre mort. Amen.
0: Je vous salue Marie, pleine de grâce, le Seigneur est avec vous. Vous êtes bénie entre toutes les femmes, et Jésus, le fruit de vos entrailles, est béni.
1: Sainte Marie, Mère de Dieu, priez pour nous pauvres pécheurs, maintenant et à l'heure de notre mort. Amen.
0: Je vous salue Marie, pleine de grâce, le Seigneur est avec vous. Vous êtes bénie entre toutes les femmes, et Jésus, le fruit de vos entrailles, est béni.
1: Sainte Marie, Mère de Dieu, priez pour nous pauvres pécheurs, maintenant et à l'heure de notre mort. Amen.
0: Je vous salue Marie, pleine de grâce, le Seigneur est avec vous. Vous êtes bénie entre toutes les femmes, et Jésus, le fruit de vos entrailles, est béni.
1: Sainte Marie, Mère de Dieu, priez pour nous pauvres pécheurs, maintenant et à l'heure de notre mort. Amen.
0: Je vous salue Marie, pleine de grâce, le Seigneur est avec vous. Vous êtes bénie entre toutes les femmes, et Jésus, le fruit de vos entrailles, est béni.
1: Sainte Marie, Mère de Dieu, priez pour nous pauvres pécheurs, maintenant et à l'heure de notre mort. Amen.
0: Je vous salue Marie, pleine de grâce, le Seigneur est avec vous. Vous êtes bénie entre toutes les femmes, et Jésus, le fruit de vos entrailles, est béni.
1: Sainte Marie, Mère de Dieu, priez pour nous pauvres pécheurs, maintenant et à l'heure de notre mort. Amen.
0: Je vous salue Marie, pleine de grâce, le Seigneur est avec vous. Vous êtes bénie entre toutes les femmes, et Jésus, le fruit de vos entrailles, est béni.
1: Sainte Marie, Mère de Dieu, priez pour nous pauvres pécheurs, maintenant et à l'heure de notre mort. Amen.
0: Je vous salue Marie, pleine de grâce, le Seigneur est avec vous. Vous êtes bénie entre toutes les femmes, et Jésus, le fruit de vos entrailles, est béni.
1: Sainte Marie, Mère de Dieu, priez pour nous pauvres pécheurs, maintenant et à l'heure de notre mort. Amen.
0: Gloire au Père, au Fils et au Saint-Esprit, comme il était au commencement, maintenant et toujours, dans les siècles des siècles. Amen.
2: Je vous salue, Joseph, vous que la grâce divine a comblé. Le Sauveur a reposé entre vos bras et grandi sous vos yeux. Vous êtes bénie entre tous les hommes, et Jésus, le Fils de votre virginale épouse, est béni. Saint Joseph, donnez pour Père au Fils de Dieu, priez pour nous maintenant, dans nos difficultés de famille, de travail, de santé, maintenant et à l'heure de notre mort. Amen.
0: Saint Louis-Marie Grignon de Montfort,
3: priez pour nous.
0: Saint Joseph,
3: priez pour nous.
0: Notre-Dame de Fidélité,
3: priez pour nous.
0: Au nom du Père, et du Fils, et du Saint-Esprit. Amen.

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2: C'est bon. Mes chers amis, joignons-nous à ceux qui sont venus vers Jean le Baptiste. Nous sommes assis dans la fraîcheur du vent qui caresse les roseaux, captivés par cet homme si terrible et si humain, qui a un vêtement de poils de chameau et autour de ses reins une ceinture de cuir et qui se nourrit de sauterelles et de miel sauvage, nous dit saint Marc. En l'écoutant, nous nous remémorons les anciens prophètes et nous nous disons « Oui, Jean parle bien dans l'esprit d'Élie. » De Galilée survient alors un homme dans la trentaine. Jean, qui reconnaît son cousin Jésus, se récrie. « C'est moi qui ai besoin d'être baptisé par toi, et toi, tu viens à moi. » Mais le Galiléen, doux et sûr de lui, le fait entrer dans le sage plan de Dieu. « Laisse-moi faire en ce moment, lui dit-il, car c'est ainsi qu'il nous convient de parfaire toute justice. » C'est là la première parole publique du Christ. Elle est adressée au dernier prophète d'Israël et elle peut surprendre par son caractère abrupt. C'est une parole de commandement. Jésus oblige Jean à le baptiser. Mais c'est aussi une parole d'obéissance. Le Christ se sait et se veut dans une tradition religieuse. Jésus sait en effet qu'il achève et rend parfaite la loi et les prophètes en sa propre personne. De même qu'il a observé la loi, il couronne cette obéissance en se soumettant au baptême que prêchait Jean, le dernier des prophètes d'Israël. C'était la volonté de Dieu que l'on obéisse aux prophètes et donc que tous reçoivent alors le baptême de Jean. On peut dire, les pères l'ont dit, on peut dire que l'ancienne loi arrive à maturité en enfantant le Christ dans les eaux du Jourdain. Jean Chrysostome fait remarquer que Jésus s'est soumis au baptême de Jean, qui est l'aboutissement de tout l'Ancien Testament, et qu'il a ensuite gardé l'eau comme matière du baptême dans l'Esprit qu'il allait instaurer. De cette façon, dit-il dans une formule somptueuse, par un seul et même fleuve, il a souscrit à l'ombre et il a posé sur elle le sceau de la vérité. En effet, Jésus a en quelque sorte validé ce qui n'était qu'un signe prophétique, une ombre, en lui faisant toucher la réalité qu'il annonçait et qui était le Christ Sauveur lui-même. Jean, par son baptême, nous dit Chrysostome, annonce l'exaltation des humbles et l'abaissement des superbes, les aspérités de la loi faisant place aux merveilleuses facilités de la foi. Des pères de l'Église, comme Grégoire de Nazianze, nous disent que Jésus fut baptisé pour engloutir dans les eaux du Jourdain le vieil Adam tout entier. Ensevelissons-nous aussi avec le Christ par le baptême, pour ressusciter avec lui. Descendons avec lui, continue Grégoire, pour être élevés avec lui. Remontons avec lui pour être glorifiés en lui. Jésus ainsi sanctifie et consacre l'élément de l'eau, qui reçoit un sens et une vertu nouvelle au contact de la chair de l'homme-Dieu. Le Seigneur fut baptisé, affirme saint Ambroise de Milan. Le Seigneur fut baptisé non pour être purifié, mais pour purifier les eaux, afin que purifiés par la chair du Christ, qui n'a pas connu le péché, les eaux reçoivent le pouvoir de baptiser. Le ministère du précurseur, annoncé par les prophètes, par exemple Isaïe et Malachie, entre dans le plan de Dieu. Jean n'est pas facultatif. Il rend, nous dit l'évangéliste saint Jean, au chapitre 1, Jean rend témoignage à la lumière pour que tous croient par lui. Celui donc qui le refuse rend vain, pour ce qui le concerne, le dessein salvateur de Dieu. Le peuple l'a entendu, et les publicains eux-mêmes sont entrés dans cette préparation messianique. Ils ont tenu que le baptême de Jean était de Dieu et non des hommes. Ils ont donné raison à Dieu, s'étant fait baptiser du baptême de Jean, dira Jésus dans l'évangile de saint Luc. Les pharisiens et les docteurs de la loi, en refusant de se convertir et de croire en Jean, ont rendu inutile pour leur part le dessein de Dieu, ne s'étant pas fait baptiser par lui, dit le Sauveur dans ce même chapitre 7e de saint Luc. En se présentant au baptême de Jean, Jésus approuve ce que Jean a fait. Mais en même temps, il bénéficie du témoignage et du prestige de Jean le Baptiste. Prestige accrédité par son mode de vie extraordinaire et sa sainteté éclatante. Jésus vient se faire baptiser par quelqu'un qui annonce à tous qu'il n'est lui-même Jean qu'un précurseur. Jean le Baptiste sera explicite. Son baptême de pénitence dans l'eau ne fait que préparer un baptême par un plus fort qui lui baptisera dans l'esprit. La manifestation divine qui se produira lorsque Jésus remontera de l'eau, dont nous parlerons dans un prochain entretien, cette manifestation montrera à tous que ce plus fort, c'est Jésus de Nazareth. Oui, mes chers amis, Jean-Baptiste est vraiment le précurseur. Les Grecs disent le prodromos, le messager qui court devant, sur la route, lorsque vient un grand personnage. Jean n'hésite pas à appliquer à Jésus l'image nuptiale que l'Ancien Testament réservait à Dieu dans ses rapports avec Israël. L'époux, par exemple, chapitre 1 d'Osée. Jean, qui a exulté de joie dans le sein de sa mère à l'approche de Jésus, lors de la visitation, déclare que sa joie est à son comble lorsqu'on lui rapporte les succès de Jésus. Il dit « Celui à qui appartient l'épouse, c'est l'époux. Mais l'ami de l'époux qui se tient là et qui l'entend éprouve une grande joie à cause de la voix de l'époux. C'est bien là ma joie, dit Jean-Baptiste, qui est à son comble. Il faut que celui-là croisse et que moi, je diminue. » La grâce qui remet gratuitement les péchés, écrit saint Jérôme, cette grâce est donnée par le baptême du Christ. Cependant, continue-t-il, ce qui est achevé par l'époux est commencé par l'ami de l'époux, qu'on appelle le paranymphe. Le baptême de pénitence de Jean pour la rémission des péchés n'achevait pas toute l'œuvre de la grâce. Il la commençait en y préparant les hommes. Thomas d'Aquin aime à souligner la convenance du lieu et du temps du baptême de Jésus par Jean. Saint Luc prend soin de noter, après la description de cette scène du baptême, Jésus, au commencement de son ministère, avait environ 30 ans. C'est un âge parfait. C'est l'âge auquel les Grecs et les Romains ouvraient l'accès aux charges de la vie publique. C'est aussi l'âge minimum pour les Lévites d'après la loi de Moïse. Après le baptême du Christ, ajoute saint Jean Chrysostome, la loi allait prendre fin. C'est pourquoi le Christ est venu au baptême à l'âge où l'on peut endosser tous les péchés. Ainsi, puisqu'il avait observé toute la loi, personne ne dirait qu'il l'avait abolie uniquement parce qu'il ne pouvait pas l'accomplir. Voilà pour le temps. Quant au lieu, il faut se souvenir que c'est en traversant le Jourdain, sans doute à cet endroit précis où Jean baptisait, que les fils d'Israël entrèrent dans la terre promise. Or le baptême du Christ, dit saint Thomas, a ceci de particulier par rapport aux autres baptêmes, qu'il introduit dans le royaume de Dieu, symbolisé par la terre promise.
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1: Je voudrais d'abord parler aujourd'hui d'un texte motivé par l'actualité, celui de Mgr de Moulin-Beaufort dans la revue Études d'octobre 2025, donc ce mois-ci. Le président sortant de la conférence des évêques de France raconte ses 6 ans d'expérience 2019-2025 à la tête de l'Église catholique française. Beaucoup de ses paroles concernent le profil de la foi catholique dans le cadre de la société présente. Ainsi, Mgr de Moulin-Beaufort dit, je cite, « Le catholicisme en France est passé d'une religion héritée à une religion choisie. Il parle des difficultés actuelles de la transmission de la foi par la famille, l'éducation et le baptême des nourrissons, qui contrastent avec l'augmentation très significative des baptêmes d'adultes. La foi reste attractive. Ces adultes convertis ne proviennent que rarement de familles chrétiennes pratiquantes. Il s'agit de conversions personnelles à l'Évangile. Le président des évêques constate que la relation à Dieu, la recherche de Dieu, est inhérente à l'âme humaine et renouvelle le don précieux du sens spontané de la foi, ce qu'on appelle le sensus fidei, expression latine, le sens de la foi, loué par le pape François dans ses textes et dans son voyage en Corse. Un autre événement qui agit sur la situation de la foi catholique en France est l'enracinement de l'islam dans le pays, selon les mots qu'emploie lui-même Mgr de Moulin-Beaufort. Il n'est pour lui, bien sûr, nullement question du mythique grand remplacement agité par quelques idéologues, mais d'une présence d'une autre religion qui se propose aussi comme une voie de lumière et de salut pour tous. Une des différences est dans l'originalité de la foi chrétienne, originalité de recevoir l'Esprit Saint. L'archevêque souligne au passage ses excellentes relations avec le recteur de la Grande Mosquée de Paris. L'originalité chrétienne, donc, c'est celle du don de l'Esprit Saint qui permet de surpasser la loi biblique sans la renier. Ainsi, personne ne peut nous imposer la loi d'aimer, l'impératif de l'amour, et aimer son prochain comme soi-même à l'impératif. Si ce n'est que l'Esprit nous l'insuffle de l'intérieur de l'âme. Du coup, dit Mgr de Moulin-Beaufort, je cite, « Il n'y a pas du tout le même rapport de l'intime et du public, du temporel et du spirituel, entre catholicisme et islam. Ce n'est pas le même rapport à la loi religieuse ni à la loi civile. Voilà une grande mise au point de l'actualité de la foi aujourd'hui. »

Quelques jours avant cet article sur la foi, le 10 septembre 2025, le cardinal Bustillo publiait chez Fayard un livre sur l'espérance, titre « La réparation ». Je rappelle que aux Occitans, François Bustillo fut longtemps prêtre à Narbonne, puis à Lourdes, avant d'être évêque d'Ajaccio, puis rapidement cardinal. Celui-ci veut dans son livre que l'on puisse réparer ce qui a été brisé, à savoir surtout la confiance entre les personnes et entre les divers groupes de la société française. Des écrivains, dit-il, avaient parlé dès le début de notre siècle de société désenchantée. Mais le mot n'est pas assez fort pour le cardinal. Il pense qu'il faut parler aujourd'hui de société désorientée. L'Évangile dit « aimez-vous les uns les autres », mais la culture ambiante en 2025 est devenue souvent « détestez-vous les uns les autres ». On ne se parle plus, on s'apostrophe, on ne se rencontre plus, on se croise, on ne discute pas en profondeur, on se dispute vite. Par exemple sur les réseaux sociaux merveilleux outils, mais souvent si mal utilisés. L'émotion, l'émotivité a pris le pas sur la réflexion pondérée. Il faut dire que des intellectuels du 19e et 20e siècle ont inculqué le soupçon. Le soupçon dans la tête des hommes en essayant de montrer que les intentions de chacun sont biaisées par des mobiles cachés. L'appartenance de classe pour Marx, par exemple, la volonté de puissance par-delà le bien et le mal de Nietzsche, ou encore l'inconscient selon Freud. C'est ce que nous explique François Bustillo à la suite de Paul Ricoeur, philosophe chrétien protestant, 1913-2005. Alors, où est l'espérance? Dans un retour aux Écritures oubliées, par exemple, écoutez Saint Jacques dans sa lettre qui conseille que, je cite, « tout homme soit prompt à écouter, lent à parler, lent à se mettre en colère. » Il y a du travail pour que l'on arrive à tout ça. C'est dans la lettre de Saint Jacques, chapitre 1, verset 4. La foi chrétienne est sans doute en recul en France, mais le pape a acquis de nos jours un salutaire leadership moral. Et c'est quand même une chance, comme le dit le cardinal. La société ne sera réparée que si elle se reconnaît

0: j'en viens maintenant au texte le plus célèbre de ce mois-ci, Dilixi te, ça c'est du latin, en français je t'ai aimé, la première exhortation apostolique du pape Léon XIV, publiée ce 9 octobre 2025. C'est un texte sur l'amour, sur la charité, en lien bien sûr avec les pauvres. La charité consiste bien à venir en aide à ceux qui en ont besoin, et ceux qui en ont le plus besoin, ce sont les pauvres. Mais au paragraphe 26 de cette exhortation, Léon XIV ajoute un point essentiel. Les pauvres sont le Christ lui-même. Les pauvres sont le Christ lui-même. C'est bien ce que dit le paragraphe 25 de l'Évangile selon saint Matthieu. J'avais faim, vous m'avez donné à manger. J'avais soif, j'étais un étranger. J'étais nu, j'étais malade, j'étais prisonnier. Bref, j'étais pauvre et vous m'avez secouru. Le Christ conclut dans la mesure, je le cite, dans la mesure où vous l'avez fait à l'un des plus petits de mes frères, c'est à moi que vous l'avez fait. Le Christ, ce sont les pauvres. Bien sûr, ne confondons pas la pauvreté subie qu'il faut secourir et la pauvreté choisie dont le dépouillement est préparatoire au don de soi, préparation de l'amour. Aujourd'hui, le combat contre la pauvreté subie passe par un combat contre les causes de la pauvreté. Et le pape nous invite vivement à nous engager dans l'application de la doctrine sociale de l'Église dont son prédécesseur de 1891, Léon XIII, a été le grand prophète. Il dit ça au paragraphe 82. Ainsi, Léon XIV insiste sur la destination universelle des biens que prône l'Église, à savoir que tout propriétaire privé doit comprendre qu'il n'est qu'un gestionnaire de sa propriété, de son bien, destiné en fait, ce bien, à son bonheur certes, mais aussi à celui de ceux qui l'entourent. Paragraphe 86. Le pape reprend le concept de structure du péché qu'enseigne la doctrine sociale de l'Église d'ailleurs, hein, paragraphe 90 de son exhortation. Il y a des péchés, c'est-à-dire des fautes contre l'amour, d'origine personnelle, mais aussi des péchés provoqués par les structures politiques, économiques et sociales dont nous sommes aussi indirectement responsables. C'est le cas des effets destructeurs de l'empire de l'argent, paragraphe 81, de la dictature d'une économie qui tue, paragraphe 92, on reconnaît là la reprise du style du pape François, de l'autonomie des marchés économiques et financiers, etc. Mais Léon XIV termine son exhortation en disant haut et fort que l'action publique contre les structures du péché ne dispense pas de l'aumône indispensable moment de contact, de rencontre de l'être humain pauvre, un des sens profonds de la maraude. Monseigneur de Moulins-Beaufort, le cardinal Bustillo, le pape Léon XIV ont revivifié les trois vertus théologales foi, espérance, charité en septembre et octobre de cette année.
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0: Éric Picard, le génie du christianisme. Le génie du christianisme vous propose aujourd'hui la proscomédie. Alors derrière ce terme orthodoxe, assez obscur pour le béotien, voilà une réalité très importante de la diviniturgie que le Père Emmanuel va nous aider à comprendre. Bonjour Père Emmanuel.
1: Bonjour Emeline.
0: Alors vous êtes prêtre orthodoxe des paroisses de l'Annonciation à Angers et de la Résurrection à Nantes, qui font partie de l'archevêché des églises orthodoxes de tradition russe en Europe occidentale, dont le cœur est à Paris avec la cathédrale Saint-Alexandre Nevski. Alors, vous nous aidez, pour les béotiens, les curieux, à comprendre ce monde orthodoxe, alors qui, nous le verrons peut-être dans une autre émission, existe en France, et selon d'une diversité extrêmement foisonnante, mais qui est quand même assez mystérieux quand on est à l'extérieur, même si je me rappelle d'une première émission où vous nous disiez qu'on était tous les bienvenus et qu'on était chez nous dans l'église orthodoxe. Alors, que désigne la proscomédie, dont vous avez dit en préparant l'émission que c'était quand même extrêmement important et qu'on ne pouvait pas ne pas parler de la divine liturgie sans parler de la proscomédie.
1: Oui, effectivement, parce que la proscomédie est un office indispensable qui précède le début de la divine liturgie, c'est-à-dire de la divine liturgie visible pour l'Assemblée. De quoi s'agit-il? En fait, il s'agit de la préparation des saints dons. Et donc, il y a sur une table qui est sur le côté, donc ça ne se fait pas sur l'autel, il y a sur une table sur le côté la patène qui est disposée avec un pain liturgique qui est dessus et un calice qui, à ce moment-là, au début de la proscomédie, est vide. Le pain liturgique porte un nom particulier, on peut l'appeler la grande prosphore également, et les fidèles, eux, auront des petites prosphores, dont je dirai la signification tout à l'heure et à quoi elles servent. Et prosphore est un mot grec qui veut dire tout simplement offrande. Parce que ce pain liturgique va devenir l'offrande absolue, l'offrande totale, puisque nous allons y prélever au centre un cube qui a la forme du tombeau du Christ et qui est marqué du sceau du nom de Jésus-Christ vainqueur, Jésus-Christ vainqueur de la mort, et qui va servir pour l'Eucharistie. Et donc, ce pain liturgique, qui peut, dans la tradition russe d'ailleurs, être remplacé par cinq pains, et puisque ça reprend les cinq pains et les deux poissons, que le Christ a multiplié, ou plus exactement, qu'il a pu fragmenter à l'infini en tant que tel, parce que c'est comme l'amour de Dieu, il se partage mais il ne diminue jamais. Et donc, ça peut être fait avec les cinq pains, ou ça peut être fait avec une grande prosphore, selon la tradition. Les deux sont parfaitement valables et ont leur place. La grande prosphore, c'est un pain qui est fait, c'est du pain levé, ça n'est pas du pain azyme, donc c'est une différence avec l'hostie catholique, et qui a donné lieu d'ailleurs dans les premiers siècles, et au cours des siècles d'ailleurs, à des controverses, assez sérieuses. Nous nous laisserons à ceux qui nous ont précédés la responsabilité de ces controverses. La position orthodoxe est tout simplement de dire, nous avons quitté le monde ancien, le pain azyme, qui était présent chez les Juifs, et avec mort, résurrection du Christ et la Pentecôte, l'Esprit Saint a soufflé, et donc le pain est levé maintenant. Et c'est la raison pour laquelle il s'agit d'un pain levé, en tant que tel. Il est marqué traditionnellement d'un sceau qui prend toute la place sur le dessus de la prosphore, qui mesure la grande prosphore à peu près 13-14 cm de diamètre.
0: D'accord.
1: Donc c'est vraiment une grande prosphore. Vous avez au centre un carré avec qui est divisé en quatre parts égales, évidemment ça forme une croix, sur lequel vous avez les initiales de Jésus-Christ, Jesus Christos, et Nika, qui veut dire vainqueur.
0: Vainqueur.
1: Donc Jésus-Christ, vainqueur de la mort. Et il y a, sur le, de part et d'autre, de ce carré central, qui va devenir le cube que nous allons prélever, il y a, sur la gauche, quand on le regarde, généralement une empreinte qui a une forme triangulaire, et qui est une parcelle que nous allons prélever pour la mère de Dieu. Et de l'autre côté, il y a comme neuf 9 petites parcelles, qui vont être prélevées également, j'en parlerai tout à l'heure, et qui, pour chacune, vont représenter des saints, vont représenter des anges et des archanges, qui vont rappeler le précurseur, voilà, tous ces éléments-là, qui vont donner lieu à une prière spécifique sur laquelle je reviendrai. Mmh. Donc, comment s'effectue la préparation des saints dons? Tout d'abord, le prêtre est revêtu exactement de la même manière que lorsqu'il va célébrer en tant que tel. Donc, ça fait bien partie de la célébration. Hein, c'est-à-dire, oui, il ne peut pas y avoir de divine liturgie s'il n'y a pas eu de proscomédie, sauf dans un cas particulier qui est ce qu'on appelle la liturgie des saints dons présanctifiés, qui a lieu quelques fois dans l'année, mais ce sera peut-être plus tard que nous en parlerons, où c'est la seule fois où on va conserver des dons d'une liturgie sur une autre, parce qu'il y a des liturgies, notamment au moment du Grand Carême, où nous ne pouvons pas célébrer la liturgie complètement de la façon traditionnelle. Et donc, il y a, ça ressemble à des grandes vêpres, à l'intérieur desquelles la communion est distribuée. Voilà.
0: Dans le monde romain catholique, il y a effectivement, au moment de Pâques, exactement, sur en tout cas une journée, cette absence de célébration directe. Et donc, on distribue, enfin, les prêtres distribuent des hosties qui ont été consacrées, effectivement, la veille. Donc, c'est une réalité liturgique qui peut être partagée, en tout cas comprise.
1: Oui, tout à fait. D'ailleurs, si ma mémoire est bonne, elle a été rédigée, pensée par un pape, je crois, aux alentours du 7e ou 8e siècle. Donc, ce qui veut dire pour nous, patriarche de Rome, et avant la scission.
0: Et donc orthodoxe, comme tous les papes et tous les saints avant 1054.
1: Voilà, il faudrait vérifier, mais au niveau de la date, je pense que ça s'est fait à peu près à cette charnière-là. Mmh. Donc pour nous, c'est le patriarche de Rome qui a établi cet élément-là. Il n'y a pas de souci là-dessus. Donc la proscomédie, elle va commencer par, bien sûr, le prêtre qui aura revêtu tous ses habits liturgiques en suivant un rituel particulier et avec une prière spécifique pour chacun des ornements qu'il va porter. Et puis, il va y avoir une première prière qui va commencer par trois inclinaisons. C'est « Ô Dieu, sois-moi miséricordieux et puis devienne-moi pécheur », car nous nous souvenons qui nous sommes. Mmh. Et si nous sommes disciples et apôtres appelés, nous savons aussi qui nous sommes. Et donc, c'est pas mal de le répéter avant de commencer quelque chose que nous devons accomplir et qui, en toute réalité, nous dépasse aussi. La première véritable prière qui va être énoncée, où le prêtre va tenir le Saint-Pain dans sa main en gauche, il va dire « Tu nous as rachetés de la malédiction de la loi par ton sang précieux. Cloué sur la croix et percé de la lance, tu as fait jaillir pour les hommes l'immortalité. « Ô notre Sauveur, gloire à toi. » Et une fois que ces paroles ont été prononcées, le prêtre va, lorsqu'il n'y a pas de diacre, se saisir d'une lance, donc c'est à la forme d'une lance, hein, celle qui a percé le Christ, et il va tracer trois grands signes de croix sur cette prosphore en disant « En mémoire de notre Seigneur, Dieu et Sauveur, Jésus-Christ. » Une fois que cela a été fait, il va reposer ce pain liturgique sur un plateau et il va commencer à le découper pour en extraire le cube central qui représente le tombeau du Christ, mais qui est marqué du sceau de la victoire. Car le signe de la croix n'est pas le signe que de la souffrance, il est le symbole de la victoire. Il est le symbole parce que par la mort, il a vaincu la mort et il a tiré l'humanité des enfers. Donc, c'est la gloire de Dieu est présente sur la croix car elle est le symbole du ressuscité et non pas résumé à la douleur. Et donc, à chaque entaille, le prêtre va dire une phrase spécifique dont les premières sont sorties de Isaïe, le chapitre 53. Et donc, comme une brebis, il a été mené à l'immolation, et comme un agneau sans tache, muet devant celui qui le tond, il n'ouvre pas la bouche. Dans son abaissement, son jugement a été rendu, et son origine, qui la dira ? Car sa vie a été enlevée de la terre. Et à partir de ce moment-là, il n'y a plus que le cube qui représente le tombeau du Christ marqué du sceau, qui est sur la patène, et il va être immolé, c'est-à-dire qu'on va refaire l'immolation du Christ. Et donc le prêtre va dire, il est immolé l'agneau de Dieu, celui qui prend le péché du monde pour la vie et le salut du monde. Lorsque le diacre est là, il va continuer en disant « transperce maître » et le prêtre va se saisir d'une petite lance, percer le côté de l'agneau, c'est toujours un geste très difficile pour moi à faire, en prononçant la phrase suivante, l'un des soldats de sa lance lui transperça le côté, et aussitôt il en jaillit du sang et de l'eau, et celui qui a vu en a porté témoignage, et son témoignage est véridique. Et à partir du moment où le corps du Christ a été transpercé, nous remplissons le calice du vin avec un peu d'eau, puisque c'est du sang et de l'eau qui a coulé de la plaie du Christ.

0: Nous vivons un moment assez extraordinaire avec le père Emmanuel, prêtre orthodoxe, qui nous a introduit de l'autre côté de l'iconostase, parce qu'on a bien compris que ce que vous nous avez décrit avant la... avant la pause, était finalement toute cette préparation des dons que le prêtre orthodoxe finalement fait seul. Les fidèles peuvent assister, mais ils sont de l'autre côté de l'iconostase. Alors, selon les églises, j'ai bien compris, et nous avons compris avec vous que ça peut être visible, mais c'est finalement un face-à-face, un cœur-à-cœur entre vous et ce qui est en train de se passer, qui est le cœur de la divine liturgie. Vous êtes en train de revivre toutes les étapes de la Passion.
1: Absolument. Et c'est quelque chose qui est bouleversant pour tout prêtre ou diacre qui y participe ou les servants qui sont autour, parce que se produit une sorte de mutation, j'aurais presque envie de dire de mutation mystique, où nous accomplissons quelque chose qui nous dépasse complètement, mais qui nous met aussi au centre de l'amour de Dieu et de ce qui se prépare au niveau de l'Eucharistie. Et c'est là où on se rencontre aussi, à partir du moment où on le pratique, que c'est totalement indispensable pour nous. C'est totalement indispensable parce que c'est une, je ne sais pas si c'est une montée en puissance ou si c'est un retour au cœur même de l'origine. Mais il y a cette dimension qui nous dépasse et on se laisse aspirer par ce qui nous est proposé en tant que tel, et qui est la préparation de ce cœur à cœur renouvelé à chaque liturgie et à chaque communion, et qui commence à prendre sa forme ici sous nos modestes mains, lesquelles mains d'ailleurs ont au poignet de petits ornements avec une croix dessus, pour nous rappeler aussi à nous-mêmes que ce ne sont pas nos mains qui opéreront, et que nous sommes les simples ouvriers du ciel, si vous me permettez l'expression, et que nous ne sommes pas là en train d'accomplir quelque chose qui serait ni un rythme qui n'a aucun sens, ni quelque chose qui s'apparenterait à des formes de magie ou de je ne sais quoi, qui sont la peste de l'Église.
0: Ouais.
1: Et donc, et ça c'est très important. Et donc, nous accomplissons ce qui nous est demandé, au travers d'un service que nous rendons, que le Christ a bien voulu nous confier en nous appelant, et on se demande souvent d'ailleurs pourquoi il n'a trouvé que nous, tout à fait honnêtement parlant. Et cette distanciation, elle est salvatrice, elle est fondamentale, car nous n'avons aucun pouvoir et nous n'avons aucune distinction particulière avec l'ensemble des fidèles baptisés. Nous faisons partie des baptisés comme tous les membres de l'Assemblée. Nous avons une mission spécifique à accomplir avec les responsabilités qui vont avec, mais tout chrétien baptisé est à la fois prêtre, prophète et roi.
0: Et à vous entendre, je me souviens d'une de nos premières émissions où vous expliquiez qu'on ne peut pas faire deux divines liturgies le même jour ni au même endroit. Et étant donné ce que vous venez de décrire, effectivement, on peut pas transpercer d'une lance le pain et préparer ce don 3, 4, 5 fois dans la journée. Enfin, c'est impensable.
1: Oui, c'est aussi parce que la résurrection, c'est une fois.
0: Une fois, oui. Et donc, dimension théologique, évidemment.
1: Mais... Et effectivement, un prêtre orthodoxe ne peut pas célébrer deux divines liturgies le même jour, de même que deux divines liturgies ne peuvent pas être célébrées sur le même autel. Voilà. Et c'est la raison pour laquelle il y a certaines églises qui peuvent avoir deux autels sur le côté. Ça arrive souvent dans les cathédrales parce qu'il y a une nécessité au niveau des offices, mais c'est pas le même prêtre qui doit les accomplir et ça se fait pas sur le même, sur le même autel.
0: Donc une fois que le calice est rempli, quelle est l'étape qui poursuit finalement cette préparation des dons?
1: Alors une fois que le vin et l'eau ont été mis dans le calice, alors il y a très peu d'eau en tant que telle, le prêtre bénit en disant « Béni soit la Sainte Union en tout temps, maintenant et toujours et pour les siècles des siècles ». Et ensuite, nous allons saisir un autre morceau de la grande prosphore et nous allons cette fois-ci prélever En l'honneur et mémoire de notre souveraine, toute bénie et glorieuse, la Mère de Dieu et toujours Vierge Marie, par ses prières, Seigneur, a créé ce sacrifice à ton autel céleste. Parce que la Mère de Dieu, pour nous, représente, bien sûr, c'est la Théotokos, c'est la Mère de Dieu, c'est, tout est dit une fois que l'on a dit ça, mais elle est aussi la représentation parfaite de l'humanité. C'est-à-dire que pour nous, la Mère de Dieu est née dans le monde de la chute, mais ne s'est jamais tournée vers le péché. C'est une distinction, on en reparlera avec le monde catholique qui a institué plus tard l'Immaculée Conception, qui est une notion qui nous est étrangère, qui a des liens avec le péché originel, etc. Pour nous, Marie est comme tout le monde, elle est née dans le monde de la chute, mais Marie ne s'est jamais tournée vers le péché. Et donc, la sainteté de Marie, c'est d'avoir fait naître le Christ en elle, spirituellement, mais aussi de l'avoir porté physiquement. On n'oublie jamais que le salut du monde est passé par le oui féminin de Marie, et que Marie est l'Église, et elle est la représentation ultime, indépendamment du Christ, de comment l'humanité peut croître et devenir Christ elle-même. Car, comme nous le rappelle la théologie orthodoxe, le but n'est pas d'imiter le Christ, c'est de le devenir. Le devenir parce que, en lui, avec lui, et par lui, nous devenons lui-même, et c'est lui qui nous emmène ensuite vers le royaume. Et donc, c'est bien ça, c'est le but de faire naître le Christ en nous, et bien évidemment, la Très Sainte Mère de Dieu a une place totalement centrale et particulière, puisqu'elle est l'Église dont la tête est son propre Fils, le Christ. Et donc, une fois cette prière dite, le prêtre va prélever un morceau triangulaire qui va représenter la Mère de Dieu en prononçant cet extrait du psaume. La reine s'est présentée à ta droite, richement parée et revêtue d'un vêtement resplendissant d'or. Alors c'est très poétique en tant que tel. Alors c'est aussi pour nous dire que la divine liturgie, elle est entièrement tissée d'extraits de ce qu'on appelle l'Ancien et le Nouveau Testament. C'est un tissage absolument incroyable entre les psaumes, les prophéties, notamment Isaïe qui est très présent, mais c'est aussi des extraits des évangiles. Voilà, c'est un tissage d'un seul monde qui relie la terre au ciel, le ciel à la terre, dans un mouvement qui n'a pas de fin. Une fois que cette parcelle aura été prélevée, et en regardant la patène sur laquelle il y a déjà le pain qui va servir pour l'Eucharistie, ce que nous venons de prélever va être posé sur la gauche quand on regarde, donc à la droite. Si on se met. Voilà. Et de l'autre côté, nous allons déposer 9 petites parcelles qui sont en l'honneur et mémoire des 13 illustres archanges, Michel et Gabriel, de toutes les puissances célestes, puisque on est dans une coliturgie céleste et terrestre, et que le monde angélique est un monde créé. Ce sont les énergies créées. Alors ça, il y a toute la théologie des énergies créées, incréées, dont on pourra reparler aussi. Et donc, ce sont des énergies créées, donc création divine, et qui sont mentionnées. Mais aussi une parcelle pour le vénérable et glorieux prophète et précurseur Jean-Baptiste, et des glorieux prophètes, et on va citer un certain nombre de prophètes. Des saints glorieux et illustres apôtres, Pierre et Paul, de tous les saints apôtres, de nos pères parmi les saints, les grands docteurs œcuméniques et hiérarques, Basile le Grand, voilà. Des saints premier martyr et archidiacre, Étienne, des saints glorieux illustres martyrs, Démède, Georges, Théodore le Stratélate, etc. De nos pères, les saints moines Théophore, Antoine le Grand, Eutyme. Alors, il y a des noms qui sont un petit peu étonnants. Et puis, en France, les fidèles sont surpris et très heureux, brusquement, d'entendre des noms de saints français. Alors, je vous en donne quelques-uns. Sainte Catherine, Sainte Blandine de Lyon. De parler également de Sainte Geneviève de Paris. Voilà, il y a beaucoup de saints orthodoxes en France. Bah, tous les saints qui étaient là avant le XIe siècle le sont. Saint Martin de Tours, Saint Hilaire de Poitiers. Vous avez tellement de villes en France qui s'appellent Saint Étienne, Saint Nazaire. Voilà. Et même Saint Émilion.
0: Saint Émilion est intégré.
1: Même si je ne sais pas de quel siècle il est. Et donc, c'est extrêmement riche. Et bien sûr, dans cette proscomidie, sont cités un certain nombre de saints et qui sont aussi les saints locaux que nous connaissons donc plus particulièrement.
0: Donc grâce à vous, on vient de comprendre que nos saints bretons, alsaciens, etc. sont des saints orthodoxes, j'allais dire comme les autres.
1: Absolument, et vous avez d'ailleurs en Alsace une ville qui s'appelle Saint-Nicolas-de-Port. Mm. Et il faut savoir que Saint-Nicolas, dans la tradition orthodoxe, c'est vraiment le saint.
0: Oui.
1: Le saint, et donc voilà, avec tout ce que l'on connaît au moment de la nativité, vous savez, la résurrection des enfants, etc., qui est vraiment une tradition, puisque vous avez cité l'Alsace.
0: Ah ouais.
1: Alors, étant en partie alsacien, je vous dirais, d'une manière chauvine, c'est certainement la plus belle région de France. Voilà, certainement. Et donc, voilà, il y a tout ce rituel qui se fait avec voilà, Saint-Nicolas qui vient ressusciter les enfants, récompenser les enfants sages.
0: Avec ce pain d'épices absolument extraordinaire distribué au moment de la Saint-Nicolas début décembre, qui est une tradition qui mériterait d'ailleurs d'être répandue.
1: Voilà, et qui vient d'une tradition de Saint-Nicolas de Myre, qui dont généralement les gens ne se souviennent pas, et qui était effectivement un saint des tout premiers siècles. Et donc voilà, nous allons également pouvoir citer des saints thaumaturges, en tant que tels, les justes ancêtres de Dieu, Joachim et Anne, de Joseph, de Siméon, des saints dont nous célébrons ce jour-là la mémoire, et puis aussi du saint de la paroisse. Alors pour nous, c'est l'Annonciation donc à Angers, donc c'est la très sainte Mère de Dieu, patronne de cette paroisse, et à Nantes, c'est la résurrection, glorieuse résurrection de notre Seigneur Dieu et Sauveur Jésus-Christ. Et donc voilà, ces prières étant dites, la dernière parcelle va être pour Saint Jean Chrysostome, puisqu'on va célébrer la divine liturgie de Saint Jean Chrysostome. On pourrait dire Basile de Césarée si c'est celle de Saint Basile. Et puis ensuite, on va prélever une petite parcelle qu'on va placer à un autre endroit, en dessous du cube, si vous me permettez l'expression, cette fois-ci pour le patriarche.
0: D'accord.
1: Pour notre patriarche. Et alors nous ne citons pas dans la tradition le patriarche pendant la divine liturgie. Nous citons notre archevêque à trois reprises. Par contre, notre archevêque, lui, quand il célèbre, il nomme le patriarche. Mais nous avons l'obligation de nommer le patriarche pendant la proscomidie. Voilà. Et puis, on en profite pour nommer notre archevêque, nos évêques et notamment celui qui nous a ordonné, ce qui est quand même
0: la moindre des choses.
1: Puis nous allons placer une autre parcelle pour ce pays. Et donc, dans la tradition qui est la nôtre, et compte tenu que nous avons de nombreuses nationalités, je dépose cette parcelle en disant « Souviens-toi aussi, Seigneur, de ce pays, de tout pays dont nous sommes originaires, de ceux qui les gouvernent et de tout leur peuple. » Et donc, systématiquement, dans la liturgie, à un moment donné, ces parcelles vont rejoindre le Saint-Calice. Bon, puisque, voilà, c'est un... Et puis, en mémoire, la rémission des péchés des très saints patriarches de bienheureuse mémoire, des fondateurs... de ce Saint-Temple, c'est-à-dire de la paroisse, et puis pour tous nos frères chrétiens orthodoxes qui se sont endormis dans l'espérance de la résurrection. Alors l'espérance, c'est pas un doute, hein. C'est espérance dans le sens étymologique du terme, dans l'attente.
0: Dans l'attente, voilà.
1: Simplement, voilà, pour la vie éternelle en ta communion au toi Seigneur, toi qui es l'ami des hommes. Et cette formulation, toi qui es l'ami des hommes, toi qui es l'ami du genre humain, revient sans arrêt. Toi qui es le seul ami véritable des hommes. Et puis, plus modestement, souviens-toi aussi de moi, Seigneur, moi qui suis indigne. Et pardonne-moi toutes mes transgressions volontaires et involontaires. Voilà. Donc, voilà. Ensuite, on va bénir l'encens. On va encenser les saints dons, on va les recouvrir de différents voiles, avec à chaque fois une prière spécifique, qui sont des belles prières. Nous posons d'abord au-dessus de ce qui va devenir les saints dons, il faut protéger le pain, donc on pose une astérisque, une étoile, parce qu'elle rappelle l'incarnation du Christ. Et donc, on va la passer dans l'encens, qui représente la prière qui monte, et on va dire cette prière, et l'étoile vint se placer au-dessus du lieu où était l'enfant. Et donc, vous avez de regrouper sur la patène, à la fois l'étoile qui se place au-dessus du lieu de l'enfant, et il y a déjà en dessous le tombeau, la Mère de Dieu, il y a tout. Tout est rassemblé. Ensuite, on va recouvrir la patène, et le diacre va dire « revêt de splendeur ». Et le prêtre va dire, le Seigneur est entré dans son règne, il s'est revêtu de splendeur, le Seigneur s'est revêtu de puissance, il l'a noué à ses reins, car il a affermi l'univers qui ne sera pas ébranlé. Et donc, voilà, il faut après le temps d'assimiler tout ça. Ensuite, on va couvrir le calice. Ta puissance a recouvert les cieux, ô Christ, et la terre est emplie de ta louange. Et ensuite, on va mettre un dernier linge qui va recouvrir à la fois le calice et la patène. Et une très très jolie prière que j'aime beaucoup. Après l'avoir passé ce linge dans l'encens, protège-nous à l'ombre de tes ailes. Chasse loin de nous tout ennemi et adversaire. Pacifie notre vie, Seigneur. Aie pitié de nous et du monde qui est tien. Et sauve nos âmes, toi qui es bon et qui es l'ami des hommes.
0: Extraordinaire. Voilà.
1: Et là, se termine avec une bénédiction, la proscomédie, et le prêtre ou le diacre, s'il y en a un, commence le grand encensement de l'Église qui va précéder le début de la divine liturgie.
0: Merci infiniment, Père Emmanuel, de nous avoir fait pénétrer finalement derrière l'iconostase et faire participer à cette préparation des dons absolument extraordinaire. Merci à notre technicien et à la semaine prochaine.

0: Il est 5 heures.
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2: Évangile de Jésus-Christ selon saint Matthieu. En ce temps-là, Jésus se mit à faire des reproches aux villes où avaient eu lieu la plupart de ses miracles, parce qu'elles ne s'étaient pas converties. « Malheureuse es-tu, Chorazine, malheureuse es-tu, Bethsaïde, car si les miracles qui ont eu lieu chez vous avaient eu lieu à Tyr et à Sidon, ces villes, autrefois, se seraient converties sous le sac et la cendre. » Aussi, je vous le déclare, au jour du jugement, Tyr et Sidon seront traités moins sévèrement que vous. Et toi, Capharnaüm, seras-tu donc élevé jusqu'au ciel? Non, tu descendras jusqu'au séjour des morts. Car si les miracles qui ont eu lieu chez toi avaient eu lieu à Sodome, cette ville serait encore là aujourd'hui. Aussi, je vous le déclare, au jour du jugement, le pays de Sodome sera traité moins sévèrement que toi. Eh bien, le plus grand danger spirituel, ce n'est pas de n'avoir jamais entendu Dieu, c'est de l'avoir entendu sans se convertir. Dans l'évangile de ce jour, Jésus adresse des reproches très forts aux villes de Chorazine, Bethsaïde et Capharnaüm. Ce sont des lieux qui ont vu ses miracles, entendu sa parole, touché de près la grâce de Dieu. Et pourtant, leur cœur est resté fermé. Jésus ne leur reproche pas d'avoir ignoré Dieu, mais d'avoir reçu beaucoup sans changer vraiment. C'est une parole sérieuse pour nous. Nous pouvons nous habituer à Dieu. Nous pouvons entendre l'Évangile chaque dimanche, recevoir les sacrements, fréquenter l'Église, et pourtant laisser notre vie intérieure dans le même état. La parole de Dieu peut passer sur nous comme la pluie sur une vitre. Elle touche, mais elle n'entre pas. Jésus cite Tyr, Sidon et Sodome, des villes considérées comme païennes ou pécheresses. Et il dit en substance, « Si elles avaient reçu autant de lumière que vous, elles se seraient converties. » Cela veut dire quoi? Cela veut dire que la foi reçue est une grâce, mais aussi une responsabilité. Plus Dieu nous donne, plus il attend de nous une réponse vraie. La conversion n'est pas seulement arrêter de faire le mal, c'est laisser Dieu déplacer notre cœur. C'est reconnaître ce qui doit changer. Une rancune entretenue, une tiédeur installée, une habitude mauvaise, une indifférence aux autres, une prière devenue mécanique. Aujourd'hui, Jésus ne nous condamne pas. Il nous réveille. Il nous dit, « Tu as reçu tant de signes, tant d'appels, tant de pardons. Qu'en fais-tu ?» Demandons cette grâce simple et décisive. Ne pas seulement admirer l'Évangile, mais le laisser transformer notre vie. Portez-vous bien. À demain.

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1: Année A, 16e dimanche du temps ordinaire. Livre de la Sagesse, chapitre 12. Il n'y a pas d'autre Dieu que toi qui prenne soin de toutes choses. Tu montres ainsi que tes jugements ne sont pas injustes. Ta force est à l'origine de ta justice. Et ta domination sur toutes choses te permet d'épargner toutes choses. Tu montres ta force si l'on ne croit pas à la plénitude de ta puissance. Et ceux qui la bravent sciemment, tu les réprimes. Mais toi qui disposes de la force, tu juges avec indulgence. Tu nous gouvernes avec beaucoup de ménagement, car tu n'as qu'à vouloir pour exercer ta puissance. Par ton exemple, tu as enseigné à ton peuple que le juste doit être humain. À tes fils, tu as donné une belle espérance. Après la faute, tu accordes la conversion. Parole du Seigneur. Chers auditeurs, la croyance en Dieu Tout-Puissant produit l'adoration et la sainte crainte de Dieu. À l'exemple de Marie qui dit dans son Magnificat, « Car il a fait pour moi de haut fait, lui qui est puissant, et son nom est saint. » Le Magnificat continue en disant, « Il a renversé les puissants des trônes, et il a élevé les humbles. » Un verset qui est aussi un écho à la lecture de ce dimanche. « Tu montres ta force si l'on ne croit pas à la plénitude de ta puissance. » Et ceux qui la bravent sciemment, tu les réprimes. Le sage dit son amour à Dieu. Tes jugements ne sont pas injustes. Notre Dieu ne nous joue pas des tours. Le sage coupe court à l'idée d'un pouvoir arbitraire de Dieu. Les choses sont encore plus claires si on lit le verset 15 qui a été omis dans la lecture de ce dimanche. Et tu estimes que condamner celui qui ne doit pas être châtié serait incompatible avec ta puissance. C'est là toute la différence avec l'islam, chers auditeurs. Si Allah est l'auteur du bien comme du mal, comme on l'entend dire au nom de sa toute-puissance, il vaut peut-être mieux que je passe inaperçu et que je n'ouvre pas la bouche pour implorer son secours. Un fameux hadith dit, à l'embryon dans le sein de sa mère, l'ange insuffle l'esprit vital et ordonne quatre paroles prescrites, sa subsistance, la fin de sa vie, ses actions, et son bonheur ou son malheur. Je jure sur Allah, en dehors duquel il n'y a pas d'autre Dieu, que celui qui agit avec les gens du paradis, jusqu'à être proche d'eux de la distance d'un bras, sera écrasé selon ce qui lui est prescrit. Il agira comme les gens de l'enfer et il ira en enfer. Celui qui agit avec les gens de l'enfer, jusqu'à être proche d'eux de la distance d'un bras, sera retourné selon ce qui lui est prescrit. Il agira comme les gens du paradis et il ira au paradis. Vous voyez, dans le hadith, tout serait écrit d'avance, y compris la destinée éternelle au paradis ou à l'enfer. Un décret éternel a même décidé que certains ne croiraient pas. Sourate 36. Cette idée conduit ensuite à une partition de l'humanité entre ceux qui seraient destinés au ciel, les musulmans surtout, et ceux qui sont prédestinés à l'enfer. On le voit, une fausse idée de la toute-puissance divine conduit à des doctrines très lourdes de conséquences. Il est donc très important, en ces temps de brassage des populations, de transmettre l'enseignement de la lecture de ce dimanche. Notamment le verset qui a été coupé, « Tu estimes que condamner celui qui ne doit pas être châtié serait incompatible avec ta puissance. » Alors, on peut facilement compléter la lecture de ce dimanche avec l'évangile de Saint Matthieu chapitre 5, verset 45. Jésus nous dit de devenir fils de votre Père qui est aux cieux, car il fait lever son soleil sur les méchants et sur les bons et tomber la pluie sur les justes et sur les injustes. Et on peut prendre la lettre de Saint Paul aux Romains, chapitre 9. Dieu est comme un potier qui façonne les justes, mais qui supporte les mauvais. Il n'a prédestiné personne à être mauvais. Lorsque saint Paul dit que Dieu le Père nous a prédestinés à être saints et immaculés en sa présence dans l'amour, il ne s'agit pas d'un déterminisme. Simplement, Dieu n'a pas créé sans but et pour l'absurde. Il nous a créés pour la sainteté et l'amour. Revenons à la lecture de ce dimanche. Tu montres ta force si l'on ne croit pas à la plénitude de ta puissance. Eh bien, je voudrais faire quelques remarques concernant la remise en cause de la croyance chrétienne en Dieu Tout-Puissant. Récemment, la croyance en Dieu Tout-Puissant a été ridiculisée et salie dans les débats concernant la pédophilie dans l'Église. On a écrit dans des revues que cette croyance infantiliserait les gens ou qu'elle inspirerait aux prêtres de se croire tout permis. Ces propos sont faux, incohérents. La croyance en un Dieu Tout-Puissant n'infantilise pas, puisqu'elle pose une limite à l'enfant roi et à celui qui reste toute sa vie immature parce qu'il se croit lui-même tout-puissant. Le prêtre de l'Ancien Testament, comme le prêtre du Nouveau Testament, met en relation avec le Tout-Puissant, mais il n'est pas lui-même tout-puissant. Il faut être très attentif. Par exemple, le prêtre a le pouvoir de remettre les péchés, mais quand il retient les péchés parce qu'il ne voit pas les dispositions requises, il n'a pas pour autant le pouvoir de juger et condamner. Il n'a pas le pouvoir du juge divin. Deuxièmement, plus généralement, les rationalistes se croient intelligents en ridiculisant la croyance de Dieu Tout-Puissant à cause de la présence du mal dans le monde. Il y a 21 siècles, l'auteur du livre de la sagesse connaissait le problème, mais il maintient l'idée de la toute-puissance de Dieu. D'une manière constante, la foi biblique proclame que les méchants n'auront pas le dernier mot. Dans l'évangile de ce dimanche, Jésus nous expliquera que la terre sera un jour purifiée de l'ivraie, mais que c'est lui, le Fils de l'homme, qui opérera cette œuvre de purification avec ses anges. En attendant, la première lecture de ce dimanche met l'accent sur la patience de Dieu. Mais toi qui disposes de la force, tu juges avec indulgence, tu nous gouvernes avec beaucoup de ménagement, car tu n'as qu'à vouloir pour exercer ta puissance. Par ton exemple, tu as enseigné à ton peuple que le juste doit être humain. À tes fils, tu as donné une belle espérance. Après la faute, tu accordes la conversion. Chers auditeurs, la patience divine n'est pas faiblesse, parce qu'elle a pour but notre conversion. Nous trouvons ce thème dans l'Apocalypse, quand Jésus dit au sujet de la fausse prophétesse Jézabel : je lui ai donné le temps de se repentir, mais elle refuse de se repentir de ses prostitutions. Voici, je vais la jeter sur un lit de douleur et ses compagnons de prostitution dans une épreuve terrible s'ils ne se repentent pas de leur conduite. S'ils ne se repentent pas. Apocalypse chapitre 2. La patience de Dieu n'est pas le contraire de sa toute-puissance et sa volonté se fera un jour sur la terre comme au ciel après le jugement de l'ivraie, de l'antichrist si vous voulez. Son dessein créateur réussira. Merci, au revoir, à bientôt.
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1: Précédemment, j'ai tenté de vous partager une description de ce qu'était une rencontre amoureuse. La forme concrète de la relation d'amour véritable, afin d'essayer d'éclaircir ce que devrait être le bonheur conjugal. J'en suis venue à vous dire que l'amour est une communication dynamique, un mixte de passion et d'action, comme disent les philosophes. Un événement qui m'affecte intérieurement, sans que je ne l'ai désiré avec précision, et qui me met en mouvement vers l'autre. Une communication dynamique qui trouve la plénitude sous la forme de la joie quand elle aboutit à l'union réelle, à la communion, aussi bien émotionnelle, rationnelle que corporelle et spirituelle. Si on parle de communion, on parle donc de don réciproque. Et pas n'importe lequel, le don intégral de soi, puisque rien n'échappe à l'amour véritable. Contrairement à ce que notre époque essaie de prétendre, on n'est pas en mesure d'aimer de façon morcelée, avec juste notre corps, juste notre tête ou juste nos émotions. Nous sommes un tout qui cherche à vivre unifié. Mais là, on atteint un vrai paradoxe, enfin, surtout pour les philosophes. En effet, on ne peut donner que ce que l'on possède, mais notre propre personne nous échappe. Elle est irréductible. On ne peut pas prendre un homme qui s'y refuse, ses pensées, ses convictions, sa volonté. Beaucoup d'ailleurs sont morts pour préserver cela. Or là, mystérieusement, vous êtes capable, à cette personne, élue spécifiquement, de vous offrir tout entier. De tout jeter dans la balance, en pleine conscience des difficultés potentielles que vous pouvez rencontrer, et vous lui offrez ce que vous êtes vraiment et ce qu'elle va accueillir globalement. Ce don que vous faites, on appelle un autre, le sien, le même, de sa personne tout aussi entière. C'est sur la base de ce don, personnel, intégral, réciproque, l'un à l'autre, choisi exclusivement, que l'amour va se déployer. Je ne parle pas que de l'amour romantique. Toutes ces facettes se déploient du même coup. Amour d'amitié, amour physique et sexuel, amour d'admiration. Mais la caractéristique fondamentale de cette qualité d'amour repose sur une composante essentielle et facilement vérifiable. Celui qui aime

avec une autre personne que soi on estimerait meilleure. Par contre, ce vrai bien, cela pourrait être retirer sa carte bleue à l'autre si la personne a des difficultés à résister à ses pulsions acheteuses. Le vrai amour est avant tout communion, don et réception du don d'une personne à une autre. Saint Jean-Paul II parle d'amour sponsal plus que d'amour conjugal, car il n'est pas exclusivement le bien propre des époux. Il peut être vécu dans d'autres états de vie. Ce don, pour être sincère, indissoluble, efficient, est total. On ne garde rien de par-devers soi. Rien de sa personnalité, rien de son corps, rien de ses capacités. Il intègre à part entière le don du corps au sein de la relation physique.

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1: On peut distinguer plusieurs styles de relations amoureuses qui ne sont pas ce dont je vous parle. Juste histoire d'essayer d'y voir un peu plus clair. Il y a l'amour utile, ou amour de concupiscence. Dans cet amour-là, on veut l'autre pour soi, pour son besoin à soi. Cet amour-là n'est pas à la hauteur de la dignité de l'être humain. Il existe aussi l'amour de bienveillance, où je veux le bien de l'autre, où son bien devient le nôtre. Celui-là est à la hauteur de notre dignité d'homme. Ce n'est pas un amour désintéressé, qui ne rechercherait pas son propre bien, puisque mon bien se trouve dans le bien de l'autre. Mais il y a encore mieux que l'amour de bienveillance. Il y a l'amour de don de soi. Car c'est le don qui contient la vérité. La sincérité ne contient pas la vérité. On peut être sincère, mais dans l'erreur. C'est le don qui contient la vérité, car je ne peux donner que ce que je connais, ma vérité. Et je ne peux me donner qu'à celui que je connais, car sans cela, je ne suis pas libre de le faire. Et si je ne suis pas libre, ce don est nul. Une personne peut-elle se donner à une autre, alors qu'elle est inaliénable et incommunicable? Est-ce que je perds ma liberté dans le don? Le don de soi n'est pas du cannibalisme, c'est au-dessus de cela. Le don de soi n'est possible que dans l'ordre spirituel et moral, pas dans la nature. C'est pour ça que l'amour sponsal, l'amour de don, est supérieur à l'amour de bienveillance. Il s'agit de se donner en restant libre. Se donner, mais non pas comme un esclave. C'est le don d'un être libre. Il faut que ce don soit reçu, sinon ce n'est pas un don. Étrange tout cela, se donner en restant libre, se donner sans être possédé. C'est un peu la même ambiguïté qu'on retrouve dans le verset 39 de l'évangile de Jésus-Christ selon saint Matthieu, au chapitre 10. « Qui aura trouvé sa vie la perdra, et qui aura perdu sa vie à cause de moi la trouvera. » Ce n'est pas un don qu'on fait par négation. Je reste libre et ma liberté s'épanouit dans le don fait et reçu. Oui, mais le corps dans tout cela. On peut le donner sans que cela n'ait de conséquences. Ne faut-il pas distinguer toutes ces notions très cérébrales de ce que l'on peut faire à un moment de son corps, pour le plaisir? Eh bien non. C'est une vision qui nous arrangerait bien certains jours, mais elle est certainement erronée. L'amour est une dimension intégrative de la personne. Elle la concerne entièrement, corps compris. Et ne dit-on pas « donner, c'est donner ». De plus, des études montrent chaque jour que lors de la

relation sexuelle se libèrent différentes hormones, qui sont les hormones du plaisir, mais également les hormones de l'attachement. Ces hormones, similaires à celles qui sont sécrétées par les mères lors de l'allaitement, on les retrouve également au sein de la relation sexuelle. C'est pour cela que les relations sexuelles sans lendemain ou solitaires apportent tant de frustration. Elles déclenchent une fuite en avant vers toujours plus de frustration tant que l'élu n'est pas rencontré. Et même alors, si cette habitude perdure, il s'agit d'un mensonge adressé à son propre corps. Une falsification de sa signification fondamentale. Le corps se donne dans le vide. Néanmoins, il se donne. Il est fait pour se donner, pour être reçu et pour recevoir le don de l'autre. Un don intégral ne peut être fait à plusieurs avec la même qualité. Or, c'est la qualité de ce don qui procure le vrai bonheur. Oh, mais j'entends là vos protestations silencieuses. Vous allez m'accuser de romantisme extrême, voire d'aveuglement. Comment peut-on s'en remettre si complètement à une autre personne? Comment lui faire autant confiance? Et en admettant que cela soit possible, comment cela peut-il tenir, d'après nous, à l'épreuve du temps, des coups du sort, de la maladie, des tentations du monde? Je vais vous soutenir que si, c'est possible. Jamais gagné, mais toujours possible. Mais alors, en vous disant cela, c'est vrai, je ne vous dis pas tout. Il faudra y revenir.

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2: Dans notre précédent rendez-vous, nous avons vu qu'il peut arriver que dans notre existence, nous connaissions une succession d'événements difficiles, parfois même très difficiles, et que cette succession nous accable. Qu'à un moment donné, il nous semble que nous ne pouvons plus supporter, que la limite de ce qui est supportable est dépassée, et que trop, c'est trop. Quand nous sommes croyants, alors nous avons sans doute tendance à nous retourner vers Dieu. Pourquoi ? Parce que nous estimons que rien de ce qui nous arrive ne lui est étranger. Nous estimons qu'il veille sur chacun de nous et qu'il nous connaît mieux que nous-mêmes, donc il nous connaît aussi avec nos limites, qui, reconnaissons-le, ne sont pas les mêmes pour tout le monde. Certains supportent davantage que d'autres. Alors nous nous sommes posé la question. Si Dieu qui nous connaît peut ainsi permettre qu'il nous arrive une succession d'événements qui nous submergent, veut-il, d'une certaine manière, repousser cette limite ? Veut-il nous faire comprendre que cette limite, elle est dans notre esprit, dans notre imagination, que nous l'avons fixée nous-mêmes, que ce n'est pas un critère objectif et universel. Mais allez-vous me dire, qu'est-ce que cela change à notre souffrance ? Eh bien, ça peut changer parce que nous pouvons appréhender la souffrance ou cette succession d'événements pénibles d'une manière un peu différente. Le premier point qui me semble important, c'est surtout lorsqu'il nous arrive peut-être de verser ainsi dans la révolte contre Dieu. Le premier point est de ne pas nous culpabiliser. Nos révoltes sont souvent légitimes. Et je pense qu'elles n'offensent pas Dieu. Parce que justement, s'il nous connaît, s'il nous comprend, il est tout à fait à même de saisir le pourquoi de nos révoltes. Ces révoltes, ces récriminations, sont encore une façon de lui dire que d'abord nous croyons en lui, que nous attendons quelque chose de lui. Ce n'est pas comme si nous le rejetions. Crier vers Dieu, c'est encore s'adresser à lui. Donc, c'est encore se placer dans cette relation avec lui. La Bible est remplie d'exemples d'hommes et de femmes qui, accablés par les épreuves de l'existence, ont crié vers Dieu, se sont révoltés d'une certaine manière, lui ont posé des questions de fond. Je pense à deux cas particulièrement. Le premier cas, c'est celui, bien sûr, de Job. Tout le livre de Job est consacré à cela. Job n'hésite pas à poser des questions à Dieu quand une cascade de malheurs s'abat sur lui. Je ne vous raconte pas l'histoire de Job, vous la connaissez. Job est un personnage très riche, très puissant et très heureux. Il a de nombreux enfants qui vivent autour de lui. Il a des maisons, il a des troupeaux, il a des serviteurs. Tout semble lui sourire. Autrement dit, aux yeux des autres, il apparaît comme quelqu'un qui est béni de Dieu. Et puis voilà que peu à peu, tout va lui échapper. Les troupeaux qui meurent ou qui sont volés, les maisons qui brûlent ou qui sont pillées, les enfants qui meurt et lui-même qui est atteint d'une maladie terrible qui le cloue sur sa paillasse. Voilà ce que Job dit. J'ai pris deux extraits. Ici, le chapitre 7, verset 20. « Si j'ai péché, Que t'ai-je fait à toi, observateur attentif de l'homme? Pourquoi m'as-tu pris pour cible? Pourquoi te suis-je à charge? Ici, nous avons bien l'expression d'une révolte profonde. Tu me connais, observateur attentif de l'homme. Tu sais que je n'ai pas péché contre toi, que je ne suis pas sorti des chemins de justice que tu m'avais tracés. Mais alors, pourquoi tu me fais vivre tout cela? Oui, c'est bien la prière d'un croyant. Job ne met pas la succession des événements qui lui tombent dessus comme le fruit du hasard, comme la faute à pas de chance. Non. Si cela m'arrive, c'est que Dieu, au moins, le permet. Et je prendrai ce second passage au chapitre 30, versets 20 à 21. « Je crie vers toi, et tu ne réponds pas. Je me présente sans que tu me remarques. Tu es devenu cruel à mon égard, et ta main vigoureuse s'acharne sur moi. » On ne peut pas dire que Job ne fasse pas de reproches à Dieu. Il attend de Dieu autre chose. Il attend de Dieu une attention paternelle. Il attend de lui un accueil, une tendresse. Et c'est tout l'inverse qui lui arrive. En tout cas, c'est la façon dont lui le ressent. Oui, il y a bien une révolte chez Job, mais une révolte, nous le verrons, sage et pleine d'amour.

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1: Remarquons que cette révolte de Job n'est absolument pas un cas isolé. Nous pourrions citer quantité de passages des psaumes qui traduisent la même réaction de l'homme vis-à-vis de Dieu. Pensons aussi, par exemple, aux récriminations du peuple dans le désert. Pourquoi nous as-tu fait monter d'Égypte, si ce n'est pour nous faire mourir de faim et de soif dans ce désert ? Seigneur, que veux-tu finalement ? Est-ce notre mort que tu veux ? Ainsi le psaume 74, verset 1. Pourquoi, Seigneur, nous rejeter sans fin ? Pourquoi cette colère sur les brebis de ton troupeau ? Et le psaume 77, vous allez voir, fait une remarque très très pertinente. Le Seigneur ne fera-t-il que rejeter ? Ne sera-t-il jamais plus favorable ? Dieu oublierait-il d'avoir pitié ? Dans sa colère, a-t-il fermé ses entrailles ? J'ai dit, une chose me fait mal, la droite du Très-Haut a changé. Et c'est ici ce que j'appelais la remarque très pertinente. La droite du Très-Haut a changé. Autrement dit, ici le psalmiste dit, mais Dieu n'était pas comme ça avant. Il s'est passé quelque chose. Dieu n'est plus le même. Il nous a aimés, il nous a favorisés, il a pris pitié de nous, il est venu à notre aide, et puis maintenant il nous a abandonnés. La droite du Très-Haut a changé. Et on peut sentir à la fois une certaine révolte peut-être, mais surtout une angoisse. Dieu a changé, ou alors est-ce que je me suis trompé sur son cas ? Je ne l'ai pas pris pour ce qu'il était. Il est peut-être finalement coléreux, vengeur, en un mot méchant. Et ici, c'est toute une foi, toute une confiance en Dieu qui est ébranlé. Nous verrons dans notre prochain rendez-vous comment Job va finir par saisir le sens de ses épreuves et comment il va, j'allais dire, d'un mal en tirer un bien.

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1: Dans ce deuxième entretien autour de cette thématique de la dépendance à l'alcool, de l'alcoolisme, je reçois Annie Rousset, qui est bergère au cœur central de l'association des pèlerins de l'eau vive. Dans cet épisode du jour, c'est un peu cette zone d'ombre, celle où l'alcoolisme ne se cache plus seulement derrière des apparences. Peu à peu, les repères se brouillent, les relations se distinguent. La solitude s'installe et pourtant derrière cette descente il y a encore une vie qui appelle, une dignité blessée mais intacte. Aujourd'hui c'est donc Annie Rousset. Bonjour Annie.
2: Bonjour.
1: Alors on a reçu et entendu aussi ce témoignage de votre frère qui est décédé des suites de l'alcool il y a 18 ans. Il était père de famille, marié, il avait sombré à l'âge de 36 ans. Il est décédé 6 ans plus tard, à l'âge de 42 ans. Quand on parle de cette maladie autour de l'alcoolisme, vous parlez vous-même de cette maladie de l'âme et vous avez évoqué aussi cet isolement. L'alcool isole du monde, des proches, de la famille. Vous en avez été témoin, vous en êtes témoin aujourd'hui avec l'association. On vous écoute et merci. Éclairez-nous.
2: Oui, l'alcool isole parce que le malade s'enferme de plus en plus chez lui. Pour son seul souci, c'est avoir sa dose. Donc souvent, les proches ne comprennent pas. Et ce ne sont pas de bons conseillers parce que on voudrait faire et on fait souvent pas ce qu'il faut. En tout cas, pas ce que le malade attend de nous.
1: Qu'est-ce qu'il attend, le malade ?
2: Le malade, il attend surtout qu'on ne le juge pas. Il attend de l'aide. Et c'est très compliqué parce que cette aide, on ne sait pas comment la porter. Quand on est proche, on est très souvent impuissant. Donc il faudrait aller mettre un mot sur ce qui a créé le traumatisme. Et souvent, c'est très difficile à trouver. Donc les cures ne sont pas forcément une aide très efficace parce que le malade est pris en charge pendant souvent 4-5 semaines. Il vit dans une bulle. Et après, il ressort et il est de nouveau livré à lui-même. Donc, c'est très compliqué parce que la famille n'est pas préparée, les proches ne sont pas préparés. Souvent, on est méfiant vis-à-vis de la personne et on lui retire notre confiance. Et ça, c'est dommage parce que il est déjà tellement fragilisé et il a l'impression que personne ne le comprend et que personne ne lui fait confiance. Et ça, c'est vraiment dommage. Et il faudrait que les familles et l'entourage soient préparés à retrouver un malade de l'alcool qui sort de soins.
1: Alors, vous parlez des proches, vous parlez de la famille. Comment préparer la famille et les proches face à quelqu'un qui est dépendant de l'alcool, qui prend les moyens de faire une cure et qui, en sortant de cure, est accueilli par ses proches, sa femme, ses amis. Mais on n'a pas forcément les clés, on n'est pas forcément outillé pour accueillir cette personne qui sort de cure. C'est l'exemple que vous venez de donner.
2: Non, on n'a pas les solutions. En plus, souvent, les gens pensent que c'est une question de volonté. Or, dans la maladie de l'alcool, c'est absolument pas une question de volonté. Il faut bien comprendre que la personne qui est malade de l'alcool, elle est malade et qu'elle ne boit pas par plaisir. Alors, peut-être les quelques premiers verres font plaisir, je l'accorde. Mais par la suite, c'est vraiment une descente aux enfers et c'est vraiment boire pour ne pas voir ce qui fait souffrir.
1: Alors, vous-même, je reviens sur votre propre frère, Bruno, avez-vous été dans le déni par rapport à la maladie, du moins dans les débuts de votre frère ? À quel moment êtes-vous peut-être sorti du déni ? Vous a-t-il parlé, dans votre propre expérience ?
2: Alors, dans mon expérience, mon frère m'a parlé juste à la fin, parce que je l'avais élevé, et lorsque je lui ai demandé si quelqu'un lui avait fait du mal, il m'a répondu que des jours, des semaines ne suffiraient pas à me dire ce qu'il avait supporté, Et il a terminé en me disant, maintenant, tu sais ce que tu veux, laisse-moi partir. Et ce jour-là, j'ai compris que je ne pouvais pas l'aider, que sa souffrance était trop importante. Et c'est pour ça qu'aujourd'hui, je continue d'aider des malades, parce que je me dis qu'il y en a qui s'en sortent, et je peux aider des gens, et que, avec la souffrance que mon frère a eue, moi, je me dois d'aider les autres, ceux qui restent aujourd'hui et qui ont besoin de mon aide.
1: Oui, et c'est ce qui vous mobilise. Alors, comment se vit cette... On parlait de cette solitude de la personne malade, et malade en particulier, de l'alcool.
2: Les gens s'isolent, alors beaucoup sont dans le déni et pensent qu'ils pourront s'en sortir. Or, c'est complètement faux, on ne peut pas se sortir de l'alcool seul. Ça, c'est impossible. Voilà. Après, il faut accepter de reconnaître la maladie. Celui qui reconnaît qu'il est malade a déjà fait plus 50% du chemin et on peut espérer une guérison.
1: Est-ce qu'on peut parler aussi d'une honte de la maladie ?
2: Alors, bien sûr, c'est une maladie de la honte. C'est un peu rattaché à tout ce qui est la psychiatrie. Ça fait peur. Et dire qu'on a un proche malade de l'alcool, c'est vraiment très, très honteux. Personne ne le dit. On préfère ne pas voir et passer à côté.
1: Donc aujourd'hui, vous êtes très très active, on l'a bien compris avec les pèlerins de l'eau vive. Vous êtes une écoutante. Avec le recul, toutes ces personnes dépendantes de l'alcool, qu'est-ce que vous pouvez dire par rapport à cette question aussi de l'isolement ? Comment sont-elles sorties de cet isolement ? Il faut sortir du déni pour sortir de l'isolement ?
2: Alors bien sûr, pour sortir de l'isolement, il faut reconnaître la maladie, donc effectivement, du déni.
1: Il faut la nommer, cette maladie.
2: Il faut la nommer, il faut dire, j'ai un problème avec l'alcool, je le reconnais, et à partir de là, on peut effectivement faire quelque chose. Il faut aussi savoir que si on ne boit plus, si on n'a plus cet alcool, il faut remplacer par quelque chose, sinon on a un manque.
1: Donc, un exemple, on peut remplacer
2: par faire partie de l'association et être utile aux autres. On peut se mettre dans le sport. Ce qu'il ne faut pas, c'est remplacer une addiction par une autre.
1: Ça peut arriver.
2: Ça peut arriver, oui. Ça peut arriver. Donc, on a des cas, justement, de gens qui ne boivent plus, mais qui sont accros à Internet ou qui remplacent de l'alcool par du coca dans des doses impressionnantes. Donc, il faut vraiment on est guéri quand on peut regarder l'alcool sans que ça fasse mal, c'est-à-dire ne plus en avoir besoin du tout.
1: Quel est votre constat avec l'association des pèlerins de l'eau vive et puis toutes ces personnes que vous avez soit écoutées, soit accueillies, soit rencontrées ?
2: Eh bien, aujourd'hui, je me rends compte que, avec les années, il y a des gens qui sont sortis de la maladie et qui sont vraiment, qui vivent une vie tout à fait normale, qui peuvent aussi à leur tour aider par rapport à ce qu'ils ont vécu et aussi parce qu'ils connaissent la maladie. Donc, c'est beaucoup plus facile quand on a vécu à côté d'un malade de l'alcool ou qu'on a soi-même connu la maladie et l'isolement de pouvoir aider les autres et de ce biais les comprendre.
1: Alors, est-ce que vous avez besoin d'un renouveau au cœur de l'association, Annie Rousset? On en parlait un peu avant de ces enregistrements. Ce besoin d'un renouvellement et d'un souffle nouveau?
2: Bien sûr, aujourd'hui, oui. Les pèlerins sont une association qui est plutôt vieillissante. Donc, on fait confiance à Marie, à Notre-Dame des Missions Impossibles, et on demande qu'il y ait un renouveau et que cette mission puisse repartir sur de nouvelles bases avec des jeunes.
1: Alors, on entend un petit peu le message, donc n'hésitez pas, on peut joindre l'association, on peut vous appeler, Annie Rousset, pour demander des informations complémentaires concernant l'association.
2: Alors, bien sûr, on peut m'appeler, il n'y a pas de souci. Et par ailleurs, il y a un site internet qui est très, très bien fait, www.pèlerindelauvive.org, sur lequel il y a les informations et il y a aussi mon numéro de téléphone. Étant à la retraite, j'ai la chance d'être relativement disponible.
1: Donc, oui, je confirme, vous êtes disponible aussi pendant votre passage ici avec les pèlerins de l'eau vive qui, tous les ans, viennent près de Marie. Annie Rousset, Trousset, je vous propose de vous retrouver dès demain pour cette série des clés pour vivre. Nous verrons avec vous aussi qu'il y a aussi ces chutes, ces rechutes, mais qu'il y a aussi ces moments aussi, parfois, et heureusement, des déclics et un appel à nouveau à la vie. Je vous propose donc un rendez-vous demain, ici même, et merci.
2: Merci.

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1: Bonjour à tous, bonjour Pascal.
2: Bonjour Jean-Yves.
1: Pourquoi est-ce si difficile de ne penser à rien ?
2: Alors voilà une question qui donne à penser. Essayons 5 minutes, sauf si nous sommes en voiture, de ne penser à rien. Peut-être que ne penser à rien équivaudrait à ne pas penser du tout. Mais, comme dirait Descartes, pendant que nous pensons à ne pas penser, nous sommes en train de penser. Mais à quoi ? Ben, au fait que nous essayons de ne penser à rien. Autrement dit, la pensée est coextensive à la conscience. La conscience, c'est, comme le nom l'indique, cum, ça veut dire avec, chire, le savoir. La conscience, c'est précisément un savoir qui accompagne ce que nous faisons. Je vois et j'ai conscience de voir, je pense et j'ai conscience de penser. Si la pensée est coextensive à la conscience, au moins coextensive à la conscience, alors, pas possible de penser, de ne pas penser, parce que ça voudrait dire être inconscient, c'est-à-dire dormir, ou peut-être pire, être mort. Mais peut-être même en plus que la conscience, en plus d'être coextensive à la pensée, peut-être même que la pensée déborde la conscience, et peut-être que nous avons des pensées inconscientes. C'est la thèse que soutient Nietzsche, par exemple, en disant que les pensées viennent quand elles veulent. Je pense, oui, mais je pense des pensées qui naissent en moi, peut-être même d'une façon antérieure à ma pensée, antérieure à ma propre conscience. Pensons à toutes les idées qui nous viennent alors que nous n'y pensions pas. Où étaient ces idées avant que nous y pensions ? Est-ce qu'elles ne sont pas le fruit de notre inconscient ? Que ce soit l'inconscient psychique au sens de Freud ou l'inconscient spirituel au sens de d'autres auteurs comme Viktor Frankl, par exemple, qui pense que, bien sûr, nous avons des pensées qui surgissent de notre corps, mais aussi nous avons des pensées qui surgissent de notre esprit auxquelles nous n'avions pas porté attention jusqu'ici. Donc oui, c'est difficile de ne penser à rien, parce que c'est difficile de ne pas prêter attention à ce qui se passe en notre corps, à ce qui se passe effectivement en notre esprit. Alors ce serait un contresens de dire, puisque Descartes a dit « je pense, donc je suis », ça veut dire que si je ne pense pas, je ne suis pas, c'est pas ça que veut dire Descartes, mais c'est parce que je pense que j'ai la conscience que j'existe. Or, cette conscience que j'existe, eh bien, elle est indissociable de notre existence actuelle. Exister, pour nous, c'est précisément avoir conscience que nous existons, tant que nous sommes précisément conscients. Et donc, la pensée ne peut absolument pas se détacher de notre conscience, ni notre conscience de notre pensée. Et donc, ne penser à rien, c'est, quand on dit ça, c'est plutôt ne penser à rien de spécial.
1: Voilà.
2: Mais ne penser à rien, ce serait véritablement ne pas penser.
1: Merci beaucoup, c'est bien pensé.
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6: Aujourd'hui, 14 juillet, nous fêtons Saint Camille. C'était un géant de 2 mètres de haut, avec des pieds d'une longueur impressionnante, comme le prouve un de ces vieux souliers qu'on montre encore à Florence. À 17 ans, il s'était engagé avec son père, le marquis de Lélis, dans l'armée espagnole qui se battait alors contre les Turcs. Ceux-ci lui infligèrent une blessure qui le fit boiter toute sa vie. La bataille de Lépante fut cependant gagnée sans lui, car il avait ce jour-là la dysenterie et ne put combattre. C'était le 7 octobre 1571. Joueur invétéré, Camille perdit un jour aux cartes son épée, son arquebuse, sa boîte à poudre et sa chemise. Chassé de l'armée pour inconduite, il vagabonda jusqu'à l'âge de 25 ans, faisant tous les métiers, y compris ceux d'aide-maçon, de mendiant et d'ânier chez les Capucins de Rome. Ce fut là, sous l'influence d'un saint religieux, qu'il se convertit et découvrit sa vocation. Il entra comme infirmier à l'hôpital Saint-Jacques des Incurables. Il y trouva des malades non lavés, à peine nourris, souvent battus, parfois mis au cercueil avant d'avoir achevé de mourir. Peu de temps lui suffit pour prendre la tête de la maison et y tout changer. Il fit ouvrir les fenêtres, régner la propreté, servir des régimes, isoler les contagieux. À un cardinal qui combattait ces innovations et venait de nouveau l'ennuyer à ce sujet, il fit répondre qu'il ne pouvait le recevoir occupé qu'il était à panser les plaies de notre Seigneur. Ce fut en 1582 que Camille fonda les serviteurs des infirmes, ou Camilliens, lesquels furent appelés en France les frères du bien mourir. Un de leurs statuts portait qu'ils devaient regarder l'hôpital comme un jardin de délices et les malades comme leur seigneur et maître. Il les envoya dans les mansardes, dans les prisons, sur les champs de bataille. Quand Camille mourut, saint Bellarmin déclara qu'en raison de sa charité, son âme avait pris place parmi les séraphins. Quant au prénom de Camille, c'est à l'origine Camillus et Camilla qui étaient des substantifs latins qui désignaient des sortes d'enfants de cœur, des jeunes garçons et des jeunes filles choisis dans la noblesse romaine pour assister les prêtres dans les sacrifices offerts aux dieux. Camille est aujourd'hui au troisième rang du palmarès des prénoms féminins les plus attribués en France. Les Camilles masculins sont 12 fois moins nombreux. Les spécialistes s'accordent à penser que Camille sera entièrement féminisée dans quelques années. Ce combat fut longtemps indécis. Les Camilles masculins ne manquent pas dans l'histoire, du dictateur romain qui sauva la République de l'invasion gauloise, au musicien Camille Saint-Saëns ou au peintre Pissarro, sans oublier le père de l'Italie moderne, Camille Cavour, l'astronome Camille Flammarion ou le célèbre Don Camillo du cinéma. Camille a servi de prénom dès l'époque romaine et s'est répandu avec des fortunes diverses dans tout le monde occidental. Toutefois, dans les pays anglophones, il a toujours été exclusivement féminin. Demain, nous fêterons Saint Donald. Bonne journée, à demain.
7: Évangile de Jésus-Christ selon Saint Matthieu. En ce temps-là, Jésus se mit à faire des reproches aux villes où avaient eu lieu la plupart de ses miracles, parce qu'elles ne s'étaient pas converties. « Malheureuse es-tu, Chorazin, malheureuse es-tu, Bethsaïde, car si les miracles qui ont eu lieu chez vous avaient eu lieu à Tyr et à Sidon, ces villes autrefois se seraient converties sous le sac et la cendre. » Aussi, je vous le déclare, au jour du jugement, Tyr et Sidon seront traités moins sévèrement que vous. Et toi, Capharnaüm, seras-tu donc élevé jusqu'au ciel? Non, tu descendras jusqu'au séjour des morts. Car si les miracles qui ont eu lieu chez toi avaient eu lieu à Sodome, cette ville serait encore là aujourd'hui. Aussi, je vous le déclare, au jour du jugement, le pays de Sodome sera traité moins sévèrement que toi. Eh bien, le plus grand danger spirituel, ce n'est pas de n'avoir jamais entendu Dieu, c'est de l'avoir entendu sans se convertir. Dans l'évangile de ce jour, Jésus adresse des reproches très forts aux villes de Chorazin, Bethsaïde et Capharnaüm. Ce sont des lieux qui ont vu ses miracles, entendu sa parole, touché de près la grâce de Dieu. Et pourtant, leur cœur est resté fermé. Jésus ne leur reproche pas d'avoir ignoré Dieu, mais d'avoir reçu beaucoup sans changer vraiment. C'est une parole sérieuse pour nous. Nous pouvons nous habituer à Dieu. Nous pouvons entendre l'Évangile chaque dimanche, recevoir les sacrements, fréquenter l'Église, et pourtant laisser notre vie intérieure dans le même état. La parole de Dieu peut passer sur nous comme la pluie sur une vitre. Elle touche, mais elle n'entre pas. Jésus cite Tyr, Sidon et Sodome, des villes considérées comme païennes ou pécheresses. Et il dit en substance, « Si elles avaient reçu autant de lumière que vous, elle se serait convertie. Cela veut dire quoi? Cela veut dire que la foi reçue est une grâce, mais aussi une responsabilité. Plus Dieu nous donne, plus il attend de nous une réponse vraie. La conversion n'est pas seulement arrêter de faire le mal, c'est laisser Dieu déplacer notre cœur. C'est reconnaître ce qui doit changer. Une rancune entretenue, une tiédeur installée, une habitude mauvaise, une indifférence aux autres, une prière devenue mécanique. Aujourd'hui, Jésus ne nous condamne pas, il nous réveille. Il nous dit, tu as reçu tant de signes, tant d'appels, tant de pardons, qu'en fais-tu? Demandons cette grâce simple et décisive. Ne pas seulement admirer l'Évangile, mais le laisser transformer notre vie. Portez-vous bien, à demain.
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1: Chers auditeurs de Radio Lapourdi, bonjour. Voici cette chronique missionnaire. Et cette fois-ci, je vous amène du côté de l'Asie, du Sud-Est, le Vietnam. Le pape Léon XIV, bientôt au Vietnam. C'est possible, probablement pour bientôt. En effet, le 11 avril, le pape Léon XIV a rencontré au Vatican le président de l'Assemblée nationale vietnamienne, Tran Tan Man, qui lui a remis un message personnel du président de ce pays, qui s'appelle Tô Lâm. Des sources officielles à Hanoï ont révélé à la presse vietnamienne que la lettre de Tô Lâm contenait une invitation au pape Léon XIV à se rendre au Vietnam. Ce détail est significatif, car une invitation avait déjà été adressée au pape François par les autorités en décembre 2023. Cette première invitation intervenait quelques mois après la signature, en juillet de la même année, de l'accord pour organiser l'installation d'un représentant permanent du Saint-Siège à Hanoï, ce qui sera un événement important et historique puisque le pays, le Vietnam, était longtemps communiste, il l'est encore, disons, dans la mouvance communiste. Entre-temps, bien sûr, le président a changé. Et en janvier 2024, déjà, avait eu lieu la visite historique au Vietnam du secrétaire pour les relations avec les États, Mgr Paul Gallagher. Et une visite imminente du secrétaire d'État du Vatican, le cardinal Pietro Parolin, était également attendue, donc en 2024. Mais des troubles internes à Hanoï ont fait que cette visite n'a jamais eu lieu. Néanmoins, une délégation du gouvernement vietnamien a assisté aux funérailles du pape François et à la cérémonie d'intronisation du pape Léon XIV l'an passé. D'après des sources vietnamiennes, le président de l'Assemblée nationale, Tran Tan Man, s'est réjoui que la communauté catholique puisse pratiquer sa foi tout en contribuant à la nation, conformément au principe directeur de « vivre l'Évangile au cœur de la nation ». Il s'est félicité de l'élection de plusieurs catholiques comme députés à la 16e Assemblée nationale et au Conseil populaire pour le mandat 2026-2031. Enfin, lors de sa rencontre avec le cardinal Parolin, il a renouvelé son invitation à se rendre au Vietnam, invitation à laquelle le cardinal aurait répondu qu'il comptait effectuer ce voyage prochainement. Le pape Léon XIV, lui aussi, a exprimé à Tran Tan Man ses sincères remerciements et ses sentiments positifs envers le Vietnam et son peuple, soulignant son désir de se rendre prochainement dans ce pays d'Asie du Sud-Est. Il lui a rappelé qu'une statue de Notre-Dame de la Vang, représentée en costume traditionnel vietnamien, avait été installée dans les jardins du Vatican 2 ans auparavant, et que sa présence, a-t-il observé, lui rappelait sans cesse le Vietnam. Les catholiques vietnamiens aspirent depuis longtemps à une visite papale. Jean-Paul II avait déjà exprimé le souhait de se rendre à Hanoï, et des contacts avaient même été établis en ce sens. Le pape François avait évoqué explicitement un possible voyage à Hanoï en septembre 2023, à son retour de Mongolie. Interrogé à ce sujet, il avait déclaré, non sans humour, « Si je n'y vais pas, Jean 24 ira certainement », faisant allusion à son possible successeur. Ce souhait pourrait donc se réaliser prochainement, peut-être en 2027, l'année où Léon XIV est attendu en Asie au mois d'août pour les Journées mondiales de la jeunesse prévues à Séoul, en Corée du Sud. Ces nouvelles se sont rapidement répandues sur les réseaux sociaux ces derniers jours, suscitant une vague de commentaires et d'espoir. Voilà cette belle nouvelle, bonne nouvelle. Et je termine avec cette prière, justement, à Notre-Dame de la Vangue, donc ce sanctuaire marial qui se trouve au Vietnam, précisément à la jonction des deux parties nord et sud de ce pays. Ô Marie, Mère très douce et miséricordieuse, aujourd'hui nous voici devant toi, confiants en ta parole et en ta protection maternelle. Daigne nous accorder toutes les grâces dont nous avons besoin pour notre pèlerinage ici-bas. Accorde surtout la paix, la prospérité matérielle et spirituelle au peuple vietnamien bien-aimé. Ô Mère, intercède pour nous et pour tous ceux qui souffrent dans le monde la persécution religieuse.

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2: C'est en juillet 2025 qu'a été remis en place, puis béni, après une année de restauration, le fameux rétable de la chapelle d'Esnaasu aux Aldudes. Nous avons eu la chance d'assister, quelque temps auparavant, à une réunion de travail en présence des artisans restaurateurs, Jean-Claude Aissaguer, Jean-Claude Eyeramendi et Maïtena Estienne, ainsi que Manon Curuchari, conservatrice des monuments historiques pour la DRAC, ainsi que Stichu Savarots pour la mairie des Aldudes. Il s'agissait donc de remonter le rétable dont les différentes statues notamment avaient beaucoup changé de place, en retrouvant une cohérence à la fois culturelle et culturelle. Rappelons que ce rétable avait été acheté par les habitants du quartier d'Esnaasu, qui avaient érigé une chapelle en 1868. Il s'était porté acquéreur du rétable baroque de Saint-Martin de La Ressort que la paroisse avait mis en vente. C'est ainsi qu'on retrouve un rétable du XVIIe siècle dans une chapelle du XIXe siècle.

0: La mairie des adultes propriétaires avait alors décidé de restaurer ce rétable, qui était vraiment en mauvais état. Ainsi, nous avons assisté à une séance passionnante avec les artisans et avec Mano Curicchiari. Nous l'écoutons.
1: Eh bien, là, pour trouver une cohérence culturelle et cultuelle à ce rétable, il était important, avec les artisans professionnels de la restauration, de dialoguer sur les parties prises de remontage de ce rétable. Parce que ce rétable a été, sur plusieurs années, modifié. Et donc, à la lumière de ce que nous apportent les artisans restaurateurs, de retrouver une cohérence. Et ça, c'est extrêmement important. Et ça ne peut se faire qu'avec les restaurateurs, restaurateurs, restauratrices, puisque c'est Jean-Claude Aissaguer, Jean-Claude Yaramendi et Maïté Nestienne, pour tout ce qui est dorure et polychromie, la mairie qui est propriétaire, Resticcio, Sabarotz, et pour ma part, je représente les monuments historiques, car ce rétable est classé monument historique. Alors, visiblement, c'est la partie centrale et vient de Saint-Martin-de-la-Ressort, donc acheté au 19e siècle, bon, en 1888, pour figurer, après une restauration parfois un peu, allez, je vais dire, abusive ou un peu sauvage, hein, avant d'être mise en place, dans cette chapelle, hein, qui a été construite en 1868, avec des éléments, bien sûr, 19e siècle. Donc là aussi, il fallait retrouver une cohérence à la fois culturelle et cultuelle. Alors, un rétable fin 17e, un rétable de la contre-réforme catholique, met en scène d'abord l'armoire eucharistique, c'est-à-dire le tabernacle. C'est lui vers lequel se focalisent tous les regards en entrant. Et deuxième élément très important de la contre-réforme, c'est l'utilisation de l'or, de la feuille d'or, car l'or représente la présence divine. Et à partir de l'armoire eucharistique, eh bien, il y a tout un décor théâtral qui vient organiser cette, je dirais, célébration de la présence divine. Et donc, de part et d'autre, on va avoir un Saint Jean-Baptiste et un Saint Joseph. Au niveau de Saint Martin de Tours, qui est le saint à qui était dédié ce rétable au départ, à Saint Martin de Tours, dont Saint Martin représenté un évêque, tenant un livre, tenant sa crosse épiscopale, de part et d'autre, deux femmes remarquables, hein, Marie-Madeleine ou Madeleine, et d'autre part, Hélène de Constantinople, magnifique, et tout à fait en haut, encadrée par deux anges magnifiques, un Saint-Michel terrassant le démon.
0: Passons à présent à un cas précis. L'avant-bras de Dieu le Père bénissant est manquant. Faut-il le laisser en l'état ou en fabriquer un autre? Écoutons le dialogue entre les artisans et Mano Curicchiari.
1: Ah oui, ah d'accord.
2: Voilà. Est-ce qu'on la laisse ou pas? On n'a rien touché là, hein. On a remis ça. Ça, ça y était pas.
1: Oui, d'accord.
2: Il y avait déjà un tourillon qui était cassé.
1: Je vais faire des
2: donc voilà.
1: Voilà. Et donc vous proposez.
2: On a sculpté ça. On propose ça avant que Maïtena intervienne.
1: Oui, pour pouvoir dorer.
2: Voilà. Et après il faut coller et qu'elle puisse.
1: Voilà. Alors. Là, ça va être dur parce que c'est moi qui décide aujourd'hui.
2: Ah ben oui.
1: Ben oui.
2: Tu es là pour ça.
1: Alors, moi, je suis partie prenante de restituer quand même l'avant-bras.
2: Ouais.
1: Ce sera bien qu'il bénisse à nouveau. Hein, donc,
2: est-ce que cet avant-bras-là correspond à...
1: Voilà.
2: Parce que nous, on s'est inspiré, pas très librement, ça se rapproche pas mal de... Des photos que je t'ai envoyées d'Alsou et Jacques-Sou.
1: Jacques-Sou, etc. Oui,
2: voilà,
1: oui.
2: Donc,
1: alors, je vais faire plein de photos après, hein, pour envoyer tout ça. Donc, OK, on va dire OK. D'accord.
0: Ça y est, Dieu le Père retrouvera un avant-bras tout neuf. Il continuera donc à bénir le monde. Nous donnons à présent la parole à Jean-Claude Aissaguer qui nous explique le travail d'un artisan d'art.
3: Alors, le métier en général comporte beaucoup d'aspects. La restauration a plusieurs facettes, parce qu'on peut parler de conservation, de restauration, qui n'a pas la même, tout à fait la même façon d'agir. Alors, en ce qui concerne les retables en général, comme tous les mobiliers classés monuments historiques ou les meubles de musée, par exemple, on parle surtout de conservation. Et on comprend bien que pour un particulier, un client qui veut utiliser un meuble ancien, on restaure un peu plus. Voilà. Deux grands principes dans la restauration-conservation. On essaie d'enlever le moins possible. On conserve le maximum de pièces. Voilà. Et il faut que l'intervention, non seulement soit invisible, mais également qu'elle puisse être enlevée par la suite. On dit qu'on doit revenir à l'état initial. Voilà. Deux grands principes qui font partie de la charte de Venise. Donc c'est ce qu'on apprend à la base de la restauration. Voilà. Aujourd'hui, on restaure assez différemment d'il y a quelques dizaines d'années, où on pratiquait de manière un peu plus chirurgicale. On changeait plus souvent les pièces qu'aujourd'hui. Avec les techniques contemporaines, on peut arriver à conserver davantage, comme il est demandé, en utilisant des résines, en préservant et en nettoyant avec des produits adaptés qui permettent justement de ne pas changer les pièces. Il y a également, en ce qui concerne le traitement insecticide, des techniques tout à fait récentes, la cryogénisation, l'anoxie, le traitement par le chaud, qui évite à la fois les produits chimiques qui peuvent être toxiques pour également l'homme et qui ont plus d'efficacité puisqu'on traite les choses à cœur. Voilà, il y a également les techniques de sous-vide qui permettent d'infiltrer des produits pour les solidifier. Enfin voilà, tout un tas de techniques qui sont alliées aux techniques anciennes qu'on doit obligatoirement utiliser pour respecter l'œuvre, c'est-à-dire on utilise tous les outils manuels. Des colles anciennes, colles à base d'animaux, colles d'os, colles de poisson, colles de nerfs, etc. Bon voilà, c'est deux aspects de notre travail, technique ancienne, technique contemporaine, alliées à pour pouvoir respecter ces œuvres. Voilà.
0: Voilà donc pour le métier d'artisan d'art et pour le retable des Nassau.
3: Comment ça s'est passé? Ça s'est passé que déjà le retable était en souffrance et monsieur le maire nous a alertés parce qu'il savait qu'on était dans la partie. Donc dans un premier temps, on est venu pour consolider sur place le retable parce qu'effectivement il menaçait, il était en péril, hein, il y avait beaucoup de dégâts, beaucoup de gravats qui poussaient sur l'arrière. On voyait bien que la partie droite était très endommagée par les termites, que voilà, le temps avait fait son œuvre. Donc par la suite, la DRAC, c'est un retable qui est classé, donc la DRAC s'est adressée également à nous pour faire un devis qu'on a fait avec un protocole d'intervention comme on fait à chaque fois, c'est-à-dire c'est un constat d'état plus une manière de faire par la suite. Voilà, donc le devis ayant été accepté, on a entièrement démonté le retable qu'on a amené à l'atelier. On ne fait pas systématiquement ça, parfois on restaure sur place. Mais là, c'était trop compliqué, trop abîmé à la base pour pouvoir restaurer sur place. Donc il était entièrement démonté, restauré en atelier, avec le concours évidemment de professionnels comme Maïtena Estienne en dorure et sa sœur Marie-Luce Garat en peinture. Donc on a travaillé pendant plusieurs mois à l'atelier, étape par étape. On a remonté en partie à chaque étape le retable dans notre atelier à Saint-Palais. Et voilà, au fur et à mesure, en collaboration évidemment avec la DRAC qui est venue faire des constats, des préconisations, voilà, des discussions comme on a pu voir aujourd'hui à l'intérieur de la chapelle, on a mené l'affaire jusqu'au bout et là on est en train de remonter, on est aux finitions sur des détails d'iconographie, de symboles, etc. C'est très intéressant évidemment. Voilà.
4: Et alors, ça vous fait plaisir de rendre finalement ah, oui. une population
3: tout à fait.
4: Son histoire.
3: Tout à fait, ça fait partie des joies de voir le visage des gens quand ils voient l'œuvre changer finalement, la même mais changée, puisqu'elle est quand même considérablement améliorée, enfin améliorée si on peut, dans le sens structurel et pas forcément esthétique, mais voilà, elle est rendue à un usage. Et qui nous amène effectivement beaucoup de plaisir.
0: Effectivement, quelle joie pour les habitants de se retrouver le 20 juillet pour les fêtes des Nassous, pour la messe de bénédiction de ce magnifique retable, en présence d'une très nombreuse assemblée, ravis de retrouver leur église restaurée. Et merci à tous ceux qui ont travaillé à cette belle restauration.

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1: Durant cet été, le monastère Sainte-Scolastique à Urte organise 3 sessions bibliques de 3 jours. La première du mercredi 15 au vendredi 17 juillet sur le livre de Coëlette, Vanité des vanités, tout n'est que vanité. La seconde du mercredi 29 au vendredi 31 juillet sur le livre de l'Apocalypse de Saint Jean. Et enfin la troisième du mercredi 5 au vendredi 7 août sur le livre du Cantique des Cantiques. Ces sessions sont ouvertes à tous et sans connaissance préalable. Les horaires de travail sont de 9h à 11h15, puis de 14h45 à 17h. Possibilité d'hébergement sur place, renseignements et inscriptions par mail à accueil@benedictinurte.fr. Comme chaque année, le bar du curé ouvrira ses portes pour l'édition 2026 des fêtes de Bayonne. Dans ce bar situé 7 rue Gosse entre la rue d'Espagne et les Halles, on peut y siroter une boisson et un cocktail sans alcool, y boire un café, manger une part de gâteau ou faire une partie de baby-foot. Une salle de prière accueille aussi les festaires qui souhaitent se recueillir ou déposer une intention de prière. Cette année, les bénéfices du bar du curé aideront l'association Dépannage Distraction. Dépannage Distraction, c'est l'association des artistes clowns de l'hôpital qui interviennent gratuitement auprès des enfants malades depuis plus de 30 ans. Pendant les fêtes de Bayonne, le bar du curé est ouvert le mercredi dès 17h et les autres jours dès 14h30 et ce jusqu'à 1h30 du matin. Un lieu idéal pour une petite pause salutaire au cœur des fêtes de Bayonne du 15 au 19 juillet prochain, 7 rue Gosse à Bayonne. Le jeudi 30 juillet à 15h30 à Notre-Dame du Refuge à Anglet, chez les Servantes de Marie, aura lieu une rencontre qui donnera la parole à François Villeroy de Gallo, gouverneur honoraire de la Banque de France et nouveau président de l'œuvre des apprentis d'Auteuil. Il sera interrogé par Jérôme Vrignon, président de l'association des amis du cardinal Echegaray, sur le thème de l'espérance. Chrétien, quelle espérance portons-nous ? En effet, en ces temps confus, la parole et l'action des chrétiens sont plus que jamais attendus. L'accueil reçu par la dernière encyclique de Léon XIV en porte témoignage. À la suite de la rencontre de l'an dernier sur l'intelligence artificielle au refuge d'Anglet et de la conférence du 3 juin dernier à l'Argenté qui a été un beau succès, l'association des amis du cardinal Echegaray et l'antenne locale des Semaines sociales de France propose donc à toutes les personnes préoccupées par la situation tant mondiale que locale de venir se ressourcer en écoutant le témoignage de François Villeroy de Gallo, mais aussi en prenant la parole pour partager cette espérance. Cette conférence « Chrétien, quelle espérance portons-nous » sera suivie d'un temps convivial et de partage en chanson. Elle aura lieu jeudi 30 juillet à partir de 15h30 à Notre-Dame du Refuge à Anglet. Une session de catéchèse avec les adultes, message, est organisée au centre Assomption de Lourdes du lundi 17 août à 16h au samedi 22 août à 9h du matin. C'est une grande première pour notre région et qui pourra intéresser des personnes de notre diocèse. Lourdes sera le lieu propice pour voir Dieu à l'œuvre dans la Bible et dans nos vies. Au programme de cette formation sur le thème « Cheminer dans la foi avec des femmes de la Bible », enseignements, musiques et chants, prières, échanges, ateliers et visites du sanctuaire, renseignements complémentaires et inscriptions sur cette session de catéchèse avec les adultes avec message au 06 43 46 57 80 06 43 46 57 80.

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Que Dieu nous prenne en grâce et nous bénisse. Que son visage s'illumine pour nous. Et ton chemin sera connu sur la terre, ton salut parmi toutes les nations. Que les peuples, Dieu, te rendent grâce. Qu'ils te rendent grâce tous ensemble. Que les nations chantent leur joie, car tu gouvernes le monde avec justice. Tu gouvernes les peuples avec droiture. Sur la terre, tu conduis les nations. Que les peuples, Dieu, te rendent grâce. Qu'ils te rendent grâce tous ensemble. La terre a donné son fruit. Dieu, notre Dieu, nous bénit. Que Dieu nous bénisse et que la terre tout entière l'adore. Gloire au Père, au Fils et au Saint-Esprit, pour les siècles des siècles. Amen.

De la première lettre de Saint Jean. Nous qui avons vu, nous attestons que le Père a envoyé son Fils comme Sauveur du monde. Celui qui proclame que Jésus est le Fils de Dieu, Dieu demeure en lui et lui en Dieu.

0: Notre Père qui es aux cieux, que ton nom soit sanctifié, que ton règne vienne, que ta volonté soit faite sur la terre comme au ciel. Donne-nous aujourd'hui notre pain de ce jour. Pardonne-nous nos offenses, comme nous pardonnons aussi à ceux qui nous ont offensés. Et ne nous laisse pas entrer en tentation, mais délivre-nous du mal. Amen.
1: Dieu qui ne cesse de créer l'univers, tu as voulu associer l'homme à ton ouvrage. Regarde le travail que nous avons à faire, qu'il nous permette de gagner notre vie, qu'il soit utile à ceux dont nous avons la charge et serve à l'avènement de ton royaume. Nous te le demandons par Jésus le Christ, notre Seigneur. Amen.
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1: Évangile de Jésus-Christ selon saint Matthieu. En ce temps-là, Jésus se mit à faire des reproches aux villes où avaient eu lieu la plupart de ses miracles, parce qu'elles ne s'étaient pas converties. « Malheureuse es-tu, Chorazine, malheureuse es-tu, Bethsaïde, car si les miracles qui ont eu lieu chez vous avaient eu lieu à Tyr et à Sidon, ces villes, autrefois, se seraient converties sous le sac et la cendre. Aussi, je vous le déclare, au jour du jugement, Tyr et Sidon seront traités moins sévèrement que vous. Et toi, Capharnaüm, seras-tu donc élevé jusqu'au ciel? Non, tu descendras jusqu'au séjour des morts. Car si les miracles qui ont eu lieu chez toi avaient eu lieu à Sodome, cette ville serait encore là aujourd'hui. Aussi, je vous le déclare, au jour du jugement, le pays de Sodome sera traité moins sévèrement que toi. Eh bien, le plus grand danger spirituel, ce n'est pas de n'avoir jamais entendu Dieu, c'est de l'avoir entendu sans se convertir. Dans l'évangile de ce jour, Jésus adresse des reproches très forts aux villes de Chorazin, Bethsaïde et Capharnaüm. Ce sont des lieux qui ont vu ses miracles, entendu sa parole, touché de près la grâce de Dieu. Et pourtant, leur cœur est resté fermé. Jésus ne leur reproche pas d'avoir ignoré Dieu, mais d'avoir reçu beaucoup sans changer vraiment. C'est une parole sérieuse pour nous. Nous pouvons nous habituer à Dieu. Nous pouvons entendre l'Évangile chaque dimanche, recevoir les sacrements, fréquenter l'Église, et pourtant laisser notre vie intérieure dans le même état. La parole de Dieu peut passer sur nous comme la pluie sur une vitre. Elle touche, mais elle n'entre pas. Jésus cite Tyr, Sidon et Sodome, des villes considérées comme païennes ou pécheresses. Et il dit en substance, « Si elles avaient reçu autant de lumière que vous, elles se seraient converties. » Cela veut dire quoi? Cela veut dire que la foi reçue est une grâce, mais aussi une responsabilité. Plus Dieu nous donne, plus il attend de nous une réponse vraie. La conversion n'est pas seulement arrêter de faire le mal, c'est laisser Dieu déplacer notre cœur. C'est reconnaître ce qui doit changer. Une rancune entretenue, une tiédeur installée, une habitude mauvaise, une indifférence aux autres, une prière devenue mécanique. Aujourd'hui, Jésus ne nous condamne pas. Il nous réveille. Il nous dit, « Tu as reçu tant de signes, tant d'appels, tant de pardons. Qu'en fais-tu ?» Demandons cette grâce simple et décisive. Ne pas seulement admirer l'Évangile, mais le laisser transformer notre vie. Portez-vous bien. À demain.
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1: Aujourd'hui 14 juillet, nous fêtons Saint-Camille. C'était un géant de 2 mètres de haut, avec des pieds d'une longueur impressionnante, comme le prouve un de ces vieux souliers qu'on montre encore à Florence. À 17 ans, il s'était engagé avec son père, le marquis de Lélis, dans l'armée espagnole qui se battait alors contre les Turcs. Ceux-ci lui infligèrent une blessure qui le fit boiter toute sa vie. La bataille de Lépante fut cependant gagnée sans lui, car il avait ce jour-là la dysenterie et ne put combattre. C'était le 7 octobre 1571. Joueur invétéré, Camille perdit un jour aux cartes son épée, son arquebuse, sa boîte à poudre et sa chemise. Chassé de l'armée pour inconduite, il vagabonda jusqu'à l'âge de 25 ans, faisant tous les métiers, y compris ceux d'aide-maçon, de mendiant et d'ânier chez les Capucins de Rome. Ce fut là, sous l'influence d'un saint religieux, qu'il se convertit et découvrit sa vocation. Il entra comme infirmier à l'hôpital Saint-Jacques des Incurables. Il y trouva des malades non lavés, à peine nourris, souvent battus, parfois mis au cercueil avant d'avoir achevé de mourir. Peu de temps lui suffit pour prendre la tête de la maison et y tout changer. Il fit ouvrir les fenêtres, régner la propreté, servir des régimes, isoler les contagieux. À un cardinal qui combattait ces innovations et venait de nouveau l'ennuyer à ce sujet, il fit répondre qu'il ne pouvait le recevoir occupé qu'il était à panser les plaies de notre Seigneur. Ce fut en 1582 que Camille fonda les serviteurs des infirmes, ou camilliens, lesquels furent appelés en France les frères du bien mourir. Un de leurs statuts portait qu'ils devaient regarder l'hôpital comme un jardin de délices et les malades comme leur seigneur et maître. Il les envoya dans les mansardes, dans les prisons, sur les champs de bataille. Quand Camille mourut, saint Bellarmin déclara qu'en raison de sa charité, son âme avait pris place parmi les séraphins. Quant au prénom de Camille, c'est à l'origine Camillus et Camilla qui étaient des substantifs latins qui désignaient des sortes d'enfants de cœur, des jeunes garçons et des jeunes filles choisis dans la noblesse romaine pour assister les prêtres dans les sacrifices offerts aux dieux. Camille est aujourd'hui au troisième rang du palmarès des prénoms féminins les plus attribués en France. Les Camilles masculins sont 12 fois moins nombreux. Les spécialistes s'accordent à penser que Camille sera entièrement féminisée dans quelques années. Ce combat fut longtemps indécis. Les Camilles masculins ne manquent pas dans l'histoire. Du dictateur romain qui sauva la République de l'invasion gauloise, au musicien Camille Saint-Saëns ou au peintre Pissarro, sans oublier le père de l'Italie moderne, Camille Cavour, l'astronome Camille Flammarion ou le célèbre Don Camillo du cinéma. Camille a servi de prénom dès l'époque romaine et s'est répandu avec des fortunes diverses dans tout le monde occidental. Toutefois, dans les pays anglophones, il a toujours été exclusivement féminin. Demain, nous fêterons Saint Donald. Bonne journée, à demain.
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Que Dieu nous prenne en grâce et nous bénisse. Que son visage s'illumine pour nous. Et ton chemin sera connu sur la terre, ton salut parmi toutes les nations. Que les peuples, Dieu, te rendent grâce, qu'ils te rendent grâce tous ensemble. Que les nations chantent leur joie, car tu gouvernes le monde avec justice. Tu gouvernes les peuples avec droiture, sur la terre tu conduis les nations. Que les peuples, Dieu, te rendent grâce, qu'ils te rendent grâce tous ensemble. La terre a donné son fruit, Dieu, notre Dieu, nous bénit. Que Dieu nous bénisse et que la terre tout entière l'adore. Gloire au Père, au Fils et au Saint-Esprit, pour les siècles des siècles. Amen.

De la première lettre de Saint Jean. Nous qui avons vu, nous attestons que le Père a envoyé son Fils comme Sauveur du monde. Celui qui proclame que Jésus est le Fils de Dieu, Dieu demeure en lui et lui en Dieu.

0: Notre Père qui es aux cieux, que ton nom soit sanctifié, que ton règne vienne, que ta volonté soit faite sur la terre comme au ciel. Donne-nous aujourd'hui notre pain de ce jour. Pardonne-nous nos offenses, comme nous pardonnons aussi à ceux qui nous ont offensés. Et ne nous laisse pas entrer en tentation, mais délivre-nous du mal. Amen.
1: Dieu qui ne cesse de créer l'univers, tu as voulu associer l'homme à ton ouvrage. Regarde le travail que nous avons à faire, qu'il nous permette de gagner notre vie, qu'il soit utile à ceux dont nous avons la charge et serve à l'avènement de ton royaume. Nous te le demandons par Jésus le Christ, notre Seigneur. Amen.

0: C'est en juillet 2025 qu'a été remis en place, puis béni, après une année de restauration, le fameux retable de la chapelle d'Esnahassou aux Aldudes. Nous avons eu la chance d'assister, quelque temps auparavant, à une réunion de travail en présence des artisans restaurateurs, Jean-Claude Aissaguer, Jean-Claude Eyeramendi et Maïtena Estienne, ainsi que Manon Kurutchiari, conservatrice des monuments historiques pour la DRAC, ainsi que Esticiu Sabarots pour la mairie des Aldudes. Il s'agissait donc de remonter le retable dont les différentes statues, notamment, avaient beaucoup changé de place, en retrouvant une cohérence à la fois culturelle et culturelle. Rappelons que ce retable avait été acheté par les habitants du quartier d'Esnahassou, qui avaient érigé une chapelle en 1868. Il s'était porté acquéreur du retable baroque de Saint-Martin de La Ressort que la paroisse avait mis en vente. C'est ainsi qu'on retrouve un retable du XVIIe siècle dans une chapelle du XIXe siècle. La mairie des Aldudes propriétaire avait alors décidé de restaurer ce retable, qui était vraiment en mauvais état. Ainsi, nous avons assisté à une séance passionnante avec les artisans et avec Manon Kurutchiari. Nous l'écoutons.
1: Eh bien, là, pour trouver une cohérence culturelle et cultuelle à ce retable, il était important, avec les artisans professionnels de la restauration, de dialoguer sur les parties prises de remontage de ce retable. Parce que ce retable a été, sur plusieurs années, modifié. Et donc, à la lumière de ce que nous apportent les artisans restaurateurs, de retrouver une cohérence. Et ça, c'est extrêmement important. Et ça ne peut se faire que avec les restaurateurs, restaurateurs, restauratrices, puisque c'est Jean-Claude Aissaguer, Jean-Claude Eyeramendi et Maïtena Estienne, pour tout ce qui est dorure et polychromie. La mairie qui est propriétaire, Esticiu Sabarots, et pour ma part, je représente les monuments historiques, car ce retable est classé monument historique. Alors, visiblement, c'est la partie centrale et vient de Saint-Martin-de-la-Ressort, donc achetée au 19e siècle, bon, en 1888, pour figurer, après une restauration parfois un peu, allez, je vais dire, abusive ou un peu sauvage, avant d'être mise en place dans cette chapelle, qui a été construite en 1868 avec des éléments, bien sûr, 19e siècle. Donc là aussi, il fallait retrouver une cohérence à la fois culturelle et cultuelle. Alors, un retable fin 17e, un retable de la contre-réforme catholique, met en scène d'abord l'armoire eucharistique, c'est-à-dire le tabernacle. C'est lui vers lequel se focalisent tous les regards en entrant. Et deuxième élément très important de la contre-réforme, c'est l'utilisation de l'or, de la feuille d'or, car l'or représente la présence divine. Et à partir de l'armoire eucharistique, eh bien, il y a tout un décor théâtral qui vient organiser cette, je dirais, célébration de la présence divine. Et donc, de part et d'autre, on va avoir un Saint Jean-Baptiste et un Saint Joseph. Au niveau de Saint Martin de Tours, qui est le saint à qui était dédié ce retable au départ à Saint Martin de Tours, dont Saint Martin représenté un évêque, tenant un livre, tenant sa crosse épiscopale, de part et d'autre, deux femmes remarquables, Marie-Madeleine ou Madeleine, et d'autre part, Hélène de Constantinople, magnifique, et tout à fait en haut, encadrée par deux anges magnifiques, un Saint-Michel terrassant le démon.
0: Passons à présent à un cas précis. L'avant-bras de Dieu le Père bénissant est manquant. Faut-il le laisser en l'état? Ou en fabriquer un autre? Écoutons le dialogue entre les artisans et Manon Kurutchiari.
2: Ici bénissante.
1: Ah oui, ah d'accord.
2: Voilà. Est-ce qu'on la laisse ou pas? On n'a rien touché là, hein. on a juste remis ça. Enfin, ça n'y était pas.
1: Oui, d'accord.
2: Il y avait déjà un tourillon qui était cassé.
1: Faire des...
2: Donc voilà.
1: Voilà. Et donc vous proposez.
2: On a sculpté ça. On propose ça avant que Maïtena intervienne.
1: Oui, pour pouvoir, dorer.
2: Voilà. Et après il faut coller et qu'elle puisse. Ouais.
1: Voilà. Alors là, ça va être dur parce que c'est moi qui décide aujourd'hui.
2: Ah ben oui.
1: Ben oui.
2: Tu es là pour ça.
1: Alors, moi, je suis partie prenante de restituer quand même l'avant-bras.
2: Ouais.
1: Ce sera bien qu'il bénisse à nouveau. Hein, donc,
2: est-ce que cet avant-bras-là correspond à...
1: Voilà.
2: Parce que nous, on s'est inspiré, pas très librement, ça se rapproche pas mal des photos que je t'ai envoyées d'Alsou et Jacques-Sou.
1: Jacques-Sou, etc.
2: Oui, voilà, mais... donc,
1: alors, je vais faire plein de photos après. Hein, pour envoyer tout ça. Donc, OK, on va dire OK. D'accord.
0: Ça y est, Dieu le Père retrouvera un avant-bras tout neuf et continuera donc à bénir le monde. Nous donnons à présent la parole à Jean-Claude Aissaguer qui nous explique le travail d'un artisan d'art.
3: Alors, le métier en général comporte beaucoup d'aspects. La restauration a plusieurs facettes parce qu'on peut parler de conservation, de restauration qui n'a pas la même, tout à fait la même façon d'agir. Alors en ce qui concerne les retables en général, comme tous les mobiliers classés monuments historiques ou les meubles de musée par exemple, on parle surtout de conservation. Et on comprend bien que pour un particulier, un client qui veut utiliser un meuble ancien, on restaure un peu plus. Voilà. Deux grands principes dans la restauration-conservation. On essaie d'enlever le moins possible. On conserve le maximum de pièces. Voilà. Et il faut que l'intervention, non seulement soit invisible, mais également qu'elle puisse être enlevée par la suite. On dit qu'on doit revenir à l'état initial. Voilà. Deux grands principes qui font partie de la charte de Venise. Donc c'est ce qu'on apprend à la base de la restauration. Voilà. Aujourd'hui, on restaure assez différemment d'il y a quelques dizaines d'années, où on pratiquait de manière un peu plus chirurgicale. On changeait plus souvent les pièces qu'aujourd'hui. Avec les techniques contemporaines, on peut arriver à conserver davantage, comme il est demandé, en utilisant des résines, en préservant et en nettoyant avec des produits adaptés qui permettent justement de ne pas changer les pièces. Il y a également, en ce qui concerne le traitement insecticide, des techniques tout à fait récentes, la cryogénisation, l'anoxie, le traitement par le chaud, qui évite à la fois les produits chimiques qui peuvent être toxiques pour également l'homme et qui ont plus d'efficacité puisqu'on traite les choses à cœur. Voilà, il y a également les techniques de sous-vide qui permettent d'infiltrer des produits pour les solidifier. Enfin voilà, tout un tas de techniques qui sont alliées aux techniques anciennes qu'on doit obligatoirement utiliser pour respecter l'œuvre, c'est-à-dire on utilise tous les outils manuels, des colles anciennes, colles à base d'animaux, hein, colles d'os, colles de poisson, colles de nerfs, etc. Bon voilà, c'est deux aspects de notre travail, technique ancienne, technique contemporaine, alliées à pour pouvoir respecter ces œuvres. Voilà.
0: Voilà donc pour le métier d'artisan d'art et pour le rétable des Nassau.
3: Comment ça s'est passé? Ça s'est passé que déjà le retable était en souffrance et Monsieur le maire nous a alertés parce qu'il savait qu'on était dans la partie. Donc dans un premier temps, on est venu pour consolider sur place le retable parce qu'effectivement, il menaçait, il était en péril, hein, il y avait beaucoup de dégâts, beaucoup de gravats qui poussaient sur l'arrière. On voyait bien que la partie droite était très endommagée par les termites, que voilà, le temps avait fait son œuvre. Donc par la suite, la DRAC, c'est un retable qui est classé, donc la DRAC s'est adressée également à nous pour faire un devis, qu'on a fait avec un protocole d'intervention, comme on fait à chaque fois, c'est-à-dire c'est un constat d'état plus une manière de faire par la suite. Voilà, donc le devis ayant été accepté, on a entièrement démonté le retable qu'on a amené à l'atelier. On ne fait pas systématiquement ça, parfois on restaure sur place. Mais là, c'était trop compliqué, trop abîmé à la base pour pouvoir restaurer sur place. Donc il était entièrement démonté, restauré en atelier, avec le concours évidemment de professionnels comme Maïtena Estienne en dorure et sa sœur Marie-Luce Garat en peinture. Donc on a travaillé pendant plusieurs mois à l'atelier, étape par étape. On a remonté en partie à chaque étape le retable dans notre atelier à Saint-Palais. Et voilà, au fur et à mesure, en collaboration évidemment avec la DRAC qui est venue faire des constats, des préconisations, voilà, des discussions comme on a pu voir aujourd'hui à l'intérieur de la chapelle, on a mené l'affaire jusqu'au bout et là on est en train de remonter, on est aux finitions sur des détails de, voilà, d'iconographie, de symboles, etc. C'est très intéressant évidemment. Voilà.
4: Et alors, ça vous fait plaisir de rendre finalement une population
3: tout à fait.
4: Son histoire.
3: Tout à fait, ça fait partie des joies de voir le visage des gens quand ils voient l'œuvre changer finalement, la même mais changée, puisqu'elle est quand même considérablement améliorée, enfin améliorée si on peut, dans le sens structurel et pas forcément esthétique, mais voilà, elle est rendue à un usage. Et qui nous amène effectivement beaucoup de plaisir.
0: Effectivement, quelle joie pour les habitants de se retrouver le 20 juillet pour les fêtes des Nassous, pour la messe de bénédiction de ce magnifique retable, en présence d'une très nombreuse assemblée, ravis de retrouver leur église restaurée. Et merci à tous ceux qui ont travaillé à cette belle restauration.

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3: Chers auditeurs de Radio Lapourdi, bonjour. Voici cette chronique missionnaire, et cette fois-ci, je vous amène du côté de l'Asie du Sud-Est, le Vietnam. Le pape Léon XIV, bientôt au Vietnam. C'est possible, probablement pour bientôt. En effet, le 11 avril, le pape Léon XIV a rencontré au Vatican le président de l'Assemblée nationale vietnamienne, Tran Tan Man, qui lui a remis un message personnel du président de ce pays, qui s'appelle Tô Lâm. Des sources officielles à Hanoï ont révélé à la presse vietnamienne que la lettre de Tô Lâm contenait une invitation au pape Léon XIV à se rendre au Vietnam. Ce détail est significatif, car une invitation avait déjà été adressée au pape François par les autorités en décembre 2023. Cette première invitation intervenait quelques mois après la signature, en juillet de la même année, de l'accord pour organiser l'installation d'un représentant permanent du Saint-Siège à Hanoï, ce qui sera un événement important et historique, puisque le pays, le Vietnam, était longtemps communiste, il l'est encore, disons, dans la mouvance communiste. Entre-temps, bien sûr, le président a changé, et en janvier 2024 déjà, avait eu lieu la visite historique au Vietnam du secrétaire pour les relations avec les États, Mgr Paul Gallagher. Et une visite imminente du secrétaire d'État du Vatican, le cardinal Pietro Parolin, était également attendue, donc en 2024. Mais des troubles internes à Hanoï ont fait que cette visite n'a jamais eu lieu. Néanmoins, une délégation du gouvernement vietnamien a assisté aux funérailles du pape François et à la cérémonie d'intronisation du pape Léon XIV l'an passé. D'après des sources vietnamiennes, le président de l'Assemblée nationale, Tran Tan Man, s'est réjoui que la communauté catholique puisse pratiquer sa foi tout en contribuant à la nation, conformément aux principes.

0: aussi à exprimer à Tran Tan Man ses sincères remerciements et ses sentiments positifs envers le Vietnam et son peuple, soulignant son désir de se rendre prochainement dans ce pays d'Asie du Sud-Est. Il lui a rappelé qu'une statue de Notre-Dame de la Vang, représentée en costume traditionnel vietnamien, avait été installée dans les jardins du Vatican 2 ans auparavant et que sa présence, a-t-il observé, lui rappelait sans cesse le Vietnam. Les catholiques vietnamiens aspirent depuis longtemps à une visite papale. Jean-Paul II avait déjà exprimé le souhait de se rendre à Hanoï et des contacts avaient même été établis en ce sens. Le pape François avait évoqué explicitement un possible voyage à Hanoï en septembre 2023, à son retour de Mongolie. Interrogé à ce sujet, il avait déclaré, non sans humour, « Si je n'y vais pas, Jean 24 ira certainement », faisant allusion à son possible successeur. Ce souhait pourrait donc se réaliser prochainement, peut-être en 2027, l'année où Léon XIV est attendu en Asie au mois d'août pour les Journées mondiales de la jeunesse prévues à Séoul, en Corée du Sud. Ces nouvelles se sont rapidement répandues sur les réseaux sociaux ces derniers jours, suscitant une vague de commentaires et d'espoir. Voilà cette belle nouvelle, bonne nouvelle. Et je termine avec cette prière, justement, à Notre-Dame de la Vang, donc ce sanctuaire marial qui se trouve au Vietnam, précisément à la jonction des deux parties nord et sud de ce pays. Ô Marie, Mère très douce et miséricordieuse, aujourd'hui nous voici devant toi, confiant en ta parole et en ta protection maternelle. Daigne nous accorder toutes les grâces dont nous avons besoin pour notre pèlerinage ici-bas. Accorde surtout la paix, la prospérité matérielle et spirituelle au peuple vietnamien bien-aimé. Ô Mère, intercède pour nous et pour tous ceux qui souffrent dans le monde la persécution religieuse, l'injustice, la discrimination et la guerre. Donne-leur force et courage. Console-les de ton amour maternel. Nous te prions que notre prière parvienne jusqu'à ton Fils, Jésus-Christ notre Seigneur, et en son nom nous supplions Dieu notre Père, dans l'unité du Saint-Esprit. Voilà pour cette fois. À la prochaine.
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3: Troisième nuit de frappe américaine sur l'Iran alors que la guerre reprend au Moyen-Orient. Les États-Unis annoncent une offensive diplomatique majeure contre la Cour pénale internationale, la juridiction en charge de juger les crimes de guerre et contre l'humanité. Un accord avec l'Iran est toujours possible, assure Donald Trump. L'Iran s'engage aussi à maintenir ouvert un dialogue avec son ennemi. Mais dès lors, pourquoi la guerre a-t-elle repris? Ce sera l'objet de notre dossier en fin de journal. En France, près de 7000 soldats sur les Champs-Élysées. Le dernier défilé du 14 juillet du président Macron envisagé comme une démonstration de puissance de la France et des alliés de Kiev. Au lendemain d'un sommet de la coalition des volontaires, nous retrouverons notre correspondante en Ukraine. Et puis enfin, en Hongrie, le Parlement a voté hier soir la destitution du président Szulkov, qualifié de marionnette de Viktor Orban par l'actuel Premier ministre Peter Magyar.
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3: Bonjour à tous. Une soixantaine de pays lui a donné vie il y a près de 30 ans à Rome. Il s'agit d'une juridiction permanente à vocation universelle chargée de juger les crimes de guerre contre l'humanité, de génocide. La Cour pénale internationale se voit aujourd'hui attaquée par une des plus grandes puissances et démocraties au monde. Les États-Unis n'ont jamais reconnu sa compétence, mais ne se contentent plus de l'ignorer. En pleine guerre au Moyen-Orient, le chef de la diplomatie américaine promet, Jean-Charles Puzzoli, une offensive diplomatique majeure contre la CPI.
5: Et avec ces mots, la Cour pénale internationale et ses alliés mènent une guerre contre notre pays. La déclaration de Marco Rubio laisse peu de place à l'ambiguïté. La bataille est donc lancée contre la CPI. Et vous l'avez dit, en pleine guerre au Moyen-Orient, cette campagne de l'administration états-unienne ambitionne d'empêcher la Cour de viser du personnel militaire et des responsables américains, ou encore de mener de quelque manière que ce soit, de menacer, pardon, de quelque manière que ce soit la souveraineté des États-Unis. Dans les colonnes du Wall Street Journal, le secrétaire d'État américain rédige une tribune expliquant que le président Donald Trump utiliserait tous les outils à la disposition du gouvernement et collaborerait avec tous les alliés possibles pour démanteler la Cour de la Haye. Les tensions entre Washington et la CPI ne sont pas nouvelles. Cependant, avant Trump, d'autres présidents avaient déjà vivement critiqué l'instance. Mais plus récemment, la Maison-Blanche a plutôt mal digéré le mandat d'arrêt émis en 2024 contre le premier ministre israélien Benjamin Netanyahou pour crimes de guerre et contre l'humanité à Gaza. Donald Trump a même pris des sanctions depuis ad personam contre plusieurs juges de l'instance internationale.
3: Merci Jean-Charles Puzzoli. Les États-Unis qui ont donc frappé des cibles iraniennes pour la troisième nuit consécutive. 5 heures de bombardement dans plusieurs villes portuaires du sud de l'Iran sur des systèmes iraniens de défense côtière, des installations de drones, de missiles, des moyens maritimes. Le président américain promet de poursuivre sa campagne aujourd'hui, estimant néanmoins un accord possible avec Téhéran. Mais sur quelle base? Les États-Unis disent en effet avoir rétabli le blocus des ports iraniens Hormuz hier et parce qu'ils s'engagent à sécuriser le détroit. Donald Trump songe même déjà à un droit de passage. Ce matin, les gardiens de la Révolution accusent Washington de mettre en péril l'approvisionnement mondial en pétrole. Hier, les cours se sont envolés de plus de 9%. Et ce matin, l'Iran riposte avec des frappes sur Bahreïn ou la Jordanie. Nous y revenons donc dans notre dossier en fin de journal. Et comme une queue de comète, la reprise de la guerre affecte le Yémen après 4 années de répit. Les Houthis, alliés de l'Iran, ont été attaqués hier. Enfin, l'aéroport de la capitale qui est sous leur contrôle. Les chiites yéménites ont répliqué ce matin avec des frappes en direction de l'Arabie saoudite. 19 mois après la chute de Bachar el-Assad, la Syrie a donc inauguré son nouveau parlement. 210 députés ont prêté serment dimanche en présence du président Ahmad al-Shara. Aux abords de l'Assemblée, dans le centre de Damas, un important dispositif de sécurité était déployé, plusieurs rues commerçantes fermées, non sans provoquer l'énervement de certains Syriens, tandis que d'autres veulent, eux, croire à une nouvelle page politique. Mohamed Erami.
6: Autour du Parlement, les rues sont quadrillées par les forces de sécurité. Les véhicules sont tenus à distance, les passants ralentissent pour tenter d'apercevoir les nouveaux députés. Beaucoup observent la scène avec curiosité. Pour certains, cette première séance représente surtout l'espoir d'en finir avec les pratiques de l'ancien régime.
7: J'espère qu'ils ne seront pas corrompus comme les anciens parlementaires sous le gouvernement Assad. À l'époque, ils achetaient la voix des plus démunis contre quelques dollars. J'espère que le nouveau Parlement sera vraiment à la hauteur.
8: de discuter.
6: Mais à quelques dizaines de mètres de l'hémicycle, l'ambiance est tout autre. Pour sécuriser le quartier, une partie de la grande rue commerçante est restée fermée toute la journée. Rideaux baissés, clients absents, les commerçants dénoncent une décision imposée au dernier moment.
9: Ils ont fermé tous les commerces autour du Parlement. J'y suis arrivé ce matin comme d'habitude et on est venu me dire que je devais fermer ma boutique. Qu'est-ce que je vais faire moi? J'ai 13 employés qui sont tous sur le carreau aujourd'hui. Comment je vais les payer? J'ai dû les dispatcher dans d'autres magasins ailleurs à Damas. Franchement, cette situation n'est pas normale.
6: Entre espoir de tourner définitivement la page du régime Assad et frustration liée au quotidien, cette première journée du nouveau Parlement illustre déjà les attentes immenses qui pèsent sur les nouvelles autorités syriennes.
3: Mohamed Erhami, à Damas. En Israël, à 4 jours de sa dissolution, le Parlement a adopté hier une loi sur l'importance de l'étude de la Torah, jugée comme étant une valeur fondamentale du patrimoine du peuple juif et de l'État d'Israël. Le texte était réclamé par les juifs ultra-orthodoxes qui ajoutent ainsi un argument pour échapper à la conscription, mais il est décrié par d'autres. Une large majorité de la population ne supporte plus l'exemption dont bénéficient les ultra-orthodoxes. Dernier défilé militaire du 14 juillet pour le président français Emmanuel Macron. Près de 6 700 soldats, 98 avions, 31 hélicoptères, 315 véhicules, jamais autant de militaires n'auront défilé sur les Champs-Élysées. L'Élysée veut ainsi illustrer le réarmement de la France, son autonomie stratégique, le réveil stratégique européen aussi, car nombre de troupes alliées seront dans les rangs. L'Ukraine et ses alliés européens seront à l'honneur au lendemain du sommet de la coalition des volontaires auquel a participé Volodymyr Zelensky à Paris. Il a répondu à certaines des attentes ukrainiennes au moment où la Russie redouble d'efforts pour tenter de forcer la population ukrainienne a capitulé à coups d'attaques de drones et de missiles. Précision en Ukraine avec Emmanuel Chaz.
10: Plus de 40 pays étaient réunis à Paris lundi dans le but d'afficher leur soutien à l'Ukraine et de travailler sur les besoins de Kiev, notamment en matière de défense aérienne. Le projet pan-européen de bouclier antibalistique Freya, développé par Kiev, a été formellement établi. Il rassemble 10 pays européens et devrait renforcer la défense aérienne de toute l'Europe. Le président français Emmanuel Macron a également annoncé que la France a accordé des licences de production à l'Ukraine pour des missiles de défense aérienne et que des livraisons d'équipements supplémentaires pour les systèmes d'interception seraient livrées à Kiev dans les prochaines semaines. Quant aux avions de combat Rafale commandés en novembre dernier par l'Ukraine, ils devraient être livrés à partir de 2028. Si ces annonces sont positives pour Kiev, il reste une ombre au tableau, qu'il s'agisse du bouclier antimissile Freya ou des licences accordées. Il faudra du temps à Kiev pour produire l'équipement de défense nécessaire alors que la Russie, elle, a intensifié ses bombardements contre les civils. Au cours de la nuit et ce matin, des drones et des missiles ont visé, entre autres, Kiev, Tcherniv et Odessa. Le bilan de ces frappes n'a pas encore été établi. Emmanuel Chaz, Kharkiv, RFI pour Radio Vatican.
3: La campagne de désurbanisation se poursuit en Hongrie. Hier soir, le Parlement a adopté un amendement constitutionnel qui vise notamment à mettre fin au mandat du président Tamás Szulcsok, qualifié de marionnette de Viktor Orban par le Premier ministre en exercice Peter Magyar. Les précisions à Budapest de Daniel Pszeny.
11: Le bras de fer engagé entre le Premier ministre hongrois Peter Magyar et le président de la République Tamás Szulcsok pour le destituer est sur le point de se terminer. Lundi soir, la majorité des députés de l'Assemblée nationale a voté le 17e amendement de la loi fondamentale qui doit mettre fin au mandat du président de la République nommé en 2024 par Viktor Orban. Toutefois, cet amendement n'entrera en vigueur que s'il est signé par ce même président de la République, ce qui complique la méthode. Durant le week-end, Peter Magyar qui depuis son élection en avril a traité Tamás Szulcsok de marionnette de l'ancien pouvoir, avait donc exhorté le président à signer la loi après le vote, faute de quoi une procédure de destitution serait engagée à son encontre. Tamás Szulcsok, soutenu par le Fidesz, le parti de Viktor Orban, a critiqué à plusieurs reprises l'initiative visant à l'obliger de démissionner en dénonçant une violation de l'état de droit et de la démocratie et a rappelé le principe de séparation des pouvoirs. Ce dernier a désormais 5 jours pour se décider. S'il ne signe pas la modification de la loi fondamentale, une procédure de destitution sera engagée contre lui par la Cour constitutionnelle. Daniel Pszeny à Budapest pour Radio Vatican.
3: Au Venezuela, le double séisme du 24 juin fait plus de 4500 morts, des milliers de disparus, mais le tremblement de terre n'a pas affecté la production pétrolière du pays, a assuré la présidente par intérim Delcy Rodriguez. Le Venezuela dispose des plus grandes réserves de la planète. Et le rapprochement est désormais acté. Caracas vient de nommer Félix Plasencia, son représentant aux États-Unis, son nouveau ministre des Affaires étrangères. Aux États-Unis, ce pourrait être une seconde bavure de l'ICE en une semaine après la mort d'un Mexicain au Texas il y a 7 jours. Hier, dans le Maine, un agent de la police de l'immigration a tué un homme, un Colombien de 26 ans. Selon des groupes de défense des droits humains, le ministère de la Sécurité intérieure n'a pas fait de commentaire sur l'incident dans l'immédiat. En Colombie, le président élu Abelardo de Estrella veut être investi en août prochain sur une base militaire du sud du pays. Il en a fait la demande au Parlement, où il n'a pas la majorité. Les élus doivent siéger le 20 juillet prochain. Et comme premier retour dans notre dossier sur la reprise de la guerre entre les États-Unis et l'Iran, un processus de négociation avait été déclenché, un protocole d'accord signé le 17 juin après une décision commune d'arrêter les frappes respectives initiées fin février par Israël et les États-Unis. Comment comprendre dès lors la reprise des combats à une telle intensité, provoquée par des attaques survenues mardi contre des navires tentant de franchir Hormuz? Nous en parlons ce matin avec Thierry Coville. Il est chercheur à l'IRIS et spécialiste de l'Iran.
8: Le problème principal, c'est qu'il y a une interprétation différente d'un des articles du protocole d'accord qui a été signé concernant l'ouverture du détroit d'Hormuz. Du côté iranien, ils considèrent qu'ils sont d'accord pour qu'il y ait la circulation maritime reprendre dans ce détroit, mais d'un autre côté, ils veulent garder le contrôle de l'administration de ce détroit. Du côté américain, ils voudraient que la situation revienne à la situation d'avant la guerre. Et pour l'Iran, manifestement, c'est un point clé parce qu'ils considèrent que c'est ce point qui leur permet de garder un instrument de pression contre Donald Trump, donc ils n'ont absolument aucune confiance. Et comme du côté américain, Donald Trump veut toujours avoir l'air de maîtriser la situation et d'être un gagnant, il a répondu par ses attaques massives contre l'Iran. C'est vraiment une interprétation différente concernant la réouverture du détroit d'Hormuz qui a conduit à ces affrontements.
12: Le problème de fond, c'est donc le contrôle du détroit. Cela semble avoir dépassé la problématique du nucléaire pour Trump. Était-ce prévisible en raison de l'approximation des termes utilisés dans l'article 5 du protocole d'accord sur Hormuz?
8: Autant l'accord de juillet 2015 sur le nucléaire iranien, bon, il était quand même compliqué, mais il ne concernait que le nucléaire. Là, c'est un accord qui concerne beaucoup de points, des points très variés, comme les conflits dans la région, la question du nucléaire, la question du détroit d'Hormuz, la reconstruction en Iran. Donc, quand je voyais les réactions en Iran, notamment des gardiens de la Révolution, il y a l'idée que c'est quand même le contrôle des Trois d'Hormuz qui a permis, quelque part, d'avoir ce cessez-le-feu. Donc pour eux, c'est vraiment un point clé. Avec, il faut bien voir aussi une méfiance absolue par rapport à ce que peut raconter Donald Trump. Donc 14 points d'accord ont signé, mais la question ensuite, c'est l'interprétation qu'on en fait. On voit très bien que les deux parties, plutôt que de négocier sur ces points-là, préfère choisir la manière forte pour arriver à un accord, bon, effectivement, ce qui est quand même assez dangereux.
12: Les États-Unis frappent les systèmes de défense anti-aériens, des missiles, radars, embarcations. L'Iran réplique par des frappes sur des objectifs américains dans 5 pays du Golfe. Est-on reparti à la case de départ ou est-ce d'ailleurs pire aujourd'hui?
8: Les États-Unis n'ont pas frappé que des objectifs militaires, puisqu'on sait qu'ils ont frappé des voies de chemin de fer lors de leur première attaque. Donc il y a quand même des victimes militaires, mais également des victimes civiles en Iran. Le consensus chez les experts, si je peux parler de consensus, c'est que les deux parties savent très bien que la solution n'est pas militaire. Mais une fois qu'on a dit ça, on voit aussi que le conflit reprend. C'est quand même des points clés sur lesquels les deux pays ne veulent pas céder. Mais la plus mauvaise des solutions pour les deux parties, et je pense que les deux parties le savent très bien, ce serait vraiment le retour du conflit comme il a eu lieu pendant la guerre des 40 jours. Il y a bien un moment, ils vont commencer à négocier et à discuter de ces points-là. D'ailleurs, je pense que les deux parties ont quand même expliqué que la porte des négociations n'est pas fermée. Donc on va dire, pour l'instant, il semblerait que le pire n'est pas encore sûr.
12: Qu'est-ce qui permettrait une reprise du dialogue? Faut-il désaxer les débats en parlant d'autres sujets, comme par exemple le nucléaire?
8: Non, moi je pense qu'il faut absolument régler cette question du détroit d'Hormuz. Déjà, c'est quand même un énorme problème pour l'économie américaine, puis surtout pour l'économie mondiale. Puis, si vous voulez, il y a deux routes. Il y a la route que l'Iran propose, qui est la route qui passe le long des côtes iraniennes, et la route que les Américains proposent, qui est la route qui passe le long du Golfe d'Oman. Il suffit qu'il y ait des bateaux qui passent le long d'Oman, et bien, les Iraniens risquent de tirer dessus. Donc je pense qu'il faut absolument régler cette question. Je ne crois pas que ce soit impossible à régler. Ce qui compte, c'est la volonté politique. Je pense qu'un dialogue est possible et on pourra avoir un résultat. Donc d'abord, à mon avis, il faut régler vraiment la question du détroit d'Hormuz.
3: Interrogé par Augustine Asta, Thierry Coville, chercheur à l'IRIS, spécialiste de l'Iran, était ce matin l'invité de Radio Vatican. Et c'est ainsi que s'achève ce journal. Merci de votre oreille attentive, de votre fidélité aux ondes de Radio Vatican. L'actualité du monde et de l'Église dans le monde revient à 13h. D'ici là à tous, une excellente journée.

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0: お疲れ様でございました。当機はただいま東京国際空港羽田に到着いたしました。
1: 日本へようこそ。Bienvenue au Japon.
2: Le Japon est un archipel constitué de 14 000 îles, dont les quatre plus grandes sont Hokkaido, Honshu, Shikoku et Kyushu, représentant à elles seules 95% de la superficie terrestre du pays, sachant que l'archipel s'étend sur plus de 3 000 km. La plupart des îles sont montagneuses, parfois même volcaniques. Le plus haut sommet, le mont Fuji, 3776 mètres, est un volcan dont la dernière éruption date de 1707. Le Japon, c'est le 11e pays le plus peuplé au monde, avec un peu moins de 124 millions d'habitants pour 378 000 km², soit 328 habitants au km². C'est seulement 107 en France.
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2: C'est une monarchie constitutionnelle à régime parlementaire, régie par la Constitution de 1947. L'empereur n'y occupe qu'une place honorifique. L'actuel, Naruhito, est l'héritier d'une succession que la tradition présente comme ininterrompue et que la légende fait commencer en 660 avant Jésus-Christ. Son grand-père, Hirohito, renonça après la Seconde Guerre mondiale à sa nature de divinité à forme humaine. Cette nouvelle série de Suivez le Guide au Japon débute à Tokyo, la capitale, sur la côte méridionale de l'île de Honshu, l'île principale de l'archipel. Tokyo, 14 millions d'habitants, 6500 au km². Puis nous serons à Kyoto, Hiroshima et Nagasaki. Trois rencontres dans ce deuxième Suivez le Guide à Tokyo, trois franco-japonais, trois personnalités étonnantes. Bejit Ideas, pionnier de la science du microbiome, qui s'est intéressé tout particulièrement aux japonais centenaires et aux oliviers millénaires. Sébastien Moncus a épousé le théâtre No et c'est un mariage d'amour. Enfin, nous retrouvons en début d'émission Clara Bodin, quadrilingue, japonaise depuis l'âge de 5 ans, entre autres maîtresse de cérémonie, conseil en entreprise et coach de développement personnel.
1: 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Bienvenue à Tokyo.
3: Ohayo, Clara. Ohayo, Clara Bodin.
4: Ohayo gozaimasu. Enchantée.
3: Je suis très heureux de faire votre connaissance. Vous allez me dire si vous êtes française, franco-japonaise. Vous vivez au Japon depuis longtemps.
4: Toute ma vie, quasiment.
3: Nous allons, Clara, enregistrer en marchant dans les rues de Tokyo. Comme ça, nous entendons la vie. Mais est-ce que quand, comme toi, on vit à Tokyo, marche-t-on beaucoup dans Tokyo ?
4: Oui, on marche beaucoup. D'ailleurs, je pense que c'est un des secrets de la longévité des Japonais, je pense, puisque Tokyo est une mégalopole. C'est gigantesque. Et un des meilleurs moyens, tout comme Paris d'ailleurs, pour découvrir la ville, c'est vraiment marcher.

0: Je t'ai vu en photo. Parlons des Français, oui. De soirées que tu as animées, oui. Des noms que connaissent celles et ceux qui nous écoutent. Mm-hmm. Je t'ai vu en photo avec Xavier Bertrand, donc comme politique, les Hauts-de-France.
1: Oui, tout à fait.
0: Alors, il y avait aussi d'ailleurs toute une délégation et un chef que moi je connais à Metz, et donc, qui est Christophe Dufossé. Hein.
1: Tout à fait. Donc oui, effectivement, je présente donc, chaque année le gala de la Chambre de commerce, qui est la plus grande chambre de commerce du Japon, et la plus luxueuse, je dirais, qui rassemble près de 1000 personnes au gala, ce qui est impressionnant, aussi au niveau fonds, puisque c'est une des réceptions les plus onéreuses, je dirais, mais les plus demandées aussi par les Japonais et par les différentes chambres. Donc beaucoup de connexions se font. En France, probablement, bon, voilà, les gens ils aiment bien manger, etc., déguster. Au Japon, vous allez voir le gala, même s'ils font de leur mieux, c'est la moitié de la soirée, les gens sont en train d'échanger les cartes, donc c'est vraiment un lieu de...
0: Ça, c'est très important ici, l'échange de cartes de visite.
1: Hein. Oui, tout à fait, parce que, enfin, d'un côté, on les cumule, d'un autre côté, c'est le business. Et donc, lorsqu'on a une soirée de gala qui coûte 80 000 yens, ce qui est assez cher, je dirais, pour un gala...
0: 500 euros, à peu près.
1: Oui, autour de 650, voilà. Donc, lorsqu'on a une soirée de gala de 650 euros payée par l'entreprise, c'est un investissement. Donc, on doit...
0: On ne rentre pas bredouille.
1: Exactement, tout à fait. Donc, en moyenne, je dirais, les gens, ils arrivent avec leur stock de cartes de à peu près 100 ou 200 cartes et ils passent la soirée entière à échanger des cartes, prendre des photos comme preuve de connaître la personne. Et ça, ça fait aussi partie de mon monde, en fait. C'est comme ça que j'arrive aussi à connecter avec les différentes marques. Mais c'est très drôle puisque vivre dans le monde du entertainment, comme on dit, le monde de la présentation, les gens me connaissent, mais très souvent, je ne les connais pas. C'est un peu, de temps en temps, gênant puisqu'on rencontre une personne, ils disent « Ah, bonjour, oui,
0: on s'est vu. »
1: Et moi, je ne m'en rappelle pas puisque j'ai présenté l'événement et une Française qui parle parfaitement japonais sans accent est extrêmement rare.
0: Tu n'as pas d'accent ?
1: Non, zéro accent. J'ai un japonais... j'ose le dire, puisqu'on me l'a dit, les Japonais me le disent tous les jours, je parle mieux japonais que les Japonais.
0: Ah ouais.
1: Ouais, avec l'accent japonais et un
0: c'est,
1: niveau...
0: C'est peut-être déstabilisant quand ils te voient effectivement européenne, française et ils se disent...
1: Bien sûr, et j'ai presque envie de dire, c'est un bon outil de guerre, puisque en tant qu'étranger et étrangère, blonde... qui a monté son entreprise il y a 14 ans, ça a été un sacré challenge pour moi pour maintenir cette image, puisqu'on a quand même un avantage d'être étrangère, un énorme avantage d'être française au Japon, puisque les Français sont adorés au Japon, mais aussi être entrepreneur, avoir créé son entreprise jeune, une femme, c'est désavantageux au Japon, malheureusement, encore. Donc c'est entre autres pour ça que j'ai créé ma deuxième entreprise pendant le Covid, pour aider les femmes, pour supporter les femmes. Et j'ai appelé ça City of Confidence, la ville de la confiance. Donc à présent, maintenant, je me focalise vraiment sur ce but d'inspirer et de donner confiance et d'apprendre la confiance, en fait, surtout aux Japonais et aider aussi les femmes étrangères qui vivent au Japon de comment surmonter des obstacles pour vraiment créer leur rêve, en fait.
0: Oui, effectivement, c'est important. Et donc, tu formes, hein, du coaching, voilà. Formation pour ces personnes.
1: Je forme les entrepreneurs, je forme les deuxièmes carrières.
2: まるで昨日のように覚えてます。私の双子の妹、アレキと一緒におばあちゃんに連れられて、ほぼ毎日のように青山から表参道、原宿、銀座、ずっともう東京中オーディションに駆け抜いて、そして夜オーディションが終わったらやっと、学校の宿題して、お母さんの
0: きたくをずっと待ってました。Ce qui m'impressionne, c'est que tu assures toi-même les traductions.Quand c'est nécessaire,
1: oui.
0: lors des événements.
1: Alors ça, c'est assez rare.
0: Et ça, c'est vrai, assez rare, parce qu'en principe, il y a un ou une interprète dans ces moments-là. Et je sais combien, c'est, pour moi en tout cas, c'est impossible à faire et compliqué. En plus, tu le fais sans notes. Parfois, des personnes ne se rendent pas compte que tu es en train de mémoriser et se lancent dans des réponses très longues.
1: Exactement.
0: J'imagine que tu ne les interromps pas. Comment fais-tu pour restituer tous les propos ?
1: Alors, c'est une très bonne question. C'est en fait vraiment un exercice qu'au fil des années, j'ai réussi à faire. Et ça, je pense, même les interprètes, ma sœur qui est aussi interprète, utilise toujours ses notes parce qu'on a une grande différence. Elle est interprète de façon un peu plus spécifique. Et moi, je suis interprète pour les événements. C'est une grande différence. Pourquoi ? Parce que interprète pour les événements, ça veut dire que...
0: Ça peut être très technique, hein.
1: bien sûr, ça peut être extrêmement technique, mais aussi il y a un temps limité. Donc non seulement je dois présenter l'événement, mais en plus je suis le timekeeper.
0: Oui, bien sûr, c'est toi la gardienne.
1: Voilà, je suis la gardienne du temps. Donc si le speech dépasse, ça veut dire que moi je dois complètement compacter le message en japonais, sachant que le japonais est d'habitude deux fois la longueur
0: long.
1: Du français.
0: Ça, on se souvient du film de Sofia Coppola, Lost in Translation.
1: Exactement, tout à fait. Donc en fait, tout le texte d'une grande longueur, je dois le compacter et faire transmettre le message le plus important, puisque tu dois le savoir, la patience humaine pour entendre un speech ou une présentation est de 8 minutes.
0: Ah ouais.
1: Voilà, donc il faut vraiment le raccourcir, savoir le traduire, mais quand même de façon spécifique, tout en étant efficace et dans le but de pouvoir transmettre au final le message majeur.
0: Ouais. Voilà. Donc ça, chapeau, vraiment.
1: Merci beaucoup.
0: Donc tu mènes ton entreprise et tu es bien connu à Tokyo, tu es bien connu au Japon, tu travailles dans d'autres pays aussi ?
1: Alors j'ai eu la chance en fait de passer dans 5 ou 6 émissions françaises aussi, entre Énergie 12, TF1, Reportage, etc. Donc je suis apparemment une des Françaises les plus connues vivant au Japon, donc connue en France.
0: Donc je marche à côté de l'une des Françaises parmi les plus connues au Japon.
1: Voilà, apparemment, c'est un plaisir. J'ai limite honte de le dire moi-même, mais c'est ce qu'on m'a dit. Et c'est très drôle parce que je rencontre beaucoup de Français que je ne connais pas, bien entendu.
0: Et qui ont vu ces émissions.
1: Et qui ont vu ces émissions, qui ont été... j'ai même eu une émission qui a été rediffusée à la télé plus de 2800 fois. Donc,
0: voilà.
1: Oui, c'est assez impressionnant. Et pourquoi je le sais ? Parce qu'à chaque fois que l'émission était rediffusée, je me recevais 7000 demandes d'amis sur Facebook.
0: Ah.
1: Et je pensais que c'était un bug au début. Je me suis dit, mais c'est une catastrophe, qu'est-ce qui se passe ? Mais voilà, donc c'est un plaisir aussi parce que me faire reconnaître quand même par mon propre pays, la France, et pouvoir mettre en avant mon deuxième pays qui m'a élevée, en fait, c'est vraiment un honneur et aussi un plaisir. C'est vrai que les émissions, de façon générale, les émissions françaises ont tendance un peu à modifier ou à éditer de façon différente.
0: Oui.
1: Voilà, monter de façon un peu différente de ce que j'ai mentionné, ce qui est quand même la spécialité de la télé. Mais bon, voilà, la majorité du temps, il y a quand même des sujets très intéressants qui ont été mentionnés et c'est un plaisir de pouvoir me faire exister en France et au Japon en même temps. Et au niveau des MC, c'est vrai que j'ai fait Hawaï, j'ai fait Singapour, j'ai fait Taïwan. Donc voilà, j'ai parcouru un peu le monde aussi pour faire découvrir. Mais mon marché, le marché le plus grand est le Japon.

0: Marchons à Tokyo avec Clara Baudin, née à Paris, au Japon depuis l'âge de 5 ans, avec un agenda bien rempli au pays du soleil levant. Vie privée dans tout ça?
1: Alors, vie privée, ça, c'est sacrément compliqué.
0: La vie publique, on a compris.
1: Oui, alors ma vie, c'est vraiment focalisée sur le professionnel. Pourquoi? Parce qu'en fait, déjà, danse, c'est ma passion. Tout l'amour que j'ai, c'est pour le métier que j'ai. Si je rencontre une personne qui match à mon rythme et que j'arrive à matcher au leur, c'est l'idéal. Mais voilà, actuellement, c'est vrai qu'au Japon, depuis surtout il y a 10 ans, lorsque ma sœur s'est mariée, au Japon, naturellement, alors que comment ça se passe, ta vie privée, tes partenaires, etc. Eh bien, ce n'est pas évident. Et je pense que les femmes qui ont envie de réussir ou qui ont un message à transmettre dans la vie ont le même problème. Quand on est entrepreneur, c'est le même principe pour les hommes. Hein. On est extrêmement focalisé sur son travail. Après, on a aussi la liberté, plus de liberté qu'avant, de pouvoir s'exprimer, de pouvoir aussi rencontrer des âmes fortes. Qui peuvent tolérer ce stress, parce qu'il faut dire quand même que le Japon est un pays stressant. Mais si j'ai une relation, je vais la garder très, très, très privée.
0: Des lieux, enfin, il y a des endroits que tu préfères quand tu as le temps, si tu as le temps. Alors, ne prenons pas tout le Japon, mais à Tokyo, en tout cas.
1: Oui. Alors, oui, il y a des endroits que j'adore. D'ailleurs, on était censé aller aujourd'hui, mais bon, on est en train de courir, comme d'habitude, à travers Tokyo. C'est un de mes parcs préférés pour ceux qui ont l'occasion de venir à Tokyo, puisque 2025 apparemment est l'année la plus côtoyée par les étrangers et Tokyo. Donc, c'est un parc qui est juste à côté de Ginza.
0: Donc Ginza, c'est quoi?
1: Alors Ginza, on y est d'ailleurs.
0: On y est.
1: En ce moment, on est à Ginza. C'est un parc qui s'appelle Hamarikyu. Et une des raisons pour laquelle j'adore ce parc, c'est parce que quand on se trouve au centre du parc, il y a déjà une maison de thé japonaise qui est où on peut prendre le thé, bien évidemment, mais aussi lorsqu'on regarde tout l'extérieur, en fait on est centré dans un parc avec les pins de 300 ans qui nous entourent, et tout autour la vue qu'on a, c'est sur des gratte-ciels. Et ça, c'est vraiment la représentation pour moi de Tokyo. C'est une fusion entre le traditionnel et le moderne, et le Japon fait de son mieux pour essayer quand même de maintenir son histoire, sa culture, tout en essayant de se moderniser. C'est pas évident, parce que c'est vraiment une bataille entre les générations, mais on continue à être innovateur, et c'est une ville dont je suis très fière.
0: Donc rappelle-nous le nom de ce...
1: Hamarikyu, le parc Hamarikyu, voilà.
0: Hamarikyu.
1: Hamarikyu, tout à fait.
0: Si on le prononce à la française...
1: Hamarikyu. Et d'ailleurs, ma mère a fait la narration pour ce parc en français. Donc, si jamais des Français vous écoutez la narration, c'est ma mère.

0: Tu arrives-tu de cuisiner
1: oui.
0: À la maison?
1: Tout à fait. Je travaille dans la gastronomie, bien sûr. Donc, je suis quasiment tous les 2-3 jours dans les restaurants.
0: J'imagine.
1: Dans, en train de faire la promotion, le PR pour différentes marques, afternoon tea, etc. Donc, lorsque je suis chez moi, je cuisine archi sain. Légumes, huile d'olive, poulet. Légumes, huile d'olive, poulet. Et voilà, je cuisine très sain. Par exemple, un de mes plats préférés, très simple, que ma grand-mère m'a toujours dit, c'est le plus sain, le plus facile, c'est la ratatouille.
0: Ah oui.
1: Voilà, donc ratatouille. Mais je mange très sain chez moi et je contrebalance avec, avec la gastronomie à l'extérieur.
0: Quelle est la suite de ton programme là, aujourd'hui? Là, on va se quitter, il est 11h du matin.
1: Alors aujourd'hui, je dois prendre plus tard, là j'ai un deux meetings qui arrivent. Ce soir, je dois partir à Chiba, c'est-à-dire à 2h d'ici, où je dois faire présentatrice pour une gastronomie, en fait, un concours de gastronomie. Suivi de ça, je vais rentrer chez moi à 23h. J'ai un Zoom avec la France et les États-Unis en parallèle. Et le lendemain matin, je dois me lever à 4h du matin.
0: Donc demain matin.
1: Voilà, exactement.
0: Oui, c'est donc, disons demain,
1: exactement.
0: Carrément.
1: Demain matin, je dois me lever à 3h du mat pour aller à l'Expo Universal pour travailler encore pour une autre marque.
0: À Osaka.
1: Ouais. Oui, et le même jour, je dois re-rentrer à Tokyo pour un autre événement PR le soir même. Et ça, c'est ma vie.
0: Et ça veut dire que ces événements, tu les as préparés aussi?
1: Tout à fait, ils sont préparés. Il y a beaucoup d'événements où il y a énormément d'improvisation puisque ça fait partie de ma spécialité. Le tiers de mes événements, c'est je ne sais pas ce qui arrive. Donc, je dois être prête à tout et... ça active mon cerveau tous les jours.
0: C'est à la fois effrayant et excitant.
1: Exactement, c'est de l'adrénaline full time. Mais bon, ça fait partie de ce que j'adore et je me lasse jamais de ma vie. Par contre, mes amis ont du mal à suivre.

0: Et nous quittons Clara Bodin pour rejoindre Bejit Ideas, pionnier, je vous le disais, de la science du microbiome. Rencontre avec un scientifique, chercheur, mais aussi homme d'affaires. Bejit Ideas a planté un olivier millénaire au cœur du pavillon France à l'exposition universelle d'Osaka qui a attiré 27 millions de visiteurs, dont 5 millions sont passés devant l'olivier du pavillon France. Je suis vraiment ravi que vous ayez accepté que je vienne vous rencontrer, Bejit Ideas. Dans quel quartier de Tokyo sommes-nous ici ?
1: Nous sommes au quartier de Shintomicho, juste à côté du marché de Tsukiji, marché de poissons.
0: Et vos bureaux sont installés ici ?
1: Bureau et un laboratoire qui fait le travail sur le microbiome et qui prépare la coordination avec la fermentation qu'on fait ici au Japon.
0: Ce n'est pas un sujet touristique hein, avec vous, Bejit, mais il est intéressant de venir rencontrer un franco-japonais.
1: Je suis d'origine de France, mais que j'ai grandi ici au Japon. Depuis 25 ans à Tokyo, j'ai commencé mon travail sur la recherche sur les centenaires, les gens qui vivent 100 ans et en bonne santé. J'ai réussi à isoler des microbiomes de ces gens qu'on développe.
0: On va en reparler, il va falloir expliquer ce que sont les macrobiomes, macrobiotes. Mais un petit mot concernant votre histoire familiale. J'ai lu que votre histoire familiale nous faisait remonter jusqu'au XVIIe siècle. Alors c'était en France où l'activité de la famille était tournée vers les fruits et vers les parfums aussi.
1: Oui, la famille, son histoire, elle remonte pratiquement au 17e, 18e siècle et qu'il travaille beaucoup avec les ingrédients de parfum. Et c'est ça ce qui a amené la famille à travailler également dans le thé. Que ce soit au Japon qu'à l'international, au Sri Lanka, qu'on développe cette activité de thé, des ingrédients parfum également. Beaucoup de travail maintenant, depuis les dernières 20 ans, s'est installé beaucoup en Chine. Aujourd'hui, on va célébrer avec nos collègues français qui viennent de Chine l'ouverture de nouveaux laboratoires de recherche en Chine. Et donc, on mise énormément sur le marché chinois.
0: Vous avez, Bejit, vous avez grandi où ? Alors, avant d'arriver au Japon ?
1: Beaucoup grandi en Arménie, à Malte et arrivé ici au Japon à un jeune âge, vu que la famille il avait installé son business ici également.
0: Vous avez peu vécu en France ou pas vécu en France ?
1: Très peu de vécu en France, vécu à Annecy surtout.
0: Ah, Annecy, voilà. Il y avait une implantation de l'activité à Annecy ?
1: Oui.
0: Vous êtes un peu, je pense, un citoyen du monde, on peut dire ça ?
1: Surtout, je pense que j'ai suivi l'esprit de la famille. Et comme j'ai étudié la biotechnologie, je m'intéressais beaucoup à la santé humaine. Et c'est comme ça que j'ai commencé à développer cette activité de microbiome.
0: Qu'est-ce qui vous a amené à vous intéresser, donc vous en parliez, au centenaire ? Et le Japon est le pays proportionnellement dans lequel il y a le plus de centenaires. Alors non seulement des centenaires, mais ce qui est important pour vous, ce sont des centenaires en forme.
1: Oui, c'est ça, je pense, le secret. Quelquefois, on pense que vivre 100 ans, c'est l'objectif uniquement, mais en réalité, c'est vivre 100 ans en bonne santé et surtout en bon cerveau. C'est ça, je pense, le but ultime. Et c'est ça ce que je pense, que ce soit au Japon, que ce soit en Chine, que les gens s'intéressent énormément à ce bien-être.

de travailler dessus, que ce soit au niveau d'agriculture, que ce soit au niveau de collaboration avec le chef pour la cuisine, que ce soit au niveau de pharmaceutique ou cosmétique. Il n'y a pas une solution miraculeuse, il y a des solutions qui permettent de faire ça.

0: Vous avez étudié la longévité, alors vous l'avez étudié pas juste au Japon, mais il y a vraiment un microclimat, enfin, pas un micro ou un macroclimat japonais concernant la qualité de vieillissement donc des centenaires ici au Japon. Mais vous l'avez étudié dans le sud de la France, dans le sud hein, à chaque fois, sud de la France, sud de l'Espagne, sud de l'Italie et au Japon à Okinawa tout particulièrement. C'est différent selon ces pays-là. On est sur plusieurs continents.
1: Bien sûr, le travail il est différent, le pays il est différent, la culture elle est différente. Par contre, il y a un point commun entre toutes ces zones, c'est l'extrême condition. Si on prend les gens du sud de l'Espagne, au sud de la France, au sud de l'Italie, au la Crète par exemple, comme au sud du Japon à Okinawa, il y en a une certaine condition extrême que les humains ils ont traversé. Au niveau de accès à la nourriture, si on remonte dans les dernières 100 ans, que ce soit au niveau de UV, le soleil qui est assez frappante. Et donc, c'est ça, je pense, qui fait qu'il y en a une évolution de ces humains qui leur permet d'être en meilleure forme. Sous forme de stress positif qui les permet de survivre mieux.
0: Mais si on faisait le hit parade, un podium, disons, des centenaires en forme, en comparant les différents pays, continents, les Japonais sont sur la première place du podium?
1: Je pense les Japonais ils ont les meilleures maîtrises de vieillissement, je pense, au monde aujourd'hui. La première mortalité au Japon, ils deviennent plus la cardiovasculaire ni le cancer, mais le vieillissement cérébral, le démence, Alzheimer. Ça, c'est le nouveau challenge, je pense, pas pour le Japon uniquement, mais
0: Non.
1: pour tout le monde. La cerveau humaine, quelquefois, on la compare à un iPhone. Quand on a beaucoup d'images, les humains, ils s'assoient et ils commencent à effacer les mauvaises images, la mauvaise photo. Chez le cerveau humain, ça se fait à l'inverse. Et donc, on commence par effacer les bonnes mémoires et garder les mauvaises pour un instant de survie. Les humains, à partir de 70 ans, ils commencent à avoir une certaine forme de dépression due à cette perte de mémoire. C'est ça, je pense, la plus grande challenge aujourd'hui pour l'humanité.
0: Ce que vous dites aussi, Bejit Ideas, c'est que, à travers vos recherches, vous en êtes arrivé à penser que l'organe le plus important, finalement, pour le corps humain, c'est la peau.
1: Les meilleurs microbiomes qu'on a isolés, que ce soit ici au Japon qu'ailleurs, la plus forte, ils viennent de la peau. Les humains, ils ont évolué dans une nature très hostile pendant au moins 200 millions d'années. Et pendant ce temps-là, toute la défense et l'intelligence qui a permis à l'humanité d'évoluer, ils se concentraient sur la peau. Donc les microbiomes la plus avancée, la plus intelligente, il est sur la peau. Donc on parle des intestins comme la deuxième cerveau. Moi, je pense que c'est la peau qui est la première cerveau même. On a l'impression qu'on a le contrôle, mais en réalité, c'est la peau humaine qui a tout le contrôle sur l'humain.
0: Il y a un livre d'ailleurs qui a connu un énorme succès hein, de Julia Anders, Le charme discret de l'intestin, tout sur un organe mal aimé. Hein.
1: Absolument, je pense, on parle des intestins, mais on parle rarement de 12 kilogrammes de bactéries qui vivent, que ce soit dans l'intestin, sur la peau également, ou sur tout le corps humain. Je pense que c'est ça le futur de la santé humaine. Comment on arrive à coexister avec ces 12 kilogrammes, et comment on arrive à les modeler pour qu'ils arrivent à faire que les humains ils vivent mieux. Et je pense, aujourd'hui, il faut qu'on arrive à trouver cette harmonie.

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2: Les rencontres avec des scientifiques sont rares dans Suivez le guide, mais c'est le cas avec Bejit Ideas à Tokyo. Suivons ses conseils pour être toutes et tous des centenaires en pleine forme. Bejit, qui part avec le chef 3 étoiles Olivier Chénion, entendu dans la première émission, à la rencontre d'agriculteurs et d'éleveurs japonais.
3: Suivez le guide au Japon.
2: Ces producteurs, ces agriculteurs vous accueillent dès la première rencontre avec intérêt ou se demandent si vous débarquez d'une autre planète?
4: Vous savez, les agriculteurs sont très susceptibles toujours à cette technologie. C'est que les microbiomes, c'est quelque chose qu'on ne voit pas. Les humains, ils ont toujours pas compris comment quelque chose qui est invisible, il a autant de pouvoir. En quelques grammes qu'on rajoute dans la nutrition des animaux, on arrive à changer la qualité de lait qu'ils produisent, les qualités des œufs. Et donc, le fermier, au début, ils sont assez susceptibles, mais si on fait, par exemple, l'expérience sur une poulaillère, quand elle voit que les poulets, ils commencent à produire des meilleurs œufs et plus des œufs.
2: Ils sont convaincus.
4: Ils sont très convaincus. Je pense que les microbiomes, c'est une technologie qui est très réelle et mal compris parce qu'il est très simple et très sophistiqué à la fois.
2: Vous êtes pionnier dans ce domaine?
4: L'un des pionniers à appliquer certains microbiomes, oui. Les microbiomes que j'essaie de développer ici au Japon et qu'on a réussi à développer pour les dernières 20 ans, ils sont beaucoup plus difficiles à fermenter, ils sont beaucoup plus difficiles à recruter, à trouver dans la nature également. Par contre, ils sont beaucoup plus puissants au niveau d'efficacité. Si on veut avoir un fermier qui commence lundi à rajouter quelques microbiomes, quelques grammes de quelque chose dans l'eau de ses poulaillers, qu'il aille les résultats par mercredi, jeudi, vendredi, il faut une variété de microbiomes beaucoup plus puissante que les variétés qui viennent de fromage ou de lait, etc. Même chose pour les vaches. Si on veut modeler le fonctionnement d'une vache pour qu'elle puisse produire un lait plus riche en aminoacides et plus riche en vitamines, etc., je pense qu'il faut avoir des microbiomes qui sont beaucoup plus puissantes. Et c'est ça ce qu'on a innové ici.
2: L'idée, c'est d'étendre, de développer et que ce ne soit pas juste quelques producteurs au Japon qui puissent avoir accès à ces microbiomes et pas juste pour la clientèle qui peut se permettre de fréquenter le restaurant 3 étoiles d'Olivier Chénion, Lozier.
4: Absolument. Le but, c'est de collaborer avec chef Olivier, c'est de prouver que le concept, il fonctionne. Oui, qu'en rajoutant quelque chose dans la nutrition des animaux, on arrive à avoir une meilleure viande, meilleur poulet, meilleur quelque chose. C'est ça vraiment l'idée de collaboration avec chef Olivier Chénion. C'est ça, c'est assez unique parce que je pense que la technologie, elle existe à travers le monde, mais personne n'est parti très profondément pour l'associer à l'avantage. On a toujours parlé, par exemple, avantage des animaux, etc., mais on n'a pas parlé avantage des humains qui consomment ces produits, qui sont issus des animaux.
2: Mais on est encore au début.
4: On n'est que juste au début, absolument. On n'est même pas à 5% de cette évolution.
2: Est-ce que vous imaginez volontiers, Bejit Ideas, en centenaire vous-même, pas tout de suite, hein, mais en pleine forme et intellectuellement aussi?
4: Honnêtement, je suis toujours très surpris et très passionné par le cerveau humain. Les centenaires que j'ai toujours rencontrés et que je travaille toujours avec, ils ont un très bel cerveau, mémoire solide, ils sont très optimistes. Et cet optimisme, je pense que c'est ça le plus grand luxe chez les humains, c'est être optimiste. Et pour être optimiste, il faut avoir une mémoire solide.

0: S'il fallait dire, Bedjit, ce qu'ont finalement les Japonais de plus que nous?
1: Je pense que les Japonais, ils ont trois avantages qu'ils ont été développés chez eux. Numéro un, ils ont un rituel de prendre un bain le soir. Ce bain, normalement, il utilise de l'eau qui toute la famille il se baigne dedans.
0: La même eau.
1: La même eau, donc ce qui fait que il y en a un partage de microbiome de la peau entre la même famille, et ce qui fait qu'ils ont un meilleur microbiome, une meilleure peau. Numéro 2, il boit du thé vert tout le temps. Même un homme qui fume à Tokyo, il est obligé à la fin de sa journée de boire une quinzaine de tasses de thé vert. Et donc le thé vert, il a une capacité à améliorer le microbiome intestinal d'une façon extrêmement rapide. Et numéro 3, absolument, c'est les microbiomes marins et les poissons. Et donc, comme vous avez pu le constater à Tokyo, les poissons sont beaucoup moins chers que la viande. Ils ont une nutrition basée sur le poisson qui est assez riche en microbiome, surtout le poisson cru. Et donc, c'est ça ce qui, si on prend ces trios, on arrive à avoir une meilleure qualité de vie, 5 ans de vivre plus que les autres humains. Et c'est pour ça aussi qu'ils battent un record de monde dans la longévité.
0: Donc, en France, on fait pareil. Donc, on prend un bain en famille dans la même eau, on boit du thé vert et puis le poisson aussi. Et même, pourtant, alors les sous sashimi, c'est devenu très populaire en France, donc ça, on est sur la bonne voie.
1: Absolument, absolument.

0: avec Olivier Chaignon, vous travaillez également sur. Alors, bien sûr, dans un restaurant français, aujourd'hui, on n'imagine pas de cuisine française sans huile d'olive, bien évidemment. Mais vous produisez de l'huile d'olive, et là, c'est incroyable. Alors, le chef Olivier produit de l'huile d'olive avec vous et avec des oliviers millénaires.
1: Ce projet il est extrêmement intéressant. En 2010, on a trouvé une olivier de 2300 ans qui a un microbiome extrêmement unique, très forte. Et ce qui est assez intéressant, l'olivier, il grandissait au sud de l'Espagne, un endroit où normalement les oliviers ne grandissent pas parce qu'il n'y en a pas beaucoup de l'eau et il n'y a pas beaucoup de pluie. Et donc, à travers cet olivier-là, on a commencé à faire une plantation des oliviers millénaires. Et avec Chef Olivier, il a contribué à ce projet-là, à faire utiliser cette huile d'olive dans sa cuisine et partager ça avec les consommateurs ici au Japon, et qu'ils ont constaté, oui, que l'huile d'olive issue des oliviers millénaires, il a une force et une certaine énergie différente d'une autre olive. Et c'est ça ce qui nous a amené à travailler avec les oliviers millénaires, et c'est ça le olivier millénaire qu'on a amené sur l'expo, sur le pavillon de France. Et donc la plantation, il ne peut pas être une plantation de type classique, mais c'est une plantation sauvage. Et donc les oliviers millénaires, ils préfèrent vivre dans un endroit sauvage avec très peu d'eau, très forte UV, une terre très sèche. Et donc c'est ça la recette de développer ou de grandir ce type d'olivier. Et aujourd'hui, je pense, c'est une des plus grandes plantations d'oliviers millénaires en Espagne, où on amène des oliviers de partout, de France, d'Europe, d'Espagne, etc., qu'on les rajoute dans cette plantation sauvage.
0: C'est fou de se dire que ces oliviers ont été témoins, si on peut dire qu'un olivier est témoin de l'histoire depuis 1000 ans. Et avec le chef Olivier Chaignon, donc, vous avez porté un projet d'amener ici à l'exposition universelle à Osaka, donc, dans le pavillon de France. Et on le voit, tous les visiteurs tournent autour, et ils sont nombreux les visiteurs. Le quart des visiteurs de l'exposition universelle fréquentent le pavillon de France. Donc ça va représenter des millions de visiteurs qui vont prendre en photo, vraisemblablement, et se faire prendre en photo devant l'olivier millénaire du pavillon de France.
1: Si vous avez remarqué, Thierry, je pense que les visiteurs, ils sont avec un instinct humain, ils touchent cet arbre. Donc tout le monde, ils ont envie de toucher cet arbre. Et je pense que c'est ça le pouvoir du microbiome, et c'est ça le pouvoir de la peau. La peau, il a de l'intelligence et il peut reconnaître quelque chose qui a une force. Et cette force de microbiome, il est indéniable et on ne peut pas l'ignorer. Et c'est ça ce qui fait que ce jardin miraculeux sur le pavillon de France, il est assez unique.
0: Et l'olivier millénaire du pavillon de France fascine. Ça, c'est certain, il fascine tous les visiteurs. Donc c'est l'olivier du pavillon qui est millénaire et ce n'est pas le chef, hein. C'est vraiment passionnant, hein, de vous écouter. Et je me dis, les noms, c'est jamais anodin. Donc, Bejit Ideas, si on prononce votre nom en anglais, ça fait Ideas. Et des idées, vous en avez.
1: Merci, merci. Le but, vraiment, c'est d'évoluer. L'évolution, c'est importante. Et les choses, quand même, qu'on a réussi avec Chef Olivier Chaignon à mettre en place, qui est, je pense, une collaboration assez unique au monde. On veut amener aux gens quelque chose de l'invisible à quelque chose qui est un avantage. Et la transition, la plupart du temps, elle est très dure. Quelque chose invisible qui est un avantage, il a été toujours réservé à très peu de monde. Et pour l'extendre et l'expliquer à tout le monde, on a besoin de cette collaboration avec avec les chefs, avec les agriculteurs, etc.
0: Donc on retient la peau et l'intestin.
1: La
0: Merci
1: peau,
0: beaucoup.
1: Oui. Merci, merci.

0: Terminons ce Suivez le Guide à Tokyo avec Sébastien Moncus qui a épousé dans tous les sens du terme le théâtre no.
1: 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Suivez le Guide à Tokyo.
2: Nihon e yokoso. Bienvenue au Japon.
0: Je suis au bon endroit. Alors, je m'épate moi-même ce matin parce que nous avons rendez-vous, Sébastien, et je suis au bon endroit à la bonne heure parce qu'il faut dire que tu m'as indiqué la bonne sortie du métro. Il m'est arrivé à Hiroshima d'attendre une demi-heure, donc un Français, et j'avais pas de Wi-Fi pour l'appeler. Et nous étions à moins de 100 mètres l'un de l'autre et lui se demandait ce que je faisais et vice-versa. Donc là, Sébastien Moncus, nous avons rendez-vous ici à Tokyo pour découvrir le théâtre no. Et le théâtre no, je vais le découvrir avec un Breton.
2: Oui, tout à fait. Le théâtre no a été reconnu par l'UNESCO il y a un peu plus de 20 ans comme étant l'un des formes de représentation théâtrale les plus anciennes au monde.
0: Patrimoine immatériel.
2: Oui, patrimoine immatériel de l'UNESCO, qui a été créé il y a à peu près 700 ans par quatre familles principales, dont ma belle famille, que nous allons...
0: Voilà le lien, parce qu'on pourrait se dire, mais quel est le lien entre un Breton, donc a priori peut-être plus intéressé par la musique celtique que par le théâtre no, mais il y a un lien familial à travers la belle famille.
2: Oui, tout à fait, le lien familial. Il y a aussi un lien culturel assez important, puisque la Bretagne, je suis de Lorient, la cité aux multiples ports, qui a été un des points d'ancrage de la route des Indes à l'époque, dont le Japon est de l'autre côté. Donc il y a eu beaucoup d'échanges, il y a beaucoup de commerce et de traces qui restent vraiment au Japon sur cette route de la soie, ancienne route de la soie. Beaucoup d'absorption d'éléments culturels de la culture chinoise, par exemple, culture coréenne, indienne. Donc c'est vraiment quelque chose de très riche et qui fait, par exemple, du théâtre no, un art vraiment exceptionnel et très traditionnel, très porté sur le Japon, mais à la fois très ouvert sur les différentes cultures à travers le monde.
0: Mais alors, très ouvert, mais que nous, en France, connaissons peu, très peu, me semble-t-il. Enfin, moins s'y être vraiment intéressé. Mais en revanche, quelle est votre histoire à vous, Sébastien? Vous avez peut-être des ancêtres qui ont... Alors, des ancêtres marins, j'imagine, si vous êtes originaire de Lorient.
2: Quelques ancêtres, oui, dans le domaine maritime. Mais aussi beaucoup de familles issues du monde celte, donc du Royaume-Uni, de l'Écosse en particulier, donc qui remonte à plusieurs siècles.
0: Et votre histoire avec le Japon, avant de venir au Japon, vous êtes depuis la Bretagne intéressé à la culture japonaise ?
2: Oui, un petit peu. Donc quand j'étais étudiant, mon oncle est venu, s'est rendu au centre de Tokyo pour un concert au sein d'un orchestre. Donc il m'a beaucoup parlé de Tokyo, du choc culturel, et de la culture en elle-même. C'était vraiment très différent et qu'il fallait que je vienne le découvrir. Donc j'ai décidé de venir par moi-même et ensuite avec mon école de commerce en partenariat en tant qu'échange universitaire ou échange d'école, ouais, scolaire pour découvrir,
0: ouais,
2: vivre en famille japonaise, étudier un petit peu le japonais, faire beaucoup de petits boulots en tant qu'étudiant. Étudiant à l'université de Sofia, qui est la plus ancienne, on dirait la première université catholique et privée au Japon.
0: Ah oui, Sofia, rien à voir avec la Bulgarie. Hein.
2: Qu'est-ce que
0: la Bulgarie ?
2: Sofia la sagesse.
0: Sofia la sagesse.
2: Donc, qui a été écrit par des jésuites il y a plus de 100 ans maintenant. Oui. C'est une université très internationale, beaucoup d'échanges à travers le monde. Et on y parle d'autres langues que le japonais.

0: vous êtes sans doute trop jeune. C'est vrai que j'ai rencontré des Français et leur première approche ou leur premier intérêt pour le Japon, c'était à travers la pop culture japonaise. Mmh. Et plusieurs doivent remercier Dorothée et le club Dorothée, parce que c'est là qu'ils ont découvert les dessins animés. C'est ce qui les a amenés finalement, les films d'animation, etc., à avoir envie, à s'y intéresser et à avoir envie de venir au Japon. C'est pas votre porte d'entrée à vous?
1: Ça a été aussi une porte d'entrée pour toute ma génération. Donc on était tous fans un petit peu des mangas, des jeux vidéo à cette époque, dans les années 90. Et là, ça revient aussi pour notre génération avec la nostalgie. Tout ce qui est nostalgie, la culture des années 90, comme vous le savez, en France, c'est en train d'exploser. Donc c'est encore une nouvelle vague, une nouvelle opportunité de découvrir ou redécouvrir la culture japonaise également.
0: C'est vrai qu'il y a énormément de salons qui sont organisés partout. Et d'ailleurs, moi qui habite Metz, quand je vous rencontre, va se dérouler Metz Story ce week-end à Metz. Donc effectivement, ce genre d'événement est très populaire, connaît un succès énorme depuis quelques années en France. La première fois que vous avez posé un pied sur le sol japonais, c'était en quelle année?
1: C'était en 2000...
0: Déjà, c'est ce siècle, ce millénaire.
1: 2009.
0: 2009. Oui. Il y a 15 ans.
1: Un peu plus de 15 ans. Ouais. Et donc en immersion en famille japonaise pour un court séjour linguistique, donc avec le partenariat avec cette école. Ça s'est vraiment très bien passé, c'était une découverte exceptionnelle. C'était un peu court, donc on a décidé de revenir très rapidement avec des amis français. Mmh. Je pense qu'il faut vraiment y rester longtemps au Japon pour...
0: C'est pas un pays qui se livre aussi facilement, pas comme ça.
1: Je pense qu'on pourra en discuter plus en détail.
0: Et votre apprentissage du japonais, vous aviez déjà commencé à travailler le japonais en France, en Bretagne?
1: Oui, un petit peu en Bretagne, à Tours aussi, où était mon école. Et Tours est vraiment très centrée sur le Japon. Il y avait une diaspora, en tout cas à l'époque, très importante de japonais, une école japonaise. Donc les personnes vivant à Paris, les Japonais donc en transit ou vivant en France avec leur famille, ils scolarisaient leurs enfants également. Donc j'étais vraiment aux endroits où il fallait, je pense, au bon moment pour me mettre dans l'atmosphère ou dans de bonnes conditions. Et ensuite, vraiment, le japonais, ça s'apprend sur place, en travaillant, lorsque j'ai commencé à travailler. Et étudier aussi sur place.
0: Ouais. Ce qui veut dire quand même que c'est au premier voyage, dans cette immersion dans la famille, vous pouviez déjà échanger avec eux.
1: Oui, et à cette époque, c'était une famille d'accueil, donc ils pouvaient parler un petit peu anglais, c'était apprendre les bases aussi de japonais, discuter, c'était très, très riche. Ouais.

0: On va se diriger vers le... Alors, on est prêt. Moi, je vois plutôt un parc d'attractions, enfin, grande roue, grand 8, etc. C'est pas ça, hein, Théâtre No.
1: Non.
0: A priori.
1: Là, on est vraiment au centre de Tokyo, à Suidobashi. Donc, vous avez le grand stade Tokyo Dome, avec, oui, un parc d'attractions, différentes attractions et magasins. Donc, c'est aussi assez intéressant comme endroit pour faire un parallèle entre la culture japonaise et américaine. C'est vraiment un endroit qui est assez intéressant également.
0: Et dans ce stade, on va assister à des matchs de quoi ?
1: De baseball, la plupart du temps.
0: Ah, il y a le baseball.
1: Aussi des concerts, le catch. Oui, c'est assez divers. Mais surtout des concerts, généralement, et les équipes de baseball qui viennent jouer.
0: Est-ce que le baseball est très pratiqué au Japon ?
1: Oui, oui. Je ne suis pas vraiment sûr de l'histoire, peut-être l'empreinte américaine ou la culture américaine après-guerre qui a fait que ça s'est vraiment développé. Mais oui, c'est vraiment un sport qui est très populaire. Tous les enfants y jouent.
0: Mais c'est marrant parce que juste avant de venir te rencontrer, Sébastien, j'ai croisé dans l'hôtel un couple d'Américains. Et ils m'ont dit qu'alors ils étaient alors bon, ils n'ont pas pu assister à des matchs de sumo. En ce moment, il y a un tournoi, mais c'est complet. Mais en revanche, ça m'a surpris. Ils m'ont dit être venus aussi pour assister à des matchs de baseball. Des Américains qui viennent assister à des matchs de baseball au Japon.
1: Oui, effectivement. Et il y a un joueur japonais qui est vraiment très populaire en ce moment aux USA, qui s'appelle Otani, qui apporte aussi ce rayonnement culturel. Et beaucoup d'Américains, vous les voyez avec leur maillot de baseball américain de leur équipe. Et ils viennent regarder les matchs aussi également. Ouais.
0: Mais la rencontre... Ta rencontre à toi, c'est pas avec une famille qui pratique le baseball. Enfin, peut-être ils pratiquent le baseball aussi.
1: Il y a une équipe de baseball au sein du théâtre,
0: oui,
1: également.
0: Ah oui.
1: Oui, avec leur propre uniforme. J'y ai joué un petit peu, mais...
0: Ouais.
1: Ouais, c'est quelque chose de très populaire.
0: Ah,
1: toutes les couches de la population et la culture également.
0: La rencontre importante en ce qui te concerne, Sébastien, tu es entré dans une famille donc, qui est l'une des cinq familles du Théâtre No. Donc la rencontre est passée par celle qui est devenue ton épouse ?
1: Oui, donc nous nous sommes rencontrés lorsque j'étais étudiant et pratiquais déjà un petit peu le français. Et donc je l'ai aidé à s'améliorer et on se rencontrait donc sur Tokyo. Et j'ai découvert à cette occasion le Théâtre No, oui. Donc vraiment très, très impressionnant et surprenant. Donc il faut quand même un petit peu de temps pour se familiariser et comprendre un petit peu tous les composantes de cet art, mais vraiment très, très surprenant, je dirais, la première fois.

0: Votre initiation au théâtre no n'est pas terminée. Nous retrouverons Sébastien Moncus dans un prochain Suivez le Guide au Japon. Arigato gozaimashita, Clara Baudin, Bejit Ideas et Sébastien Moncus. Un grand arigato gozaimashita aussi. Merci beaucoup Tomoko Tamura pour les contacts, l'organisation des rendez-vous et le prêt de votre voix.
1: Do itashimashite. Yorokonde. De rien, c'est avec plaisir.
0: Arigato aussi Ikuko Nagao, l'Office national du tourisme japonais à Paris et Sarah Marcadet pour le lien avec Sébastien Moncus. Réalisation Roman Feocchio. Vous trouverez facilement Clara Baudin en ligne et pour Sébastien Moncus, le site myteken, taiken.com.
1: À bientôt au Japon.

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1: Nous avons la joie aujourd'hui d'accueillir Violaine Béraud, dont chacun des romans est une promesse. Promesse d'un livre qui nous offre plus qu'un destin, plus qu'une histoire. Promesse d'un texte où le réel est toujours transcendé. Et cette promesse est tenue avec son dernier roman intitulé « Du côté des vivants », paru aux éditions Bûcher-Chastel. L'action se passe dans un monde standardisé et normatif, celui aseptisé de l'hôpital. Violaine Béraud nous invite à nous rendre à la chambre 308 de cet hôpital de proximité. Les malades, celles et ceux qui les soignent, celles et ceux qui les visitent, forment un ballet où chacun rentre puis sort de la chambre. Une chambre d'hôpital où les rideaux s'ouvrent et se ferment, où le ciel bleu de mai est circonscrit derrière des fenêtres verrouillées. L'humanité est là, dans ses fragilités et ses souffrances, ses sollicitudes et ses solidarités. Bonjour Violaine Béraud.
2: Bonjour.
1: Soyez la bienvenue dans l'émission Parole d'auteur. Alors, lors de votre dernière venue, nous avions parlé de vos romans, C'est plus beau là-bas. Et comme des bêtes, l'ambiance était au grand air. On montait jusqu'aux estives parfois, ça parlait de grottes et de fées. Et vous revenez avec ce livre où l'action se passe dans un hôpital périphérique, et plus particulièrement cette chambre 308. Alors, ma première question sera, qui est là dans cette chambre 308 ?
2: Il y a beaucoup de monde dans une chambre d'hôpital. Dans une chambre d'hôpital, on croit qu'il y a des malades et puis c'est tout. Mais en fait, certes, il y a les patients. Et dans cette chambre 308, il y a deux lits, donc il y a deux patients. Un vieil homme, Alphonse, et un homme plus jeune, Greg. Mais il y a aussi tous les gens qui entrent et qui sortent de la chambre. Et dans une chambre d'hôpital, ça n'arrête pas d'entrer et sortir tout le temps. Puis il y a aussi quelques présences qu'on peut voir ou pas.
1: Eh oui. Il y a des, vous l'écrivez, des blouses blanches, d'autres bleues, des femmes presque toujours, parfois un homme, beaucoup de mouvements, des entrées et sorties, certains passages très brefs. Ça lui donne un peu le tournis, mais il aime bien que ça défile et le prenne au dépourvu. L'avantage d'une chambre d'hôpital, surtout une chambre à deux lits, c'est qu'on y voit du monde, et il y a celui que cache le rideau. Alors, ils sont deux ?
2: Ils sont deux, donc il y a Greg, il y a Alphonse, ça commence sur Greg, l'histoire commence sur lui. On peut croire que ça va être le personnage principal du livre, mais je ne sais pas s'il y a vraiment un personnage principal dans mon livre. Et puis, il y a un rideau, et au début du livre, le rideau est complètement refermé, enfin refermé, je ne sais pas comment on dit, tiré. Il ne voit que les pieds, que le bout du lit de celui d'à côté. Il ne sait rien, on ne sait rien de celui qu'on a à côté de nous dans une chambre d'hôpital. Sinon qu'il est du même sexe que nous, mais c'est la seule chose. Et donc, il voudrait voir qui est cet homme à côté et il attend que quelqu'un entre pour tirer le rideau et pour enfin découvrir son voisin qui va être ce vieil Alphonse.
1: Alors, de ces deux présents, quand même, Alphonse, qui est un homme qui pourrait être le père de Greg, puisqu'ils ont une génération qui les sépare, il a, je dirais, un peu plus d'informations sur son voisin parce que lui, il est là... Il a vu des choses, hein. Il a vu comment les gens se sont affairés autour de Greg, comment les médecins, les soignants se sont préoccupés de sa santé. Il a connu l'agitation, si je lis bien.
2: Oui, il a vu d'où Greg revenait, parce que Greg, il est arrivé dans ce petit hôpital au bord de mourir après une expérience assez dramatique en chimio dans un grand centre. Et il a été sauvé, il a été ramené à la vie, ramené du côté des vivants par le petit hôpital. Et donc, il revient à la vie dans cette chambre 308. Mais Alphonse, son voisin, a assisté à tout ça. Il est là depuis plusieurs jours avec Greg à côté. Il voit les médecins s'agiter autour de lui. Il voit toute l'équipe solidaire pour essayer de le ramener à la vie. Il a assisté à tout ça, oui.
1: Et Alphonse, c'est un vieil homme au cœur cassé, au sens propre comme au sens figuré.
2: Ouais.
1: Hein, il est, comme on dit maintenant, en perte d'autonomie. Enfin,
2: oui, il est en perte d'autonomie, puis il a le cœur cassé vraiment dans tous les sens. C'est-à-dire qu'il a à la fois le cœur fatigué parce qu'il est d'un âge avancé et que son cœur fatigue. Puis il a eu le cœur brisé aussi par un moment de sa vie douloureux. Il a dû faire le deuil d'une enfant qui est morte jeune. Et donc son cœur a été bien brisé une première fois et il est bien fatigué maintenant.
1: Mmh. Alors c'est vraiment deux personnes. À un moment, vous dites très bien, vous dites, il y a les presque morts.
2: Il y a les, il y a des, il y a de tout dans cette chambre. Il y a des presque morts, il y a des au bord de mourir, il y a des qui veulent mourir, il y a des qu'on veut tirer de la mort. Il y a peut-être aussi les morts qui rôdent. Il y a beaucoup de monde dans une chambre d'hôpital.
1: Alors, ces deux-là font connaissance et ça m'a fait penser à récemment. Je discutais avec un ami qui m'a dit, tu sais, lors de ma dernière hospitalisation, on m'a proposé d'être en chambre seule. Et pour être en chambre seule, ben, il fallait payer un supplément financier pour la prise en charge. Et alors, en lisant votre livre, je me suis dit, mais en fait, est-ce qu'on voulait vraiment rendre un service, à mon avis, en le mettant dans une chambre seule? Parce que ce qui va se passer pendant dans votre livre, chez ces deux malades côte à côte, c'est quelque chose qui va transformer leur vie.
2: Oui, mais ils sont bien tombés. Mmh. On ne tombe peut-être pas toujours très bien. Hein. Ça ne marche pas forcément bien avec son voisin de chambre à l'hôpital, je pense. Mais il se trouve que Greg et Alphonse, qui ne sont pas du tout de la même génération, qui dans la vie normale ne se seraient sans doute jamais rencontrés, vont devenir importants l'un pour l'autre, vont s'apporter des choses. Oui, c'est le miracle des rencontres imprévues.
1: Et donc, ils vont avoir ces blouses blanches, ces blouses bleues. Il y a toute une hiérarchie des corps, des différents métiers. Et puis, il y a les nécessités de service. Il y a les soins, il y a la propreté, il y a le repas. Et des gens vont rentrer et sortir. Il y a l'aide-soignante ralentie qui n'est pas faite probablement pour ce travail qui vient juste d'être embauchée. Il y a Jérôme, l'aide-soignant. Alors pour lui, j'ai vraiment, je dirais, une tendresse particulière, hein, grognon et râleur, revendicatif. Et puis, il y a la dame du ménage que son amoureux appelait Madidou. Et puis, cette infirmière aussi, l'infirmière Marie. Hein, elle remise son sourire au vestiaire pour l'efficacité et la juste distance qu'elle veut mettre, surtout ne pas déraper avec les malades. Donc tout ce petit, c'est l'équipe du jour en fait.
2: C'est l'équipe, c'est le personnel qui est là à ce moment-là en service et moi ça m'intéresse bien de voir ce qui se cache derrière l'uniforme parce que chacun rentre avec le costume, la blouse bleue ou blanche de sa profession, mais aussi avec l'assurance qu'il doit avoir ou pas par rapport à son métier. La femme de ménage, quand elle entre, il faut qu'elle soit discrète. Il faut qu'elle fasse son travail, elle n'a pas à parler au malade, elle n'a pas à avoir du lien au malade. La médecin, quand elle rentre, elle doit être sûre d'elle, elle doit rassurer, elle doit convaincre. Sauf que c'est des êtres humains. Moi, ce qui m'intéresse, c'est de voir ce qui se cache derrière la carapace, derrière l'apparence. Et tous, ils entrent dans cette chambre avec l'apparence qu'ils doivent avoir et avec la réalité de ce qu'ils sont à l'intérieur, leur joie, leur peine, leur douleur propre, personnelle, qu'ils ne veulent pas montrer, mais tout transparaît, tout perce un petit peu. Et parfois les malades peuvent être très vigilants et sentir des choses que les autres pensent ne pas montrer.
1: Ouais, il y a la personne et la fonction, c'est ça. Parce qu'il y a cette expression, l'habit ne fait pas le moine, ou à contrario, mais c'est ça. Et vous avez une phrase très juste, vous écrivez, « On ne devine rien des gens, ni de leur malheur, on regarde quelqu'un, on invente sa vie, on se trompe, chacun montre ce qu'il veut. »
2: Oui, c'est exactement ça. Je pense qu'on fait tout ça dans nos vies. On essaie de montrer de nous ce qu'on a envie de montrer. Mais en réalité, on est incapable de savoir comment les gens nous perçoivent et chaque personne nous perçoit d'une façon différente. Et moi, ça m'intéresse d'étudier la perception de gens différents sur d'autres personnes. Et tout le monde ne voit pas la même chose. Quand le vieil Alphonse regarde la dame qui fait le ménage, il admire cette dame parce que Alphonse, il a été éleveur, il a eu des vaches dans sa vie. Et c'était important l'état de santé de ces vaches. Et en particulier, qu'elles soient ni trop maigres, ni trop grasses. Il y avait un juste milieu qu'il essayait d'avoir avec ses bêtes pour qu'elles soient le plus en état possible. C'était important pour lui. Et cette dame du ménage, il est impressionné parce qu'elle est exactement dans cet état-là qu'il recherchait des bêtes. Mais c'est pas du tout péjoratif de sa part de la regarder de cette façon-là. Il est ébloui par cette femme qui est dans le juste état dont il rêvait pour ses bêtes. Donc chacun regarde depuis lui, et chacun est regardé sans se douter de la façon dont on le regarde.
1: C'est ça. Alors, ce livre, c'est aussi, donc c'est le livre de l'hôpital, le livre d'un système de soins quand même. Alors, on n'est pas dans un roman photo de la clinique de la Forêt-Noire, hein. ni dans un essai sociologique ou un brûlot politique. On est chez Violaine Béraud, c'est-à-dire, c'est une approche de biais,
2: oui.
1: Hein, par des voies, des destins, des liens. Est-ce que vous diriez que malgré tout, votre livre a une part un peu politique ? Parce qu'à travers cette journée passée à l'hôpital, avec cette équipe, on sent quand même les contraintes d'effectifs. Je suis là, oui, c'est pas à moi de le faire, mais je vais le faire.
2: Ouais.
1: On parle, et puis il y a une menace quand même, la fermeture, ouais. L'administration.
2: Oui, c'était pas un choix de départ d'aller parler de ça. Moi, mon choix de départ, c'était de faire un livre qui parlerait de la mort et de notre relation à la mort. Et finalement, voilà, je suis partie sur cette histoire-là, mais je sais jamais au départ vers quelle histoire je vais partir. Donc je ne savais pas que je parlerais de l'hôpital et des problèmes que traverse l'hôpital, mais c'est venu dans mon stylo, sous mon stylo, et moi je suis une rurale, hein, je vis en Ariège, dans la montagne, et des petits hôpitaux, il y en a en ruralité, et des petits hôpitaux dont les services ferment, les maternités ferment, les urgences commencent à fermer. Il faut faire énormément de routes pour aller à la première maternité ou aux urgences les plus proches. Nous, si ça ferme à Saint-Girons, il faut aller à Foix. Et depuis chez moi, par exemple, c'est 1h30 de route, les premières urgences. Et quand on va à l'hôpital visiter un malade, on se rend compte que tout est dégradé, qu'on a presque envie de leur offrir un pot de peinture pour repeindre un peu les couloirs et les chambres.
1: Oui, parce qu'il y a des couleurs dans votre...
2: Oui, il y a des couleurs.
1: Voilà.
2: Oui,
1: et
2: oui.
1: Le jaune,
2: il y a des couleurs
1: qu'on
2: importantes.
1: A tous rencontré dans les bâtiments administratifs vieillissants, là, ça a une importance.
2: Oui, parce que tout peut être important selon les gens. Et voilà, il y a une jeune femme malade pour qui le jaune est très important, par exemple.
1: Oui. Alors, dans un service, à l'hôpital, il faut que ça roule. Hein. C'est comme si le malade était censé être l'objet de toutes les énergies dispensées. Mais voilà, voilà que le malade devient un grain de sable qui va gripper ce système bien huilé. Parce que ce malade, c'est Greg, et lui, il va dire non, il va refuser. Voilà. Et j'aimerais, si vous êtes d'accord, que vous nous lisiez un passage. Donc c'est le passage où justement, alors, il fait la connaissance du docteur Lombardo. Alors ils se sont rencontrés, mais pas vraiment, parce que lui il était à moitié mort et qu'elle vituperait en espagnol pour essayer de le sortir.
2: Oui, parce que Lombardo est une toubib argentine.
1: C'est ça. Et donc il va enfin la rencontrer. Elle ne pense qu'à son traitement. Hein. Elle veut lui sauver la vie. Et donc je vous laisse lire.
2: Et c'est lui qui commence à parler, Greg. Avec moi, ils ont fait n'importe quoi. Et vous le savez. Elle a horreur de se retrouver dans pareille situation, de n'avoir pas anticipé ce genre de remarques qui la désarçonnent. Elle ne supporte pas que la qualité des soins soit remise en cause, ni d'être prise à partie contre ses collègues. À la fac, son maître lui avait conseillé de se méfier. Il disait « Les patients sont des éponges ». Ils captent toutes les émotions des médecins. Ils perçoivent la moindre de leurs hésitations. Il concluait « Il faut, dans ce métier, en toute occasion, rester calme, neutre et distant. » Elle s'applique à respecter ce précepte, toujours, même lorsque les collègues ont merdé. Donner l'impression que tout est parfaitement maîtrisé. Partir du principe que si l'on ne connaît pas de solution, c'est qu'il n'y a pas de problème. S'adresser aux malades avec gravité et assurance. Leur répéter que tout va très bien se passer. Faire des courbettes devant les grands professeurs de la grande profession et croiser les doigts pour que leurs conneries ne se reproduisent plus. Elle doit parler, reprendre la maîtrise du jeu. Étouffer ce début de rébellion. Elle dit « Tout va très bien se passer maintenant. Faites-moi confiance. Tout va très bien aller. » C'est creux et insipide, mais c'est la seule chose qu'elle est autorisée à énoncer. Parce que si elle criait au scandale, qui l'entendrait ? Qui est-elle pour oser protester ? Qui est-elle sinon une petite médecin argentine ? Même pas un vrai docteur formé ici. Qui est-elle ? Sinon celle que l'on a certes été bien content de trouver pour boucher les trous béants des plannings, mais qui reste pour toujours la petite docteure étrangère d'un minuscule hôpital dont tout le monde se fout. Qu'est-ce qu'elle peut faire, à part jurer dans sa langue quand un patient manque lui crever dans les bras à cause des expérimentations ratées de ses collègues ? Et c'est l'avantage de n'être qu'une petite toubib d'Argentine. Personne n'est censé comprendre ses injures. Personne ne lui en veut pour sa vulgarité. Elle est d'un autre peuple, d'une autre culture. Et elle sait ce qu'ils pensent tous. La vulgarité, ça les connaît, eux, ceux d'ailleurs. En français, dans la langue officielle, celle qu'elle utilise pour rentrer sagement dans le rang, elle répète... Faites-moi confiance. Ça le fait sourire, lui. Il rétorque « J'ai confiance en vous, mais le grand centre et la chimio, non. Plus jamais. »
1: Voilà, ce grain de sable qui fait que ça suffit. En fait, Greg, il se réveille en se disant...
2: Ça j'arrête. Va, j'ai bien donné, voilà. J'arrête.
1: Mais en même temps, le docteur Lombardo, lui, elle aimerait qu'il fasse un choix, comme on dit en médecine, un choix libre et éclairé. Mais après ces 3 jours où il était au quatrième dessous, est-il capable de faire ce choix libre et éclairé ? Alors, elle y va. Et après, il y a les chiffres. Hein. Vous avez 80% de chances de survivre, et puis s'il y a 20%, malgré la chimio et les radiothérapies, vous serez opéré, etc. Tout de suite, on passe un peu à la science, c'est-à-dire, voilà, il y a cette phrase qui est dite souvent, « Ce qui ne se mesure pas n'existe pas ». Donc, on revient aux statistiques pour essayer de fléchir, de le fléchir,
2: oui.
1: Mais malgré tout, il tient, Greg.
2: En tout cas, il tient au début du livre. Et il tient devant la toubib argentine qui l'a sauvé, parce que c'est vraiment au tout début de cette journée où il a pris la décision de ne plus se faire soigner. Mais il pense au départ qu'il va devoir juste se battre contre elle. Mais quand on prend la décision d'arrêter les soins, il faut non seulement le faire accepter à une équipe soignante, mais il faut aussi le faire accepter à son entourage. Et puis dans quel état il est ? Est-ce qu'il est... Alors moi, je ne suis pas du tout médecin, mais sous quel médicament est-il là ? Est-ce qu'il n'est pas un peu euphorique parce qu'il revient à la vie ? C'est un peu aussi ce que vont lui renvoyer ses amis. Ils t'ont mis quoi dans la perf ce matin ?
1: Ah oui. C'est comme, il est comme dans un oasis. Là, il retrouve son corps, il a moins de douleurs,
2: ouais.
1: Etc.
2: Ouais.
1: Alors, avant de parler des amis, oui. Parce que c'est important dans ce livre, je vais vous proposer une pause. C'est une chanson de Jacques Brel. Alors, j'avais pensé initialement à la chanson du dernier repas, mais c'était trop lourd, trop appuyé pour la finesse de votre livre, et j'ai préféré Les Marquises, où Brel voudra être enterré.

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1: Nous sommes de retour après avoir écouté Les Marquises de Jacques Brel. C'était sans doute ce qu'il imaginait du paradis, de l'éternité, s'il y croyait. Nous sommes ensemble aujourd'hui avec Violaine Béraud pour son livre Du côté des vivants, paru aux éditions Buchet-Chastel. Alors nous avons évoqué en première partie d'émission ces deux malades de la chambre 308, Greg et Alphonse. Et ça, c'est dans l'hôpital. Il faut dire que hors de l'hôpital, les solidarités s'activent chez ceux qui aiment Greg. C'est Greg qui a refusé tous les soins et qui s'est dit « je ne vivrai plus que 6 mois de fête et je mourrai sans traitement ». Et donc ses amis, ses amours s'activent parce que il faut essayer de lui faire garder raison, essayer d'adhérer à ses soins. Alors qu'est-ce qui circule entre la chambre 308 de cet hôpital et le dehors, le hors des murs? Alors il y a des pommes, du saucisson, mais il y a

0: peur qu'il ne mange pas, et donc il lui amène ses pommes qu'il a ramassées lui-même et du fromage. Je veux dire juste le lien entre les gens. En fait, c'est un livre sur le lien, sur comment on prend soin et comment on fait lien les uns avec les autres.
1: Et je trouve qu'il y a deux scènes, enfin, parmi les auditeurs et les auditrices, on a tous vécu quand on va visiter un proche à l'hôpital qui sont gravement malades. C'est le moment où on va rentrer dans la chambre, se faire un sourire, se créer une contenance en se disant, mon Dieu, comment je vais le trouver, comment je vais la trouver, là, c'est Inès. Et puis, il y a cette scène que je trouve criante de justesse et de vérité, là où les femmes de la vie de Greg lui ont rendu visite. Et puis, tout ce qui s'est dit entre les quatre murs de la chambre pendant la visite, elles le ramènent dans la voiture, elles sont toutes dans la voiture. Et puis, elles en font autre chose, hein. Elles donnent d'autres perspectives.
0: Oui.
1: Et ça, on l'a tous vécu.
0: Et puis ça m'intéresse beaucoup en écriture, la différence entre ce qu'on dit et ce qu'on pense. Et là, par exemple, ces trois femmes, elles vont toutes les trois, elles covoiturent pour aller toutes les trois rendre visite à ce Greg avec lequel elles ont eu on ne sait quelle relation par le passé. Enfin, on ne sait pas exactement quelle est leur relation, mais elles ont chacune une relation particulière à lui. Et elles se retrouvent à toutes les trois devant lui qui revient d'avoir failli mourir. Et du coup, elles sont un peu gênées à la fois parce que c'est pas rien d'aller visiter quelqu'un qu'on aime à l'hôpital et de le retrouver vivant alors qu'on a cru qu'il allait mourir. Et puis c'est pas rien d'être à côté d'autres. Il y a une pudeur. Et puis il y a Alphonse aussi de l'autre côté du rideau. Elles connaissent pas Alphonse
1: Bien
0: qui
1: sûr,
0: écoute, enfin
1: c'est
0: qui
1: une
0: peut tout
1: présence.
0: entendre. Ça fait une présence dans une intimité. Et donc dès qu'elles se retrouvent toutes les trois dans la voiture, il y a tout qui sort. Elles laissent tout sortir. Et là, ça monte, ça monte, ça monte parce que tout monte entre les trois et elles décident que elles vont le sauver, elles vont le sauver, elles sont là pour ça, elles se doivent de le sauver. Et
1: Est-ce que
0: ça m'intéresse de voir ce qu'on fait, de ce qu'on n'a pas dit, qu'on a cru entendre, qu'on imagine entendre. Moi, je travaille beaucoup sur le non-dit. J'aime bien ça. Nous sommes faits de non-dits, Toujours étonnant, hein, la différence entre les mots prononcés et tout ce qui traverse notre cerveau au moment où on dit quelque chose.
1: Écoutez, vous me retirez la question, c'est-à-dire, je vous la lis parce que je l'avais écrite. Est-ce que la force, la beauté de ce livre n'est pas dans cette tension entre la pensée et ce qui est dit ou énoncé? Cette tension où se loge l'indicible qui est pourtant si porteur de sens. C'est exactement ça, hein,
0: C'est
1: c'est.
0: exactement ça. Et pour moi, c'est vraiment, vraiment intéressant. Bon, il y a des auteurs qui travaillent ça merveilleusement. Laurent Mauvigné, par exemple, il a toujours travaillé sur ça. Il y a très, très peu de dialogue dans ses livres. Et quand sort une phrase, par exemple, dans Histoire de la nuit, son avant-dernier livre, il y a très peu de choses dites. Mais les choses dites sont ridicules, n'ont l'air de rien. Ça va être, tu peux me passer le sel. Mais tu peux me passer le sel, ça ne dit rien de tout ce qui passe dans la tête et qui est énorme, ça n'arrête pas dans nos têtes de s'agiter. Mais
1: Et
0: comment dit-on les choses?
1: cette émotion qui naît, alors moi je vous fais un aveu, enfin parfois les larmes me sont montées aux yeux quand j'ai lu votre livre. Mais justement, on se trouve un pas bête, mais parce que les larmes c'est jamais bête, mais on se dit mais comment elle fait? Parce que je l'ai relu deux fois ce livre pour préparer l'émission. J'ai dit mais c'est ça, c'est entre les mots, entre le sens, la liaison des sens.
0: Mais c'est vraiment la base de mon travail. Hein. C'est comment elle fait, je travaille.
1: Et est-ce que parfois justement vous vous dites non c'est trop
0: Oui, oui, oui.
1: je veux pas
0: Ah
1: prendre
0: oui.
1: en otage parce que est-ce que parfois on peut pas se dire ben, je vais prendre en otage le lecteur, le
0: Oui,
1: lectrice?
0: tout à fait. Moi, je dis toujours, je suis sur une crête et je ne dois pas tomber ni d'un côté ni de l'autre de la crête. C'est hyper délicat. Je peux tomber dans un côté bisounours ou je peux prendre en otage le lecteur. C'est très délicat d'en faire peu, d'arriver à provoquer une émotion. Moi, tous mes textes travaillent sur l'émotion que je vais procurer au lecteur. Je veux que le lecteur soit dans cette chambre 308. Je veux qu'il soit avec Greg, avec Alphonse, avec tous les gens qui rentrent. Je veux qu'il puisse s'identifier à celui qu'il veut parmi les personnages. Je pense c'est presque comme s'il n'y avait pas de personnage principal. Et d'ailleurs, les lecteurs que je rencontre me parlent tous d'un personnage en particulier et c'est jamais le même. Ça dépend vraiment des gens. Et l'important pour moi, c'est d'aller toucher un truc sensible chez le lecteur. Je ne sais pas quoi, je ne sais pas où, je ne connais pas mon lecteur. Mais pour ça, bah de chercher l'humanité chez tous les personnages. Tout à l'heure, vous parliez de Jérôme. Jérôme, c'est un aide-soignant. Il est,

0: Il est plutôt un peu brutal dans sa façon de remuer les malades. Il vient pour faire les toilettes. Et au départ, quand j'avais écrit le passage sur Jérôme, il était que négatif, Jérôme. Et je me suis dit, ça va pas. S'il est négatif, il y a une raison. Pourquoi il est brut, Jérôme? Et donc, je cherche et je trouve pourquoi
1: Ouais,
0: Jérôme est brut.
1: c'est trouvé. Alors, je voudrais pas que les auditeurs et les auditrices pensent que on est dans le tragique dans ce livre.
0: Non,
1: Au contraire,
0: non.
1: je veux dire, il y a. Alors moi, on se croirait parfois dans un film de Claude Sautet. Là, j'avais pensé à Vincent, François, Paul et les autres. Alors, on aurait pu appeler ça Inès, Paul, Alain et les autres, parce que, excusez-moi, mais dans un hôpital, on ne fait pas de bruit d'animaux. Il y a
0: Mais tout est
1: cette.
0: possible dans un petit hôpital
1: Ah
0: délabré.
1: oui. Mais
0: Oui, il y a une
1: voilà,
0: scène, il y a une scène avec des bruits d'animaux, en
1: y
0: effet.
1: a, y a, enfin c'est aussi le livre de l'amitié.
0: Oui, tout à fait. C'est mon premier livre sur. Enfin, il y avait Tomber des nues aussi, mais c'est, on va dire, allez, mon deuxième livre sur l'amitié. Et c'était important pour moi, mais je l'ai découvert à la fin, en lisant le. Enfin, en prenant du recul par rapport à mon livre, je me suis dit, tiens, j'ai écrit un livre sur l'amitié. Et ce que je voulais, pour revenir au début de votre remarque, c'était ne pas faire un livre triste alors que mon sujet de départ était la mort. Je voulais, moi j'ai tendance à écrire des choses plutôt graves, mes livres sont en règle générale plutôt graves. Et je voulais que celui-là, justement, à cause de son sujet, soit mon livre le plus léger, si je peux le dire comme ça, non pas léger au sens c'est rigolo, mais qu'on se sente bien avec ce livre. Je voulais que ce soit un livre qui fait du bien, mais sans tomber non plus dans le livre où tout est merveilleux et tous les gens sont gentils. Donc c'est là que la crête, que je suis sur une crête, que c'est difficile à tenir.
1: Oui, parce que il y a aussi l'idée du respect du règlement. C'est-à-dire, on a l'impression que la vie, c'est un peu comme une herbe sur le bitume, là. La vie, elle essaie de passer à travers ses règlements, accepter ou pas la pomme qu'un malade vous offre, accepter que le patient, ben, il sorte avec son pote pour aller fumer une cigarette
0: Sur la
1: sur
0: terrasse.
1: la terrasse. Tout ça, c'est un peu, voilà, des entorses au règlement. Et dans ces entorses au règlement, il y a de la vie, il y a de l'émotion.
0: Oui, mais c'est ça. Je voulais, ça devient, c'est au départ un livre sur la mort et ça devient un livre sur la vie. Et la vie, elle se ferait un chemin au milieu de l'hygiénisme à outrance, de la réglementation à outrance.
1: D'ailleurs, je me suis posé la question si le Covid était une des racines de ce livre ou pas du tout.
0: Mais tout peut être racine, mais c'est inconscient chez moi.
1: Ouais, d'accord.
0: Peut-être que j'aurais pas écrit de cette façon-là s'il n'y avait pas eu le Covid avant. Par exemple, j'avais pas pensé du tout à ça. C'est votre question qui m'y fait penser. Moi, je constate comme tout le monde que depuis le Covid, on se touche beaucoup moins. Et dans ce livre, les gens se touchent.
1: C'est vrai.
0: Et pour moi, c'est important. Ils parlent peu, mais ils se touchent. Il y a des gestes qui sont importants. Et peut-être c'est le Covid qui m'a vraiment sensibilisée à ça, au fait que moi, ça me manque de. Je touchais beaucoup plus les gens avant, et si je les touche pas, c'est pas parce que moi j'ai peur de les toucher, mais c'est parce que j'ai peur que eux, ça les gêne que je les touche alors qu'il y a eu du Covid.
1: Bien. Nous allons marquer une seconde pause, Violaine Béraud, une pause musicale et écouter une chanson de Michel Berger, chantée par France Gall, qui s'appelle Le Paradis Blanc.

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1: Nous sommes de retour avec Violaine Béraud, venue nous parler de son dernier livre, Du côté des vivants, paru aux éditions Buchet-Chastel. Alors, une chanson de France Gall qui chante un paradis qu'elle a peut-être rejoint pour retrouver Michel Berger. Mais en écoutant cette chanson, une question me vient. Est-ce que vous avez une représentation du paradis ?
2: Alors moi, je ne suis pas croyante. Et je n'ai pas une représentation du paradis, mais j'ai la sensation que nos morts restent toujours du côté des vivants. Que les gens morts, ça sert à veiller sur les vivants qui sont là. Et c'est une représentation assez heureuse. Donc, il n'y a pas de notion de paradis, mais il y a une notion de présence. Et de présence presque drôle. Moi, par exemple, depuis que mon père est mort, je vois des signes de lui partout. Et mon père, qui n'était pas spécialement drôle, ces signes qu'il me fait sont très, très drôles. Et j'aime bien, moi, cette présence de mes morts autour de moi.
1: Ouais, présence invisible. Ça m'a fait penser à comme des bêtes dans votre roman.
2: Oui.
1: Y a cette idée que le réel ne s'arrête pas à nos simples perceptions, qu'il existe un invisible des présences. Et dans votre livre, Du côté des vivants, il y a aussi les animaux. Enfin, il n'y en a pas beaucoup, hein, parce qu'on est quand même dans un hôpital. Et que, voilà, mais il y a un oiseau.
2: Oui, il y a un milan qui passe dans le ciel.
1: Et puis, il y a un homme, en tout cas Alphonse, hein, qui était près des bêtes, qui lui a des prémonitions, ou en tout cas qui sait lire. Il ne l'a pas appris à la faculté, hein, mais
2: oui,
1: la proximité de la mort.
2: Il sait lire la proximité de la mort, mais ça, je pense que les gens qui ont eu des bêtes, qui ont fait de l'élevage, s'ils ont été attentifs à leur troupeau, ils savent lire chez une bête la mort qui vient. Moi, j'ai souvent entendu dire que la différence entre l'animal et l'homme, c'est que l'animal n'a pas conscience de la mort. Mais je trouve que c'est une connerie énorme.
1: Ah oui.
2: L'animal a totalement conscience de la mort. Si vous avez un chien, un vieux chien, votre chien, à un moment, il comprend qu'il va mourir. Et il s'éloigne et il va se chercher un endroit pour aller mourir. Il a tout à fait conscience qu'il va mourir. Et un éleveur, il le voit chez ses bêtes, qu'à un moment, elle décide de lâcher et elle laisse la mort venir. Et Alphonse, il le voit chez Grec.
1: Oui. Comme si cette proximité avec les bêtes, ça lui donnait accès, ça lui permettait de penser la mort. Parce que dans la modernité, cette mort, elle est toujours zappée,
2: oui.
1: Minorée,
2: invisibilisée. Oui.
1: Il n'y a plus du tout de rituel de la mort. Avant, on portait le deuil.
2: Oui.
1: Avant, un enfant, fin du 19e ou début du 20e, il avait déjà vu, avant ses 10 ans, plusieurs personnes mourir. La mortalité infantile était énorme. La mort était présente. Et là, dans notre monde, voilà, il y a des milliardaires qui veulent tuer la mort.
2: Oui, il y a des milliardaires qui veulent tuer la mort. Et puis même nous, moi, je ne sais pas, quand mes grands-parents sont morts, on avait le corps à la maison et on faisait des veillées. Et maintenant, je ne sais pas si c'est bien ou pas bien, mais en tout cas, je constate que maintenant, on meurt tous à l'hôpital. Et puis, les corps ne sont plus à la maison. Et si on veut aller voir le corps, c'est dans le cercueil, avant de fermer le cercueil, mais dans une chambre mortuaire, c'est plus du tout chez soi. Je ne sais pas si c'est mieux ou moins bien, mais je constate que qu'on nous détache. Oui, il faut pas trop montrer la mort. Et de la même façon, pour la mort des bêtes, dans une boucherie, on voit plus les carcasses. Hein, il faut déconnecter la viande du vivant. C'est la même chose. Pour moi, on invisibilise la mort, la fin de vie, il faut la repousser, comme si ce n'était pas naturel de mourir. Mmh. C'est naturel de mourir. Dans la nature, tout vit et tout meurt un jour.
1: Mmh. Alors, dans votre livre, il y a la mort. Et puis, il y a aussi, je dirais, je ne vais pas dire la folie, mais au milieu des trop vieux et des à moitié morts, il y a une jeune fille là,
2: oui,
1: qui souffre de troubles psychiques. L'hôpital, c'est un peu la cour des miracles. Hein. dans le texte, vous nous faites percevoir son fort intérieur, sa façon de décrypter le réel. Et je me suis dit, mais comment, encore une fois, hein, bon, moi je suis un de vos fans, mais comment en fait-elle pour, avec le texte, avec les mots, de faire entendre cette voix de sa perception? Est-ce que ça a été difficile parce que mais les
2: c'est
1: chiffres...
2: Mais c'est toujours hyper difficile. Moi, j'écris des tout petits textes qui font 120 ou 130 pages au bout. Et pour faire 130 pages, j'écris des milliers de pages que je mets à la poubelle. Et jusqu'à ce qu'un jour, je trouve cette jeune fille qui glisse sur ses chaussettes dans le couloir jaune, parce que c'est bien le jaune, ça glisse sous les chaussettes. Mon stylo écrit ça. C'est bien le jaune, ça glisse sous les chaussettes. Je ne sais pas d'où je sors ça. Mais ça y est, là, je commence à la tenir, cette jeune femme un peu bizarre. Et puis, elle est complètement obsédée par les chiffres. Et le 8, c'est bien. Le 8, ça tourne, ça finit pas de tourner. Elle adore le 8. Et puis le 3, il y a des 3 sur toutes les portes. On doit être peut-être au troisième étage, il y a des 3 sur toutes les portes. Et le 3, elle se dit, le 3, il est comme moi, c'est un 8 à qui il manque des bouts. Et elle a bien conscience qu'à elle aussi, il manque des petits bouts. Et voilà, ça sort du stylo. Et à ce moment-là, je me dis, là, c'est juste. Là, je tiens mon personnage. Là, j'y crois moi-même. Il faut que moi, je croie à mon personnage quand je lis ce que j'ai écrit. Mais pour arriver à ça, j'ai écrit beaucoup, beaucoup de pages où ça ne tenait pas.
1: En tout cas, c'est très réussi. Alors une question, parce qu'on arrive à la fin de l'émission, une question qui est plus anecdotique, mais votre livre commence par des remerciements sur l'accueil, le soutien que vous avez reçu dans 3 lieux, la Manche, la Suisse et Barcelone. Habituellement, c'est à la fin. Et bien, je me suis dit, là, c'est au début. Et je me suis dit, hormis le caractère matériel et la reconnaissance, je me suis demandé si les lieux d'où on écrit influencent la jeunesse d'un livre,
2: Je réponds à la première remarque. Moi, je fais exprès de toujours mettre ces remerciements. En fait, je remercie les lieux qui m'ont accueilli en résidence pour écrire. Et je les mets toujours au début du livre parce que je supporte pas quand je finis un texte, moi, et quand je suis encore dans l'émotion de ma lecture d'un texte, d'arriver sur quelque chose qui n'a rien à voir avec le texte. Donc, je vous le mets au début. Comme ça, vous n'êtes pas encore rentré dans le texte. Vous lisez ça et après, vous pouvez rentrer dans le texte. Donc, c'est volontaire de ma part de mettre les remerciements au début. Et après, j'ai oublié la suite de votre question.
1: Non, mais je vais en poser une autre finalement parce qu'elle n'était pas terrible celle-là. Est-ce que vous ferez un spectacle ou une mise en scène avec ce livre du côté des vivants parce que c'est polyphonique, il y a beaucoup de personnages. Parce qu'il a, les attributs du théâtre français. Il y a l'unité de temps, de lieu et d'action. C'est une journée.
2: Oui, mais moi, je suis déjà beaucoup adaptée en théâtre. Hein, comme des bêtes, tombées des nues, par exemple, sont toujours très adaptées en théâtre. Mais c'est plus facile avec ces deux textes-là parce qu'ils sont écrits à la première personne et c'est de la voix orale. Alors que du côté des vivants, même s'il a l'air d'être un texte polyphonique, est écrit à la troisième personne. D'accord. Donc c'est un peu plus compliqué. C'est plus de travail. C'est faisable, hein, mais c'est plus de travail d'adaptation. Donc je sais pas. On va voir ce qu'il advient de ce texte. C'est pas forcément moi qui les porte sur scène, c'est des troupes de théâtre professionnel qui s'en emparent. Et moi, éventuellement, je travaille avec eux à l'adaptation du texte.
1: D'accord. Vous avez parlé donc des lecteurs qui vous renvoient ce qu'ils pensent du texte. Vous en rencontrerez des lecteurs le 29 novembre à 17h à Montauban, dans le cadre du festival Lettres d'automne. Ça, c'est pour votre actualité. Il y a une autre actualité éditoriale, c'est que votre livre « Tomber des nues » est sorti cette année au Livre de Poche.
2: Oui.
1: Et avant qu'on se sépare, j'aurais une dernière question. Alors, c'est celle-là. Dans un monde souvent mortifère et anxieux de l'avenir, quel est votre conseil pour rester du côté des vivants ? Est-ce que vous avez un conseil à donner aux lecteurs écrits, sinon de lire vos livres, mais ça, j'espère les avoir convaincus.
2: Non, mais je donnerai le conseil que donne Alphonse à Greg. Alphonse, il dit une seule phrase à Greg. Il lui dit, fais jusqu'au bout de ta vie qu'elle soit belle. Il le dit mieux que ça, je ne sais plus dans quel ordre. Jusqu'au bout, voilà, il dit comme ça, jusqu'au bout, ta vie doit être belle. C'est la seule chose, on ne sait pas combien de temps on va vivre, on ne sait pas ce qu'il y a après, selon nos croyances, mais en tout cas, tant que tu as envie, fais-toi la vie la plus belle possible. Moi, c'est vraiment ce que j'essaie d'appliquer pour moi et ce que je conseille aux jeunes. Par exemple, j'interviens beaucoup en lycée et je leur dis, on vous met une pression pas possible sur l'orientation et tout ça, mais... Parcoursup n'est pas une fin en soi et cocher toutes les cases, il n'y a pas la case plaisir, il n'y a pas la case bonheur, il n'y a pas la case se faire la vie belle. Et se faire la vie belle, c'est la phrase d'Alphonse, pour moi c'est mon mantra.
1: Très bien. Écoutez, merci, chère Violaine Béraud, d'être venue nous parler du côté des vivants, qui est paru chez Bûcher-Chastel. C'est un roman juste et sensible, où des humains sont côte à côte, dans une relation d'attention, de soins, de liens, d'amour. La maladie et la mort font partie de notre condition d'être humain et elles nous donnent parfois la chance d'être, ensemble, pour que même les derniers jours et les dernières heures soient encore la vie. Merci encore.
2: Merci à vous.
1: Je remercie pour la technique qui était aujourd'hui assurée par Yannick Galupini. Je le remercie beaucoup. Il a rendu possible cette émission. Cette émission que vous pouvez réécouter sur le site de Radio Présence et en podcast. À très bientôt pour une nouvelle rencontre de paroles d'auteurs.

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1: En conclusion du cycle de rencontres autour de Linguae Vasconum Primitiae, le premier livre imprimé en langue basque et écrit par Bernat Etxepare, le Musée basque et de l'histoire de Bayonne recevait le 8 janvier 2026 Philippe Charrer, professeur émérite d'histoire moderne à l'Université de Pau et des Pays de la Dour, pour y présenter le Linguae Vasconum Primitiae en son temps. Nous écoutons Philippe Charrer.
2: Ratsaldeon est à Urteberion et j'ai fait à peu près le tour de mon vocabulaire basque, j'en suis désolé. Et donc je continuerai en français, c'est pour cela que vous avez un traducteur. Bon, que dire de plus après tout ce qui a été abordé au cours des précédentes conférences et écrit depuis des années sur cet ouvrage? Que dire de plus sur le livre? Que dire de plus sur son auteur? Je vais donc essayer d'aborder le sujet un peu avec un regard extérieur, en reculant la focale et en le replaçant dans des perspectives de renouvellement du sujet, car un sujet d'histoire est un sujet toujours en perpétuel mouvement, qui est sujet à réinterprétation en fonction de nouvelles connaissances du contexte et susceptible d'évoluer en fonction de nouvelles découvertes dans les archives ou dans les bibliothèques. Et donc j'ai assisté avec beaucoup de curiosité ces dernières semaines à la muséification d'un livre qui a entraîné une redécouverte d'un texte qui est déjà bien identifié, bien exploité depuis le 19e siècle, ce qu'il doit à son statut de premier imprimé en euskara, vous le savez bien. Toutefois, on peut quand même constater que ce n'est pas le premier écrit basque. Il y a de nombreux manuscrits basques antérieurs qui remontent jusqu'au Moyen-Âge. Ils ne sont pas imprimés, mais ils existent. Hein. Il y a des témoignages écrits de la langue. C'est aussi une période où l'imprimé, le manuscrit coexiste encore avec l'imprimé. Et donc, il y a peut-être des marges de découverte, j'y reviendrai. L'on veut l'inscrire dans les courants à la mode, notamment les gender studies, ce n'est pas une femme qui a écrit cet ouvrage, c'est un homme. Ça aurait été encore mieux si ça avait été une femme. Et cet ouvrage unique qui est exposé ici, il faut en profiter tant qu'il est encore là, n'a pas été réalisé ici. Il n'a pas été conservé ici, mais dans des bibliothèques princières, ce qui quand même est assez valorisant. Bon, il y a sans doute eu des exemplaires locaux, mais ils ont disparu. C'est davantage sur... Vous avez vu cet ouvrage aussi, il n'est pas très spectaculaire. Hein, c'est pas très grand, pas très volumineux. Bon, ici, il est exceptionnellement bien relié. Mais le plus important, c'est le message qu'il porte, qui est un message fort. Et c'est sur ce message qu'a reposé son succès médiatique, et notamment donc sa forte proclamation en faveur de la langue dans les deux derniers textes, le contrepasse notamment, et qui ont en plus été valorisés par une mise en musique dans les années 70 qui s'est installée et qui est pérenne et qui continue aussi à assurer son succès. Donc il y a ces deux derniers textes, mais il y a aussi un aspect important qu'on aurait pu mettre davantage en valeur, c'est sa tentative de codification de la graphie qui apparaît en page 2, mais en latin. Bon, mais je comprends que c'est plus austère que des chansons, et les chansons sont quand même plus attractives. Donc ce livre n'a jamais été aussi connu, il n'a jamais été autant accessible à tous, aussi bien par sa réédition polyglotte de l'Académie de la langue basque, ou encore plus facilement, sous sa forme numérique sur Gallica, où vous pouvez tous le consulter en grand, en couleur. Hein, donc c'est, je dirais presque pour quelqu'un qui travaille dessus, c'est encore plus confortable que de travailler sur l'original. Voilà. Voilà. Donc, juste une petite remarque et une petite crainte. Hein, donc il ne faudrait pas que cet engouement autour de ce livre qui est une sorte de mouvement presque, on pourrait dire, de totémisation autour d'un objet, cristallise autour un discours qui se fige. Il ne faut surtout pas que le discours se fige, parce que ce texte mérite mieux. Il doit rester vivant et conserver une possibilité de réinterprétation, car je pense qu'il a encore beaucoup de choses à nous apprendre, en plus de tout ce qui a été dit jusqu'à présent. Alors, donc je vais essayer de le contextualiser en le situant par rapport au dernier royaume basque qui existe à cette époque-là, qui est le royaume de Navarre, celui du nord des Pyrénées, qui sera annexé au royaume de France en 1620. Alors, pourquoi ce livre n'a pas été publié et produit dans le dernier royaume basque ? Et parce que ce royaume, il a été sérieusement secoué par le traumatisme de... Voilà, c'est là. Le traumatisme de 1521, qui va le démembrer, et donc qui va impliquer par son souverain de la première moitié du XVIIe siècle une réorganisation administrative au nord des Pyrénées autour de la base Navarre et du Béarn, les deux territoires souverains. Et c'est un royaume qui est aussi sous surveillance de l'Espagne, qui envoie de nombreux espions. Et c'est grâce à ces espions espagnols qu'on a les premiers plans de la forteresse de Navarinx, clandestin, qu'on a pu exposer à Pau il y a 3 ans. Pourquoi Don Bernard Etchepare a été mal vu par Henri de Dalbret, il a été convoqué et emprisonné, peut-être qu'il a été pris aussi pour un espion. C'est une possibilité. Il ne faut pas oublier que 1512 aussi, c'est un traumatisme pour les familles, parce que la Navarre va être séparée par une frontière, alors que les liens étaient naturels des deux côtés des Pyrénées. Et donc c'est difficile aussi pour ces contemporains de couper avec la famille ou les biens qui sont de l'autre côté. Et donc dès qu'on a des liens, on ne peut être suspect aussi d'espionnage. Donc c'est peut-être une des raisons de cette convocation sur laquelle le motif n'a jamais été précisé. La situation linguistique, bon, c'est l'héritage médiéval, donc il y a une langue administrative à Pampelune qui est le romance, le romance navarro aragonais. À Pau, c'est le gascon sous sa forme béarnaise. Le basque n'est pas employé dans l'administration et tous les travaux de recherche qu'on a fait sur les actes royaux n'ont produit aucun écrit en basque. Mais il se peut qu'il y ait eu beaucoup de documents perdus et peut-être par les archivistes du XVIe siècle qui ont, en effectuant les tris, peut-être éliminé des documents qui étaient dans une langue qu'ils ne comprenaient pas forcément. Toutefois, au début du XVIe siècle, les réformes protestantes et puis la réforme de l'État, la montée en puissance de l'État, va entraîner l'émergence des langues locales, mais qui sont les langues des royaumes ou des entités politiques. Or, le Pays basque n'a pas d'entité politique, sauf la Navarre, ou ce qui reste de la Navarre. Cette chance qu'aurait pu avoir le Basque de devenir un écrit administratif ne se produit pas à ce moment-là. 1539, vous connaissez la date, c'est Villers-Cotterêts pour la France, qui établit le français comme langue officielle de l'État, mais pas la langue qui doit être parlée partout. Et ce qui fait que c'est le français qui va être codifié dans toute cette région. Et les langues régionales, on dit vernaculaires également, comme l'occitan ou le basque, vont échapper au domaine de l'administratif, mais vont trouver un lieu d'expression qui est la littérature. On le voit à Toulouse avec l'Académie des Jeux Floraux, j'y reviendrai, et puis on le voit aussi à Bordeaux avec ce cercle d'érudits basques, d'où va sortir ce linguae basconum. Le latin se maintient comme langue comme langue par excellence et la langue européenne de communication, la langue des savants. Et il est intéressant de voir la cohabitation de trois langues dans cet ouvrage, qui est tout petit. Le titre que vous voyez ici, la codification de la langue, très, très rapide, qui sont en latin. Pourquoi ? Parce qu'on s'adresse au monde des savants, on va proclamer l'existence de cette langue, et c'est ce qui permet, c'est un peu ce qui permet l'équivalence qui permet l'indexation dans les catalogues actuels des bibliothèques. Donc, on utilise le latin. Et ensuite, on voit apparaître le français dans ce qu'on appelle le colophon, c'est-à-dire le lieu dans lequel on décrit où et quand est imprimé le livre, et surtout celui-ci qui contient l'autorisation de publier, parce que dès ce moment-là, eh bien, on a compris quelle était la puissance de l'imprimerie, et elle passe sous contrôle de l'administration. Et comme la langue officielle du Parlement de Guyenne à Bordeaux est le français, on l'écrit en français. Mais c'est un usage administratif qui ne nous dit pas que tous les Bordelais parlent français à ce moment-là, loin de là. Alors, ce que l'on peut dire également, c'est que la situation du sud-ouest et des rois de Navarre du nord des Pyrénées, eh bien, donc, ils ont deux territoires souverains, on l'a vu, et ils ont gagné, alors ils ont perdu ce jeu d'équilibre des forces qu'ils pratiquaient auparavant. Ils sont passés sous le giron des rois de France qui vont leur imposer leur mariage. Henri de Dalbret est marié avec la sœur de François Ier. Ils vont en contrepartie recevoir un certain nombre de gratifications. Ce sont les plus grands seigneurs du sud-ouest, c'est la dernière grande famille féodale en France, et le roi de France va leur donner des fonctions particulières, et notamment celle de gouverneur de Guyenne et d'amiral de Guyenne, dont le siège est à Bordeaux. Et donc, finalement, ces Navarrais se retrouvent aussi à Bordeaux sous cette forme-là. Et puis, on pourrait rajouter un personnage que l'on oublie parfois de citer, qui est Charles de Gramont, qui est l'archevêque de Bordeaux. Les Gramont, quand même, hein, c'est le parti basque qui a résisté au Beaumontais pendant les guerres. Et puis, à côté de ces personnages-là, on a Bernard de La Hette, dont on reparlera, avocat du roi. Il a commencé sa carrière comme avocat du roi à l'amirauté de Guyenne. Et ensuite, il est devenu avocat général au Parlement de Bordeaux de 1529 jusqu'en 1560. Donc voilà ce petit groupe, comment il se situe dans l'ensemble général. La cour de Navarre, j'avais une diapo pour vous montrer, donc les représentations, parce que c'est difficile pour ces périodes-là d'avoir des représentations des personnages, donc c'est très rare, donc on peut mettre quelques visages. Alors, la cour de Navarre, c'est une cour qui est une cour de son temps, qui se veut moderne, et c'est une cour donc humaniste. Dans un contexte qui est la première partie du XVIe siècle, que l'historien Emmanuel Leroy Ladurie a qualifié de beau XVIe siècle. C'est une période favorable climatiquement, économiquement, et une période d'expansion démographique. Donc une période assez prospère et une période aussi de fourmillement d'idées, de bouillonnement culturel et artistique qui touche l'ensemble de la société et notamment les cours. Et déjà avant 1512, la cour de Navarre avait, les rois de Navarre avaient commencé à réorganiser leur administration à Pampelune. Mettre en place une administration plus moderne. Ce sont les recherches d'Alvaro Adot, qui est professeur à la Complutense, qui l'a montré. Les rois de Navarre avaient un imprimeur dès cette époque-là, qui s'appelait Arnaud Guillem de Broca, plutôt un nom béarnais, qui avait été formé à Toulouse. Et lorsque le royaume est démembré, il va être recruté par un personnage important espagnol, qui est le cardinal Cisneros, qui est le fondateur de l'université Complutense et qui est un grand humaniste et qui est à l'origine de la Bible polyglotte d'Alcalá de Henares, ce qu'on appelle la Bible Complutense, qui est une Bible qui juxtapose les différentes langues des Écritures. Donc, et c'est Arnaud Guillaume de Broca qui va imprimer cette Bible. Il a été étudié très récemment par un professeur aussi de l'actuelle Complutense qui s'appelle Fermín de los Reyes Gómez. C'est l'ouvrage qui est à droite. Et vous avez sur les deux autres images la marque d'Arnaud Guillaume de Broca sous la forme d'initiale AGB. Cette Cour de Navarre, en plus, elle a la particularité d'avoir été animée par une des plus grandes femmes de la Renaissance, Marguerite de Navarre, qui est la sœur de François Ier, qui est une des grandes autrices et une des plus étudiées de cette époque-là. Et elle est en lien avec tout ce qui est poète, écrivain de son temps, qu'elle va protéger, qu'elle va accueillir, et parfois dont elle va favoriser l'édition des œuvres. Et donc, on peut le voir donc au travers de plusieurs ouvrages très rapidement. Là, on a un ouvrage de Bonaventure Desperriers, qui poète de cette époque-là. Nous sommes en 44, donc au même temps que le Linguae, et avec une belle dédicace à droite, donc à sa protectrice. Un autre plus connu, c'est Rabelais, donc également, qui va lui dédier ses quelques vers lors de l'édition du tiers-livre. On a également un poète béarnais qui s'appelle Bernard Dupuy, donc il est de Luc en Béarn, et donc qui publie des poèmes à Toulouse un petit peu plus tard, en 1551, et donc à très illustres princes et princesses, et donc on a ces dédicaces. Pour le mariage de leur fille Jeanne d'Albret, c'est Ronsard donc qui se fend d'un sonnet. Également dans les psaumes de David, traduit en gascon par un habitant de Lectoure, donc qui est Pays de Garrosse, un petit peu plus tard. Et puis donc, je vous ai mis cette diapo parce que c'est le seul document. Donc, ce sont les œuvres de Guillaume Salluste du Bartas qui ont été publiées alors, beaucoup plus tard, on est dans les années 1580. Mais je vous ai mis cette diapo parce que, en recherchant les actes de la Maison de Navarre, on a retrouvé là le document qui atteste que ce sont bien les rois de Navarre qui ont financé l'édition de ce livre. Or, si on regarde ce qui se passe pour Linguae, eh bien, on n'a pas de telle dédicace. Donc, il n'a pas été financé par la Cour de Navarre. Donc, il a été supporté, non pas par ce premier cercle, mais peut-être par un second cercle, celle de ces basquisans bordelais qui sont liés à la Cour de Navarre, donc Gramont et Laëte. Alors, cette Cour de Navarre aussi, là, on a parlé de littérature essentiellement, elle est aussi frappée de points frais par les grands débats, qui sont les débats de religieux de l'époque. L'intervention des princes dans les affaires de l'Église est générale dans toute l'Europe. Que font les princes? Ils lorgnent vers les biens d'Église. L'Église est la première puissance foncière, et donc le plus riche propriétaire de toute l'Europe à ce moment-là. Ils critiquent la mauvaise tenue des couvents, ils critiquent la mauvaise tenue des clercs, et puis surtout ils veulent avoir la main sur la nomination des évêques. Et pour cela, donc ils interviennent à plusieurs reprises auprès du pape ou prennent des décisions administratives qui concernent le domaine de l'Église. Et quand c'est pas eux, ce sont parfois les parlements et parfois même les villes qui interviennent dans la mauvaise tenue d'un couvent, par exemple. Alors, ces souverains ont eu plusieurs choix. C'est de rénover l'Église, parce que c'est le grand débat de cette époque-là au XVIe siècle, en restant fidèle à Rome, mais en gardant une part d'autonomie. Pour la France, c'est ce qu'on appelle le gallicanisme, qui va être installé par le Concordat de Bologne en 1516. Ou d'autres, rompre avec Rome, comme Henri VIII d'Angleterre, ou certains souverains du centre de l'Europe et de l'Europe du Nord. Mais les débats n'épargnent pas la région, ils n'épargnent pas l'Espagne, hein, qui est traversée pendant toute la première moitié du XVIe siècle par un grand courant qu'on appelle l'érasmisme, hein, à la suite de l'étude de Marcel Bataillon, qui a produit une synthèse monumentale sur le sujet. Il ne faut pas oublier que ces débats débouchent, produisent des écrits. Hein. On a Juan de Valdés qui, en 1529, produit un Dialogo de la Doctrina Cristiana. Et puis, plus récemment, j'ai un collègue de Montpellier qui s'appelle Michel Beuglin, qui a travaillé sur un personnage qui est très intéressant, qui s'appelle Constantino Ponce de la Fuente. Il a été formé à Alcalá, université humaniste. Il est devenu le sacristain ou le chapelain de Charles Quint. Et puis, il a été nommé grand inquisiteur de Séville. Et il est l'auteur d'une Summa de Doctrina Christiana en 1543 qui sent l'érasmisme. Et au moment du grand coup d'arrêt en Espagne de ces mouvements-là, hein, donc les autodafés de Valladolid et de Séville en 1560, eh bien, il va être emprisonné. On ne va pas le brûler, mais on va le laisser mourir en prison. Donc tous ces mouvements-là traversent à la fois le clergé, les laïcs et les autorités politiques. Pour les laïcs, il s'agit de la prise en main du salut de leur âme, puisqu'il y a une grande crise de confiance envers le clergé de la fin du Moyen-Âge, que l'on considère comme mal instruit, mal vivant. Et dont on critique la mauvaise vie, et vous savez que Rabelais l'a amplement décrit, et aussi la richesse, et le fait qu'ils vivent richement et ne vont pas assez s'occuper des pauvres. Mais bon, à cette époque-là, les séminaires n'ont pas été créés, ils ont été créés par le Concile de Trente. Très peu de clercs passent par les facultés de théologie. Les autres sont formés sur place et parfois mal formés. Donc c'est des choses qu'on ne peut pas forcément leur reprocher. Mais donc ce mouvement, cette irruption des clercs dans le sacré, cette prise en main de leur propre salut, on lui a donné un nom par un mouvement qui est né à Deventer, aux Pays-Bas, au début du XVe siècle, qui s'appelle la Devotio Moderna. La Devotio Moderna, c'est une façon pour les laïcs, hein, de vivre saintement, d'assurer le salut de son âme. Et quel est le modèle? Le modèle, c'est celui du Christ. Et donc, le livre phare de cette Devotio Moderna, c'est l'Imitation de Jésus-Christ, dont vous avez la représentation à gauche. Je vous ai mis la gravure du Linguae au milieu. Et puis ce thème qui est repris aussi plus tard par Dürer, hein, dans le nord de l'Europe. Donc prière, imitation de la vie de Jésus-Christ, où est-ce qu'on trouve la vie de Jésus-Christ? Bien dans la Bible. Et donc ils vont commencer à traduire les Écritures, et puis pour les comprendre, il faudra apprendre à lire. Ils vont monter des écoles, ils vont devenir les instituteurs de l'Europe. Quelqu'un comme Erasme est passé par cette Devotio Moderna qui est incarnée par ce qu'on appelle les frères et sœurs de la vie chrétienne, qui sont des laïcs, qui ressembleraient un petit peu à ce que sont les béguinages actuels dans le nord de l'Europe. Et cette Devotio Moderna, elle touche aussi ici notre région, parce qu'on sait que Marguerite de Navarre a correspondu avec Erasme, de même que les personnages qui l'ont entouré. Et on a ses lettres, donc elle est sensible à cela. J'ai essayé également de voir d'où venait cette gravure, hein, celle qui est au centre du Linguae. J'ai vu deux sources à peu près qui la représentent à peu près fidèlement, surtout dans la position de la Vierge et dans la position de Saint Jean qui est sur la droite de l'image. Donc on est dans ce courant qui représente de plus en plus le Christ, surtout le Christ au centre, et qui met le Christ au centre de cette nouvelle piété, Donc on pourrait rattacher le Lingwae à ce grand courant qui est là.

a eu des projets dans ce domaine-là. Lorsqu'ils étaient à Pampelune, ils ont voulu créer un archevêché à Pampelune qui aurait rassemblé tous les territoires souverains. Ça n'a pas marché, bien entendu. Et par la suite, donc, ils ont tenu à désigner parmi leurs fidèles, leurs clergés, leurs évêques. Et ils ont réussi à nommer des évêques qui leur obéissent et qui vont leur prêter serment. On a la trace de ces serments de fidélité que leur prêtent les évêques. Et dans ces milieux-là également, donc après 1534, après l'affaire des placards, eh bien Marguerite va accueillir auprès d'elle eh bien un certain nombre d'humanistes chrétiens qui sont les héritiers de cette dévotion moderna, et notamment quelqu'un qui s'appelle Jacques Lefebvre d'Étaples, qui est le grand traducteur de la Bible en français, et également son secrétaire Gérard Roussel, sera d'ailleurs nommé évêque d'Oloron de 1539 à 55, et qui est l'auteur, lui, d'un traité qui s'appelle « La familière exposition du symbole de la loi et de l'oraison dominicale », qui est resté manuscrit, vous voyez, là, ça n'a pas été imprimé, et qui est un projet de réforme de l'Église de France sans rompre avec Rome. Il sera balayé par le Concile de Trente. Donc, il y a des personnages qui réfléchissent à tout ceci, et donc, il est évident que Bernard Etchepard a été influencé par ces gens-là. Et surtout, il faut bien prendre en compte que nous sommes là avant les années 1560, avant le Concile de Trente. Et tout ce qui se passe avant échappe à l'entendement de ceux de la deuxième partie du siècle. Parce que dans la deuxième partie du siècle, on a choisi son camp. On est pour Rome ou on est contre Rome. Et tous ces gens qui réfléchissent dans leur... chacun en leur lieu et personnellement à ce que pourrait être une réforme de l'Église, ne sont pas forcément des hérétiques, ne sont pas forcément des protestants. Ils sont cette troisième voie qui, finalement, n'a pas réussi à fonctionner. Et il faut les juger non pas sous ce schéma hérétique ou pour et contre Rome, mais en fonction de la logique mentale et culturelle qui était celle de ce temps, comme le disait Lucien Febvre lorsqu'il a étudié l'Heptaméron. Et donc il faut faire très attention au vocabulaire que l'on étudie à ce moment-là. Alors, Etchepard, oui, il est contemporain de Roussel. Il ne peut pas être, ne peut pas ne pas le connaître, parce qu'en 1544, juste un an avant l'édition du Linguae, eh bien, Marguerite et Roussel sont allés à Bordeaux, devant le Parlement, pour faire libérer un personnage qui s'appelle André Melanchthon, qui est le neveu du successeur de Luther, pour le faire libérer parce qu'il avait été emprisonné pour des soupçons, bien entendu, de luthéranisme. Et puis, Iñaki Aldecoa a bien montré que la plus grande partie de ce document, en dehors des chansons finalement, est un document qui est de nature religieuse. Bernard Etchepard est un prêtre. Alors ce n'est pas un théologien, son traité n'a pas une vocation théologique, donc rien à voir avec le traité de Roussel, on ne peut pas le comparer. Ce n'est pas un catéchisme non plus, mais c'est un document qui est profondément marqué par son temps. Alors certains ont dit qu'il était tardo-médiéval. Pour moi, tardo-médiéval, ça ne veut rien dire. C'est comme la bouteille qui est à moitié pleine ou à moitié vide. Non, il est de son temps. Il est de son temps, qui est un temps d'effervescence, d'hésitation, hein, de formulation de projets. Et c'est sûr que si on considère que le Moyen-Âge, au niveau religieux, s'arrête avec le Concile de Trente, c'est 1560, il peut être considéré comme tardo-médiéval. Mais le mot piège, il ne faut pas utiliser ce mot-là, il piège le débat. Donc il est porteur des hésitations de son temps et donc d'une certaine forme de modernité. Forme de modernité qu'on peut trouver aussi chez Charles de Gramont, qui est l'archevêque de Bordeaux, qui va essayer de moraliser, réformer son clergé. Et puis par rapport à ce qui est écrit aussi dans le Linguae, il y a quelque chose que l'on n'a pas aussi
toujours bien pris en compte.

0: c'est quand même, nous sommes dans une période, et le contexte bordelais est là pour le rappeler, de persécution de ceux qui déclarent trop ouvertement leur volonté de rompre avec Rome et qui vont finir sur le bûcher. Quand on écrit un livre, dans une période comme ça, on fait attention à ce qu'on écrit. Donc on n'écrit pas forcément tout ce que l'on pense. Et donc, je pense qu'il y a une marge de réflexion quand même sur le contenu religieux de ce texte. Le contexte bordelais, eh bien, c'est qu'il y a eu plusieurs bûchers en 1541. Et il ne faut pas écrire n'importe quoi si on ne veut pas finir de cette façon-là. Et de même que l'imprimeur ne va pas non plus imprimer n'importe quoi, parce qu'il peut aussi se retrouver sur le bûcher, comme ça a été le cas de Simon de Colline à Paris, à ce moment-là. Ce qui est intéressant, c'est de voir aussi quel est son protecteur. Son protecteur, c'est Bernard de La Hette. Il est avocat général au Parlement de Bordeaux. C'est lui qui va lui relire son texte. Donc il vaut mieux. Et c'est une façon de se garantir aussi de ce qui pourrait lui arriver. Et donc c'est quelqu'un qui est intéressant parce qu'il est originaire de Sarre, hein, donc il a fait des études de droit à Toulouse, où il a découvert les jeux floraux, ce qui a pu aussi influencer son cercle de poètes et de musiciens qu'il entretient à Bordeaux. C'est lui qui va accueillir Clément Marot, Clément Jeannequin, c'est un musicien aussi. Mais c'est quelqu'un qui est aussi influencé par ces courants, et d'ailleurs à la génération suivante, en 1572, son fils qui lui a succédé, a pris fait et cause pour la réforme protestante française calviniste. Il va être tué en 1572, de même que son beau-frère qui est Jean Guilloche, conseiller au Parlement, qui va être tué lors de la Saint-Barthélemy, de la Saint-Barthélemy bordelaise, donc en octobre 72. Il valait mieux avoir quelques garanties, et je pense que ce Bernard de La Hette a su à la fois concilier les idées nouvelles sans qu'elles exposent trop ce qui les porte. Et puis il y a aussi deux choses qui me posent problème. C'est quand on regarde la dédicace à Bernard de La Hette d'Etchepart, il écrit à son seigneur et maître. Son seigneur et maître, c'est pas comment pourrait-il être son seigneur et son maître? Sans doute peut-être parce qu'il l'a protégé. Il a peut-être protégé de quelque chose. Ou alors, lorsqu'il a été relâché de son emprisonnement à Pau, peut-être l'a-t-il recueilli à Bordeaux, je ne sais pas. Là, je pense qu'il faudra chercher. Et puis, il y a aussi autre chose. Il dit, après les avoir vus et les avoir corrigés comme il vous plaira, je veux que vous les fassiez imprimer, si vous le jugez bon, afin que nous tous tenions de votre main imprimé ce beau joyau, l'Euskara. Les avoir vus et corrigés, et que vous les fassiez imprimer. C'est à se demander s'il n'a pas été aussi le co-auteur d'une certaine façon, parce que quand on connaît comment fonctionne l'imprimerie à ce temps-là, l'imprimeur ne fonctionne pas avec le manuscrit que vous lui envoyez. Il fonctionne avec l'auteur à côté qui va corriger au fur et à mesure de la composition des pages. Et donc il y a une très grande proximité entre l'imprimeur et l'auteur, et c'est ainsi que Erasme, par exemple, va s'installer chez Froben, le grand imprimeur du XVIe siècle, à Bâle, pour l'écriture de ses livres. Donc, il y aurait quelque chose à considérer là, peut-être voir là, c'est plutôt une histoire de linguiste, voir si on peut retrouver des formes d'expression différentes. Voilà. Et puis, pour terminer, j'ai essayé de le mettre en prenant du champ, est-ce qu'il n'y aurait pas un autre personnage qui lui ressemblerait? Et j'ai trouvé un personnage qui est curieux. Enfin, c'est comme dans cette époque-là, des personnages assez extraordinaires avec des destinées incroyables. Il vient du Limousin, il s'appelle Eustorg, que certains franciseront à Nector, Eustorg de Beaulieu. Et donc, il a rencontré La Hette à Bordeaux en 1529, à l'occasion d'un procès devant le Parlement, et il va lui permettre, sur son héritage, il va lui permettre il va l'entretenir parce qu'il était ruiné, de gagner son procès. Et donc, en remerciement, il va lui écrire un ouvrage qui s'appelle « La geste des solliciteurs ». Il est poète, il est musicien, il gravite dans l'entourage de Turenne, donc de la maison de Navarre. C'est lui qui va présenter Clément Jeannequin à la Hette. Et son historiographie a été renouvelée par un ensemble d'études qui sont parues en 2018, notamment par Julien Guery, qui est professeur à l'Université de Picardie. Et son profil est assez proche d'Etchepard. Et comme lui, il a rédigé une dédicace à la Hette que vous voyez là, dans laquelle il donne, il décrit la façon dont la Hette l'a accueilli, les exercices ou, hein, donc, de musique et de poésie, en disant qu'ils chantaient même, ils allaient jusqu'à la nuit, au-delà des heures raisonnables, tellement ils étaient passionnés par cela. Mais donc, là où les destins divergent, c'est que contrairement à la Hette, après être passé par Tulle-et-Lyon comme organiste et maître de musique, il ira à Genève en 1537 et deviendra pasteur protestant. Et il restera là-bas. Il composera de nombreux rondeaux. Hein, donc il est auteur de ce livre qui s'appelle « Les divers rapports », contenant plusieurs rondeaux, huitains, dizaines, ballades, chansons, épîtres, blasons, épitaphes et autres joyeusetés, imprimé à Paris en deux fois, en 40 et en 44, grand succès, dont vous avez un extrait. Et on retrouve là aussi là, ces contradictions, ce qui est pour nous des contradictions, mais qui ne l'était pas à l'époque des hommes de ce temps. On a, dans la première citation en haut à gauche, ben une glorification des femmes. Et donc l'homme ne vaut rien s'il n'a secours des femmes. Ça rappelle ce que dit Etchepard. À droite, des prières, des oraisons en forme de rondeau, donc adressées au Christ, Fils de Dieu, etc. Et puis on va trouver à la fin, dans les blasons, eh bien, ce que l'on trouve aussi chez Rabelais. Hein. Donc je vous ai mis que les premiers vers, parce qu'il y en a sur plusieurs pages. Et là, si vous voulez aller voir, il est sur Gallica, vous avez tous les détails. Hein, donc. Voilà, donc il ne faut pas s'étonner si parfois il y a des propos un peu verts chez Etchepard, parce que c'est normal. Et lorsqu'il publie une chrétienne réjouissance qui est imprimée à Genève en 1546, donc il confesse avoir, par trop souvent chanté, chansons abominables. Voilà, alors pour terminer, avec 5 minutes, sur l'imprimerie. Quelques réflexions, nous sommes dans l'époque des post-incunables. On arrive à la maturité de l'imprimerie, et ce qui fait la différence de Maurepin par rapport à Guyard, qui a été son maître, hein, donc auprès duquel il a appris le métier dans les années 1530, c'est qu'il va utiliser les caractères romains, les beaux caractères romains que vous voyez dans le livre d'Etchepard. On a à peu près la même chose en Béarn. 1552, Henri II d'Albret fait imprimer les forts de Béarn, beaux caractères romains. L'évêque de l'Escar, Jacques de Foix, fait imprimer les constitutions du diocèse de l'Escar par les mêmes imprimeurs, mais il le fait imprimer en gothique, hein, donc qui est plus traditionnel, qui s'y est mieux à l'Église. Donc c'est une indication aussi peut-être pour le Linguae. C'est une industrie fragile, l'imprimerie à ce moment-là. Les imprimeurs font souvent faillite. Et donc, pour vivre, il faut imprimer des ouvrages qui demandent peu de mise en œuvre. Il ne faut pas s'amuser à faire comme Gutenberg, à imprimer la Bible. Sinon, il faut avoir un gros capital pour tenir le coup jusqu'à que l'argent revienne. Donc, peu de mise en œuvre, rapide retour sur investissement, tirage limité, petit format. Et ce qui explique finalement la forme de ce livre, hein, qui est, lorsqu'il sort de l'imprimeur, sans reliure. Les imprimés sortent sans reliure des imprimeries. C'est celui qui l'achète qui va décider de le relier de façon plus ou moins prestigieuse. Donc si vous le gardez chez vous, hein, vous voyez, c'est cette cinquantaine de pages, petit format, pour peu que ça ait été plié dans la poche, pour traverser le temps, c'est quand même compliqué. Ça explique qu'on n'a peut-être qu'un seul exemplaire. Les tirages sont limités, en général, c'est 100, 200, pas plus. Hein? Donc, voilà, donc ça explique peut-être cette, la forme de cet imprimé. Pour ce qui est des gravures, qui sont des gravures sur bois, il semblerait qu'elles aient été récupérées d'autres éditions, et en particulier d'éditions qui auraient pu être des éditions d'almanach, qui se vendent en très grand nombre à ce moment-là, ou des Ars Moriendi. Je pense que c'est un recyclage, comme les lettrines. Parce que quand on regarde les impressions de François Maurepin, sur une période qui est quand même, là, on va dire, presque une vingtaine d'années, en 1560, c'est sa veuve qui prend le relais. On a quatre imprimés connus. Quatre, c'est tout. Donc, un historien de l'imprimerie bordelaise, je vous l'ai mis en caractère plus de couleur, suppose que certains ouvrages viennent de chez Maurepin. Mais c'est pas sûr. Maurepin ne met sa marque d'imprimeur que sur deux ouvrages, Les Coutumes de Bordeaux et ensuite le Traité de mathématiques. Ces deux premiers ouvrages, Les Institutions du diocèse de Bordeaux et le Linguae, n'ont pas encore sa marque d'imprimeur. Donc difficile de les identifier. Donc il n'y en a que quatre. À mon avis, s'il voulait vivre, économiquement, c'est pas possible. Même s'il était libraire. Donc il y a une grande partie des imprimés qui ont été perdus, de ces petits imprimés qui étaient des imprimés peut-être de colportage et qui ont disparu. Voilà les premiers imprimés. Hein. Donc le premier connu, c'est celui qui a été financé par Charles de Grammont, l'archevêque de Bordeaux. Et puis vous avez, mais là il est exposé ici, hein, donc les coutumes avec la marque de l'imprimeur que je vous ai indiqué ici. Alors, voilà, bon, mon temps est terminé, donc il m'est temps que je conclue. Voilà, donc, vous voyez, il y a peut-être on n'est pas à l'abri de bonnes surprises, hein. On peut retrouver parfois d'autres ouvrages qui nous permettraient de mieux connaître à la fois l'imprimerie bordelaise. Peut-être y a-t-il eu d'autres exemplaires, et pas seulement cet exemple unique ici du Linguae. Et peut-être y a-t-il eu d'autres écrits en basque. Alors, pour terminer, juste, j'ai eu une surprise au dernier moment. Vous savez, je vous ai parlé de Storck de Beaulieu, sa chrétienne réjouissance. Alors j'ai regardé, il n'y a que trois exemplaires connus. Un à Vienne, un à Genève et un troisième à Chantilly. Chantilly, vous savez, c'est le château des Condés. Et sur le Linguae, vous avez les armes des Condés. Alors je me suis dit, c'est peut-être une collection des Condés qui a été démembrée, et finalement, c'est un membre de la famille de Condé qui collectionnait ce type d'ouvrage. Mais vous voyez ça, on peut partir sur des hypothèses. Et quand on part sur des hypothèses, c'est terrible en histoire, parce que tôt ou tard, si vous n'avez pas les preuves, vous allez être contredit. Je suis allé voir sur le catalogue qui est en ligne du château de Chantilly, et j'ai vu que la reliure a été refaite au XIXe siècle, impossible de savoir, et que par ailleurs, cet exemplaire provenait d'un collectionneur bibliophile, Edwin Tross, qui était un Suisse, et que le duc d'Aumale, descendant de la famille qui habitait à Chantilly à ce moment-là, fin XIXe siècle, avait acheté. Donc la piste s'est effondrée. Voilà. Donc, vous voyez, le travail d'historien n'est pas toujours facile, mais il peut réserver des bonnes surprises, et il ne faut pas ménager les pistes, parce que l'histoire n'est jamais définitivement écrite, et on peut toujours continuer à l'enrichir et à trouver de nouvelles perspectives qui sont tout à fait passionnantes et qui, chaque fois, viennent renouveler le sujet que l'on étudie. Je vous remercie.
1: Linguae Vasconum Primitiae en son temps, tel est le thème de la conférence que vous venez de suivre. Elle était donnée par Philippe Charrère, professeur émérite d'histoire moderne à l'Université de Pau et des Pays de la Dour. Il était invité en conclusion du cycle de rencontres autour de Linguae Vasconum Primitiae, premier livre imprimé en langue basque de l'auteur Bernat Etchepare, enregistrement réalisé le 8 janvier 2026 au Musée basque et de l'histoire de Bayonne.

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2: C'est en juillet 2025 qu'a été remis en place, puis béni, après une année de restauration, le fameux rétable de la chapelle d'Esnaassu aux Aldudes. Nous avons eu la chance d'assister, quelque temps auparavant, à une réunion de travail en présence des artisans restaurateurs, Jean-Claude Aissaguer, Jean-Claude Eyeramendi et Maïtena Estienne, ainsi que Manoke Rutschari, conservatrice des monuments historiques

0: historique pour l'Andrac, ainsi que Stichu Savarots pour la mairie des Aldudes. Il s'agissait donc de remonter le retable dont les différentes statues, notamment, avaient beaucoup changé de place, en retrouvant une cohérence à la fois culturelle et culturelle. Rappelons que ce retable avait été acheté par les habitants du quartier des Nassou, qui avaient érigé une chapelle en 1868. Il s'était porté acquéreur du retable baroque de Saint-Martin de La Ressort que la paroisse avait mis en vente. C'est ainsi qu'on retrouve un retable du XVIIe siècle dans une chapelle du XIXe siècle. La mairie des Aldudes propriétaire avait alors décidé de restaurer ce retable, qui était vraiment en mauvais état. Ainsi, nous avons assisté à une séance passionnante avec les artisans et avec Mano Curuchari. Nous l'écoutons.
1: Eh bien, là, pour trouver une cohérence culturelle et cultuelle à ce retable, il était important, avec les artisans professionnels de la restauration, de dialoguer sur les parties prises de remontage de ce retable. Parce que ce retable a été, sur plusieurs années, modifié. Et donc, à la lumière de ce que nous apportent les artisans restaurateurs, de retrouver une cohérence. Et ça, c'est extrêmement important. Et ça ne peut se faire qu'avec les restaurateurs, restaurateurs, restauratrices, puisque c'est Jean-Claude Aissaguer, Jean-Claude Eyaramendi et Maïté Nestienne, pour tout ce qui est dorure et polychromie, la mairie qui est propriétaire, Restichou, Savarots, et pour ma part, je représente les monuments historiques, car ce retable est classé monument historique. Alors, visiblement, c'est la partie centrale et vient de Saint-Martin de La Ressort, donc acheté au 19e siècle, bon, en 1888, pour figurer, après une restauration parfois un peu, allez, je vais dire, abusive ou un peu sauvage, hein, avant d'être mise en place, dans cette chapelle, hein, qui a été construite en 1868 avec des éléments, bien sûr, 19e siècle. Donc là aussi, il fallait retrouver une cohérence à la fois culturelle et cultuelle. Alors, un retable fin 17e, un retable de la contre-réforme catholique, met en scène d'abord l'armoire eucharistique, c'est-à-dire le tabernacle. C'est lui vers lequel se focalisent tous les regards en entrant. Et deuxième élément très important de la contre-réforme, c'est l'utilisation de l'or, de la feuille d'or, car l'or représente la présence divine. Et à partir de l'armoire eucharistique, eh bien, il y a tout un décor théâtral qui vient organiser cette, je dirais, célébration de la présence divine. Et donc, de part et d'autre, on va avoir un Saint Jean-Baptiste et un Saint Joseph. Au niveau de Saint Martin de Tours, qui est le saint à qui était dédié ce retable au départ, à Saint Martin de Tours, dont Saint Martin représenté un évêque, tenant un livre, tenant sa crosse épiscopale, de part et d'autre, deux femmes remarquables, hein, Marie-Madeleine ou Madeleine, et d'autre part, Hélène de Constantinople, magnifique, est tout à fait en haut, encadrée par deux anges magnifiques, un Saint-Michel terrassant le démon.
0: Passons à présent à un cas précis. L'avant-bras de Dieu le Père bénissant est manquant. Faut-il le laisser en l'état ou en fabriquer un autre? Écoutons le dialogue entre les artisans et Mano Curuchari.
2: Ici bénissante.
1: Ah oui, ah d'accord.
2: Voilà. Est-ce qu'on la laisse ou pas? C'est, on n'a rien touché là, hein. On a remis ça. Enfin, ça n'y était pas.
1: Oui, d'accord.
2: Il y avait déjà un tourillon qui était cassé. Donc voilà.
1: Voilà. Et donc vous proposez.
2: On a sculpté ça. On propose ça avant que Maïtena intervienne.
1: Oui, pour pouvoir dorer.
2: Voilà. Et après il faut coller et qu'elle puisse. Ouais.
1: Voilà. Alors. Là, ça va être dur parce que c'est moi qui décide aujourd'hui.
2: Ah ben oui.
1: Ben oui.
2: Tu es là pour ça.
1: Alors, moi, je suis partie prenante de restituer quand même l'avant-bras. Ce sera bien qu'il bénisse à nouveau.
2: Donc, est-ce que cet avant-bras-là correspond à...
1: Voilà.
2: Nous, on s'est inspiré, pas très librement, ça se rapproche pas mal des photos que je t'ai envoyées d'Alsou et Jacques Sou.
1: Jacques Sou, etc.
2: Oui, voilà, oui. Donc,
1: alors, je vais faire plein de photos après, pour envoyer tout ça. Donc, OK, on va dire OK.
0: Ça y est, Dieu le Père retrouvera un avant-bras tout neuf et continuera donc à bénir le monde. Nous donnons à présent la parole à Jean-Claude Aissaguer qui nous explique le travail d'un artisan d'art.
3: Alors, le métier en général comporte beaucoup d'aspects. La restauration a plusieurs facettes, parce qu'on peut parler de conservation, de restauration, qui n'a pas la même, tout à fait la même façon d'agir. Alors, en ce qui concerne les retables en général, comme tous les mobiliers classés monuments historiques ou les meubles de musée, par exemple, on parle surtout de conservation. Et on comprend bien que pour un particulier, un client qui veut utiliser un meuble ancien, on restaure un peu plus. Voilà. Deux grands principes dans la restauration-conservation. On essaie d'enlever le moins possible. On conserve le maximum de pièces. Voilà. Et il faut que l'intervention, non seulement soit invisible, mais également qu'elle puisse être enlevée par la suite. On dit qu'on doit revenir à l'état initial. Voilà. Deux grands principes qui font partie de la charte de Venise. Donc c'est ce qu'on apprend à la base de la restauration. Voilà. Aujourd'hui, on restaure assez différemment d'il y a quelques dizaines d'années, où on pratiquait de manière un peu plus chirurgicale. On changeait plus souvent les pièces qu'aujourd'hui. Avec les techniques contemporaines, on peut arriver à conserver davantage, comme il est demandé, en utilisant des résines, en préservant et en nettoyant avec des produits adaptés qui permettent justement de ne pas changer les pièces. Il y a également, en ce qui concerne le traitement insecticide, des techniques tout à fait récentes, la cryogénisation, l'anoxie, le traitement par le chaud, qui évite à la fois les produits chimiques qui peuvent être toxiques pour également l'homme et qui ont plus d'efficacité puisqu'on traite les choses à cœur. Voilà, il y a également les techniques de sous-vide qui permettent d'infiltrer des produits pour les solidifier. Enfin voilà, tout un tas de techniques qui sont alliées aux techniques anciennes qu'on doit obligatoirement utiliser pour respecter l'œuvre, c'est-à-dire on utilise tous les outils manuels, des colles anciennes, colles à base d'animaux, colles d'os, colles de poisson, colles de nerfs, etc. Bon voilà, c'est ces deux aspects de notre travail, technique ancienne, technique contemporaine, alliées à pour pouvoir respecter ces œuvres. Voilà.
0: Voilà donc pour le métier d'artisan d'art et pour le rétable des Nassau.
3: Comment ça s'est passé? Ça s'est passé que déjà le retable était en souffrance et monsieur le maire nous a alertés parce qu'il savait qu'on était dans la partie. Donc dans un premier temps, on est venu pour consolider sur place le retable parce qu'effectivement, il menaçait, il était en péril, hein, il y avait beaucoup de dégâts, beaucoup de gravats qui poussaient sur l'arrière. On voyait bien que la partie droite était très endommagée par les termites, que voilà, le temps avait fait son œuvre. Donc par la suite, la DRAC, c'est un retable qui est classé, donc la DRAC s'est adressée également à nous pour faire un devis qu'on a fait avec un protocole d'intervention comme on fait à chaque fois, c'est-à-dire c'est un constat d'état plus une manière de faire par la suite. Voilà, donc le devis ayant été accepté, on a entièrement démonté le retable qu'on a amené à l'atelier. On ne fait pas systématiquement ça, parfois on restaure sur place. Mais là, c'était trop compliqué, trop abîmé à la base pour pouvoir restaurer sur place. Donc il était entièrement démonté, restaurer un atelier avec le concours évidemment de professionnels comme Maïtena Estienne en dorure et sa sœur Marie-Luce Garat en peinture. Donc on a travaillé pendant plusieurs mois à l'atelier, étape par étape. On a remonté en partie à chaque étape le retable dans notre atelier à Saint-Palais. Et voilà, au fur et à mesure, en collaboration évidemment avec la DRAC qui est venue faire des constats, des préconisations, voilà, des discussions comme on a pu voir aujourd'hui à l'intérieur de la chapelle, on a mené l'affaire jusqu'au bout et là on est en train de remonter, on est aux finitions sur des détails de, voilà, d'iconographie, de symboles, etc. C'est très intéressant évidemment. Voilà.
4: Et alors, ça vous fait plaisir de rendre finalement une population.
3: Tout à fait.
4: Son histoire.
3: Tout à fait. Ça fait partie des joies de voir le visage des gens quand ils voient l'œuvre changer finalement, la même mais changée puisqu'elle est quand même considérablement améliorée. Enfin, améliorée si on peut dans le sens structurel et pas forcément esthétique, mais voilà, elle est rendue à un usage. Et qui nous amène effectivement beaucoup de plaisir.
0: Effectivement, quelle joie pour les habitants de se retrouver le 20 juillet pour les fêtes des Nassous, pour la messe de bénédiction de ce magnifique retable, en présence d'une très nombreuse assemblée, ravie de retrouver leur église restaurée. Et merci à tous ceux qui ont travaillé à cette belle restauration.

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2: Chers auditeurs de Radio Lapourdi, bonjour. Voici cette chronique missionnaire. Et cette fois-ci, je vous amène du côté de l'Asie, du Sud-Est, le Vietnam. Le pape Léon XIV, bientôt au Vietnam. C'est possible, probablement pour bientôt. En effet, le 11 avril, le pape Léon XIV a rencontré au Vatican le président de l'Assemblée nationale vietnamienne, Tran Thanh Man, qui lui a remis un message personnel du président de ce pays, qui s'appelle Tho Lam. Des sources officielles à Hanoï ont révélé à la presse vietnamienne que la lettre de Tho Lam contenait une invitation au pape Léon XIV à se rendre au Vietnam. Ce détail est significatif, car une invitation avait déjà été adressée au pape François par les autorités en décembre 2023. Cette première invitation intervenait quelques mois après la signature, en juillet de la même année, de l'accord pour organiser l'installation d'un représentant permanent du Saint-Siège à Hanoï, ce qui sera un événement important et historique puisque le pays, le Vietnam, était longtemps communiste, il l'est encore, disons, dans la mouvance communiste. Entre-temps, bien sûr, le président a changé et en janvier 2024 déjà avait eu lieu la visite historique au Vietnam du secrétaire pour les relations avec les États, Mgr Paul Gallagher. Et une visite imminente du secrétaire d'État du Vatican, le cardinal Pietro Parolin, était également attendue, donc en 2024. Mais des troubles internes à Hanoï ont fait que cette visite n'a jamais eu lieu. Néanmoins, une délégation du gouvernement vietnamien a assisté aux funérailles du pape François et à la cérémonie d'intronisation du pape Léon XIV l'an passé. D'après des sources vietnamiennes, le président de l'Assemblée nationale, Tran Thanh Man, s'est réjoui que la communauté catholique puisse pratiquer sa foi tout en contribuant à la nation, conformément au principe directeur de « vivre l'Évangile au cœur de la nation ». Il s'est félicité de l'élection de plusieurs catholiques comme députés à la 16e Assemblée nationale et au Conseil populaire pour le mandat 2026-2031. Enfin, lors de sa rencontre avec le cardinal Parolin, il a renouvelé son invitation à se rendre au Vietnam, invitation à laquelle le cardinal aurait répondu qu'il comptait effectuer ce voyage prochainement. Le pape Léon XIV, lui aussi, a exprimé à Tran Thanh Man ses sincères remerciements et ses sentiments positifs envers le Vietnam et son peuple, soulignant son désir de se rendre prochainement dans ce pays d'Asie du Sud-Est. Il lui a rappelé qu'une statue de Notre-Dame de la Vang, représentée en costume traditionnel vietnamien, avait été installée dans les jardins du Vatican 2 ans auparavant et que sa présence, a-t-il observé, lui rappelait sans cesse le Vietnam. Les catholiques vietnamiens aspirent depuis longtemps à une visite papale. Jean-Paul II avait déjà exprimé le souhait de se rendre à Hanoï et des contacts avaient même été établis en ce sens. Le pape François avait évoqué explicitement un possible voyage à Hanoï en septembre 2023, à son retour de Mongolie. Interrogé à ce sujet, il avait déclaré, non sans humour, « Si je n'y vais pas, Jean 24 ira certainement », faisant allusion à son possible successeur. Ce souhait pourrait donc se réaliser prochainement, peut-être en 2027, l'année où Léon XIV est attendu en Asie au mois d'août pour les Journées mondiales de la jeunesse prévues à Séoul, en Corée du Sud. Ces nouvelles se sont rapidement répandues sur les réseaux sociaux ces derniers jours, suscitant une vague de commentaires et d'espoir. Voilà cette belle nouvelle, bonne nouvelle. Et je termine avec cette prière, justement, à Notre-Dame de la Vang, donc ce sanctuaire marial qui se trouve au Vietnam, précisément à la jonction des deux parties nord et sud de ce pays. Ô Marie, Mère très douce et miséricordieuse, aujourd'hui nous voici devant toi, confiants en ta parole et en ta protection maternelle. Daigne nous accorder toutes les grâces dont nous avons besoin pour notre pèlerinage ici-bas. Accorde surtout la paix, la prospérité matérielle et spirituelle au peuple vietnamien bien-aimé. Ô Mère, intercède pour nous et pour tous ceux qui souffrent dans le monde la persécution religieuse, l'injustice, la discrimination et la guerre. Donne-leur force et courage. Console-les de ton amour maternel. Nous te prions que notre prière parvienne jusqu'à ton Fils, Jésus-Christ notre Seigneur, et en son nom nous supplions Dieu notre Père, dans l'unité du Saint-Esprit. Voilà pour cette fois. À la prochaine.
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1: Troisième jour de frappe américaine sur l'Iran et de riposte iranienne dans le golfe Persique. La reprise de la guerre vient d'un désaccord sur l'article 5 du protocole d'accord signé à la mi-juin. Il concerne le contrôle du détroit d'Ormuz. L'Iran proteste contre l'intention britannique de qualifier les gardiens de la révolution d'organisation menaçant sa sécurité. Nous verrons pourquoi Londres songe maintenant à cette requalification. En France, l'Ukraine et ses alliés européens invités au défilé du 14 juillet. 6700 soldats paradent sous un grand soleil. Pas de quoi aider les 800 pompiers engagés dans la forêt de Fontainebleau. Les incendies, un drame répété. En Espagne, 13 personnes ont perdu la vie en Andalousie. Vous entendrez l'évêque d'Almaria. Et puis enfin, en Hongrie, le Premier ministre Peter Magyar a poussé le président vers la sortie, infidèle de son prédécesseur.
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1: Bonjour à tous. Il y a moins d'une heure maintenant, 5 explosions ont été entendues près du détroit d'Ormuz au sud de l'Iran. Les États-Unis ont mené de nouvelles frappes massives déjà la nuit dernière, une pression maximale avant la promesse de rétablir ce soir à partir de 20h le blocus des ports iraniens dans le détroit d'Ormuz. C'est d'ailleurs la question du contrôle de ce passage maritime qui est au cœur de la reprise de la guerre. Elle faisait l'objet d'un article du protocole d'accord signé par les parties en conflit, un article manifestement trop peu précis, c'est ce que nous explique Thierry Coville, chercheur à l'IRIS, spécialiste de l'Iran.
3: Le problème principal, c'est qu'il y a une interprétation différente d'un des articles du protocole d'accord qui a été signé concernant l'ouverture du détroit d'Ormuz. Du côté iranien, ils considèrent qu'ils sont d'accord pour qu'il y ait la circulation maritime reprendre dans ce détroit, mais d'un autre côté, ils veulent garder le contrôle de l'administration de ce détroit. Du côté américain, ils voudraient que la situation revienne à la situation d'avant la guerre. Et pour l'Iran, manifestement, c'est un point clé parce qu'ils considèrent que c'est ce point qui leur permet de garder un instrument de pression contre Donald Trump, donc ils n'ont absolument aucune confiance. Et comme du côté américain, Donald Trump veut toujours avoir l'air de maîtriser la situation et d'être un gagnant, il a répondu par ses attaques massives contre l'Iran. C'est vraiment une interprétation différente concernant la réouverture du détroit d'Ormuz qui a conduit à ces affrontements. On voit très bien que les deux parties, plutôt que de négocier sur ces points-là, préfèrent choisir la manière forte pour arriver à un accord. Bon, effectivement, ce qui est quand même assez dangereux.
1: Des propos recueillis par Augustine Asta. Et puis en Iran, le Parlement, qui avait suspendu ses activités au début de la guerre, a rouvert hier et repris ses travaux ce matin pour discuter justement du détroit d'Ormuz. Les élus souhaitent y instaurer un péage. L'Iran riposte aussi au niveau militaire avec des frappes au Bahreïn notamment. Et puis à noter sa colère dirigée vers les Britanniques. À Londres, le gouvernement propose de faire figurer les gardiens de la Révolution parmi les organisations représentant une menace à la sécurité nationale, notamment après des actes antisémites. On y revient avec la correspondance à Londres de Jean Jaffré.
4: La ministre de l'Intérieur, Shabana Mahmoud, a annoncé aux parlementaires que dorénavant, les gardes de la Révolution islamique, constitués après la chute du Shah en 1979, seront dorénavant considérés comme une menace à la sécurité nationale. Toute opinion positive, aide ou soutien seront passibles d'une peine allant jusqu'à 14 ans d'emprisonnement. Les personnes reconnues coupables d'espionnage, de sabotage, d'attentats antisémites ou anti-israéliens risqueront la prison à vie. Récemment, deux journalistes travaillant pour une télévision internationale iranienne ont été victimes de tentatives d'assassinat. Le 23 mars dernier, des incendies d'origine criminelle ont visé 4 ambulances d'une association juive dans le quartier londonien de Golders Green. Par ailleurs, des cyberattaques sur des infrastructures ont été observées au Royaume-Uni, en Australie et au Canada. Conséquence de ces nouvelles mesures pour lutter contre le terrorisme et l'espionnage, les procureurs n'auront plus besoin d'établir un lien avec une puissance étrangère, ce qui facilitera la préparation des dossiers d'accusation. Cette nouvelle loi devra être votée en fin de semaine avant que le Premier ministre Keir Starmer démissionne et qu'Andy Burnham lui succède au 10 Downing Street. Londres, Jean Jaffré, Radio Vatican.
1: Et on reste au Royaume-Uni où l'ancien maire du Grand Manchester, le député Andy Burnham, est assuré désormais de succéder au Premier ministre démissionnaire Keir Starmer. Il vient en effet d'obtenir le parrainage de 349 députés sur les 403 que compte le Parti travailliste. Aucun autre candidat ne peut donc désormais atteindre le seuil des 80 soutiens requis. Le dialogue est l'unique voie pour obtenir la paix. Le pape le répétait encore dimanche dernier après l'Angélus. Ce mardi, le cardinal Matteo Zuppi, l'émissaire de paix du Saint-Siège du temps de François, serait arrivé en Ukraine. Le président de la conférence épiscopale italienne devrait visiter des camps de prisonniers de guerre russes. C'est ce qu'affirme en tout cas le Corriere della Sera. Sous les yeux de leur chef d'État ou de gouvernement, de l'Ukrainien Volodymyr Zelensky, de l'Allemand Friedrich Merz ou encore du Polonais Donald Tusk, près de 7000 soldats, des militaires ukrainiens et des contingents de 35 pays de la coalition des volontaires ont ouvert tout à l'heure le défilé traditionnel du 14 juillet à Paris. Le président français Emmanuel Macron a voulu que son dernier défilé à la tête du pays soit massif, qu'il signe donc le réveil stratégique de l'Europe. Alors que Moscou menace la sécurité du continent, que les États-Unis de Donald Trump sont perçus comme imprévisibles. 50 000 personnes assistent à la parade malgré la chaleur. En France, les températures commencent, cela dit, tout juste leur décrue, mais les conditions restent difficiles pour éteindre l'incendie qui fait rage dans la forêt de Fontainebleau, près de Paris. 1900 hectares sont partis en fumée. Les quelques 850 pompiers engagés espèrent fixer le feu dans la journée. En Espagne aussi, dans le sud du pays, on parle là de 7000 hectares ravagés par les flammes, de pertes de vie humaine également. Monseigneur Antonio Gomez Cantero revient sur la tragédie après les feux qui se sont déclarés la semaine dernière à Bédar et Los Galardos dans son diocèse d'Almeria en Andalousie.
5: Eh bien, tout d'abord, il faut être responsable lorsque nous utilisons la création. On ne peut pas jeter un mégot sur la route, on ne peut pas allumer un feu pour faire griller de la viande, je ne sais où. Nous devons tous faire davantage preuve de responsabilité. Et ensuite, il faut prendre soin de la nature. Il y a tellement d'incendies en Espagne. Certains disent qu'autrefois, les forêts ne brûlaient pas autant, sauf en cas de foudre. Mais comme il n'y a plus d'animaux qui paissent, plus de chèvres, plus de moutons ou de vaches, au final, toute la broussaille pousse. Il fut un temps où l'on coupait la broussaille et on en faisait quelque chose. Le pellet, des petits granulés fabriqués à partir de broussailles, servait à allumer un feu chez soi ou ailleurs. Et tout cela est négligé. Il n'y a pas d'argent pour ça, mais les gouvernements doivent prendre soin de la nature. Si nous prenons soin de la nature prend soin de nous. Mais nous, nous l'envahissons de manière démesurée. Souvent, le tourisme lui-même, mais aussi les habitants de chaque région empiètent sur la nature. Parfois, on se plaint que les loups descendent dans le village. Mais c'est parce que le village s'est tellement étendu qu'il a pris la place des loups, n'est-ce pas ? Les gens protestent, mais il faut prendre soin de la nature, apprendre à bien vivre avec elle. Mais aujourd'hui, nous devons être main dans la main, s'aider les uns les autres, prier et célébrer ensemble. Célébrer l'Eucharistie ensemble, cela nous aide.
1: Un des propos recueillis par Sébastien Sanson de la rédaction hispanophone de Radio Vatican. Le président de la République de Hongrie poussé vers la sortie par le Parlement. Les députés ont adopté hier un amendement constitutionnel pour destituer le président Tamás Szulyok qui a maintenant 5 jours pour réagir ou signer l'amendement. Un vote fortement souhaité par le nouveau Premier ministre pour Thibaut Guiblin, professeur invité au Matthias Corvinus Collegium de Budapest, Peter Magyar, 3 mois après son élection, met un point d'honneur à prendre ses distances de son allié politique, ex-allié politique Viktor Orban. Il s'attache d'ailleurs à démanteler brique par brique le système mis en place par son prédécesseur.
6: C'est pour le Premier ministre Peter Magyar que ce chamboulement a toute son importance. Le Premier ministre en exercice vient du Fidesz. Il y a occupé des positions non pas politiques, d'élu, mais il a été dans le système Orban pendant de longues années. Il s'agit pour lui de s'en distancer. Et puis, il y a aussi l'aspect qu'il a fait campagne sur une opposition très théâtrale, que Viktor Orban a joué aussi à plein, en mettant un antagonisme très fort entre deux partis qui, en fait, au fond, quand même se ressemblent. Donc, l'important pour Peter Magyar, c'est de montrer qu'il remplit sa promesse de campagne de changer complètement le système, de remettre les choses à plat et le président en exercice, Tamás Szulyok, a été en effet élu, enfin nommé par le Parlement hongrois en 2024. Et donc, c'est un homme qui est au-dessus des partis, mais qui a été choisi du temps de la majorité Fidesz.
1: Des propos recueillis par Jean-Charles Puzelu. L'Union européenne juge inacceptable les menaces contre la Cour pénale internationale. La Commission européenne réagit ce matin à la tribune du chef de la diplomatie américaine dans le Wall Street Journal. Marco Rubio y annonce une offensive diplomatique majeure contre la CPI accusée de menacer les Américains. Et puis enfin en RDC, des médecins et des soignants en première ligne dans la lutte contre l'épidémie de Ebola affirment ne pas avoir été payés par l'État depuis le début de la crise. Ils menaceraient maintenant de faire grève, affirme l'AFP. Voilà, c'est la fin de ce journal. Merci de l'avoir suivi. L'actualité du monde, de l'Église, dans le monde et du pape. Léon XIV revient demain matin à 8h30. Une excellente journée à vous tous.
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8: Aujourd'hui, 14 juillet, nous fêtons Saint-Camille. C'était un géant de 2 mètres de haut, avec des pieds d'une longueur impressionnante, comme le prouve un de ces vieux souliers qu'on montre encore à Florence. À 17 ans, il s'était engagé avec son père, le marquis de Lélis, dans l'armée espagnole qui se battait alors contre les Turcs. Ceux-ci lui infligèrent une blessure qui le fit boiter toute sa vie. La bataille de Lépante fut cependant gagnée sans lui, car il avait ce jour-là la dysenterie et ne put combattre. C'était le 7 octobre 1571. Joueur invétéré, Camille perdit un jour aux cartes son épée, son arquebuse, sa boîte à poudre et sa chemise. Chassé de l'armée pour inconduite, il vagabonda jusqu'à l'âge de 25 ans, faisant tous les métiers, y compris ceux d'aide-maçon, de mendiant et d'ânier chez les Capucins de Rome. Ce fut là, sous l'influence d'un saint religieux, qu'il se convertit et découvrit sa vocation. Il entra comme infirmier à l'hôpital Saint-Jacques des Incurables. Il y trouva des malades non lavés, à peine nourris, souvent battus, parfois mis au cercueil avant d'avoir achevé de mourir. Peu de temps lui suffit pour prendre la tête de la maison et y tout changer. Il fit ouvrir les fenêtres, régner la propreté, servir des régimes, isoler les contagieux. À un cardinal qui combattait ces innovations et venait de nouveau l'ennuyer à ce sujet, il fit répondre qu'il ne pouvait le recevoir occupé qu'il était à panser les plaies de notre Seigneur. Ce fut en 1582 que Camille fonda les serviteurs des infirmes, ou camilliens, lesquels furent appelés en France les frères du bien mourir. Un de leurs statuts portait qu'ils devaient regarder l'hôpital comme un jardin de délices et les malades comme leur seigneur et maître. Il les envoya dans les mansardes, dans les prisons, sur les champs de bataille. Quand Camille mourut, saint Bellarmin déclara qu'en raison de sa charité, son âme avait pris place parmi les séraphins. Quant au prénom de Camille, c'est à l'origine Camillus et Camilla qui étaient des substantifs latins qui désignaient des sortes d'enfants de cœur, des jeunes garçons et des jeunes filles choisis dans la noblesse romaine pour assister les prêtres dans les sacrifices offerts aux dieux. Camille est aujourd'hui au troisième rang du palmarès des prénoms féminins les plus attribués en France. Les Camilles masculins sont 12 fois moins nombreux. Les spécialistes s'accordent à penser que Camille sera entièrement féminisée dans quelques années. Ce combat fut longtemps indécis. Les Camilles masculins ne manquent pas dans l'histoire, du dictateur romain qui sauva la République de l'invasion gauloise, au musicien Camille Saint-Saëns ou au peintre Pissarro, sans oublier le père de l'Italie moderne, Camille Cavour, l'astronome Camille Flammarion ou le célèbre Don Camillo du cinéma. Camille a servi de prénom dès l'époque romaine et s'est répandu avec des fortunes diverses dans tout le monde occidental. Toutefois, dans les pays anglophones, il a toujours été exclusivement féminin. Demain, nous fêterons Saint Donald. Bonne journée, à demain.

0: Évangile de Jésus-Christ selon saint Matthieu. En ce temps-là, Jésus se mit à faire des reproches aux villes où avaient eu lieu la plupart de ses miracles, parce qu'elles ne s'étaient pas converties. Malheureuse es-tu, Chorazine, malheureuse es-tu, Bethsaïde, car si les miracles qui ont eu lieu chez vous avaient eu lieu à Tyr et à Sidon, ces villes, autrefois, se serait converti sous le sac et la cendre. Aussi, je vous le déclare, au jour du jugement, Tyr et Sidon seront traités moins sévèrement que vous. Et toi, Capharnaüm, seras-tu donc élevé jusqu'au ciel? Non, tu descendras jusqu'au séjour des morts. Car si les miracles qui ont eu lieu chez toi avaient eu lieu à Sodome, cette ville serait encore là aujourd'hui. Aussi, je vous le déclare, au jour du jugement, le pays de Sodome sera traité moins sévèrement que toi. Eh bien, le plus grand danger spirituel, ce n'est pas de n'avoir jamais entendu Dieu, c'est de l'avoir entendu sans se convertir. Dans l'évangile de ce jour, Jésus adresse des reproches très forts aux villes de Chorazin, Bethsaïde et Capharnaüm. Ce sont des lieux qui ont vu ses miracles, entendu sa parole, touché de près la grâce de Dieu. Et pourtant, leur cœur est resté fermé. Jésus ne leur reproche pas d'avoir ignoré Dieu, mais d'avoir reçu beaucoup sans changer vraiment. C'est une parole sérieuse pour nous. Nous pouvons nous habituer à Dieu. Nous pouvons entendre l'Évangile chaque dimanche, recevoir les sacrements, fréquenter l'Église, et pourtant laisser notre vie intérieure dans le même état. La parole de Dieu peut passer sur nous comme la pluie sur une vitre. Elle touche, mais elle n'entre pas. Jésus cite Tyr, Sidon et Sodome, des villes considérées comme païennes ou pécheresses. Et il dit en substance, « Si elles avaient reçu autant de lumière que vous, elles se seraient converties. » Cela veut dire quoi? Cela veut dire que la foi reçue est une grâce, mais aussi une responsabilité. Plus Dieu nous donne, plus il attend de nous une réponse vraie. La conversion n'est pas seulement arrêter de faire le mal, c'est laisser Dieu déplacer notre cœur. C'est reconnaître ce qui doit changer. Une rancune entretenue, une tiédeur installée, une habitude mauvaise, une indifférence aux autres, une prière devenue mécanique. Aujourd'hui, Jésus ne nous condamne pas. Il nous réveille. Il nous dit, « Tu as reçu tant de signes, tant d'appels, tant de pardons. Qu'en fais-tu ?» Demandons cette grâce simple et décisive. Ne pas seulement admirer l'Évangile, mais le laisser transformer notre vie. Portez-vous bien. À demain.
1: La lecture et le commentaire de l'Évangile du jour vous est proposé aujourd'hui par le Père Clément Bonnoux, curé de l'ensemble paroissial de Tournefeuille.

Comme chaque année, le bar du curé ouvrira ses portes pour l'édition 2026 des fêtes de Bayonne. Dans ce bar situé 7 rue Gosse entre la rue d'Espagne et les Halles, on peut y siroter une boisson et un cocktail sans alcool, y boire un café, manger une part de gâteau ou faire une partie de baby-foot. Une salle de prière accueille aussi les festaires qui souhaitent se recueillir ou déposer une intention de prière. Cette année, les bénéfices du bar du curé aideront l'association Dépannage Distraction. Dépannage Distraction, c'est l'association des artistes clowns de l'hôpital qui interviennent gratuitement auprès des enfants malades depuis plus de 30 ans. Pendant les fêtes de Bayonne, le bar du curé est ouvert le mercredi dès 17h et les autres jours dès 14h30 et ce jusqu'à 1h30 du matin. Un lieu idéal pour une petite pause salutaire au cœur des fêtes de Bayonne du 15 au 19 juillet prochain, 7 rue Gosse à Bayonne. Durant cet été, le monastère Sainte Scolastique à Urte organise 3 sessions bibliques de 3 jours. La première du mercredi 15 au vendredi 17 juillet sur le livre de Coëlette, Vanité des vanités, tout n'est que vanité. La seconde du mercredi 29 au vendredi 31 juillet sur le livre de l'Apocalypse de Saint Jean. Et enfin la troisième du mercredi 5 au vendredi 7 août sur le livre du Cantique des Cantiques. Ces sessions sont ouvertes à tous et sans connaissance préalable. Les horaires de travail sont de 9h à 11h15, puis de 14h45 à 17h. Possibilité d'hébergement sur place, renseignements et inscriptions par mail à accueil@benedictinurte.fr. Le jeudi 30 juillet à 15h30 à Notre-Dame du Refuge à Anglette, chez les Servantes de Marie, aura lieu une rencontre qui donnera la parole à François Villeroy de Gallo, gouverneur honoraire de la Banque de France et nouveau président de l'œuvre des apprentis d'Auteuil. Il sera interrogé par Jérôme Vrignon, président de l'association des amis du cardinal Echegaray, sur le thème de l'espérance. Chrétien, quelle espérance portons-nous ? En effet, en ces temps confus, la parole et l'action des chrétiens sont plus que jamais attendues. L'accueil reçu par la dernière encyclique de Léon XIV en porte témoignage. À la suite de la rencontre de l'an dernier sur l'intelligence artificielle au refuge d'Anglette et de la conférence du 3 juin dernier à l'Argenté qui a été un beau succès, l'association des amis du cardinal Echegaray et l'antenne locale des Semaines sociales de France proposent donc à toutes les personnes préoccupées par la situation tant mondiale que locale de venir se ressourcer en écoutant le témoignage de François Villeroy de Gallo, mais aussi en prenant la parole pour partager

avec des femmes de la Bible, enseignements, musiques et chants, prières, échanges, ateliers et visites du sanctuaire, renseignements complémentaires et inscriptions sur cette session de catéchèse avec les adultes avec message au 06 43 46 57 80 06 43 46 57 80.

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2: Mardi 21 juillet, à partir de 20h30, la ferme Inaria du quartier Ibaron de Saint-Pé-sur-Nivelle accueille Jérôme Gassius Quintet pour un concert de jazz New Orleans. Avec Jérôme Gassius à la clarinette, Pascal Drapeau à la trompette, Antoine Gastinel à la batterie, Jean-Xavier Herman à la contrebasse et Arnaud Labasti au piano. Ce concert de jazz swing Nouvelle-Orléans dans les jardins de la ferme Inaria proposera également à la vente tapas et boissons au profit du Centre communal d'action sociale. Ce concert du Jérôme Gassius Quintet aura lieu mardi 21 juillet à partir de 20h30, ferme Inaria de Saint-Pé-sur-Nivelle. Mercredi 22 juillet, de 10h à 11h, le Muséum d'Histoire Naturelle de Bayonne propose une animation jeunesse sur la petite loutre et les autres animaux de la plaine d'Anseau. Cette animation nature est destinée aux jeunes enfants pour découvrir la plaine d'Anseau et les animaux qui y vivent par le biais d'un jeu de piste accompagné. Les participants devront chercher et retrouver des photos d'animaux dissimulés sur le parcours. Ensemble, ils apprendront les critères de détermination, les régimes alimentaires ainsi que les modes de vie de chaque animal trouvé. Cette animation gratuite pour les enfants des 4 ans se fait sur inscription au 05 59 42 22 61. Elle aura lieu mercredi 22 juillet de 10h à 11h.

11h à la Plaine d'Anseau à Bayonne. Mercredi 22 juillet à 10h, le Château Observatoire Abadia d'Andail propose un atelier scientifique jeunesse pour comprendre les phases de la Lune. À partir de maquettes et d'images, les enfants découvriront ce qui se passe lors d'une lunaison, ce mouvement de la Lune autour de la Terre qui est à l'origine des éclipses. Cet atelier scientifique, destiné exclusivement aux enfants de 7 à 12 ans et d'une durée d'1h30, débutera mercredi 22 juillet à partir de 10h, Château Observatoire Abadia, route de la Corniche à Andail. Réservation à partir du site andail.fr dans la rubrique Agenda. Jeudi 23 juillet de 21h30 à 23h15, le parc Issadiya d'Anglet propose une visite à la découverte des habitants nocturnes du parc et notamment les chauves-souris. Dans le cadre de la Nuit internationale de la chauve-souris, venez faire l'expérience d'une balade nocturne en pleine nature. Une immersion dans le parc pour découvrir la vie de ses habitants. Cette animation proposée par la direction de l'environnement est gratuite, tout public dès 8 ans. Elle est organisée jeudi 23 juillet à partir de 21h30, Maison de l'Environnement, Parc écologique Issadiya, 297 avenue de la Dour, à Anglet. À partir du 4 juillet et jusqu'au 29 août 2026, sera ouverte au public l'exposition « Traverser les siècles » consacrée aux travaux et à la rénovation de l'église de l'hôpital Saint-Blaise, depuis le Moyen-Âge jusqu'au XXe siècle. À travers documents, archives, témoignages et mises en perspective historiques, cette exposition retrace l'évolution d'un monument exceptionnel. Classée au patrimoine mondial de l'UNESCO au titre des chemins de Saint-Jacques-de-Compostelle, elle met en lumière les transformations successives de l'édifice, les savoir-faire mobilisés et l'engagement constant pour sa préservation. L'exposition Traverser les siècles s'ouvrira le 4 juillet, les samedis, de 10h30 à 17h30, à l'hôpital Saint-Blaise, en entrée libre. À Biarritz, le festival L'Invitation au Voyage lance un appel au récit autour du thème en musique, en partenariat avec la médiathèque de Biarritz. Habitants du Pays Basque, visiteurs de passage ou participants venus d'ailleurs sont invités à partager un souvenir musical marquant, une chanson associée à une rencontre, un concert inoubliable, un premier slow ou encore une mélodie liée à une étape importante de leur vie. Ouvert à tous, sans condition d'âge ni de résidence, cet appel à contribution est gratuit. Les textes inédits d'une longueur maximale de 7000 signes pourront être envoyés du 15 juin au 20 septembre par courrier ou par courriel à la médiathèque de Biarritz. Les récits sélectionnés intégreront la programmation du Festival 2026. Ils feront l'objet d'une lecture publique par un ou une comédienne lors d'un temps fort de la manifestation programmée du 16 au 18 octobre prochain. Une manière originale de faire dialoguer mémoire intime et création artistique autour du pouvoir évocateur de la musique. Cette année, le Centre départemental d'éducation au patrimoine Hospitalea à Irisari invite ses visiteurs à explorer les chemins des légendes basques à travers l'exposition Mythologia. Le Centre Hospitalea propose une exposition pédagogique dédiée à ce patrimoine immatériel organisée en trois espaces. Un espace immersif pour plonger dans les légendes grâce au décor, aux textes poétiques et à l'écoute de contes. Un espace scientifique présentant l'état actuel de la recherche et les différentes interprétations de ces mythes. Et enfin, un espace contemporain mettant en lumière les réinterprétations artistiques, illustrations, spectacles, danse, cinéma. Une exposition en entrée libre et gratuite du mardi au samedi de 10h à 12h30 et de 13h30 à 17h30 au centre Hospitalea dans le bourg d'Irisari. Programme complet sur hospitalea.fr. Le musée historique de Biarritz ainsi que la municipalité proposent du 4 juillet au 31 octobre 2026 une exposition inédite consacrée à Joseph Saint-Germier intitulée « Lumière du Sud ».
peintre originaire de Toulouse et formé à l'École des Beaux-Arts de Paris dans les ateliers d'Alexandre Cabanel et de Léon Bonnat, Saint-Germier s'impose dès la fin du XIXe siècle comme une figure reconnue de la peinture académique, exposant régulièrement au salon et récompensé notamment lors de l'exposition universelle de 1900. À travers une sélection d'œuvres emblématiques, cette exposition Lumière du Sud invite à redécouvrir un peintre aujourd'hui méconnu du grand public, mais célébré en son temps. Lumière du Sud, exposition consacrée à Joseph Saint-Germier, ouverte jusqu'au 31 octobre 2026 au Musée historique de Biarritz.

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4: Lecture du livre de la sagesse. Il n'y a pas d'autre Dieu que toi qui prenne soin de toutes choses. Tu montres ainsi que tes jugements ne sont pas injustes. Ta force est à l'origine de ta justice et ta domination sur toutes choses te permet d'épargner toutes choses. Tu montres ta force si l'on ne croit pas à la plénitude de ta puissance. Et ceux qui la bravent sciemment, tu les réprimes. Mais toi qui disposes de la force, tu juges avec indulgence. Tu nous gouvernes avec beaucoup de ménagement, car tu n'as qu'à vouloir pour exercer ta puissance. Par ton exemple, tu as enseigné à ton peuple que le juste doit être humain. À tes fils, tu as donné une belle espérance. Après la faute, tu accordes la conversion. Le livre de la sagesse a été écrit en grec par un juif d'Alexandrie, donc sur le sol grec, 30 ou 40 ans peut-être avant la venue du Christ. Pourtant, comme tous les auteurs bibliques, l'auteur de ce livre veut transmettre à ses lecteurs la foi juive reçue de la tradition des pères. Mais la difficulté réside dans le fait que ces lecteurs sont insérés dans la culture grecque, ou plutôt ils en sont imprégnés, imbibés. Or, dans le monde grec, ce qu'on admire le plus, c'est l'intelligence, et en particulier la philosophie. Le mot même, philosophie, veut dire l'amour de la sagesse. Ce sont tous les efforts de l'intelligence humaine pour atteindre les secrets de la connaissance. Or, pour les Juifs, il ne fait pas de doute que Dieu seul les connaît. L'auteur du livre biblique de la sagesse, je devrais dire le prédicateur, va donc dire haut et fort à ses contemporains que la vraie sagesse, les secrets de la connaissance, Dieu seul les possède. Dans le passage que nous lisons aujourd'hui, il médite sur deux thèmes majeurs de la foi juive, la puissance de Dieu et la bonté de Dieu. Je commence par cette dernière, car l'auteur y insiste particulièrement. Je reprends ces termes. D'après lui, Dieu prend soin de toute chose. Il épargne toute chose. Il juge avec indulgence. Il nous gouverne avec beaucoup de ménagement. Et enfin, après la faute, il accorde la conversion. Dans toutes ces affirmations, nous reconnaissons bien les acquis de la foi juive au terme de l'histoire biblique. En même temps, le Dieu d'Israël est tout-puissant, cela ne fait aucun doute. Il n'y a pas d'autre Dieu que toi, Seigneur. Il domine sur toute chose, il dispose de la force, il n'a qu'à vouloir pour exercer sa puissance, vous avez reconnu le texte. Mais ce qui est particulièrement intéressant dans ce texte d'aujourd'hui, c'est que l'auteur fait un lien entre la bonté de Dieu et sa puissance. Pour lui, c'est une évidence. Si Dieu est aussi indulgent avec les hommes, c'est parce qu'il est tout-puissant. Ta domination sur toute chose te permet d'épargner toute chose. Et ici, il compare la puissance de Dieu et la volonté de puissance des hommes. Parce qu'ils ne possèdent pas la force en eux-mêmes, les hommes éprouvent le besoin d'en faire étalage. Dans la vie courante, il nous arrive de rencontrer ce qu'on appelle des petits chefs. Ils prennent des airs importants, précisément parce que leur pouvoir est limité. Dieu, au contraire, qui dispose de la puissance infinie, ne montre que douceur et patience. Toi, Seigneur, qui dispose de la force, tu juges avec indulgence. Tu nous gouvernes avec beaucoup de ménagement, car tu n'as qu'à vouloir pour exercer ta puissance. Cette découverte d'un Dieu à la fois tout-puissant et bon est un acquis magnifique de la religion juive, et il a fallu des siècles de pédagogie de Dieu pour en arriver là. Ce regard sur Dieu ne nous est absolument pas spontané. Il semble même que le mystère d'un Dieu d'amour soit irrémédiablement inaccessible à notre intelligence. Vos pensées ne sont pas mes pensées, et mes chemins ne sont pas vos chemins, oracle du Seigneur. C'est que les cieux sont hauts par rapport à la terre. Ainsi mes chemins sont hauts par rapport à vos chemins, et mes pensées par rapport à vos pensées. Vous avez reconnu ce texte d'Isaïe, chapitre 55. Mais grâce à la révélation patiente de Dieu, par l'intermédiaire de ses prophètes, indiscutablement, au long des siècles, le regard des croyants sur Dieu s'est peu à peu transformé. On a appris que Dieu est tendresse et douceur et pardon. Ici, par exemple, nous avons entendu « Après la faute, tu accordes la conversion ». On a appris également que sa puissance n'est pas tapageuse, qu'elle est celle invincible, mais discrète, du véritable amour. C'est bien la même découverte qu'avait faite le grand prophète Élie à l'Horeb. Vous vous rappelez, le Dieu Tout-Puissant n'est pas dans l'ouragan, ni dans le feu, ni dans le tremblement de terre, mais dans le murmure de la brise légère. Et ce n'est pas fini. Notre texte de ce dimanche va encore plus loin. Car toute découverte du mystère de Dieu entraîne des exigences nouvelles pour l'homme, si celui-ci prend au sérieux sa ressemblance avec Dieu. Du coup, et c'est le deuxième aspect de la foi d'Israël, le regard sur l'homme change, et avec le regard, l'idéal humain change. Si Dieu n'est qu'amour et tendresse, et s'il nous a créés à son image, la conséquence ne se fait pas attendre. Il nous faut abandonner peu à peu toute idée de violence et de puissance. Et on en a l'écho dans notre texte d'aujourd'hui. Par ton exemple, tu as enseigné à ton peuple que le juste doit être humain. Et Jésus, à son tour, s'inscrivait bien dans la même ligne quand il disait à ses disciples « Les chefs des nations les dominent en maître et les grands les tiennent sous leur pouvoir. » Il ne doit pas en être ainsi parmi vous. Pourquoi ? Parce que notre vocation est de ressembler chaque jour davantage à celui qui épargne toute chose. »

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Bonjour Didier Pilon, je suis heureux de vous retrouver dans les studios de Radio Fidélité à Laval en compagnie de Mathieu Ordonneau pour que nous passions ensemble une petite heure à l'écoute de musique classique et j'ai choisi de vous parler Mozart. Ceux qui me connaissent bien savent que j'ai vraiment une préférence pour Mozart et comme le disait Rossini, si Beethoven est le plus grand, Mozart est l'unique. Comme ça vous avez tout compris et nous allons donc passer cette heure en compagnie de deux œuvres concertantes de Mozart. Une qui est plus jeune que l'autre, le fameux concerto pour trois pianos et orchestre que je voudrais vous faire entendre. C'est dans les numéros de concerto de Mozart, qu'en a écrit 27, c'est le numéro 7. Il porte le Kechel 242. Ça veut donc dire que c'est la 242e œuvre que Mozart compose, alors qu'il n'a que 20 ans quand il écrit ce concerto, puisqu'il est composé en février 1776. Je rappelle que Mozart est né au mois de janvier 1756 à Salzbourg. Et c'est une commande qu'il va honorer avec grand plaisir, parce que c'est une comtesse, la comtesse Laudron, qui a deux filles, qui s'appellent Aylosia et Josepha, et comme leur maman, elle joue très bien du piano. Alors cette comtesse va aller voir Mozart et va lui demander d'écrire un concerto, donc une forme où on discute, hein, avec trois pianos et orchestres. C'est vraiment très très rare dans l'histoire de la musique. C'est un concerto qui dure environ 20 minutes, mais vous allez voir à quel point eh bien, Mozart fait chanter les trois pianos. Et croyez-moi, c'est compliqué d'entendre à la fois le jeu des trois pianos différemment et de les avoir ensemble, qui dialoguent avec l'orchestre. Mais quand on a le génie de Mozart, évidemment, pour lui, c'est facile. Alors, ce concerto, il espérait obtenir un peu les bonnes grâces de son employeur, puisque la comtesse Antonia Laudron n'est autre que la sœur du prince archevêque de Salzbourg, le fameux Colloredo, que Mozart déteste. Il avait changé de prince, électeur à Salzbourg, et on va dire que les rapports vont s'envenimer au point que quelques 3-4 ans plus tard, Mozart sera viré avec un coup de pied au cul, mais il l'aura en quelque sorte cherché parce qu'il ne supportait plus de travailler pour cet homme en rouge. Je suis très poli quand je dis ça parce qu'il l'appelait le grand connard en rouge. Et donc, les choses vont aller très mal, mais Mozart va trouver sa liberté. Alors que là, nous sommes en février 1776, je vous dis, Mozart a juste 20 ans et il veut faire plaisir à cette comtesse en écrivant ce très joli concerto pour trois pianos, pour Madame la comtesse Laudron et donc ses deux filles. On va écouter ce concerto que Mozart aimait bien jouer avec des amis. Il l'avait joué à Salzbourg, il l'avait rejoué dans d'autres villes parce que ça lui permettait comme ça de jouer avec deux autres amis pianistes et il aimait beaucoup ça. Donc je vous propose d'écouter dans l'intégralité, on va entendre les trois mouvements, c'est classique, un mouvement rapide, un allegro, puis un mouvement lent, un peu plus lent, une sorte d'adagio, et on terminera évidemment par un mouvement là encore plus rapide, qui est un rondo, une sorte de tempo diminuetto, qui va aller assez vite. Donc tout de suite, je vous propose d'entendre les trois mouvements du concerto numéro 7 pour trois pianos et orchestre de Wolfgang Amadeus Mozart.

Après ce magnifique concerto pour trois pianos et orchestre dit Laudron, interprété ici par Malcolm Bilson, par...

nous venons d'entendre. Symphonie concertante, ben ça montre bien l'hésitation de Mozart. Ça n'est pas un concerto, comme on vient de l'entendre. Ça n'est pas non plus une symphonie, mais c'est une symphonie où il y a deux instruments qui vont dialoguer avec l'orchestre. C'est donc pour cela qu'on parle d'une symphonie concertante. Mozart en a écrit quelques-unes et c'était un genre qui s'est un peu développé au début du 19e siècle. Ça permet, si vous voulez, d'avoir un orchestre peut-être un peu plus autonome, un peu plus important, et d'avoir quand même deux, trois, voire quatre solistes qui peuvent briller et avoir, je dirais, des très belles mélodies. C'est le cas justement de cette symphonie concertante, écrite donc pour un violon et un alto. Or, l'alto, c'est presque l'instrument de prédilection de Mozart. On sait qu'il adore la clarinette, mais Mozart, lorsqu'il faisait des quatuors à cordes, c'est-à-dire là, lorsqu'il y a deux violons, un alto et un violoncelle, Mozart prenait toujours la partie de l'alto. Et on pense que ce concerto, il l'a écrit sans doute pour un de ses amis musiciens qui s'appelait Ignaz Frenzel, donc pour lui la partie de violon, et Mozart se réservant bien sûr la partie d'alto. Alors c'est très intéressant parce que vous allez entendre justement le timbre des deux instruments. Et on va se rendre compte que l'alto est évidemment beaucoup plus grave que le violon, mais chez Mozart, il chante aussi bien que le violon. Je serais tenté de dire que la sonorité est presque un peu plus profonde, un peu plus belle. Et encore une fois, c'est grâce à ces œuvres comme ça que l'alto va prendre ses lettres de noblesse. Parce que pendant très longtemps, on a considéré que l'alto, c'était un violon qu'on savait pas très bien utiliser. Alors que quand on s'appelle Mozart, eh bien, on le fait chanter dans cette très belle tonalité, qui est une tonalité plutôt en mi. Alors, on va entendre tout de suite le premier mouvement. Et là, vous allez justement, votre oreille va s'habituer à cette double sonorité, à ces deux instruments qui chantent, qui se répondent et qui sont absolument merveilleux. Donc tout de suite, je vous propose d'écouter le premier mouvement de la symphonie concertante Kechel 364 de Mozart, avec encore une fois un très bel orchestre dirigé par Claudio Abbado.

Nous venons d'entendre le premier mouvement de la symphonie concertante pour violon, alto et orchestre avec Giuliano Carmigliola au violon et de Danusha Vaskievich à l'alto. Et vous avez pu vous rendre compte donc comment ces deux instruments savent se répondre. Et nous allons avoir le deuxième mouvement après cet allegro spirituoso qui était plutôt dans une tonalité de mi bémol, eh bien majeur. Nous allons entendre maintenant le deuxième mouvement, très beau, un très bel andantino, donc on va pas trop vite, qui est en ut mineur et qui va vous montrer le côté un peu sombre de Mozart. Parce que on a souvent, dans ces années où il n'a que 20 ans, 24 ans, on se dit « oh oui, c'est encore de la musique galante, il sait faire ça ». Non, c'est déjà un musicien extrêmement profond et il suffit d'entendre ce très bel deuxième mouvement, cet andantino qui, là encore, montre que Mozart n'est pas qu'un musicien galant, mais un génie totalement éclairé.

Le deuxième mouvement de la symphonie concertante pour violon, alto et orchestre de Mozart, dans une très belle version avec un orchestre Mozart, placé sous la direction de Claudio Abbado. Nous allons retrouver les solistes Giuliano Carmignona au violon et Danusha Vaskevitz à l'alto pour ce troisième mouvement qui est encore une fois rapide, un peu comme le mouvement qu'on a entendu tout à l'heure avec les trois pianos. Ben là, on va être sur un tempo diminuetto, on va aller assez vite et c'est encore une fois une très belle œuvre que je vous propose, cette symphonie concertante composée aux alentours de 1779-1780. Mozart n'a que 24 ans, mais c'est déjà le grand musicien que l'on connaît et qui s'apprête à quitter définitivement le service du prince archevêque Collodo qu'il ne supporte plus pour devenir le grand musicien indépendant. On n'en est pas encore là et on retrouve Mozart au service du prince archevêque pour ce dernier mouvement de cette symphonie concertante.

0: Pour terminer cette émission sur Radio Fidélité en compagnie de Mathieu Ordonneau, j'étais heureux de vous faire entendre deux chefs-d'œuvre concertants de Mozart, le concerto pour trois pianos et cette symphonie concertante pour violon, alto et orchestre de Mozart avec Giuliano Carmignola au violon, Danushka Vaskevitch à l'alto. L'orchestre Mozart était placé sous la direction de Claudio Abbado et j'espère que comme nous, Mathieu et moi, vous avez passé une très bonne heure en compagnie de Mozart.
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0: Déposez dès maintenant votre intention de prière au 0892 46 00 12. 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
1: Je demande l'intention de ma sœur qu'elle puisse accoucher, que Dieu puisse déclencher son accouchement et que Dieu puisse bénir son bébé elle-même et que cette semaine-là qu'elle puisse mettre au monde. Amen.
2: Je dépose une intention de prière pour mon frère Bertin qui est malade, qui a vraiment besoin de la prière. Je veux que la Vierge Marie intercède pour mon frère. Amen.
3: Notre-Dame de Lourdes, Sainte Bernadette, ayez pitié. Je vous demande une petite grâce pour mes yeux, de voir un peu plus clair. Je prie le chapelet tous les jours avec les pèlerins. Je vous remercie, les pèlerins, de prier pour moi, et moi je prierai pour vous. Merci.
4: Au nom du Père, et du Fils, et du Saint-Esprit. Chers frères et sœurs, soyez les bienvenus ici même à la grotte de Massabielle à Lourdes, cette grotte où la Vierge Marie, l'Immaculée Conception, est apparue à Bernadette. Avec elle, nous méditerons aujourd'hui les mystères douloureux du rosaire. Nous prions en ce 14 juillet pour notre pays, la France. Nous prions pour tous ces responsables politiques, économiques, sociaux. Et nous prions pour et avec tous les pèlerins présents à Lourdes et particulièrement ceux du diocèse de Nîmes. Sans oublier tous ceux, bien sûr, qui sont en connexion avec nous à travers la radio, la télévision, KTO, le site Internet. Je crois en Dieu, le Père Tout-Puissant, Créateur du ciel et de la terre, et en Jésus-Christ, son Fils unique, notre Seigneur, qui a été conçu du Saint-Esprit, est né de la Vierge Marie, a souffert sous Ponce Pilate, a été crucifié, est mort et a été enseveli, est descendu aux enfers. Le troisième jour est ressuscité des morts, est monté aux cieux, est assis à la droite de Dieu le Père Tout-Puissant, d'où il viendra juger les vivants et les morts. Je crois en l'Esprit Saint, à la Sainte Église catholique, à la communion des saints,

0: à la rémission des péchés, à la résurrection de la chair, à la vie éternelle. Amen. Prions, frères et sœurs, pour notre pape Léon XIV, pour ses intentions, pour son prochain voyage apostolique en France et notamment à Lourdes. Prions pour les intentions de toute l'Église. Notre Père qui es aux cieux, que ton nom soit sanctifié, que ton règne vienne, que ta volonté soit faite sur la terre comme au ciel. Je vous salue Marie, pleine de grâce, le Seigneur est avec vous. Vous êtes bénie entre toutes les femmes et Jésus, le fruit de vos entrailles, est béni.
1: Sainte Marie, Mère de Dieu, priez pour nous pauvres pécheurs, maintenant et à l'heure de notre mort.
0: Je vous salue Marie, pleine de grâce, le Seigneur est avec vous. Vous êtes bénie entre toutes les femmes, et Jésus, le fruit de vos entrailles, est béni.
1: Sainte Marie, Mère de Dieu, priez pour nous pauvres pécheurs, maintenant et à l'heure de notre mort.
0: Je vous salue Marie, pleine de grâce, le Seigneur est avec vous. Vous êtes bénie entre toutes les femmes, et Jésus, le fruit de vos entrailles, est béni.
1: Sainte Marie, Mère de Dieu, priez pour nous pauvres pécheurs, maintenant et à l'heure de notre mort. Amen.

0: Marie conçue sans péché.
1: Priez pour nous, car nous
0: pauvres. Premier mystère douloureux, l'agonie de Jésus. Dans l'Évangile, selon saint Luc, en proie à la détresse, Jésus priait de façon plus ardente. Prions, chers pèlerins, pour les agonisants, pour toutes les personnes en fin de vie, afin qu'elles trouvent force et courage dans la foi, afin qu'elles soient accompagnées jusqu'au terme de leur vie. Notre Père qui es aux cieux, que ton nom soit sanctifié, que ton règne vienne, que ta volonté soit faite sur la terre comme au ciel.
2: Pardonne-nous nos offenses, comme nous pardonnons aussi à ceux qui nous ont offensés. Et ne nous laisse pas entrer en tentation, mais délivre-nous du mal. Amen.
3: Je vous salue, Marie, pleine de grâce. Le Seigneur est avec vous. Vous êtes bénie entre toutes les femmes, et Jésus, le fruit de vos entrailles, est béni. Je vous salue, Marie, pleine de grâce. Le Seigneur est avec vous. Vous êtes bénie entre toutes les femmes, et Jésus, le fruit de vos entrailles, est béni.
4: Sainte Marie, Mère de Dieu, priez pour nous pauvres pécheurs, maintenant et à l'heure de notre mort. Amen.
3: Je vous salue, Marie, pleine de grâce. Le Seigneur est avec vous. Vous êtes bénie entre toutes les femmes, et Jésus, le fruit de vos entrailles, est béni.
4: Sainte Marie, Mère de Dieu,
3: je vous salue, Marie, pleine de grâce. Le Seigneur est avec vous. Vous êtes bénie entre toutes les femmes, et Jésus, le fruit de vos entrailles, est béni.
4: Sainte Marie, Mère de Dieu, priez pour nous pauvres pécheurs, maintenant et à l'heure de notre mort. Amen.
3: Je vous salue, Marie, pleine de grâce. Le Seigneur est avec vous. Vous êtes bénie entre toutes les femmes, et Jésus, le fruit de vos entrailles, est béni.
4: Sainte Marie, Mère de Dieu, priez pour nous pauvres pécheurs, maintenant et à l'heure de notre mort. Amen.
3: Je vous salue, Marie, pleine de grâce. Le Seigneur est avec vous. Vous êtes bénie entre toutes les femmes, et Jésus, le fruit de vos entrailles, est béni.
4: Sainte Marie, Mère de Dieu, priez pour nous pauvres pécheurs, maintenant et à l'heure de notre mort.
3: Je vous salue, Marie, pleine de grâce. Le Seigneur est avec vous. Vous êtes bénie entre toutes les femmes, et Jésus, le fruit de vos entrailles, est béni.
4: Sainte Marie, Mère de Dieu, priez pour nous pauvres pécheurs, maintenant et à l'heure de notre mort. Amen.
3: Je vous salue, Marie, pleine de grâce. Le Seigneur est avec vous. Vous êtes bénie entre toutes les femmes, et Jésus, le fruit de vos entrailles, est béni.
4: Sainte Marie, Mère de Dieu, priez pour nous pauvres pécheurs, maintenant et à l'heure de notre mort. Amen.
3: Je vous salue, Marie, pleine de grâce. Le Seigneur est avec vous. Vous êtes bénie entre toutes les femmes, et Jésus, le fruit de vos entrailles, est béni.
4: Sainte Marie, Mère de Dieu, priez pour nous pauvres pécheurs, maintenant et à l'heure de notre mort. Amen.
3: Je vous salue, Marie, pleine de grâce. Le Seigneur est avec vous. Vous êtes bénie entre toutes les femmes, et Jésus, le fruit de vos entrailles, est béni.
4: Sainte Marie, Mère de Dieu, priez pour nous pauvres pécheurs, maintenant et à l'heure de notre mort.

0: vous, Marie, conçue sans péché. Deuxième mystère douloureux, la flagellation. Dans l'évangile, selon saint Matthieu, après avoir fait flageller Jésus, Pilate le livra pour être crucifié. Prions, frères et sœurs, pour toutes les victimes et pour leurs bourreaux. Prions particulièrement pour toutes les victimes de la violence et des guerres. Notre Père qui es aux cieux, que ton nom soit sanctifié, que ton règne vienne, que ta volonté soit faite sur la terre comme au ciel.
1: Donne-nous aujourd'hui notre pain de ce jour, pardonne-nous nos offenses, comme nous pardonnons aussi à ceux qui nous ont offensés, et ne nous laisse pas entrer en tentation, mais délivre-nous du mal.
2: Je vous salue Marie, pleine de grâce, le Seigneur est avec vous. Vous êtes bénie entre toutes les femmes, et Jésus, le fruit de vos entrailles, est béni.
3: Sainte Marie, Mère de Dieu, priez pour nous pauvres pécheurs, maintenant et à l'heure de notre mort. Amen.
2: Je vous salue Marie, pleine de grâce, le Seigneur est avec vous. Vous êtes bénie entre toutes les femmes, et Jésus, le fruit de vos entrailles, est béni.
3: Sainte Marie, Mère de Dieu, priez pour nous pauvres pécheurs, maintenant et à l'heure de notre mort. Amen.
2: Je vous salue Marie, pleine de grâce, le Seigneur est avec vous. Vous êtes bénie entre toutes les femmes, et Jésus, le fruit de vos entrailles, est béni.
3: Sainte Marie, Mère de Dieu, priez pour nous pauvres pécheurs, maintenant et à l'heure de notre mort. Amen.
2: Je vous salue Marie, pleine de grâce, le Seigneur est avec vous. Vous êtes bénie entre toutes les femmes, et Jésus, le fruit de vos entrailles, est béni.
3: Sainte Marie, Mère de Dieu, priez pour nous pauvres pécheurs, maintenant et à l'heure de notre mort. Amen.
2: Je vous salue Marie, pleine de grâce, le Seigneur est avec vous. Vous êtes bénie entre toutes les femmes, et Jésus, le fruit de vos entrailles, est béni.
3: Sainte Marie, Mère de Dieu, priez pour nous pauvres pécheurs, maintenant et à l'heure de notre mort. Amen.
2: Je vous salue Marie, pleine de grâce, le Seigneur est avec vous. Vous êtes bénie entre toutes les femmes, et Jésus, le fruit de vos entrailles, est béni.
3: Sainte Marie, Mère de Dieu, priez pour nous pauvres pécheurs, maintenant et à l'heure de notre mort. Amen.
2: Je vous salue Marie, pleine de grâce, le Seigneur est avec vous. Vous êtes bénie entre toutes les femmes, et Jésus, le fruit de vos entrailles, est béni.
3: Sainte Marie, Mère de Dieu, priez pour nous pauvres pécheurs, maintenant et à l'heure de notre mort. Amen.
2: Je vous salue Marie, pleine de grâce, le Seigneur est avec vous. Vous êtes bénie entre toutes les femmes, et Jésus, le fruit de vos entrailles, est béni.
3: Sainte Marie, Mère de Dieu, priez pour nous pauvres pécheurs, maintenant et à l'heure de notre mort. Amen.
2: Je vous salue Marie, pleine de grâce, le Seigneur est avec vous. Vous êtes bénie entre toutes les femmes, et Jésus, le fruit de vos entrailles, est béni.
3: Sainte Marie, Mère de Dieu, priez pour nous pauvres pécheurs, maintenant et à l'heure de notre mort. Amen.
2: Je vous salue Marie, pleine de grâce, le Seigneur est avec vous. Vous êtes bénie entre toutes les femmes, et Jésus, le fruit de vos entrailles, est béni.
3: Sainte Marie, Mère de Dieu, priez pour nous pauvres pécheurs, maintenant et à l'heure de notre mort. Amen.

0: Marie conçue sans péché.
1: Priez pour nous.
0: Troisième mystère douloureux, le couronnement d'épines. Dans l'évangile selon saint Jean, Jésus savait qu'ils étaient sur le point de le prendre de force et de faire de lui leur roi. Alors il se retira tout seul dans la montagne. Prions, frères et sœurs, en demandant au Seigneur la force de lui rester uni dans les épreuves. Notre Père qui es aux cieux, que ton nom soit sanctifié, que ton règne vienne, que ta volonté soit faite sur la terre comme au ciel.
2: À ceux qui nous ont offensés, et ne nous laisse pas entrer en tentation, mais délivre-nous du mal.
3: Je vous salue, Marie, pleine de grâce. Le Seigneur est avec vous. Vous êtes bénie entre toutes les femmes, et Jésus, le fruit de vos entrailles, est béni.
4: Sainte Marie, Mère de Dieu, priez pour nous, pauvres pécheurs, maintenant et à l'heure de notre mort. Amen.
3: Je vous salue, Marie, pleine de grâce. Le Seigneur est avec vous. Vous êtes bénie entre toutes les femmes, et Jésus, le fruit de vos entrailles, est béni.
4: Sainte Marie, Mère de Dieu, priez pour nous pauvres pécheurs, maintenant et à l'heure de notre mort. Amen.
3: Je vous salue, Marie, pleine de grâce. Le Seigneur est avec vous. Vous êtes bénie entre toutes les femmes, et Jésus, le fruit de vos entrailles, est béni.
4: Sainte Marie, Mère de Dieu, priez pour nous pauvres pécheurs, maintenant et à l'heure de notre mort.
3: Je vous salue, Marie, pleine de grâce. Le Seigneur est avec vous. Vous êtes bénie entre toutes les femmes, et Jésus, le fruit de vos entrailles, est béni.
4: Sainte Marie, Mère de Dieu, priez pour nous pauvres pécheurs, maintenant et à l'heure de notre mort. Amen.
3: Je vous salue, Marie, pleine de grâce. Le Seigneur est avec vous. Vous êtes bénie entre toutes les femmes, et Jésus, le fruit de vos entrailles, est béni.
5: Sainte Marie, Mère de Dieu, priez pour nous pauvres pécheurs, maintenant et à l'heure de notre mort. Amen.
3: Je vous salue, Marie, pleine de grâce. Le Seigneur est avec vous. Vous êtes bénie entre toutes les femmes, et Jésus, le fruit de vos entrailles, est béni.
5: Sainte Marie, Mère de Dieu, priez pour nous pauvres pécheurs, maintenant et à l'heure de notre mort. Amen.
3: Je vous salue, Marie, pleine de grâce. Le Seigneur est avec vous. Vous êtes bénie entre toutes les femmes, et Jésus, le fruit de vos entrailles, est béni.
4: Sainte Marie, Mère de Dieu, priez pour nous pécheurs, maintenant et à l'heure de notre mort. Amen.
3: Je vous salue, Marie, pleine de grâce. Le Seigneur est avec vous. Vous êtes bénie entre toutes les femmes, et Jésus, le fruit de vos entrailles, est béni.
5: Sainte Marie, Mère de Dieu, priez pour nous pécheurs, maintenant et à l'heure de notre mort. Amen.
3: Je vous salue, Marie, pleine de grâce. Le Seigneur est avec vous. Vous êtes bénie entre toutes les femmes, et Jésus, le fruit de vos entrailles, est béni.
5: Sainte Marie, Mère de Dieu, priez pour nous pécheurs, maintenant et à l'heure de notre mort. Amen.
3: Je vous salue, Marie, pleine de grâce. Le Seigneur est avec vous. Vous êtes bénie entre toutes les femmes. Et Jésus, le fruit de vos entrailles, est béni.
5: Sainte Marie, Mère de Dieu, priez pour nous pauvres pécheurs, maintenant et à l'heure de notre mort. Amen.

0: Ô Marie conçue sans péché. Quatrième mystère douloureux, le portement de la croix. Dans l'évangile, selon saint Luc, ils requirent un homme de Cyrène nommé Siméon et le chargèrent de porter la croix derrière Jésus. Prions, chers pèlerins, pour toutes celles et ceux qui aident les autres à porter leur croix, toutes celles et ceux qui soutiennent les malades, pour les hospitaliers, pour le personnel soignant, les médecins, les infirmiers, les ambulanciers. Prions également en ces jours pour les pompiers, le personnel de secours. Notre Père qui es aux cieux, que ton nom soit sanctifié, que ton règne vienne, que ta volonté soit faite sur la terre comme au ciel.
1: Donne-nous aujourd'hui notre pain de ce jour. Pardonne-nous nos offenses, comme nous pardonnons aussi à ceux qui nous ont offensés. Et ne nous laisse pas entrer en tentation, mais délivre-nous du mal.
2: Je vous salue Marie, pleine de grâce. Le Seigneur est avec vous. Vous êtes bénie entre toutes les femmes, et Jésus, le fruit de vos entrailles, est béni.
1: Sainte Marie, Mère de Dieu, priez pour nous pauvres pécheurs, maintenant et à l'heure de notre mort. Amen.
2: Je vous salue Marie, pleine de grâce. Le Seigneur est avec vous. Vous êtes bénie entre toutes les femmes, et Jésus, le fruit de vos entrailles, est béni.
1: Sainte Marie, Mère de Dieu, priez pour nous pécheurs, maintenant et à l'heure de notre mort. Amen.
2: Je vous salue Marie, pleine de grâce. Le Seigneur est avec vous. Vous êtes bénie entre toutes les femmes, et Jésus, le fruit de vos entrailles, est béni.
1: Sainte Marie, Mère de Dieu, priez pour nous pécheurs, maintenant et à l'heure de notre mort. Amen.
2: Je vous salue Marie, pleine de grâce. Le Seigneur est avec vous. Vous êtes bénie entre toutes les femmes, et Jésus, le fruit de vos entrailles, est béni.
1: Sainte Marie, Mère de Dieu, priez pour nous pauvres pécheurs, maintenant et à l'heure de notre mort. Amen.
2: Je vous salue Marie, pleine de grâce. Le Seigneur est avec vous. Vous êtes bénie entre toutes les femmes, et Jésus, le fruit de vos entrailles, est béni.
1: Sainte Marie, Mère de Dieu, priez pour nous pauvres pécheurs, maintenant et à l'heure de notre mort.
2: Je vous salue Marie, pleine de grâce. Le Seigneur est avec vous. Vous êtes bénie entre toutes les femmes, et Jésus, le fruit de vos entrailles, est béni.
1: Sainte Marie, Mère de Dieu, priez pour nous pauvres pécheurs, maintenant et à l'heure de notre mort. Amen.
2: Je vous salue Marie, pleine de grâce. Le Seigneur est avec vous. Vous êtes bénie entre toutes les femmes, et Jésus, le fruit de vos entrailles, est béni.
1: Sainte Marie, Mère de Dieu, priez pour nous pauvres pécheurs, maintenant et à l'heure de notre mort. Amen.
2: Je vous salue Marie, pleine de grâce. Le Seigneur est avec vous. Vous êtes bénie entre toutes les femmes, et Jésus, le fruit de vos entrailles, est béni.
1: Sainte Marie, Mère de Dieu, priez pour nous pauvres pécheurs, maintenant et à l'heure de notre mort. Amen.
2: Je vous salue Marie, pleine de grâce. Le Seigneur est avec vous. Vous êtes bénie entre toutes les femmes, et Jésus, le fruit de vos entrailles, est béni.
1: Sainte Marie, Mère de Dieu, priez pour nous pauvres pécheurs, maintenant et à l'heure de notre mort. Amen.
2: Je vous salue Marie, pleine de grâce. Le Seigneur est avec vous. Vous êtes bénie entre toutes les femmes, et Jésus, le fruit de vos entrailles, est béni.
1: Sainte Marie, Mère de Dieu, priez pour nous pauvres pécheurs,
0: maintenant et à l'heure de notre mort. Amen.

0: vous, Marie, conçue sans péché. Cinquième mystère douloureux, le crucifixion et la mort de Jésus. Dans l'évangile selon saint Luc, Père, en tes mains, je remets mon esprit. Prions, frères et sœurs, pour les personnes qui meurent en ce jour. Notre Père qui es aux cieux, que ton nom soit sanctifié, que ton règne vienne, que ta volonté soit faite sur la terre comme au ciel.
1: Donne-nous aujourd'hui notre pain de ce jour, pardonne-nous nos offenses, comme nous pardonnons aussi à ceux qui nous ont offensés. Et ne nous laisse pas entrer en tentation, mais délivre-nous du mal. Amen.
2: Je vous salue Marie, pleine de grâce, le Seigneur est avec vous. Vous êtes bénie entre toutes les femmes, et Jésus, le fruit de vos entrailles, est béni.
1: Sainte Marie, Mère de Dieu, priez pour nous pauvres pécheurs, maintenant et à l'heure de notre mort. Amen.
2: Je vous salue Marie, pleine de grâce, le Seigneur est avec vous. Vous êtes bénie entre toutes les femmes, et Jésus, le fruit de vos entrailles, est béni.
1: Sainte Marie, Mère de Dieu,
2: je vous salue Marie, pleine de grâce, le Seigneur est avec vous. Vous êtes bénie entre toutes les femmes, et Jésus, le fruit de vos entrailles, est béni.
1: Sainte Marie, Mère de Dieu, priez pour nous pauvres pécheurs, maintenant et à l'heure de notre mort. Amen.
2: Je vous salue Marie, pleine de grâce, le Seigneur est avec vous. Vous êtes bénie entre toutes les femmes, et Jésus, le fruit de vos entrailles, est béni.
1: Sainte Marie, Mère de Dieu,
2: je vous salue Marie, pleine de grâce, le Seigneur est avec vous. Vous êtes bénie entre toutes les femmes, et Jésus, le fruit de vos entrailles, est béni.
1: Sainte Marie, Mère de Dieu, priez pour nous pauvres pécheurs, maintenant et à l'heure de notre mort. Amen.
2: Je vous salue Marie, pleine de grâce, le Seigneur est avec vous. Vous êtes bénie entre toutes les femmes, et Jésus, le fruit de vos entrailles, est béni.
1: Sainte Marie, Mère de Dieu,
2: je vous salue Marie, pleine de grâce, le Seigneur est avec vous. Vous êtes bénie entre toutes les femmes, et Jésus, le fruit de vos entrailles, est béni.
1: Sainte Marie, Mère de Dieu, priez pour nous pauvres pécheurs, maintenant et à l'heure de notre mort. Amen.
2: Je vous salue Marie, pleine de grâce, le Seigneur est avec vous. Vous êtes bénie entre toutes les femmes, et Jésus, le fruit de vos entrailles, est béni.
1: Sainte Marie, Mère de Dieu,
2: je vous salue Marie, pleine de grâce, le Seigneur est avec vous. Vous êtes bénie entre toutes les femmes, et Jésus, le fruit de vos entrailles, est béni.
1: Sainte Marie, Mère de Dieu, priez pour nous pauvres pécheurs, maintenant et à l'heure de notre mort. Amen.
2: Je vous salue Marie, pleine de grâce, le Seigneur est avec vous. Vous êtes bénie entre toutes les femmes, et Jésus, le fruit de vos entrailles, est béni.
1: Priez pour nous pauvres pécheurs, maintenant et à l'heure de notre mort.
0: Amen.

Ô Marie conçue sans péché, prions le Seigneur. Dieu qui

0: Notre-Dame de Lourdes.
1: Priez pour nous.
0: Notre-Dame de Lourdes.
1: Priez pour nous.
0: Notre-Dame de Lourdes.
1: Priez pour nous.
0: Sainte Bernadette.
1: Priez pour nous.

0: terme de cette prière du chapelet, j'informe tous ceux qui le veulent qu'il y a une catéchèse sur le message de Lourdes à présent à 16h15. Ceux que ça intéresse peuvent se rendre au centre information. La salle de réunion leur sera indiquée. Bon pèlerinage à toutes et tous, et je vais bénir au terme de ce chapelet les objets de dévotion que vous portez sur vous-même, qu'ils soient pour vous ou bien également pour offrir. Le Seigneur soit avec vous. Dieu dont la parole sanctifie toutes choses, répand ta bénédiction sur ces objets et fais que quiconque s'en servira selon ta volonté avec action de grâce reçoive de toi par l'invocation de ton nom très saint et l'intercession de Notre-Dame de Lourdes la santé du corps et la protection de l'âme par Jésus le Christ notre Seigneur.
1: Amen.
0: Bon pèlerinage.
1: Merci.
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Bonjour à tous. À la une de l'actualité, les deux incendies qui touchent la forêt de Fontainebleau ne sont toujours pas fixés. Le premier feu déclenché dimanche a déjà ravagé environ 1600 hectares, tandis que le second, parti hier après-midi, a parcouru 450 hectares. Plus de 1000 pompiers restent mobilisés. Deux suspects ont déjà été arrêtés dans l'enquête sur l'incendie de Fontainebleau. 188 interpellations en France dans la nuit du 13 au 14 juillet. C'est ce qu'a annoncé le ministre de l'Intérieur Laurent Nunez. C'est près de deux fois moins que l'an dernier. Des violences ont tout de même été signalées dans 140 villes au total. Les forces de l'ordre ont également saisi plus de 520 mortiers d'artifice, un chiffre en forte hausse. Au total, 70 000 policiers et gendarmes sont mobilisés aujourd'hui pour les célébrations du 14 juillet et le match France-Espagne. Le mois de juin a été le plus meurtrier pour les civils en Ukraine depuis avril 2022, selon un rapport de l'ONU. Au moins 293 personnes ont été tuées et près de 2000 blessés lors des frappes russes. Les Nations Unies dénoncent une aggravation de la situation humanitaire alors que les combats se poursuivent et que les négociations de paix restent dans l'impasse. Concernant la Coupe du Monde de football, la France affronte l'Espagne ce soir à partir de 21h. Le vainqueur retrouvera l'Angleterre ou l'Argentine en finale. Match qui aura d'ailleurs lieu demain à 21h aussi.

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1: Alors, nous sommes, oui, attachés à notre smartphone. Nous l'utilisons en permanence, nous l'allumons plus de 250 fois par jour. 66% des adolescents sont concernés par la cybersexualité et par le smartphone lui-même. Plus de 15% des adolescents européens sont déjà addicts. Ils vivent une addiction par rapport au smartphone. Alors, approfondissons cette dépendance, ce constat de départ sociologique qui met en évidence la centralité de la technocratie, un paradigme technocratique, le cœur de la culture est porté par la technologie, par les écrans, simples bons outils ou lieu d'une grande dépendance, à nous de choisir, à nous de ne pas nous dérober entre démission ou discernement. Refusons la démission, mais choisissons le discernement, une bonne boîte à outils pour faire le bien. Alors le smartphone, qui est possédé par 97% des Français de plus de 15 ans, serait-il une chaîne invisible qui nous aliène? Notre cerveau déraille, ne sachant plus où poser paisiblement son attention. Nous sommes dispersés, nous sommes peut-être dépendants. 40% des Français entretiennent un rapport dit problématique au smartphone. Peut-être l'un d'entre nous, perte de temps, manque de contrôle des contenus, ralentissement des interactions sociales, agitation mentale, déclin de la santé physique, recherche constante de gratification. La santé physique, 90% du temps que l'on passe devant un écran, on bouge pas. Et quelqu'un qui ne bouge pas, il finit par grossir et avoir des problèmes même cardiaques. Cela n'est guère surprenant lorsqu'on considère qu'un Français passe 3h30 par jour et un peu plus de 5h en moyenne dans le monde devant son smartphone. Oui, 3h30 par jour devant mon smartphone. Lequel smartphone absorbe 75% du temps passé en ligne sur Internet. On aurait pu penser le contraire. On fait ses recherches sur Internet calmement, devant son ordinateur. Eh bien non. La grande majorité de nos recherches se font très rapidement sur notre smartphone. Tout ça donc bien loin de l'ordinateur. Ces Français que nous sommes consultent quotidiennement 9 applications en moyenne sur leur smartphone. Le corps, le psychisme, l'esprit et les relations sont directement affectés, leur unité fracturée par le temps prolongé passé devant l'écran. Et ce, dès la prime enfance, avec un premier téléphone portable souvent offert dès l'âge de 9 ans. Et 65% des 11-14 ans possèdent déjà leur propre smartphone. Un Français, écoutez bien, un Français passera 27 années de sa vie devant un écran, la moitié de son temps éveillé. Alors la séduction est puissante. Qu'est-ce que nous apporte ce smartphone? Il est accessible 24 heures sur 24. Qui dans notre vie est accessible 24 heures sur 24? Le smartphone. Acceptation infinie de contenu à prix dérisoire. Le smartphone, oui, nous propose de l'infini. Anonymat du visionnage, promouvant un sentiment d'indépendance. Faisons une petite pause en réfléchissant sur est-ce que nous sommes séduits par le smartphone.

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1: Nous le disions, nous sommes séduits par notre smartphone, une séduction alpha, accessibilité 24 heures sur 24, acceptation infinie de contenu à prix dérisoire, anonymat du visionnage promouvant un sentiment d'indépendance. Non sans conséquence. La fatigue chronique d'un esprit constamment agité est un signal fort d'une difficulté à suivre sereinement le rythme imposé par la technologie. La tentation de fuir sa vie est alors grande dans des mondes parallèles, virtuels, de réalité augmentée, de métavers. Les écrans externalisent notre vie, ils nous font vivre hors de nous-mêmes. Aujourd'hui, derrière les écrans et demain, oui, avec un casque de réalité virtuelle et un petit robot à nos côtés. Les smartphones dans le lit conjugal tuent l'amour. Combien de couples ont leur smartphone le soir, dans leur lit, regardent des films différents et ils ne se parlent plus, ils ne se regardent plus. Pas zéro, mais tellement moins qu'avant. Et ça tue l'amour. Les smartphones dans le lit conjugal tuent l'amour. Vigilance, vigilance, vigilance. Alors le smartphone est le symbole de la culture technicienne. Il est le symbole de ce changement de posture de vie. Toujours dans la poche, souvent bien utile, certes, mais aux dépens également souvent d'un véritable bien, et c'est là le paradoxe à traverser. Il est devenu une extension de nous-mêmes, un doudou, dont nous sommes les nounous, et qui fait de nous des toutous. On est mené par notre smartphone. Il est notre doudou, notre objet transitionnel, anti-anxiolytique, qui nous empêche d'être seuls, et on fait la nounou, on le garde. On ne peut pas s'en séparer. Souvent. La dépendance au smartphone, qui en découle souvent, telle une addiction, sans substance, semblable au jeu d'argent, est plus forte que celle de l'alcool ou de la cigarette. En sommes-nous conscients? Dans une culture postmoderne marquée par le déconstructionnisme, on déconstruit les liens, on déconstruit les représentations, on remet tout en question. Où l'identité humaine semble se réduire à des singularités, à affirmer les cerveaux disponibles à toutes sortes d'influences numériques deviennent dispersés et déconnectés spirituellement. Nous sommes dispersés parce que nous sommes sous influence numérique permanente. Et si nous n'avons pas toujours notre smartphone dans la poche, les publicités que nous voyons chaque jour, plus de 1000 si nous vivons dans une mégapole, agitent notre esprit. Et tout cela nous déconnecte de notre vie spirituelle, du sens profond de notre vie, conduisant au risque de perdre le sens de la vraie liberté. Nous croyons que la vraie liberté, c'est cette agitation parfois de l'esprit sur les écrans, alors que la vraie liberté, c'est de retrouver ce sens spirituel profond, profondément libre, que nous avons au fond de notre cœur. Reconnectons-nous spirituellement. À l'inverse de la sobriété heureuse, le système technicien associé au libéralisme économique, recommandations numériques à l'appui, individualise toujours plus les comportements pour maximaliser les consommations. La fascination des écrans promeut une culture des images qui inverse le rapport à l'existence. L'assistant personnel numérique qu'est le smartphone devient un simulateur de confiance, avec le risque de devenir notre meilleur ennemi et non pas notre meilleur ami. Le smartphone est-il notre meilleur ennemi? Alors que nous croyons, en faisant la toutou, le doudou et la nounou de notre smartphone, qu'il est un ami. En fin de compte, Il nous coupe de notre cœur profond. Nous sommes tentés de vivre mentalement dans un monde parallèle, façonné par la dopamine éphémère que procurent des petites vidéos, des avatars, le métaverse, les suggestions de l'IA, les inductions douces en tout genre et même parfois sensuelles. Alors oui, concluons, les cerveaux disponibles à toutes sortes d'influences numériques deviennent dispersés, déconnectés spirituellement, risquant ainsi de perdre le sens de la vraie liberté. Prions pour retrouver ce sens de notre vraie liberté. Vous pouvez retrouver cette chronique dans mon ouvrage « Libéré, délivré de mon smartphone, 10 jours pour reprendre le contrôle » aux éditions première partie. À demain.

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5: Amis, je suis avec ma belle amie dont on a déjà entendu une interview il y a quelques mois. Et aujourd'hui, j'ai la chance de te retrouver ici, dans cette boutique magique près de la caisse. Alors, je te laisse te présenter.
6: Bonjour, moi je m'appelle Vanessa, effectivement, je suis ravie de te revoir.
5: Mais oui!
6: Donc, ce que je fais, je suis dans les légumes bio, je suis maraîchère. Je tiens la boutique, je fais des récoltes aussi, je fais plusieurs choses. Je suis polyvalente, ce qui est encore mieux. Donc là, en ce moment, nous avons des légumes de saison, bien sûr. Nous avons du chou chinois, nous avons du mesclun, des poireaux. Nous avons ensuite des radis. On est en pleine saison de radis noirs, radis rose d'automne. On a encore des courges spaghettis, courges musquées, voilà, on a plein de choses.
5: Dis donc, c'est impressionnant, incroyable. Oui. Et alors dis-moi, toi tu travailles ici à l'ESAT, oui. Au maraîchage de l'Arche depuis déjà quelques années.
6: Depuis 13 ans.
5: Depuis 13 ans, donc tu as une sacrée bouteille en la matière. C'est le cas de le dire, parce qu'il y a aussi quelques
6: aussi,
5: bouteilles.
6: Aussi, il y a des bouteilles, effectivement.
5: Mais oui, alors c'est vraiment sympa.
6: De vin, des bouteilles de jus de raisin. En fait, ce n'est pas juste dire qu'il y a des bouteilles, c'est parce qu'aussi ce sont d'autres arches, en fait.
5: D'autres arches qui confient leurs produits à la vente ici à Blagnac.
6: C'est ça, exactement. C'est ça, en fait, le lien de l'Arche en Pays Toulousain, c'est qu'on est relié avec plein d'arches. Donc, ça qui veut dire plein de partage.
5: Et oui, plein d'échanges, c'est de bonnes idées, de bons produits. Quel bonheur. Ça doit être très, très agréable de travailler au maraîchage depuis le début, la naissance du légume, du fruit, jusqu'à la caisse, au moment de vendre, pour mettre sous la dent des acheteurs, des bonnes patates douces, carottes, mesclun, chou chinois. Qu'est-ce que tu préfères, toi ?
6: Le chou chinois est très bon, on peut le manger cuit, bien sûr, comme cru. C'est très bon cru aussi avec du mesclun.
5: Tu testes régulièrement des petites recettes avec les légumes d'ici ?
6: Oui, parce qu'en fait, ce que l'on fait depuis peu de temps, on essaye de voir ça le mardi, c'est-à-dire on regarde nos légumes qu'on a, on en prend quelques-uns et on va essayer de les cuisiner.
5: Excellent,
6: comme
5: donc
6: ça,
5: fais des
6: ensuite,
5: tests.
6: On les cuisine pour qu'après on puisse le vendre encore plus, pour que les clients, une fois qu'on a testé, on leur fait goûter. Et voilà, et c'est magique. Et voilà.
5: Mais notre secret, c'est magique. Ça. Pensons que tu es bien dans ton élément là.
6: C'est ça.
5: Et alors quand tu fais la vendeuse, c'est rigolo, ça t'amuse, c'est un peu comme un jeu.
6: Non, c'est pas rigolo, c'est sympa. Non. Rigolo, c'est pas une dinette, donc.
5: Non, c'est pas drôle. Hein.
6: Non, mais c'est bien, c'est bien. Mais voilà, c'est pas.
5: Oui, on s'amuse bien. Pas forcément.
6: Je pense qu'on peut prendre du plaisir sans forcément s'amuser.
5: C'est sérieux.
6: Mais comme tout travail, je pense.
5: Mais oui.
6: De toute façon, en ESA, tout n'importe, le travail, c'est quand même important.
5: Ouais, c'est clair.
6: Donc.
5: Il y a du plaisir, mais c'est pas ludique.
6: Voilà, oui, du plaisir. Voilà, moi, ce que je fais, j'aime beaucoup ça. Donc, je prends du plaisir, mais professionnel. Je ne fais pas du plaisir pour m'amuser.
5: Et non, ce n'est pas du plaisir pour toi seule. C'est du plaisir aussi tourné vers l'efficacité.
6: C'est ça.
5: Et puis ton métier. Ton métier
6: aussi,
5: qui est important.
6: Ce qui est important, c'est que c'est de vendre, bien sûr, nos bons légumes. Ensuite, pour qu'après, on puisse en cultiver d'autres.
5: Ça donne des impulsions, forcément, plus on vend, plus on produit, plus on a de bons consommateurs, clients fidèles.
6: C'est ça. En boutique, nous avons pas grand monde, effectivement. Mais parce qu'aussi, les clients, ils sont obligés de venir nous voir pour acheter. Ce n'est pas pareil. Parce que quand c'est le marché, là, il y a plein de monde.
5: Et parce oui, que c'est vous qui allez à eux.
6: C'est exactement ça. Mmh. Et aussi, il y a plein donc, de producteurs. Donc, il n'y a pas que nous.
5: Et donc, oui, donc
6: ils
5: c'est
6: viennent
5: un lieu
6: pas
5: qui attire.
6: Que pour nous. Donc, c'est pour ça qu'au marché, heureusement d'ailleurs, ça marche mieux.
5: Et toi, donc, tu fais régulièrement les marchés aussi pour vendre toutes ces, denrées bio.
6: Une fois sur trois.
5: C'est beaucoup déjà.
6: Ça dépend des fois. Ça peut être une fois sur trois ou des fois, deux fois d'affilée. De samedi, ça dépend en fait le roulement des collègues.
5: Et ça, c'est un poste qui te plaît aussi d'être
6: oui,
5: au marché, au
6: c'est
5: milieu
6: ça.
5: Des clients qui
6: Parce
5: se
6: qu'en fait,
5: promènent
6: la...
5: de lieu en lieu.
6: C'est ça, exactement. Le lien qu'il y a, ou comment dire, que ce soit en boutique ou au marché, on est en lien avec le client.
5: Et oui, bien
6: Donc,
5: sûr.
6: C'est quand même intéressant, c'est bien si on peut lui apporter des choses. Apporter ce que l'on fait, voilà.
5: Vous avez des clients fidèles qui sont là de manière régulière ?
6: Oui, on a des clients, oui. Mais c'est vrai que, bon, on n'a pas... en fait, il y a des clients, oui, mais maintenant, avec l'inflation, c'est moins qu'avant, quoi. Mais ça, c'est partout pareil, je pense.
5: C'est moins dense.
6: C'est pas chez nous que c'est comme ça. Parce que nous, on est bio, oui, mais... On est bio, mais c'est pas forcément qu'on est plus cher. Donc, non. Nous, franchement, les prix, c'est pas pour autant qu'on les flambe pour autant. Donc, mais
5: donc
6: bon.
5: Donc, ce sont des bons produits vendus à un juste prix.
6: C'est ça, tout à fait.
5: Oui. Et qui attirent des clients fidèles ou des
6: c'est
5: clients
6: ça.
5: Changeants.
6: Aussi. Après, je suis ravie quand je vois qu'il y a des clients qui arrivent et que je connais pas et qui découvrent. Ça, c'est super.
5: Dis donc, c'est un métier extraordinaire d'être maraîchère. Tu as conscience de la valeur de ce beau métier ?
6: Ben oui, moi, il me plaît, donc je le continue, hein, y a aucun problème.
5: Ce lien avec la terre, ce lien avec la vie,
6: c'est ça.
5: Ce lien avec le vivant, et puis cet aspect commercial de la vente. Tu as tout l'éventail, en fait, de cette activité depuis le début jusqu'au bout.
6: Oui.
5: Et le contact avec le client, tu aimes ?
6: Ah, j'adore ça.
5: Ouais.
6: C'est super, c'est... C'est le ouais, j'aime beaucoup parce que je parle de nos légumes, je parle de tout ça, donc c'est bien quoi. C'est
5: et oui, tu crées du lien,
6: c'est
5: tu
6: ça.
5: Aimes créer
6: Exactement.
5: Du lien. Quelle merveille, ils en ont de la chance d'avoir une maraîchère comme ça de
6: mais
5: premier
6: oui.
5: choix,
6: n'est-ce pas?
5: Disponible, accueillante.
6: Mais oui, bien sûr.
5: Mais oui. Alors c'est drôle parce que derrière la porte de la boutique,
6: j'ai un admirateur.
5: On a un admirateur qui, je ne suis pas sûre qu'il entende nos échanges. En tout cas, il nous observe avec intérêt et il a la discrétion de ne pas rentrer pour ne pas faire de bruit. Je trouve ça hyper touchant. Ben, c'est très agréable d'être dans cette boutique. Hein, ça vaut le coup de faire un appel
6: oui.
5: à la radio,
6: bien sûr.
5: Aux consommateurs de bons produits, de venir jusqu'à l'Arche, cueillir entre guillemets dans la boutique, choisir des produits de qualité.
6: C'est ça.
5: Et vendus avec
6: amour.
5: Et surtout,
6: ce qu'il faut dire, c'est que généralement, les clients, quand ils viennent à le bio, c'est très cher. Ils ont peur de ça. Et comme ils ont cette idée-là, ils prennent pas. Des fois, ils regardent pas forcément les prix parce que c'est cher. Alors que je n'ai rien contre, mais malgré tout, si vous allez à Leclerc, à Carrefour, tout ça, c'est pas forcément plus cher que nous dans le bio. Après, je parle de nous. Après, je ne sais pas les autres. Mais nous, en tout cas, on n'est pas plus forcément cher que Carrefour, tout ça. Ou de plus, les légumes sont monstrueusement grands. Et voilà.
5: Et voilà. Et donc, bah oui, tu as raison. Donc, c'est un produit qui a un prix adapté.
6: Tout à fait.
5: Et qui n'est pas un prix excessif. Donc, il faut oser venir.
6: Oui. Ne pas avoir peur. Venez.
5: Mais voilà, n'ayez pas peur des prix.
6: On vous attend.
5: N'ayez pas peur des étiquettes, n'ayez pas peur de tous ces légumes qui vous tendent, les racines et les feuilles. Et voilà Cyprien qui nous fait un petit coucou au comptoir pendant cette interview. Quel bonheur de pouvoir t'interviewer ici, de pouvoir échanger et
6: Merci.
5: Sentir ta passion.
6: Oui.
5: Ta passion pour
6: mais
5: ce beau métier.
6: En fait, il n'y a pas que ça aussi, c'est parce que j'adore, c'est vraiment, j'adore ça, mais il n'y a pas que ça, c'est sincèrement aussi les collègues. Ils sont sympas, quoi. Donc, c'est chouette, quoi. C'est... Voilà.
5: Et oui, tellement important.
6: Oui.
5: On en revient toujours à l'essentiel.
6: C'est ça.
5: Le lien de cœur. Toi, Cyprien, tu es un collègue de cette équipe de maraîchers. Ah, alors, Cyprien a quelque chose à dire.
3: Parce que il y a un truc à moi aussi de maraîchage, tu l'as dit, que aussi que Patrick que, est doué à la présence d'un pro.
5: Elle est
3: que,
5: pro.
3: Oui, un pro que, pour le compte aussi.
5: Et oui, elle sait tout faire. C'est la polyvalence. C'est la polyvalence. Bravo.
6: Merci Cyprien.
5: Ça sortait du cœur. Hein. On sent exactement. Que c'est directement jailli c'est du fond du cœur. C'est trop ça. Beau. Voilà, l'amitié, le lien entre vous.
6: C'est ça.
5: Un immense merci à toi pour ce bel échange.

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2: Être le Benjamin. Tous les Ben et les Benji savent que leur diminutif provient de Benjamin, prénom qui a traversé les âges, principalement dans les cultures juives, chrétiennes et même musulmanes, où il incarne l'idée d'affection et d'importance familiale. C'est à partir du Moyen-Âge que ce prénom devient populaire en Europe. On entend également parler de Benjamin avec un B minuscule sous la forme d'un nom commun qui désigne le dernier-né, le cadet de la famille, celui que l'on appelle avec beaucoup d'affection le petit-dernier, surtout s'il arrive bien des années après les autres enfants de la fratrie. Par extension, on désigne par Benjamin l'individu le plus jeune d'un groupe. C'est ainsi que la dénomination Benjamin et Benjamine correspond aux équipes des plus jeunes sportifs. Mais d'où vient le nom de Benjamin et pourquoi dit-on être le Benjamin? L'expression être le Benjamin nous vient de l'Ancien Testament. Dans le récit de la Genèse, Benjamin est le dernier des 12 fils de Jacob, fils d'Isaac et petit-fils d'Abraham. Son père lui a déjà donné 10 demi-frères, puis son frère Joseph, arrivé avant lui, mais sa mère Rachel meurt en donnant la vie au petit-dernier après un accouchement laborieux. Il est alors appelé par sa mère mourante Ben-Oni, ce qui signifie « fils de la peine » ou « fils du deuil ». Le père s'empressera alors de remplacer le prénom sinistre par Benjamin, c'est-à-dire « fils de la droite étant le côté du bonheur et de la chance. C'est de là que sont venus notre Benjamin, avec un grand B, et notre Benjamin, avec un petit B. Son frère Joseph connaît une terrible épreuve, puisqu'il est vendu comme esclave aux Égyptiens par ses demi-frères. Un jour, alors qu'une grande famine sévit dans le pays, Jacob demande à ses fils de partir en Égypte pour y acheter du blé qui pousse en abondance. Il garde cependant auprès de lui Benjamin pour le protéger de peur qu'il lui arrive quelque chose. Genèse chapitre 42, verset 4. Les demi-frères y retrouvent Joseph qui est devenu l'un des personnages les plus importants du pays. Celui-ci se souvient de ce qu'il lui avait fait endurer. Il décide ainsi de les mettre à l'épreuve, en faisant semblant de ne pas les reconnaître et les traite comme des étrangers. Joseph leur demande d'aller chercher Benjamin et de revenir avec lui, en échange d'un d'entre eux qu'il garde en prison. À leur retour au pays de Canaan, Jacob se révolte avec colère. Il refuse avec violence devant une telle démarche. Se séparer de son Benjamin est impensable à ses yeux. Il finira bien un jour, non pas sans peine, par laisser son petit dernier s'éloigner de lui. C'est depuis ce temps que Benjamin désigne le petit, celui que l'on protège par opposition à l'aîné.

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1: Au tout début de notre chronique radiophonique, l'instant affable, en commentant cette ample comédie en 100 actes divers et dont la scène est l'univers, un des deux premiers personnages que nous avons vus apparaître sur scène fut la fourmi, la petite fourmi. Au fils de Louis XIV, qui n'avait pas 7 ans, Jean de La Fontaine a d'abord présenté un petit insecte, la fourmi. La fourmi trouva le ciron trop petit, la besace 1,7,21. Puis nous avons retrouvé la fourmi se montrant secourable. Si, si, dans la fable livre 2, fable 12, la colombe et la fourmi. Et plus tard, nous retrouverons dans la fable l'éléphant et le singe de Jupiter, livre 12, fable 21, encore la fourmi. La Fontaine, au tout début, a écrit « La fourmi » en précisant aussitôt « n'est pas prêteuse, c'est là son moindre défaut ». Et depuis, on le répète sur tous les tons, selon Charles Lecoq.

0: selon Charles Trenet.
1: La fourmi n'est pas prêteuse, c'est là son moindre défaut.
0: Et tant d'autres, et tant d'autres. Si vous n'avez pas vu Moni Dalmès dans ses grands rôles à la Comédie française, peut-être l'avez-vous entendu au cinéma dans Les hommes préfèrent les blondes et Comment épouser un milliardaire. Elle a doublé la voix de Marilyn Monroe. Tout de suite, Moni Dalmès nous dit la fable d'aujourd'hui.
2: La mouche et la fourmi. La mouche et la fourmi contestaient de leur prix.
3: Oh Jupiter, dit la première, faut-il que l'amour-propre aveugle les esprits d'une si terrible manière qu'un vil et rampant animal à la fille de l'air ose se dire égal? Je hante les palais, je m'assieds à ta table. Si l'on t'immole un bœuf, j'en goûte devant toi. Pendant que celle-ci, chétive et misérable, vit 3 jours d'un fétu qu'elle a traîné chez soi. Mais ma mignonne, dites-moi, vous campez-vous jamais sur la tête d'un roi, d'un empereur ou d'une belle? Je le fais, et je baise un beau sein quand je veux. Je me joue entre des cheveux, je rehausse d'un teint la blancheur naturelle, et la dernière main que met à sa beauté une femme allant en conquête, c'est un ajustement des mouches empruntées. Puis allez-moi rompre la tête de vos greniers. Avez-vous dit, lui répliqua la ménagère, vous hantez les palais, mais on vous y maudit. Et quant à goûter la première de ce concert devant les dieux, croyez-vous qu'il en vaille mieux? Si vous entrez partout, aussi font les profanes. Sur la tête des rois et sur celle des ânes, vous allez vous planter, je n'en disconviens pas. Et je sais que d'un prompt trépas, cette importunité, bien souvent, est punie. Certains ajustements, dites-vous, en joli, j'en conviens. Il est noir. Ainsi que vous et moi.
4: Ainsi que vous et moi.
3: Je veux qu'il ait nom mouche. Est-ce un sujet pourquoi vous fassiez sonner vos mérites? Nomme-t-on pas aussi mouche, les parasites? Cessez donc de tenir un langage si vain, n'ayez plus ces hautes pensées. Les mouches de cour sont chassées, les mouchards sont pendus. Et vous mourrez de faim, de froid, de langueur, de misère, quand Phébus règnera sur un autre hémisphère. Alors je jouirai du fruit de mes travaux. Je n'irai par mont ni par veau m'exposer au vent, à la pluie. Je vivrai sans mélancolie. Le soin que j'aurai pris de soin m'exemptera. Je vous enseignerai par là ce que c'est qu'une fausse ou véritable gloire. Adieu, je perds le temps. Laissez-moi travailler. Ni mon grenier ni mon armoire ne se remplit à babiller.
0: L'instant à fable est réalisé par Francky Guéret, Guéret comme Gabriel Guéret, un contemporain de notre cher fabuliste. Après le Parnasse réformé, Gabriel Guéret publie en 1671 La guerre des auteurs anciens et modernes. Ce diptyque constitue l'œuvre majeure de Gabriel Guéret.
5: Et l'instant à fable est préparé et animé par Pierre Bruel.
0: La prochaine fois, nous vous proposerons une autre fable, toujours de La Fontaine, bien sûr, mêmes horaires et même lieu de rendez-vous.
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11: Chers auditeurs, les chroniques du Pays Toulousain, dans cette collection de demeures et familles que nous avons abordées depuis quelques semaines et quelques mois même, Aline Thomazin et Michel Derivoire toujours nous accompagnent. Et aujourd'hui, nous allons rester peut-être dans le quartier parlementaire.
12: Mais nous allons même y rester tout à fait, avec un bel hôtel que va nous présenter notre ami Michel.
13: Alors, l'hôtel a deux entrées et peut-être même trois. Nous verrons, je garde le suspense pour vous donner...
12: Est-ce qu'il a un nom ?
13: Alors, il a un nom commun, c'est-à-dire que vous saisissez
12: l'hôtel
13: particulier de Toulouse, vous tombez sur Tournier Barassi.
12: Ah, donc on est dans les familles.
13: On reste dans les familles de parlementaires et surtout de Capitoul. Et on est un peu à l'opposé de ce quartier parlementaire très concentré, dans le sens où on est plus au nord et on est tout près de l'actuelle place Esquirol, n'est-ce pas ? Puisque la rue des Couteliers et la rue de la Madeleine forment un angle tout près donc de cette, la rue de Metz, hein, qui aboutit au Pont-Neuf. Et dans cet angle se trouve un hôtel qui a changé de nombreuses fois de propriétaire, mais dont l'entrée est identifiée de nos jours. Si vous allez chercher, visiter dans les rues de Toulouse, il faut se présenter devant le 3 rue de la Madeleine. Voilà.
12: Donc la rue de la Madeleine est la première rue que nous trouvons sur notre gauche,
13: avec l'Esquirol dans le dos.
12: En remontant vers la Dalbade depuis Esquirol.
13: Voilà, alors si vous faites un grand tour, vous avez, donc, il faut prendre la rue des Couteliers. Et dans la rue des Couteliers, c'est le numéro 44 qui est l'entrée historique de cet hôtel dont nous allons parler et qui a beaucoup évolué. Et je n'oublie pas de vous donner la troisième entrée qui est l'entrée solennelle d'aujourd'hui pour les visiteurs. Vous verrez. Donc, on est dans l'ancien régime. Nous sommes à la limite de deux capitoulas, celui du Pont Vieux et celui de la Dalbade. C'est un quartier qui est extrêmement pratique puisqu'on est tout près du pont, alors neuf pour le coup, puisque
12: mais
13: c'est
12: oui.
13: Celui qui est utilisé pour passer la Garonne et aller vers la Gascogne. Donc tous ces parlementaires et Capitoul, tous ces riches marchands qui ont des terres, des seigneuries où il faut franchir la Garonne, bah, c'est bien pratique. À l'époque, on n'a pas de garage, mais on a quelquefois des carrosses ou des... en tout cas des attelages à rentrer dans l'hôtel. Et donc, c'est intéressant d'être situé près du pont.
12: Ah, donc, j'en déduis que l'hôtel existe au moment où le pont Neuf est achevé.
13: Alors, très bonne remarque. C'est un piège, parce qu'on n'a pas la date, mais vous me tendez une perche pour essayer de parler de l'hôtel lui-même. On n'a pas la date de construction. Notre source nous accompagne à chaque fois, mais enrichie par d'autres recherches, c'est l'histoire des rues de Toulouse par Jules Chalande,
12: qui est
13: apparu au début du XXe siècle. Et il est assez évasif sur la première construction. En revanche, ce qui reste et qui est encore visible, très modifié au cours du temps, parce que l'on voit, c'est une construction du XVIIIe siècle, mais il y a des traces d'un logis, d'un corps de logis tout à fait fin XVIe, on va dire les années 1480-1500, et qui a été donc commandé, en tout cas occupé,
12: au début XVIe,
13: occupé par un parlementaire de haut niveau, puisqu'il s'agit de Guillaume de Tournoir. On a déjà évoqué son nom à propos de l'hôtel d'Ahu et la fameuse tour de Tournoir située rue Ozen. Mais il se trouve qu'il est également propriétaire, même je dirais antérieurement à l'hôtel d'Ahu, la rue Ozen, il est d'abord rue de la Madeleine.
12: Et, la première époque, on se situe rue de la Madeleine.
13: C'est-à-dire que tous les cadastres, les relevés de, j'allais dire, fiscaux.
12: Donc on est fin 15e finalement.
13: Fin 15e. C'est l'époque où il commence à être, occupé des postes importants au Parlement. Et il en est le second président.
12: Ah oui.
13: Mais comme il nous faut avancer, Aline, parce qu'il y a vraiment beaucoup de gens qui sont succédés dans ce bel hôtel. Donc retenons un bel hôtel gothique tardif. C'est encore des fenêtres visibles qu'on peut tout à fait voir quand on se rend dans la cour du 3 rue de la Madeleine, qui ont toutes les caractéristiques. On peut en voir encore des modèles aussi, justement à l'hôtel d'Ahu, sur les rues avoisinantes. Et comme il a deux adresses, rue d'Aussargues pour l'hôtel d'Ahu et rue de la Madeleine.
12: Et c'est communicant.
13: Et non, pas du tout. Non, ah, non, non. Oui. Il y a quand même la vieille rue du Languedoc. Enfin, entre oui, les oui. deux, il y avait d'autres rues. Ce n'était quand même pas une parcelle aussi grande que la place du Capitole. Oui. Non, non. Donc, il meurt en 1533. Donc, la famille va laisser. Ils ont beaucoup d'enfants avec sa femme Catherine de Galais. Ils ont très nombreux enfants. Et donc, ils vont répartir, si vous voulez, le patrimoine. Et les héritiers vont le louer d'abord, puis le vendre à la famille, un représentant de la famille Barassi. C'est pour ça que l'hôtel est connu sous le nom de Barassi, parce qu'il est mieux documenté sous cette époque-là. Mmh, mmh. Et nous sommes aux alentours de 1530. Ce représentant de la famille Barassi, on peut tout à fait donner son nom, puisqu'il s'appelle Pierre, il est un banquier. Il est banquier et il est capitoule. On est vraiment au cœur de la stratégie qu'on évoque à chaque fois.
12: Des pouvoirs.
13: Des pouvoirs. Et en même temps, de la nécessité d'avoir un bel établissement dans le cœur de ville. Donc, d'ailleurs, on ne sommes à la radio, mais on aimerait pouvoir montrer de temps en temps les visages de ceux dont on parle. Et son lieu de sien est connu par les annales de l'année 1539.
12: Oui, et puis il a été portraituré, tous les capitouls.
13: Et c'est une des... Oui, mais c'est les annales, et peut-être son portrait existe quelque part, en tout cas les annales qui ont été donc supprimées à la Révolution, brûlées, dans un auto-da-fé célèbre, eh bien il en restait quelques pages, et lui, ce Pierre Barassi, auteur de la belle cheminée monumentale, tout début Renaissance, qui se trouve dans le vieux logis gothique dont nous venons de parler, eh bien on peut encore voir son visage, voilà. Donc, pour achever, si vous voulez, la chronologie de l'hôtel, avant de parler peut-être de ses occupants, c'est une famille qui reste tout le XVIe siècle et une bonne partie du XVIIe. Il y a des mariages et c'est un certain Bernard Tournier qui épouse une mademoiselle de Cambon qui avait réunit des immeubles dans les parages de cet hôtel dont nous allons parler. Et nous aboutissons, après 1700, à un vaste hôtel, vraiment de la taille et de l'ambition de ceux dont nous parlons régulièrement dans ces chroniques. Et ce Bernard Tournier va changer l'adresse, l'accès principal qui est sur la rue des Couteliers, donc nous l'avons dit tout à l'heure, 44, et le beau port, la belle entrée va se situer 3 rue de la Madeleine.
12: D'accord.
13: Et la façade du vieux logis gothique donnait sur un jardin, et ce jardin va devenir une cour carrossable, avec des pavés, on entend le bruit des chevaux, etc. Et ça devient une nouvelle cour d'honneur. Il va modifier très peu la façade. Il va surtout créer un bel escalier, un escalier monumental, dont la rampe de fer forgé est attribuée à Joseph Bosque. Et cet escalier n'est en principe pas visible, sauf dans les termes que je vais vous dire tout à l'heure, la troisième entrée, la belle entrée moderne. Donc, tout le XVIIIe siècle, c'est la famille de Jean-François de Tournier, le fils de l'acquéreur et celui qui a construit la nouvelle cour, qui lui est un personnage très intéressant, mais dont il faudrait probablement consacrer une chronique à part, puisque c'est un personnage, je ne sais pas s'il est richissime, en tout cas il est en vue,
12: surtout oui.
11: Il est
13: énormément de propriété, il est considérable de tout point de vue. Voilà, et c'est surtout lui, on retient aujourd'hui son nom parce que, et on connaît son visage, parce que c'est le constructeur du château de Lara. Qui est un des trois beaux châteaux encore habités par la même famille et ouverts à la visite. Lara, je rappelle, c'est dans le canton vers Grenade.
12: Oui,
13: on est au-dessus de la vallée de la Save, absolument. Et avec Merville et Rochemontès, ce sont encore trois
12: avec
13: belles propriétés du 18e habitées par la famille. Alors, ce n'est pas un petit observatoire, c'est un gros observatoire.
12: Oui.
13: Alors, on dit ça tout à fait avec bienveillance. Simplement, il y avait un lanternon qui a été pas mal imité dans les demeures du coin, d'ailleurs. sur le modèle des villas italiennes, et je crois qu'il s'est effondré pour aller vite, et il a fallu le reconstruire, hélas en béton, parce que voilà, c'était d'autres principes de construction, et en fait c'est une, on le voit que ça quand on arrive de la route.
12: Et donc est-ce qu'on,
13: c'est un très beau château,
12: est-ce qu'il y a des parties que l'on peut voir aujourd'hui
13: à Lara ou bien à l'hôtel de Tournier? Alors l'hôtel de Tournier, vous m'amenez à parler de la troisième entrée, qui est, en plus de celle du 3 rue de la Madeleine.
12: Décidément, c'est un immeuble très important.
13: Oui, et c'est devenu, on peut le dire, un palais. Alors, pas un palais dans le sens où vous avez une façade qui fait celle à la façade du Capitole, non. Ou voire plus. Mais c'est c'est un hôtel qui reprend trois propriétés. Le vieil hôtel gothique, qui lui-même est englobé dans des constructions, qui a été rénové, on l'a bien de le dire, au 18e, avec ce bel escalier central, à rampe fer forgé. Vous avez la cour du 3 rue de la Madeleine et ses bâtiments annexes, qui sont d'ailleurs pour la plupart du 19e siècle. Et j'y arrive enfin, ce troisième membre, partie de l'hôtel Tourdier-Barassi d'aujourd'hui, dont l'entrée se trouve au 46 rue des Couteliers. Donc, plus proche,
12: voilà,
13: si vous voulez.
12: Voilà une belle adresse.
13: Et voilà. Je vous sens saliver. Je vous entends même. Pour dire que c'est l'entrée de la Cour des Consuls.
12: Oui, oui.
13: Pour nos auditeurs qui connaissent cette adresse fameuse à Toulouse, relativement récente, parce que on se rappelle aussi, n'est-ce pas, parmi ceux qui nous écoutent, du secours catholique. C'est l'histoire. Hein, les héritiers de Jean-François de Tournier qui est devenu la famille d'Antin de Bagnac par mariage, a possédé l'hôtel jusqu'en 1933.
12: Ah oui.
13: Et l'a cédé, c'était formé dans le contexte de l'époque, au curé de la Salle, n'est-ce pas, le curé de la Dalbade, et lui-même l'a transmis au secours catholique. Voilà. Mais la Cour des Consuls est un nouveau concept. On revient au principe, finalement, des grands hôtels particuliers qui font des fêtes,
12: c'est
13: un concept d'hôtellerie moderne, de très haut niveau, et qui occupe tous les bâtiments, que nous allons dire, plus l'hôtel d'acier, donc, dont l'adresse est 46 rue des Couteliers. Et quand on va soit boire un verre, soit, pourquoi pas, dîner ou déjeuner, de repas d'affaires, et si on a la chance de pouvoir y coucher, puisque c'est une très belle chambre, je crois, je ne connais pas, eh bien, on a une idée de ce vaste hôtel.
12: C'est vrai qu'on a l'impression d'être dans un palais. C'est élégant, il y a de belles proportions.
13: Voilà, et avec du service, et voilà. Donc, écoutez, merci à ces constructeurs.
12: Sans aucune publicité, voici un très beau représentant de nos beaux hôtels toulousains. Merci Michel.
11: À bientôt.

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3: En conclusion du cycle de rencontres autour de Linguae Vasconum Primitiae, le premier livre imprimé en langue basque et écrit par Bernat Etxepare, le Musée basque et de l'histoire de Bayonne recevait le 8 janvier 2026 Philippe Charrère, professeur émérite d'histoire moderne à l'Université de Pau et des Pays de la Dour, pour y présenter le Linguae Vasconum Primitiae en son temps. Nous écoutons Philippe Charrère.
4: Arratsaldeon est à Urteberion et j'ai fait à peu près le tour de mon vocabulaire basque, j'en suis désolé. Et donc je continuerai en français, c'est pour cela que vous avez un traducteur. Bon, que dire de plus? Après tout ce qui a été abordé au cours des précédentes conférences et écrit depuis des années sur cet ouvrage, que dire de plus sur le livre? Que dire de plus sur son auteur? Je vais donc essayer d'aborder le sujet un peu avec un regard extérieur, en reculant la focale et en le replaçant dans des perspectives de renouvellement du sujet, car un sujet d'histoire est un sujet toujours en perpétuel mouvement, qui est sujet à réinterprétation en fonction de nouvelles connaissances du contexte et susceptible d'évoluer en fonction de nouvelles découvertes dans les archives ou dans les bibliothèques. Et donc j'ai assisté avec beaucoup de curiosité ces dernières semaines à la muséification d'un livre qui a entraîné une redécouverte d'un texte qui est déjà bien identifié, bien exploité depuis le 19e siècle, ce qu'il doit à son statut de premier imprimé en euskara, vous le savez bien. Toutefois, on peut quand même constater que ce n'est pas le premier écrit basque. Il y a de nombreux manuscrits basques antérieurs qui remontent jusqu'au Moyen-Âge. Ils ne sont pas imprimés, mais ils existent. Il y a des témoignages écrits de la langue. C'est aussi une période où l'imprimé, le manuscrit coexiste encore avec l'imprimé, et donc il y a peut-être des marges de découverte, j'y reviendrai. Si l'on veut l'inscrire dans les courants à la mode, notamment les gender studies, ce n'est pas une femme qui a écrit cet ouvrage, c'est un homme. Ça aurait été encore mieux si ça avait été une femme. Et cet ouvrage unique qui est exposé ici, il faut en profiter tant qu'il est encore là, n'a pas été réalisé ici. Il n'a pas été conservé ici, mais dans des bibliothèques princières, ce qui quand même est assez valorisant. Bon, il y a sans doute eu des exemplaires locaux, mais ils ont disparu. C'est davantage sur... Vous avez vu cet ouvrage aussi, il n'est pas très spectaculaire. C'est pas très grand, pas très volumineux. Bon, ici, il est exceptionnellement bien relié. Mais le plus important, c'est le message qu'il porte, qui est un message fort. Et c'est sur ce message qu'a reposé son succès médiatique, et notamment donc sa forte proclamation en faveur de la langue dans les deux derniers textes, le contrapasse notamment, et qui ont en plus été valorisés par une mise en musique dans les années 70 qui s'est installée et qui est pérenne et qui continue aussi à assurer son succès. Donc il y a ces deux derniers textes, mais il y a aussi un aspect important qu'on aurait pu mettre davantage en valeur, c'est sa tentative de codification de la graphie qui apparaît en page 2, mais en latin. Bon, mais je comprends que c'est plus austère que des chansons, et les chansons sont quand même plus attractives. Donc ce livre n'a jamais été aussi connu, il n'a jamais été autant accessible à tous, aussi bien par sa réédition polyglotte de l'Académie de la langue basque, ou encore plus facilement, sous sa forme numérique sur Gallica, où vous pouvez tous le consulter en grand, en couleur. Donc c'est, je dirais presque pour quelqu'un qui travaille dessus, c'est encore plus confortable que de travailler sur l'original. Voilà. Donc Juste une petite remarque et une petite crainte. Hein. Donc, il ne faudrait pas que cet engouement autour de ce livre, qui est une sorte de mouvement presque, on pourrait dire, de totémisation autour d'un objet, cristallise autour un discours qui se fige. Il ne faut surtout pas que le discours se fige, parce que ce texte mérite mieux. Il doit rester vivant et conserver une possibilité de réinterprétation, car je pense qu'il a encore beaucoup de choses à nous apprendre, en plus de tout ce qui a été dit jusqu'à présent. Alors, donc je vais essayer de le contextualiser en le situant par rapport au dernier royaume basque qui existe à cette époque-là, qui est le royaume de Navarre, hein, celui du nord des Pyrénées, qui sera annexé au royaume de France en 1620. Alors, pourquoi ce livre n'a pas été publié et produit dans le dernier royaume basque ? Et parce que ce royaume, il a été sérieusement secoué par le traumatisme de... Voilà, c'est là. Le traumatisme de 1512, 1521, qui va le démembrer, et donc qui va impliquer par son souverain de la première moitié du XVIIe siècle une réorganisation administrative au nord des Pyrénées, autour de la base Navarre et du Béarn, les deux territoires souverains. Et c'est un royaume qui est aussi sous surveillance de l'Espagne, qui envoie de nombreux espions. Et c'est grâce à ces espions espagnols qu'on a les premiers plans de la forteresse de Navarinx, clandestin, qu'on a pu exposer à Pau il y a 3 ans. Pourquoi Don Bernard Etchepare a été mal vu par Henri de Dalbret, il a été convoqué et emprisonné, peut-être qu'il a été pris aussi pour un espion, c'est une possibilité. Il ne faut pas oublier que 1512 aussi, c'est un traumatisme pour les familles, parce que la Navarre va être séparée par une frontière, alors que les liens étaient naturels des deux côtés des Pyrénées. Et donc c'est difficile aussi pour ces contemporains de couper avec la famille ou les biens qui sont de l'autre côté. Et donc dès qu'on a des liens, on ne peut pas être suspect aussi d'espionnage. Donc c'est peut-être une des raisons de cette convocation sur laquelle le motif n'a jamais été précisé. La situation linguistique... Bon, c'est l'héritage médiéval, donc il y a une langue administrative à Pampelune, hein, qui est le romance. Le romance navarro aragonais. À Pau, c'est le gascon sous sa forme béarnaise. Le basque n'est pas employé dans l'administration et tous les travaux de recherche qu'on a fait sur les actes royaux n'ont produit aucun écrit en basque. Mais il se peut qu'il y ait eu beaucoup de documents perdus, et peut-être par les archivistes du XVIe siècle qui ont, en effectuant les tris, peut-être éliminé des documents qui étaient dans une langue qu'ils ne comprenaient pas forcément. Toutefois, au début du XVIe siècle, les réformes protestantes et puis la réforme de l'État, la montée en puissance de l'État, va entraîner l'émergence des langues locales, mais qui sont... les langues des royaumes ou des entités politiques. Or, le Pays basque n'a pas d'entité politique, sauf la Navarre, ou ce qui reste de la Navarre. Et cette chance qu'aurait pu avoir le basque de devenir un écrit administratif ne se produit pas à ce moment-là. 1539, vous connaissez la date, c'est Villers-Cotterêts pour la France, qui établit le français comme langue officiel de l'État, mais pas la langue qui doit être parlée partout. Et donc ce qui fait que c'est le français qui va être codifié dans toute cette région. Et donc les langues régionales, on dit vernaculaires également, comme l'occitan ou le basque, vont échapper au domaine de l'administratif, mais vont trouver un lieu d'expression qui est la littérature. On le voit à Toulouse avec l'Académie des Jeux Floraux, j'y reviendrai, et puis on le voit aussi à Bordeaux avec ce cercle d'érudits basques, hein, d'où va sortir ce linguae basconum. Le latin se maintient comme langue, comme langue par excellence et la langue européenne de communication, la langue des savants. Et il est intéressant de voir la cohabitation de trois langues dans cet ouvrage, qui est tout petit. Le titre que vous voyez ici, la codification de la langue, très, très rapide, qui sont en latin. Pourquoi ? Parce qu'on s'adresse au monde des savants, on va proclamer l'existence de cette langue, et c'est ce qui permet, c'est un peu ce qui permet, l'équivalent de ce qui permet l'indexation dans les catalogues actuels des bibliothèques. Donc on utilise le latin. Et ensuite, on voit apparaître le français dans ce qu'on appelle le colophon, c'est-à-dire le lieu dans lequel on décrit où et quand est imprimé le livre, et surtout celui-ci qui contient l'autorisation de publier, parce que dès ce moment-là, eh bien, on a compris quelle était la puissance de l'imprimerie, et elle passe sous contrôle de l'administration. Et comme la langue officielle du Parlement de Guyenne à Bordeaux est le français, on l'écrit en français. Mais c'est un usage administratif qui ne nous dit pas que tous les Bordelais parlent français à ce moment-là, loin de là. Alors, ce que l'on peut dire également, c'est que dans ce nouveau, la situation du sud-ouest et des rois de Navarre du nord des Pyrénées, eh bien, donc, ils ont deux territoires souverains, on l'a vu, et ils ont gagné. Alors, ils ont perdu ce jeu d'équilibre des forces qu'ils pratiquaient auparavant. Ils sont passés sous le giron des rois de France qui vont leur imposer leur mariage. Henri de Dalbret est marié avec la sœur de François Ier. Ils vont, en contrepartie, recevoir un certain nombre de gratifications. Ce sont les plus grands seigneurs du sud-ouest. C'est la dernière grande famille féodale en France. Et le roi de France va leur donner des fonctions particulières, et notamment celle de gouverneur de Guyenne et d'amiral de Guyenne, dont le siège est à Bordeaux. Et donc, finalement, ces Navarrais se retrouvent aussi à Bordeaux sous cette forme-là. Et puis, on pourrait rajouter un personnage que l'on oublie parfois de citer, qui est Charles de Gramont, qui est l'archevêque de Bordeaux. Les Gramont, quand même, hein, c'est le parti basque qui a résisté au Beaumontais pendant les guerres. Et puis, à côté de ces personnages-là, on a Bernard de La Hette, dont on reparlera, avocat du roi. Il a commencé sa carrière comme avocat du roi à l'amirauté de Guyenne. Et ensuite, il est devenu avocat général au Parlement de Bordeaux de 1529 jusqu'en 1560. Donc voilà ce petit groupe, comment il se situe dans l'ensemble général. La cour de Navarre, j'avais une diapo pour vous montrer, donc les représentations, parce que c'est difficile pour ces périodes-là d'avoir des représentations des personnages, donc c'est très rare, donc on peut mettre quelques visages. Alors, la cour de Navarre, c'est une cour qui est une cour de son temps, qui se veut moderne, et c'est une cour donc humaniste. Dans un contexte qui est le premier parti du XVIe siècle, que l'historien Emmanuel Leroy-Ladurie a qualifié de beau XVIe siècle. C'est une période favorable climatiquement, économiquement, et une période d'expansion démographique. Donc une période assez prospère et une période aussi de fourmillement d'idées, de bouillonnement culturel et artistique qui touche l'ensemble de la société et notamment les cours. Et déjà avant 1512, la cour de Navarre les rois de Navarre avaient commencé à réorganiser leur administration à Pampelune, mettre en place une administration plus moderne. Ce sont les recherches d'Alvaro Adot, qui est professeur à la Complutense, qui l'a montré. Les rois de Navarre avaient un imprimeur dès cette époque-là, qui s'appelait Arnaud Guillem de Broca, plutôt un nom béarnais, qui avait été formé à Toulouse. Et lorsque le royaume est démembré, il va être recruté par un personnage important espagnol, qui est le cardinal Cisneros, qui est le fondateur de l'université Complutense, et qui est un grand humaniste et qui est à l'origine de la Bible polyglotte d'Alcalá de Henares, ce qu'on appelle la Bible Complutense, qui est une Bible qui juxtapose les différentes langues des Écritures. Donc, et c'est Arnaud Guillaume de Broca qui va imprimer cette Bible. Il a été étudié très récemment par un professeur aussi de l'actuelle Complutense qui s'appelle Fermín de los Reyes Gómez. C'est l'ouvrage qui est à droite. Et vous avez sur les deux autres images la marque d'Arnaud Guillaume de Broca sous la forme d'initiale AGB. Cette cour de Navarre, en plus, elle a la particularité d'avoir été animée par une des plus grandes femmes de la Renaissance, Marguerite de Navarre, qui est la sœur de François Ier, qui est une des grandes autrices et une des plus étudiées de cette époque-là. Et elle est en lien avec tout ce qui est poète, écrivain de son temps, qu'elle va protéger, qu'elle va accueillir, et parfois dont elle va favoriser l'édition des œuvres. Et donc, on peut le voir donc au travers de plusieurs ouvrages très rapidement. Là, on a un ouvrage de Bonaventure Desperriers, donc poète de cette époque-là. Nous sommes en 44, donc au même temps que le Linguae. Et avec une belle dédicace à droite, donc à sa protectrice. Un autre plus connu, c'est Rabelais, donc également, qui va lui dédier ses quelques vers lors de l'édition du tiers-livre. On a également un poète béarnais qui s'appelle Bernard Dupuy, donc il est de Luc en Béarn, et donc qui publie des poèmes à Toulouse un petit peu plus tard, en 1551, et donc à très illustres princes et princesses, et donc on a ces dédicaces. Pour le mariage de leur fille Jeanne d'Albret, c'est Ronsard donc qui se fend d'un sonnet. Également dans les psaumes de David, traduit en gascon par un habitant de Lectoure, donc qui est Pays de Garros, un petit peu plus tard. Et puis donc, je vous ai mis cette diapo parce que c'est le seul document. Donc, ce sont les œuvres de Guillaume Salluste du Bartas qui ont été publiées alors, beaucoup plus tard, on est dans les années 1580. Mais je vous ai mis cette diapo parce que, en recherchant les actes de la Maison de Navarre, on a retrouvé là le document qui atteste que ce sont bien les rois de Navarre qui ont financé l'édition de ce livre. Or, si on regarde ce qui se passe pour Linguae, eh bien, on n'a pas de telle dédicace. Donc, il n'a pas été financé par la cour de Navarre. Donc, il a été supporté, non pas par ce premier cercle, mais peut-être par un second cercle, celle de ces basquisans bordelais qui sont liés à la cour de Navarre, donc Gramont et Laëte. Alors, cette cour de Navarre aussi, là, on a parlé de littérature essentiellement, elle est aussi frappée de points frais par les grands débats, qui sont les débats de religieux de l'époque. L'intervention des princes dans les affaires de l'Église est générale dans toute l'Europe. Que font les princes? Ils lorgnent vers les biens d'Église. L'Église est la première puissance foncière, et donc le plus riche propriétaire de toute l'Europe à ce moment-là. Ils critiquent la mauvaise tenue des couvents, ils critiquent la mauvaise tenue des clercs, et puis surtout ils veulent avoir la main sur la nomination des évêques. Et pour cela, donc ils interviennent à plusieurs reprises auprès du pape ou prennent des décisions administratives qui concernent le domaine de l'Église. Et quand ce n'est pas eux, ce sont parfois les parlements et parfois même les villes qui interviennent dans la mauvaise tenue d'un couvent, par exemple. Alors, ces souverains ont eu plusieurs choix. C'est de rénover l'Église, parce que c'est le grand débat de cette époque-là au XVIe siècle, en restant fidèle à Rome, mais en gardant une part d'autonomie. Pour la France, c'est ce qu'on appelle le gallicanisme, qui va être installé par le Concordat de Bologne en 1516. Ou d'autres rompre rompre avec Rome, comme Henri VIII d'Angleterre, ou certains souverains du centre de l'Europe et de l'Europe du Nord. Mais les débats n'épargnent pas la région, ils n'épargnent pas l'Espagne, hein, qui est traversée pendant toute la première moitié du XVIe siècle par un grand courant qu'on appelle l'érasmisme, hein, à la suite de l'étude de Marcel Bataillon, qui a produit une synthèse monumentale sur le sujet. Il ne faut pas oublier que ces débats débouchent, produisent des écrits. Hein. On a Juan de Valdés qui, en 1529, produit un Dialogo de la Doctrina Christiana. Et puis, plus récemment, j'ai un collègue de Montpellier qui s'appelle Michel Beuglin, qui a travaillé sur un personnage qui est très intéressant, qui s'appelle Constantino Ponce de la Fuente. Il a été formé à Alcalá, université humaniste. Il est devenu le sacristain ou le chapelain de Charles Quint. Et puis, il a été nommé grand inquisiteur de Séville. Et il est l'auteur d'une Summa de Doctrina Christiana en 1543 qui sent l'érasmisme. Et au moment du grand coup d'arrêt en Espagne de ces mouvements-là, hein, donc les autodafés de Valladolid et de Séville en 1560, eh bien, il va être emprisonné. On ne va pas le brûler, mais on va le laisser mourir en prison. Donc tous ces mouvements-là traversent à la fois le clergé, les laïcs et les autorités politiques. Pour les laïcs, il s'agit de la prise en main du salut de leur âme, puisqu'il y a une grande crise de confiance envers le clergé de la fin du Moyen-Âge, que l'on considère comme mal instruit, mal vivant, et dont on critique la mauvaise vie, et vous savez que Rabelais l'a amplement décrit, et aussi la richesse, et le fait qu'ils vivent richement et ne vont pas assez s'occuper des pauvres. Mais bon, à cette époque-là, les séminaires n'ont pas été créés, ils ont été créés par le Concile de Trente. Très peu de clercs passent par les facultés de théologie. Les autres sont formés sur place et parfois mal formés. Donc c'est des choses qu'on ne peut pas forcément leur reprocher. Mais donc ce mouvement, cette irruption des clercs dans le sacré, cette prise en main de leur propre salut, on lui a donné un nom par un mouvement qui est né à Deventer, aux Pays-Bas, au début du XVe siècle, qui s'appelle la Devotio Moderna. La Devotio Moderna, c'est une façon pour les laïcs, hein, de vivre saintement, d'assurer le salut de son âme. Et quel est le modèle? Le modèle, c'est celui du Christ. Et donc, le livre phare de cette Devotio Moderna, c'est l'Imitation de Jésus-Christ, dont vous avez la représentation à gauche. Je vous ai mis la gravure du Linguae au milieu. Et puis ce thème qui est repris aussi plus tard par Dürer, hein, dans le nord de l'Europe. Donc prière, imitation de la vie de Jésus-Christ. Où est-ce qu'on trouve la vie de Jésus-Christ? Eh bien, dans la Bible. Et donc ils vont commencer à traduire les Écritures. Et puis pour les comprendre, il faudra apprendre à lire. Ils vont monter des écoles. Ils vont devenir les instituteurs de l'Europe. Quelqu'un comme Erasme est passé par cette Devotio Moderna qui est incarnée par ce qu'on appelle les frères et sœurs de la vie chrétienne, qui sont des laïcs, qui ressembleraient un petit peu à ce que sont les béguinages actuels dans le nord de l'Europe. Et cette Devotio Moderna, elle touche aussi ici notre région, parce qu'on sait que Marguerite de Navarre a correspondu avec Erasme, de même que les personnages qui l'ont entouré. Et on a ses lettres, donc elle est sensible à cela. J'ai essayé également de voir d'où venait cette gravure, hein, celle qui est au centre du Linguae. J'ai vu deux sources à peu près qui la représentent à peu près fidèlement, surtout dans la position de la Vierge et dans la position de Saint Jean qui est sur la droite de l'image. Donc on est dans ce courant qui représente de plus en plus le Christ, surtout le Christ au centre, et qui met le Christ au centre de cette nouvelle piété. Donc on pourrait rattacher le Lingwae à ce grand courant qui est là. Et si on veut regarder dans les détails, on s'aperçoit, lorsqu'on regarde les lettrines qui sont utilisées par François Maurepin pour le Lingwae et pour l'ensemble de ses œuvres, et qu'il utilise comme décor le chardon. Alors le chardon, c'est le symbole de la couronne d'épines, et c'est aussi le symbole de la souffrance du Christ et de la Vierge. On est aussi dans cette, sous ces aspects très formels, dans ce courant-là. Alors, la cour de Navarre a eu des projets dans ce domaine-là. Lorsqu'ils étaient à Pampelune, ils ont voulu créer un archevêché à Pampelune qui aurait rassemblé tous les territoires souverains. Ça n'a pas marché, bien entendu. Et par la suite, donc, ils ont tenu à désigner parmi leurs fidèles, leurs clergés, leurs évêques. Et ils ont réussi à nommer des évêques qui leur obéissent et qui vont leur prêter serment. On a la trace de ces serments de fidélité que leur prêtent les évêques. Et dans ces milieux-là également, donc après 1534, après l'affaire des placards, eh bien Marguerite va accueillir auprès d'elle un certain nombre d'humanistes chrétiens qui sont les héritiers de cette dévotion moderna, et notamment quelqu'un qui s'appelle Jacques Lefebvre d'Étaples, qui est le grand traducteur de la Bible en français, et également son secrétaire Gérard Roussel, sera d'ailleurs nommé évêque d'Oloron de 1539 à 55, et qui est l'auteur, lui, d'un traité qui s'appelle « La familière exposition du symbole de la loi et de l'oraison dominicale », qui est resté manuscrit, vous voyez, là, ça n'a pas été imprimé, et qui est un projet de réforme de l'Église de France sans rompre avec Rome. Il sera balayé par le Concile de Trente. Donc, il y a des personnages qui réfléchissent à tout ceci, et donc, il est évident que Bernard Etchepard a été influencé par ces gens-là. Et surtout, il faut bien prendre en compte que nous sommes là avant les années 1560, avant le Concile de Trente. Et tout ce qui se passe avant échappe à l'entendement de ceux de la deuxième partie du siècle. Parce que dans la deuxième partie du siècle, on a choisi son camp. On est pour Rome ou on est contre Rome. Et tous ces gens qui réfléchissent dans leur... chacun en leur lieu et personnellement à ce que pourrait être une réforme de l'Église, ne sont pas forcément des hérétiques, ne sont pas forcément des protestants. Ils sont cette troisième voie qui, finalement, n'a pas réussi à fonctionner. Et il faut les juger non pas sous ce schéma hérétique ou pour et contre Rome, mais en fonction de la logique mentale et culturelle qui était celle de ce temps, comme le disait Lucien Febvre lorsqu'il a étudié l'Heptaméron. Et donc il faut faire très attention au vocabulaire que l'on étudie à ce moment-là. Alors, Etchepard, oui, il est contemporain de Roussel. Il ne peut pas être, ne peut pas ne pas le connaître, parce qu'en 1544, juste un an avant l'édition du Lingwae, bien, Marguerite et Roussel sont allés à Bordeaux devant le Parlement.

son traité n'a pas une vocation théologique, donc rien à voir avec le traité de Roussel, on ne peut pas le comparer. Ce n'est pas un catéchisme non plus, mais c'est un document qui est profondément marqué par son temps. Alors certains ont dit qu'il était tardo-médiéval. Alors, pour moi, tardo-médiéval, ça ne veut rien dire. C'est comme la bouteille qui est à moitié pleine ou à moitié vide. Non, il est de son temps. Il est de son temps, qui est un temps d'effervescence, d'hésitation, hein, de formulation de projets. Et c'est sûr que si on considère que le Moyen-Âge, au niveau religieux, s'arrête avec le Concile de Trente, c'est 1560, il peut être considéré comme tardo-médiéval. Mais le mot piège, il ne faut pas utiliser ce mot-là, il piège le débat. Donc il est porteur d'hésitation de son temps, et donc d'une certaine forme de modernité. Forme de modernité qu'on peut trouver aussi chez Charles de Gramont, qui est l'archevêque de Bordeaux, qui va essayer de moraliser, réformer son clergé. Et puis par rapport à ce qui est écrit aussi dans le Linguae, il y a quelque chose que l'on n'a pas aussi toujours bien pris en compte. C'est quand même, nous sommes dans une période, et le contexte bordelais est là pour le rappeler, de persécution de ceux qui déclarent trop ouvertement leur volonté de rompre avec Rome et qui vont finir sur le bûcher. Quand on écrit un livre, dans une période comme ça, on fait attention à ce qu'on écrit. Et donc on n'écrit pas forcément tout ce que l'on pense. Et donc, je pense qu'il y a une marge de réflexion quand même sur le contenu religieux de ce texte. Le contexte bordelais, eh bien, c'est qu'il y a eu plusieurs bûchers en 1541, et il ne faut pas écrire n'importe quoi si on ne veut pas finir de cette façon-là. Et de même que l'imprimeur ne va pas non plus imprimer n'importe quoi, parce qu'il peut aussi se retrouver sur le bûcher, comme ça a été le cas de Simon de Colline à Paris, à ce moment-là. Ce qui est intéressant, c'est de voir aussi quel est son protecteur. Son protecteur, c'est Bernard de La Hette. Il est avocat général au Parlement de Bordeaux. C'est lui qui va lui relire son texte. Donc il vaut mieux. Et c'est une façon de se garantir aussi de ce qui pourrait lui arriver. Et donc c'est quelqu'un qui est intéressant parce qu'il est originaire de Sarre, hein, donc il a fait des études de droit à Toulouse, où il a découvert les jeux floraux, ce qui a pu aussi influencer son cercle de poètes et de musiciens qu'il entretient à Bordeaux. C'est lui qui va accueillir Clément Marot, Clément Jeannequin, c'est un musicien aussi. Mais c'est quelqu'un qui est aussi influencé par ces courants, et d'ailleurs à la génération suivante, en 1572, son fils qui lui a succédé, a pris fait et cause pour la réforme protestante française calviniste. Il va être tué en 1572. De même que son beau-frère, qui est Jean Guilloche, conseiller au Parlement, qui va être tué lors de la Saint-Barthélemy, bordelaise, donc en octobre 72. Il valait mieux avoir quelques garanties, et je pense que ce Bernard de La Hette a su à la fois concilier les idées nouvelles sans qu'elles exposent trop ce qui les porte. Et puis il y a aussi deux choses qui me posent problème. C'est quand on regarde la dédicace à Bernard de La Hette d'Etchepart, il écrit à son seigneur et maître. Son seigneur et maître, c'est pas comment pourrait-il être son seigneur et son maître? Sans doute peut-être parce qu'il l'a protégé. Il a peut-être protégé de quelque chose. Ou alors lorsqu'il a été relâché de son emprisonnement à Pau, peut-être l'a-t-il recueilli à Bordeaux, je ne sais pas. Là je pense qu'il faudra chercher. Et puis il y a aussi autre chose. Il dit, après les avoir vus et les avoir corrigés comme il vous plaira, je veux que vous les fassiez imprimer, si vous le jugez bon, afin que nous tous tenions de votre main imprimé ce beau joyau, l'Euskara. Les avoir vus et corrigés, et que vous les fassiez imprimer. C'est à se demander s'il n'a pas été aussi le co-auteur, d'une certaine façon, parce que quand on connaît comment fonctionne

0: On est l'imprimerie à ce temps-là, l'imprimeur ne fonctionne pas avec le manuscrit que vous lui envoyez. Il fonctionne avec l'auteur à côté qui va corriger au fur et à mesure de la composition des pages. Et donc il y a une très grande proximité entre l'imprimeur et l'auteur. Et c'est ainsi que Erasme, par exemple, va s'installer chez Froben, le grand imprimeur du XVIe siècle, à Bâle, pour l'écriture de ses livres. Donc, il y aurait quelque chose à considérer là, peut-être voir là, c'est plutôt une histoire de linguiste, voir si on peut retrouver des formes d'expression différentes. Voilà. Et puis pour terminer, j'ai essayé de le mettre en prenant du champ, est-ce qu'il n'y aurait pas un autre personnage qui lui ressemblerait? Et j'ai trouvé un personnage qui est curieux. Enfin, c'est, comme dans cette époque-là, des personnages assez extraordinaires avec des destinées incroyables. Il vient du Limousin, il s'appelle Eustorg, que certains franciseront en Hector. Eustorg de Beaulieu. Et donc, il a rencontré la Hette à Bordeaux en 1529, à l'occasion d'un procès devant le Parlement, et il va lui permettre, sur son héritage, il va lui permettre il va l'entretenir parce qu'il était ruiné, de gagner son procès. Et donc, en remerciement, il va lui écrire un ouvrage qui s'appelle La Geste des Solliciteurs. Il est poète, il est musicien, il gravite dans l'entourage de Turenne, donc de la maison de Navarre. C'est lui qui va présenter Clément Jeannequin à la Hette. Et son historiographie a été renouvelée par un ensemble d'études qui sont parues en 2018, notamment par Julien Guéry, qui est professeur à l'Université de Picardie. Et son profil est assez proche d'Etchepard. Et comme lui, il a rédigé une dédicace à la Hette que vous voyez là, dans laquelle il donne... Il décrit la façon dont la Hette l'a accueilli, les exercices de musique et de poésie, en disant qu'ils chantaient même, ils allaient jusqu'à la nuit, au-delà des heures raisonnables, tellement ils étaient passionnés par cela. Mais donc, là où les destins divergent, c'est que contrairement à la Hette, après être passé par Tulle-et-Lyon comme organiste et maître de musique, il ira à Genève en 1537 et deviendra pasteur protestant. Et il restera là-bas. Il composera de nombreux rondeaux. Il est auteur de ce livre qui s'appelle « Les divers rapports », contenant plusieurs rondeaux, huitains, dizaines, ballades, chansons, épîtres, blasons, épitaphes et autres joyeusetés, imprimés à Paris en deux fois, en 40 et en 44. Grand succès. Donc vous avez un extrait. Et on retrouve là, aussi là, ces contradictions, ce qui est pour nous des contradictions, mais qui ne l'était pas à l'époque des hommes de ce temps, on a dans la première citation en haut à gauche, une glorification des femmes. Et donc l'homme ne vaut rien s'il n'a secours des femmes. Ça rappelle ce que dit Etchepard. À droite, des prières, des oraisons en forme de rondeau, donc adressé au Christ, fils de Dieu, etc. Et puis on va trouver à la fin, dans les blasons, eh bien, ce que l'on trouve aussi chez Rabelais. Hein. Donc je vous ai mis que les premiers vers, parce qu'il y en a sur plusieurs pages. Et là, si vous voulez aller voir, il est sur Gallica, vous avez tous les détails. Hein, donc voilà, donc il ne faut pas s'étonner si parfois il y a des propos un peu verts chez Etchepard, parce que c'est normal. Et lorsqu'il publie une chrétienne réjouissance qui est imprimée à Genève en 1546, donc il confesse avoir, par trop souvent chanté, chansons abominables. Voilà. Alors, pour terminer, avec 5 minutes, sur l'imprimerie. Quelques réflexions. Nous sommes dans l'époque des post-incunables. On arrive à la maturité de l'imprimerie. Et ce qui fait la différence de Maurepin par rapport à Guyard, qui a été son maître, donc auprès duquel il a appris le métier dans les années 1530, c'est qu'il va utiliser les caractères romains, les beaux caractères romains que vous voyez dans le livre d'Etchepard. On a à peu près la même chose en Béarn. En 1552, Henri II d'Albret fait imprimer les forts de Béarn, beaux caractères romains. L'évêque de l'Escar, Jacques de Foix, fait imprimer les constitutions du diocèse de l'Escar par les mêmes imprimeurs, mais il le fait imprimer en gothique, qui est plus traditionnel, qui s'y est mieux à l'Église. Donc c'est une indication aussi peut-être pour le Linguae. C'est une industrie fragile, l'imprimerie à ce moment-là. les imprimeurs font souvent faillite. Et donc, pour vivre, il faut imprimer des ouvrages qui demandent peu de mise en œuvre. Il ne faut pas s'amuser à faire comme Gutenberg, à imprimer la Bible. Sinon, il faut avoir un gros capital pour tenir le coup jusqu'à que l'argent revienne. Donc, peu de mise en œuvre, rapide retour sur investissement, tirage limité, petit format. Et ce qui explique finalement la forme de ce livre, hein, qui est, lorsqu'il sort de l'imprimeur, sans reliure. Les imprimés sortent sans reliure des imprimeries. C'est celui qui l'achète qui va décider de le relier de façon plus ou moins prestigieuse. Donc si vous le gardez chez vous, hein, vous voyez, c'est cette cinquantaine de pages, petit format, pour peu que ça ait été plié dans la poche, pour traverser le temps, c'est quand même compliqué. Ça explique qu'on n'a peut-être qu'un seul exemplaire. Les tirages sont limités, en général, c'est 100, 200, pas plus. Hein? Donc, voilà, donc ça explique peut-être la forme de cet imprimé. Pour ce qui est des gravures, qui sont des gravures sur bois, il semblerait qu'elles aient été récupérées d'autres éditions, et en particulier d'éditions qui auraient pu être des éditions d'almanach, qui se vendent en très grand nombre à ce moment-là, où des ars m'ont rien dit. Je pense que c'est un recyclage, comme les lettrines. Parce que quand on regarde les impressions de François Maurepin, sur une période qui est quand même, là, on va dire, presque une vingtaine d'années, en 1560, c'est sa veuve qui prend le relais. On a quatre imprimés connus. Quatre, c'est tout. Donc, un historien de l'imprimerie bordelaise, je vous l'ai mis en caractère plus de couleur, suppose que certains ouvrages viennent de chez Maurepin, mais c'est pas sûr. Maurepin ne met sa marque d'imprimeur que sur deux ouvrages, Les Coutumes de Bordeaux et ensuite le Traité de mathématiques. Ces deux premiers ouvrages, Les Institutions du diocèse de Bordeaux et le Linguae, n'ont pas encore sa marque d'imprimeur. Donc difficile de les identifier. Donc il n'y en a que quatre. À mon avis, s'il voulait vivre, économiquement, ce n'est pas possible. Même s'il était libraire. Donc il y a une grande partie des imprimés qui ont été perdus, et de ces petits imprimés qui étaient des imprimés peut-être de colportage et qui ont disparu. Voilà les premiers imprimés. Hein. Donc le premier connu, c'est celui qui a été financé par Charles de Grammont, l'archevêque de Bordeaux. Et puis, vous avez, médaille est exposée ici, hein, donc Les Coutumes avec la marque de l'imprimeur que je vous ai indiqué ici. Alors, voilà, bon, mon temps est terminé, donc il m'est temps je conclue. Voilà, donc, vous voyez, il y a peut-être on n'est pas à l'abri de bonnes surprises, hein. On peut retrouver parfois d'autres ouvrages qui nous permettraient de mieux connaître à la fois l'imprimerie bordelaise. Peut-être y a-t-il eu d'autres exemplaires, et pas seulement cet exemple unique ici du Linguae, et peut-être y a-t-il eu d'autres écrits en basque. Alors, pour terminer, juste, j'ai eu une surprise au dernier moment. Vous savez, je vous ai parlé de Storck de Beaulieu, sa chrétienne réjouissance. Alors j'ai regardé, il n'y a que trois exemplaires connus. Un à Vienne, un à Genève, et un troisième à Chantilly. Chantilly, vous savez, c'est le château des Condés. Et sur le Linguae, vous avez les armes des Condés. Alors je me suis dit, ah, c'est peut-être une collection des Condés qui a été démembrée, et finalement, c'est un membre de la famille de Condé qui collectionnait ce type d'ouvrage. Mais vous voyez ça, on peut partir sur des hypothèses. Et quand on part sur des hypothèses, c'est terrible en histoire, parce que tôt ou tard, si vous n'avez pas les preuves, vous allez être contredit. Je suis allé voir sur le catalogue qui est en ligne du château de Chantilly, et j'ai vu que la reliure a été refaite au XIXe siècle, impossible de savoir, et que par ailleurs, cet exemplaire provenait d'un collectionneur bibliophile, Edwin Tross, qui était un Suisse, et que le duc d'Aumale, descendant de la famille qui habitait à Chantilly à ce moment-là, fin 19e siècle, avait acheté. Donc la piste s'est effondrée. Voilà. Donc, vous voyez, le travail d'historien n'est pas toujours facile, mais il peut réserver des bonnes surprises, et il ne faut pas ménager les pistes, parce que l'histoire n'est jamais définitivement écrite, et on peut toujours continuer à l'enrichir, et à trouver de nouvelles perspectives qui sont tout à fait passionnantes et qui, chaque fois, viennent renouveler le sujet que l'on étudie. Je vous remercie.
1: Linguae Vasconum Primitiae, en son temps, tel est le thème de la conférence que vous venez de suivre. Elle était donnée par Philippe Charrère, professeur émérite d'histoire moderne à l'Université de Pau et des Pays de la Dour. Il était invité en conclusion du cycle de rencontres autour de Linguae Vasconum Primitiae, premier livre imprimé en langue basque de l'auteur Bernat Etxepare. Enregistrement réalisé le 8 janvier 2026 au Musée basque et de l'histoire de Bayonne.

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4: Lecture du livre de la sagesse. Il n'y a pas d'autre Dieu que toi qui prenne soin de toutes choses. Tu montres ainsi que tes jugements ne sont pas injustes. Ta force est à l'origine de ta justice et ta domination sur toutes choses te permet d'épargner toutes choses. Tu montres ta force si l'on ne croit pas à la plénitude de ta puissance. Et ceux qui la bravent sciemment, tu les réprimes. Mais toi qui disposes de la force, tu juges avec indulgence. Tu nous gouvernes avec beaucoup de ménagement, car tu n'as qu'à vouloir pour exercer ta puissance. Par ton exemple, tu as enseigné à ton peuple que le juste doit être humain. À tes fils, tu as donné une belle espérance. Après la faute, tu accordes la conversion. Le livre de la sagesse a été écrit en grec par un juif d'Alexandrie, donc sur le sol grec, 30 ou 40 ans peut-être avant la venue du Christ. Pourtant, comme tous les auteurs bibliques, l'auteur de ce livre veut transmettre à ses lecteurs la foi juive reçue de la tradition des pères. Mais la difficulté réside dans le fait que ses lecteurs sont insérés dans la culture grecque, ou plutôt ils en sont imprégnés, imbibés. Or, dans le monde grec, ce qu'on admire le plus, c'est l'intelligence, et en particulier la philosophie. Le mot même, philosophie, veut dire l'amour de la sagesse. Ce sont tous les efforts de l'intelligence humaine pour atteindre les secrets de la connaissance. Or, pour les Juifs, il ne fait pas de doute que Dieu seul les connaît. L'auteur du livre biblique de la sagesse, je devrais dire le prédicateur, va donc dire haut et fort à ses contemporains que la vraie sagesse, les secrets de la connaissance, Dieu seul les possède. Dans le passage que nous lisons aujourd'hui, il médite sur deux thèmes majeurs de la foi juive, la puissance de Dieu et la bonté de Dieu. Je commence par cette dernière, car l'auteur y insiste particulièrement. Je reprends ces termes. D'après lui, Dieu prend soin de toutes choses, il épargne toutes choses, il juge avec indulgence, il nous gouverne avec beaucoup de ménagement. Et enfin, après la faute, il accorde la conversion. Dans toutes ces affirmations, nous reconnaissons bien les acquis de la foi juive au terme de l'histoire biblique. En même temps, le Dieu d'Israël est tout puissant, cela ne fait aucun doute. Il n'y a pas d'autre Dieu que toi, Seigneur. Il domine sur toutes choses. Il dispose de la force. Il n'a qu'à vouloir pour exercer sa puissance. Vous avez reconnu le texte. Mais ce qui est particulièrement intéressant dans ce texte d'aujourd'hui, c'est que l'auteur fait un lien entre la bonté de Dieu et sa puissance. Pour lui, c'est une évidence. Si Dieu est aussi indulgent avec les hommes, c'est parce qu'il est tout puissant. Ta domination sur toute chose te permet d'épargner toute chose. Et ici, il compare la puissance de Dieu et la volonté de puissance des hommes. Parce qu'ils ne possèdent pas la force en eux-mêmes, les hommes éprouvent le besoin d'en faire étalage. Dans la vie courante, il nous arrive de rencontrer ce qu'on appelle des petits chefs. Ils prennent des airs importants, précisément parce que leur pouvoir est limité. Dieu, au contraire, qui dispose de la puissance infinie, ne montre que douceur et patience. Toi, Seigneur, qui dispose de la force, tu juges avec indulgence. Tu nous gouvernes avec beaucoup de ménagement, car tu n'as qu'à vouloir pour exercer ta puissance. Cette découverte d'un Dieu à la fois tout-puissant et bon est un acquis magnifique de la religion juive. Et il a fallu des siècles de pédagogie de Dieu pour en arriver là. Ce regard sur Dieu ne nous est absolument pas spontané. Il semble même que le mystère d'un Dieu d'amour soit irrémédiablement inaccessible à notre intelligence. Vos pensées ne sont pas mes pensées, et mes chemins ne sont pas vos chemins, oracle du Seigneur. C'est que les cieux sont hauts par rapport à la terre. Ainsi mes chemins sont hauts par rapport à vos chemins, et mes pensées par rapport à vos pensées. Vous avez reconnu ce texte d'Isaïe, chapitre 55. Mais grâce à la révélation patiente de Dieu, par l'intermédiaire de ses prophètes, indiscutablement, au long des siècles, le regard des croyants sur Dieu s'est peu à peu transformé. On a appris que Dieu est tendresse et douceur et pardon. Ici, par exemple, nous avons entendu « Après la faute, tu accordes la conversion ». On a appris également que sa puissance n'est pas tapageuse, qu'elle est celle invincible, mais discrète, du véritable amour. C'est bien la même découverte qu'avait faite le grand prophète Élie à l'Horeb, vous vous rappelez. Le Dieu Tout-Puissant n'est pas dans l'ouragan, ni dans le feu, ni dans le tremblement de terre, mais dans le murmure de la brise légère. Et ce n'est pas fini. Notre texte de ce dimanche va encore plus loin. Car toute découverte du mystère de Dieu entraîne des exigences nouvelles pour l'homme, si celui-ci prend au sérieux sa ressemblance avec Dieu. Du coup, et c'est le deuxième aspect de la foi d'Israël, le regard sur l'homme change, et avec le regard, l'idéal humain change. Si Dieu n'est qu'amour et tendresse, et s'il nous a créés à son image, la conséquence ne se fait pas attendre. Il nous faut abandonner peu à peu toute idée de violence et de puissance. Et on en a l'écho dans notre texte d'aujourd'hui. Par ton exemple, tu as enseigné à ton peuple que le juste doit être humain. Et Jésus, à son tour, s'inscrivait bien dans la même ligne quand il disait à ses disciples « Les chefs des nations les dominent en maître et les grands les tiennent sous leur pouvoir. » Il ne doit pas en être ainsi parmi vous. Pourquoi ? Parce que notre vocation est de ressembler chaque jour davantage à celui qui épargne toute chose.

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1: C'est en juillet 2025 qu'a été remis en place, puis béni, après une année de restauration, le fameux rétable de la chapelle d'Esnaassou aux Aldudes. Nous avons eu la chance d'assister, quelque temps auparavant, à une réunion de travail en présence des artisans restaurateurs, Jean-Claude Aissaguer, Jean-Claude Eyeramendi et Maïtena Estienne, ainsi que Manoke Ruchari, conservatrice des monuments historiques pour la DRAC, ainsi que Stichu Savarots pour la mairie des Aldudes. Il s'agissait donc de remonter le rétable dont les différentes statues, notamment, avaient beaucoup changé de place, en retrouvant une cohérence à la fois culturelle et culturelle. Rappelons que ce rétable avait été acheté par les habitants du quartier d'Esnaassou, qui avaient érigé une chapelle en 1868. Il s'était porté acquéreur du rétable baroque de Saint-Martin de La Ressort que la paroisse avait mis en vente. C'est ainsi qu'on retrouve un rétable du XVIIe siècle dans une chapelle du XIXe siècle. La mairie des Aldudes propriétaire avait alors décidé de restaurer ce rétable, qui était vraiment en mauvais état. Ainsi, nous avons assisté à une séance passionnante avec les artisans et avec Manoke Ruchari. Nous l'écoutons.
2: Eh bien, là, pour trouver une cohérence culturelle et cultuelle à ce rétable, il était important, avec les artisans professionnels de la restauration, de dialoguer sur les partis pris de remontage de ce rétable. Parce que ce rétable a été, sur plusieurs années, modifié. Et donc, à la lumière de ce que nous apportent les artisans restaurateurs, de retrouver une cohérence. Et ça, c'est extrêmement important. Et ça ne peut se faire qu'avec les restaurateurs, restaurateurs, restauratrices, puisque c'est Jean-Claude Aissaguer, Jean-Claude Eyeramendi et Maïtena Estienne, pour tout ce qui est dorure et polychromie, la mairie qui est propriétaire, Estichou, Sabarotz, et pour ma part, je représente les monuments historiques, car ce rétable est classé monument historique. Alors, visiblement, c'est la partie centrale et vient de Saint-Martin-de-la-Ressort, donc acheté au XIXe siècle, bon, en 1888, pour figurer, après une restauration parfois un peu, allez, je vais dire, abusive ou un peu sauvage, avant d'être mise en place dans cette chapelle qui a été construite en 1868 avec des éléments bien sûr 19e siècle. Donc là aussi, il fallait retrouver une cohérence à la fois culturelle et cultuelle. Alors, un rétable fin 17e, un rétable de la contre-réforme catholique, met en scène d'abord l'armoire eucharistique, c'est-à-dire le tabernacle. C'est lui vers lequel se focalisent tous les regards en entrant. Et deuxième élément très important de la contre-réforme, c'est l'utilisation de l'or, de la feuille d'or, car l'or représente la présence divine. Et à partir de l'armoire eucharistique, eh bien, il y a tout un décor théâtral qui vient organiser cette, je dirais, célébration de la présence divine. Et donc, de part et d'autre, on va avoir un Saint-Jean-Baptiste et un Saint-Joseph. Au niveau de Saint-Martin de Tours, qui est le saint à qui était dédié ce rétable au départ, à Saint-Martin de Tours, dont Saint-Martin représenté un évêque, tenant un livre, tenant sa crosse épiscopale, de part et d'autre, deux femmes remarquables, Marie-Madeleine ou Madeleine, et d'autre part, Hélène de Constantinople, magnifique, est tout à fait en haut, encadrée par deux anges magnifiques, un Saint-Michel terrassant le démon.
1: Passons à présent à un cas précis. L'avant-bras de Dieu le Père bénissant est manquant. Faut-il le laisser en l'état ou en fabriquer un autre? Écoutons le dialogue entre les artisans et Mano Curuchari.
2: Ah oui, ah d'accord. Voilà.
3: Est-ce qu'on la laisse ou pas? C'est, on n'a rien touché là, hein. On a remis ça. Ça, ça y était pas.
2: Oui, d'accord.
3: Il juste... y avait déjà un tourillon qui était cassé.
2: Je vais faire des...
3: Donc voilà.
2: Voilà. Et donc vous proposez.
3: On a sculpté ça. On propose ça avant que Maïtena intervienne.
2: Oui, pour pouvoir, dorer.
3: Et... Voilà. Et après il faut coller et qu'elle puisse. Voilà.
2: Alors là, ça va être dur parce que c'est moi qui décide aujourd'hui.
3: Ah ben oui.
2: Ben oui.
3: Tu es là pour ça.
2: Alors, moi, je suis partie prenante de restituer quand même l'avant-bras.
3: Ouais.
2: Ce sera bien qu'il bénisse à nouveau. Hein, donc,
3: est-ce que cet avant-bras-là correspond à...
2: Voilà.
3: Parce que nous, on s'est inspiré, pas très librement, ça se rapproche pas mal des photos que je t'ai envoyées d'Alsou et Jacques Sou.
2: Jacques Sou, etc. Oui,
3: voilà,
2: oui.
3: Donc,
2: alors, je vais faire plein de photos après. Hein, pour envoyer tout ça. Donc, ok, on va dire ok. D'accord.
1: Ça y est, Dieu le Père retrouvera un avant-bras tout neuf et continuera donc à bénir le monde. Nous donnons à présent la parole à Jean-Claude Aissaguer qui nous explique le travail d'un artisan d'art.
4: Alors, le métier en général comporte beaucoup d'aspects. La restauration a plusieurs facettes parce qu'on peut parler de conservation, de restauration qui n'a pas la même, tout à fait la même façon d'agir. Alors en ce qui concerne les retables en général, comme tous les mobiliers classés monuments historiques ou les meubles de musée par exemple, on parle surtout de conservation. Et on comprend bien que pour un particulier, un client qui veut utiliser un meuble ancien, on restaure un peu plus. Voilà. Deux grands principes dans la restauration-conservation. On essaie d'enlever le moins possible. On conserve le maximum de pièces. Voilà. Et il faut que l'intervention, non seulement soit invisible, mais également qu'elle puisse être enlevée par la suite. On dit qu'on doit revenir à l'état initial. Voilà. Deux grands principes qui font partie de la charte de Venise. Donc c'est ce qu'on apprend à la base de la restauration. Voilà. Aujourd'hui, on restaure assez différemment d'il y a quelques dizaines d'années, où on pratiquait de manière un peu plus chirurgicale. On changeait plus souvent les pièces qu'aujourd'hui. Avec les techniques contemporaines, on peut arriver à conserver davantage, comme il est demandé, en utilisant des résines, en préservant et en nettoyant avec des produits adaptés qui permettent justement de ne pas changer les pièces. Il y a également, en ce qui concerne le traitement insecticide, des techniques tout à fait récentes, la cryogénisation, l'anoxie, le traitement par le chaud, qui évite à la fois les produits chimiques qui peuvent être toxiques pour également l'homme et qui ont plus d'efficacité puisqu'on traite les choses à cœur. Voilà, il y a également les techniques de sous-vide qui permettent d'infiltrer des produits pour les solidifier. Enfin voilà, tout un tas de techniques qui sont alliées aux techniques anciennes qu'on doit obligatoirement utiliser pour respecter l'œuvre, c'est-à-dire on utilise tous les outils manuels, des colles anciennes, colles à base d'animaux, hein, colles d'os, colles de poisson, colles de nerfs, etc. Bon voilà, c'est ces deux aspects de notre travail, technique ancienne, technique contemporaine, alliées à pour pouvoir respecter ces œuvres. Voilà.
1: Voilà donc pour le métier d'artisan d'art et pour le rétable des Nassau.
4: Comment ça s'est passé? Ça s'est passé que déjà le retable était en souffrance et monsieur le maire nous a alerté parce qu'il savait qu'on était dans la partie. Donc dans un premier temps on est venu pour consolider sur place le retable parce qu'effectivement il menaçait, il était en péril, hein, il y avait beaucoup de dégâts, beaucoup de gravats qui poussaient sur l'arrière. On voyait bien que la partie droite était très endommagée par les termites, que voilà, le temps avait fait son œuvre. Donc, par la suite, la DRAC, c'est un retable qui est classé. Donc, la DRAC s'est adressée également à nous pour faire un devis qu'on a fait avec un protocole d'intervention, comme on fait à chaque fois, c'est-à-dire c'est un constat d'état plus une manière de faire par la suite. Voilà, donc le devis ayant été accepté, on a entièrement démonté le retable qu'on a amené à l'atelier. On ne fait pas systématiquement ça, parfois on restaure sur place. Mais là, c'était trop compliqué, trop abîmé à la base pour pouvoir restaurer sur place. Donc il était entièrement démonté, restauré en atelier, avec le concours évidemment de professionnels comme Maïtena Estienne en dorure et sa sœur Marie-Luce Garat en peinture. Donc on a travaillé pendant plusieurs mois à l'atelier, étape par étape. On a remonté en partie à chaque étape le retable dans notre atelier à Saint-Palais. Et voilà, au fur et à mesure, en collaboration évidemment avec la DRAC qui est venue faire des constats, des préconisations, voilà, des discussions comme on a pu voir aujourd'hui à l'intérieur de la chapelle, on a mené l'affaire jusqu'au bout et là on est en train de remonter, on est aux finitions sur des détails de, voilà, d'iconographie, de symboles, etc. C'est très intéressant évidemment. Voilà.
1: Et alors, ça vous fait plaisir de rendre finalement une population
4: tout à fait.
1: Son histoire.
4: Tout à fait, ça fait partie des joies de voir le visage des gens quand ils voient l'œuvre changer finalement, la même mais changée, puisqu'elle est quand même considérablement améliorée, enfin améliorée si on peut, dans le sens structurel et pas forcément esthétique, mais voilà, elle est rendue à un usage. Et qui nous amène effectivement beaucoup de plaisir.
1: Effectivement, quelle joie pour les habitants de se retrouver le 20 juillet pour les fêtes des Nassous, pour la messe de bénédiction de ce magnifique retable, en présence d'une très nombreuse assemblée, ravis de retrouver leur église restaurée. Et merci à tous ceux qui ont travaillé à cette belle restauration.

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2: Chers auditeurs de Radio Lapourdi, bonjour. Voici cette chronique missionnaire. Et cette fois-ci, je vous amène du côté de l'Asie, du Sud-Est, le Vietnam. Le pape Léon XIV, bientôt au Vietnam. C'est possible, probablement pour bientôt. En effet, le 11 avril, le pape Léon XIV a rencontré au Vatican le président de l'Assemblée nationale vietnamienne, Tran Tan Man, qui lui a remis un message personnel du président de ce pays, qui s'appelle Tho Lam. Des sources officielles à Hanoï ont révélé à la presse vietnamienne que la lettre de Tho Lam contenait une invitation au pape Léon XIV à se rendre au Vietnam. Ce détail est significatif, car une invitation avait déjà été adressée au pape François par les autorités en décembre 2023. Cette première invitation intervenait quelques mois après la signature, en juillet de la même année, de l'accord pour organiser l'installation d'un représentant permanent du Saint-Siège à Hanoï, ce qui sera un événement important et historique, puisque le pays, le Vietnam, était longtemps communiste, il l'est encore, disons, dans la mouvance communiste. Entre-temps, bien sûr, le président a changé, et en janvier 2024, déjà, avait eu lieu la visite historique au Vietnam du secrétaire pour les relations avec les

0: des États, Mgr Paul Gallagher, et une visite imminente du secrétaire d'État du Vatican, le cardinal Pietro Parolin, était également attendue, donc en 2024. Mais des troubles internes à Hanoï ont fait que cette visite n'a jamais eu lieu. Néanmoins, une délégation du gouvernement vietnamien a assisté aux funérailles du pape François et à la cérémonie d'intronisation du pape Léon XIV l'an passé. D'après des sources vietnamiennes, le président de l'Assemblée nationale, Tran Tan Man, s'est réjoui que la communauté catholique puisse pratiquer sa foi tout en contribuant à la nation, conformément au principe directeur de « vivre l'Évangile au cœur de la nation ». Il s'est félicité de l'élection de plusieurs catholiques comme députés à la 16e Assemblée nationale et au Conseil populaire pour le mandat 2026-2031. Enfin, lors de sa rencontre avec le cardinal Parolin, il a renouvelé son invitation à se rendre au Vietnam, invitation à laquelle le cardinal aurait répondu qu'il comptait effectuer ce voyage prochainement. Le pape Léon XIV, lui aussi, a exprimé à Tran Tan Man ses sincères remerciements et ses sentiments positifs envers le Vietnam et son peuple, soulignant son désir de se rendre prochainement dans ce pays d'Asie du Sud-Est. Il lui a rappelé qu'une statue de Notre-Dame de la Vang, représentée en costume traditionnel vietnamien, avait été installée dans les jardins du Vatican 2 ans auparavant, et que sa présence, a-t-il observé, lui rappelait sans cesse le Vietnam. Les catholiques vietnamiens aspirent depuis longtemps à une visite papale. Jean-Paul II avait déjà exprimé le souhait de se rendre à Hanoï, et des contacts avaient même été établis en ce sens. Le pape François avait évoqué explicitement un possible voyage à Hanoï en septembre 2023, à son retour de Mongolie. Interrogé à ce sujet, il avait déclaré, non sans humour, « Si je n'y vais pas, Jean 24 ira certainement », faisant allusion à son possible successeur. Ce souhait pourrait donc se réaliser prochainement, peut-être en 2027, l'année où Léon XIV est attendu en Asie au mois d'août pour les Journées mondiales de la jeunesse prévues à Séoul, en Corée du Sud. Ces nouvelles se sont rapidement répandues sur les réseaux sociaux ces derniers jours, suscitant une vague de commentaires et d'espoir. Voilà cette belle nouvelle, bonne nouvelle. Et je termine avec cette prière, justement, à Notre-Dame de la Vang, donc ce sanctuaire marial qui se trouve au Vietnam, précisément à la jonction des deux parties nord et sud de ce pays. Ô Marie, Mère très douce et miséricordieuse, aujourd'hui nous voici devant toi, confiants en ta parole et en ta protection maternelle. Daigne nous accorder toutes les grâces dont nous avons besoin pour notre pèlerinage ici-bas. Accorde surtout la paix, la prospérité matérielle et spirituelle au peuple vietnamien bien-aimé. Ô Mère, intercède pour nous et pour tous ceux qui souffrent dans le monde la persécution religieuse, l'injustice, la discrimination et la guerre. Donne-leur force et courage. Console-les de ton amour maternel. Nous te prions que notre prière parvienne jusqu'à ton Fils, Jésus-Christ notre Seigneur, et en son nom nous supplions Dieu notre Père, dans l'unité du Saint-Esprit. Voilà pour cette fois. À la prochaine.
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1: Mardi 21 juillet, à partir de 20h30, la ferme Inaria du quartier Ibaron de Saint-Pé-sur-Nivelle accueille Jérôme Gassius Quintet pour un concert de Jazz New Orleans. Avec Jérôme Gassius à la clarinette, Pascal Drapeau à la trompette, Antoine Gastinel à la batterie, Jean-Xavier Herman à la contrebasse et Arnaud Labasti au piano. Ce concert de Jazz Swing Nouvelle-Orléans dans les jardins de la ferme Inaria proposera également à la vente tapas et boissons au profit du Centre Communal d'Action Sociale. Ce concert du Jérôme Gassius Quintet aura lieu mardi 21 juillet à partir de 20h30, ferme Inaria de Saint-Pé-sur-Nivelle. Mercredi 22 juillet, de 10h à 11h, le Muséum d'Histoire Naturelle de Bayonne propose une animation jeunesse sur la petite loutre et les autres animaux de la plaine d'Anseau. Cette animation nature est destinée aux jeunes enfants pour découvrir la plaine d'Anseau et les animaux qui y vivent par le biais d'un jeu de pistes accompagné. Les participants devront chercher et retrouver des photos d'animaux dissimulés sur le parcours. Ensemble, ils apprendront les critères de détermination, les régimes alimentaires ainsi que les modes de vie de chaque animal trouvé. Cette animation gratuite pour les enfants des 4 ans se fait sur inscription au 05 59 42 22 61. Elle aura lieu mercredi 22 juillet de 10h à 11h à la plaine d'Anseau à Bayonne. La médiathèque de Bayonne et le cinéma L'Atalante s'associent pour participer au festival du film jeunesse Little Film Festival et proposer aux enfants et aux familles des rendez-vous autour du film d'animation jeune public. Pour prolonger l'expérience des projections au cinéma, retrouvez l'équipe des bibliothécaires à L'Atalante pour des ateliers lecture. Le prochain est organisé mercredi 22 juillet de 14h à 17h au cinéma L'Atalante, quai de Lesseps à Bayonne, en accès libre. Jeudi 23 juillet de 21h30 à 23h15, le parc Issa Dia d'Anglette propose une visite à la découverte des habitants nocturnes du parc et notamment les chauves-souris. Dans le cadre de la Nuit internationale de la chauve-souris, venez faire l'expérience d'une balade nocturne en pleine nature. Une immersion dans le parc pour découvrir la vie de ses habitants. Cette animation proposée par la direction de l'environnement est gratuite, tout public dès 8 ans. Elle est organisé jeudi 23 juillet à partir de 21h30, Maison de l'Environnement, Parc écologique Issa Dia, 297 avenue de la Dour, à Anglette. Durant tout le mois de juillet ainsi que le mois d'août, la chapelle du Sacré-Cœur d'Asparin ouvre exceptionnellement ses portes pour une expérience immersive unique. Entre patrimoine et fiction, plongé dans un escape game scénarisé au cœur des fresques et des mystères du lieu. Après un étrange phénomène provoqué par un orage, les visiteurs se retrouvent prisonniers. Observation, réflexion et esprit d'équipe seront indispensables pour résoudre les énigmes et retrouver le chemin du présent. Une aventure originale à vivre en famille ou entre amis, dans un lieu chargé d'histoire. Cet escape game s'adresse à un groupe d'adultes ou en famille de 2 à 5 personnes maximum. Du mardi au jeudi, pour 3 sessions de 45 minutes à 15h, 16h15 et 17h30, renseignements et inscriptions auprès de l'Office du Tourisme au 05 59 29 62 02. 05 59 29 62 02. À Biarritz, le festival L'Invitation au Voyage lance un appel au récit autour du thème en musique en partenariat avec la médiathèque de Biarritz. Habitants du Pays Basque, visiteurs de passage ou participants venus d'ailleurs sont invités à partager un souvenir musical marquant, une chanson associée à une rencontre, un concert inoubliable, un premier slow ou encore une mélodie liée à une étape importante de leur vie. Ouvert à tous, sans condition d'âge ni de résidence, cet appel à contribution est gratuit. Les textes inédits d'une longueur maximale de 7000 signes pourront être envoyés du 15 juin au 20 septembre par courrier ou par courriel à la médiathèque de Biarritz. Les récits sélectionnés intégreront la programmation du festival 2026. Ils feront l'objet d'une lecture publique par un ou une comédienne lors d'un temps fort de la manifestation programmée du 16 au 18 octobre prochain. Une manière originale de faire dialoguer mémoire intime et création artistique autour du pouvoir évocateur de la musique. Le musée historique de Biarritz ainsi que la municipalité proposent du 4 juillet au 31 octobre 2026 une exposition inédite consacrée à Joseph Saint-Germier intitulée « Lumière du Sud ». Peintre originaire de Toulouse et formé à l'École des Beaux-Arts de Paris dans les ateliers d'Alexandre Cabanel et de Léon Bonnat, Saint-Germier s'impose dès la fin du 19e siècle comme une figure reconnue de la peinture académique, exposant régulièrement au salon et récompensé notamment lors de l'exposition universelle de 1900. À travers une sélection d'œuvres emblématiques, cette exposition Lumière du Sud invite à redécouvrir un peintre aujourd'hui méconnu du grand public, mais célébré en son temps. Lumière du Sud, exposition consacrée à Joseph Saint-Germier, ouverte jusqu'au 31 octobre 2026 au Musée historique de Biarritz. Parce qu'il n'est pas toujours possible de se rendre en maison du don pendant les vacances, les équipes de l'établissement français du sang maintiennent tout au long de l'été une offre de don de sang au plus près des lieux de vie et de villégiature. Partout en Nouvelle-Aquitaine, les donneurs pourront trouver une occasion de donner leur sang grâce aux nombreux rendez-vous proposés durant l'été. Prochaine collecte de sang à la salle Chiroletta d'Asquin, vendredi 17 juillet de 9h à 13h. Prise de rendez-vous sur le site dondesang.efs.sante.fr.
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Bonjour Didier Pilon, je suis heureux de vous retrouver dans les studios de Radio Fidélité à Laval en compagnie de Mathieu Ordonneau pour que nous passions ensemble une petite heure à l'écoute de musique classique et j'ai choisi de vous parler Mozart. Ceux qui me connaissent bien savent que j'ai vraiment une préférence pour Mozart et comme le disait Rossini, si Beethoven est le plus grand, Mozart est l'unique. Comme ça vous avez tout compris et nous allons donc passer cette heure en compagnie de deux œuvres concertantes de Mozart. Une qui est plus jeune que l'autre, le fameux concerto pour trois pianos et orchestre que je voudrais vous faire entendre. C'est dans les numéros de concerto de Mozart, qu'en a écrit 27, c'est le numéro 7. Il porte le Kechel 242. Ça veut donc dire que c'est la 242e œuvre que Mozart compose, alors qu'il n'a que 20 ans quand il écrit ce concerto, puisqu'il est composé en février 1776. Je rappelle que Mozart est né au mois de janvier 1756 à Salzbourg. Et c'est une commande qu'il va honorer avec grand plaisir, parce que c'est une comtesse, la comtesse Laudron, qui a deux filles, qui s'appellent Aylosia et Josepha, et comme leur maman, elle joue très bien du piano. Alors cette comtesse va aller voir Mozart et va lui demander d'écrire un concerto, donc une forme où on discute, hein, avec trois pianos et orchestres. C'est vraiment très très rare dans l'histoire de la musique. C'est un concerto qui dure environ 20 minutes, mais vous allez voir à quel point eh bien, Mozart fait chanter les trois pianos. Et croyez-moi, c'est compliqué d'entendre à la fois le jeu des trois pianos différemment et de les avoir ensemble, qui dialoguent avec l'orchestre. Mais quand on a le génie de Mozart, évidemment, pour lui, c'est facile. Alors, ce concerto, il espérait obtenir un peu les bonnes grâces de son employeur, puisque la comtesse Antonia Laudron n'est autre que la sœur du prince archevêque de Salzbourg, le fameux Colloredo, que Mozart déteste. Il avait changé de prince, électeur à Salzbourg, et on va dire que les rapports vont s'envenimer au point que quelques 3-4 ans plus tard, Mozart sera viré avec un coup de pied au cul, mais il l'aura en quelque sorte cherché parce qu'il ne supportait plus de travailler pour cet homme en rouge. Je suis très poli quand je dis ça parce qu'il l'appelait le grand connard en rouge. Et donc, les choses vont aller très mal, mais Mozart va trouver sa liberté. Alors que là, nous sommes en février 1776, je vous dis, Mozart a juste 20 ans et il veut faire plaisir à cette comtesse en écrivant ce très joli concerto pour trois pianos pour Madame la comtesse Laudron et donc ses deux filles. On va écouter ce concerto que Mozart aimait bien jouer avec des amis. Il l'avait joué à Salzbourg, il l'avait rejoué dans d'autres villes parce que ça lui permettait comme ça de jouer avec deux autres amis pianistes et il aimait beaucoup ça. Donc je vous propose d'écouter dans l'intégralité, on va entendre les trois mouvements, c'est classique, un mouvement rapide, un allegro, puis un mouvement lent, un peu plus lent, une sorte d'adagio, et on terminera évidemment par un mouvement là encore plus rapide, qui est un rondo, une sorte de tempo diminuetto, qui va aller assez vite. Donc tout de suite, je vous propose d'entendre les trois mouvements du concerto numéro 7 pour trois pianos et orchestre de Wolfgang Amadeus Mozart.

Après ce magnifique concerto pour trois pianos et orchestre dit Laudron, interprété ici par Malcolm Bilson, par Robert Levin et Melvin Tan sur des fortepianos, avec l'ensemble baroque soliste sous la direction de John Elliott Gardiner, je vous propose d'entendre maintenant la symphonie concertante pour violon, alto et orchestre, Kechel 364. Donc si vous avez écouté depuis le début, eh bien vous savez qu'il y a 120 œuvres qui se sont accumulées depuis la création de ce concerto pour trois pianos et orchestre. C'est donc dire que l'œuvre que Mozart compose date en gros des années 1779-1780, soit on va dire en gros 3-4 ans plus tard que le concerto que nous venons d'entendre. Symphonie concertante, ben ça montre bien l'hésitation de Mozart. Ça n'est pas un concerto, comme on vient de l'entendre. Ça n'est pas non plus une symphonie, mais c'est une symphonie où il y a deux instruments qui vont dialoguer avec l'orchestre. C'est donc pour cela qu'on parle d'une symphonie concertante. Mozart en a écrit quelques-unes et c'était un genre qui s'est un peu développé au début du 19e siècle. Ça permet, si vous voulez, d'avoir un orchestre peut-être un peu plus autonome, un peu plus important, et d'avoir quand même deux, trois, voire quatre solistes qui peuvent briller et avoir, je dirais, des très belles mélodies. C'est le cas justement de cette symphonie concertante, écrite donc pour un violon et un alto. Or, l'alto, c'est presque l'instrument de prédilection de Mozart. On sait qu'il adore la clarinette, mais Mozart, lorsqu'il faisait des quatuors à cordes, c'est-à-dire là, lorsqu'il y a deux violons, un alto et un violoncelle, Mozart prenait toujours la partie de l'alto. Et on pense que ce concerto, il l'a écrit sans doute pour un de ses amis musiciens qui s'appelait Ignaz Frenzel. Donc pour lui, la partie de violon et Mozart se réservant bien sûr la partie d'alto. Alors c'est très intéressant parce que vous allez entendre justement le timbre des deux instruments. Et on va se rendre compte que l'alto est évidemment beaucoup plus grave que le violon. Mais chez Mozart, il chante aussi bien que le violon. Je serais tenté de dire que la sonorité est presque un peu plus profonde, un peu plus belle. Et encore une fois, c'est grâce à ces œuvres comme ça que l'alto va prendre ses lettres de noblesse. Parce que pendant très longtemps, on a considéré que l'alto, c'était un violon qu'on savait pas très bien utiliser. Alors que quand on s'appelle Mozart, eh bien, on le fait chanter dans cette très belle tonalité, qui est une tonalité plutôt en mi. Alors, on va entendre tout de suite le premier mouvement. Et là, vous allez justement, votre oreille va s'habituer à cette double sonorité, à ces deux instruments qui chantent, qui se répondent et qui sont absolument merveilleux. Donc tout de suite, je vous propose d'écouter le premier mouvement de la symphonie concertante Kechel 364 de Mozart avec encore une fois un très bel orchestre dirigé par Claudio Abbado.

Nous venons d'entendre le premier mouvement de la symphonie concertante pour violon, alto et orchestre avec Giuliano Carmigliola au violon et de Danusha Vaskievich à l'alto. Et vous avez pu vous rendre compte donc comment ces deux instruments savent se répondre. Et nous allons avoir le deuxième mouvement après cet allegro spirituoso qui était plutôt dans une tonalité de mi bémol, et bien majeur. Nous allons entendre maintenant le deuxième mouvement très beau. Un très bel andantino, donc on va pas trop vite, qui est en ut mineur et qui va vous montrer le côté un peu sombre de Mozart. Parce que on a souvent, dans ces années où il n'a que 20 ans, 24 ans, on se dit « Oh oui, c'est encore de la musique galante, il sait faire ça ». Non, c'est déjà un musicien extrêmement profond et il suffit d'entendre ce très bel deuxième mouvement, cet andantino qui, là encore, montre que Mozart n'est pas qu'un musicien galant, mais un génie totalement éclairé.

le deuxième mouvement de la symphonie concertante pour violon, alto et orchestre de Mozart, dans une très belle version avec un orchestre Mozart, placé sous la direction de Claudio Abbado. Nous allons retrouver les solistes Giuliano Carmignona au violon et Danusha Vaskevitz à l'alto pour ce troisième mouvement qui est encore une fois rapide, un peu comme le mouvement qu'on a entendu tout à l'heure avec les trois pianos. Ben là, on va être sur un tempo diminuetto, on va aller assez vite et c'est encore une fois une très belle œuvre que je vous propose, cette symphonie concertante composée aux alentours de 1779-1780. Mozart n'a que 24 ans, mais c'est déjà le grand musicien que l'on connaît et qui s'apprête à quitter définitivement le service du prince archevêque Colloredo qu'il ne supporte plus pour devenir le grand musicien indépendant. On n'en est pas encore là et on retrouve Mozart au service du prince archevêque pour ce dernier mouvement de cette symphonie concertante.

0: Pour terminer cette émission sur Radio Fidélité en compagnie de Mathieu Ordonneau, j'étais heureux de vous faire entendre deux chefs-d'œuvre concertants de Mozart, le concerto pour trois pianos et cette symphonie concertante pour violon, alto et orchestre de Mozart avec Giuliano Carmignola au violon, Danushka Vaskevitch à l'alto. L'orchestre Mozart était placé sous la direction de Claudio Abbado et j'espère que comme nous, Mathieu et moi, vous avez passé une très bonne heure en compagnie de Mozart.
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0: Nous débutons aujourd'hui une série de 6 conférences sur Maurice Zendel, session enregistrée au sanctuaire Notre-Dame du Lot en 2025 et prêchée par le père Philippe Blanc, chapelain au sanctuaire. Ce premier enseignement est intitulé « Dieu est unique, mais il n'est pas solitaire ».
1: Soyez les bienvenus pour cette session qui a pour objectif de nous faire découvrir cette belle figure de Maurice Zendel. Peut-être, probablement même, plusieurs parmi vous le connaissent déjà. Peut-être que pour d'autres, c'est un premier contact. Donc, ce n'est pas pour des spécialistes que cette session a été organisée, mais se saisissant d'un événement, c'est le 50e anniversaire du décès de Maurice Zendel cette année. Alors, nous essayons donc d'entrer dans la découverte de ce Maurice Zendel. Comment le classer? Je ne sais pas. Personne ne sait trop bien le classer. Est-ce qu'il est philosophe? Est-ce qu'il est théologien? Est-ce qu'il est mystique? Il est tout ça en même temps. Et c'est ce qui fait son intérêt. Lui-même n'aimait pas être classé dans des tiroirs. Et je crois que ce qui fait la richesse, justement, de sa pensée, c'est cette capacité d'ouverture à beaucoup de choses, si bien qu'il... Il ose faire de la théologie en prenant comme point de départ, par exemple, une phrase de Rimbaud, ou une autre de Flaubert, ou en tenant compte de la dernière découverte scientifique qu'il a pu travailler, ou à travers une œuvre d'art, ce qui ne le dispense pas évidemment aussi de passer par la belle tradition théologique de l'Église. Mais voyez donc, c'est pas quelqu'un de figé, c'est pas quelqu'un de fermé. Et évidemment que son cheminement va en être marqué, et sa théologie aussi va en être marquée. Au point de vue de sa vie personnelle, je vous ai fait un petit résumé que vous avez sur le feuillet biographique. Si on voulait entrer dans tous les détails de sa vie, il aurait fallu plusieurs feuilles, évidemment, mais c'est une vie qui est tout sauf calme. Je vous les aurai demain parce qu'on m'avait dit 25 personnes et je vois que on est quelque peu plus nombreux. Mais demain, ceux qui ne l'auront pas eu, j'en ferai des photocopies pour demain. Sinon, ceux qui connaissent tout déjà de Zendel, vous pouvez les passer aux autres. Voilà. Donc, c'est une vie qui est pas très calme, y compris dans son propre diocèse. Il est né à Neuchâtel en Suisse. Il a été ordonné pour le diocèse de Lausanne, Genève et Fribourg. Et il a eu un début de vie à Genève, un début de vie pastorale à Genève, mais ça s'est assez rapidement écourté parce qu'il a rencontré des difficultés, comme ça arrive quelquefois avec des confrères. Et donc sa vie va être orientée différemment, si bien qu'il va voyager. J'avais noté de vous citer une phrase de son évêque, Monseigneur Besson, en 1925. Il disait de Maurice Zendel, « C'est un franc-tireur. » Et l'Église n'aime pas les francs-tireurs. Mais on lui a bien fait sentir qu'on n'aimait pas les francs-tireurs. Et on l'a fait bouger. On a pensé que sa théologie n'était pas suffisamment aboutie. Donc, on l'a envoyé à Rome pour qu'il se forme davantage. Ça n'a pas été un grand succès parce qu'il s'est heurté à une théologie très, très catégorique, très conceptualisée, et ce n'était pas du tout sa fibre. Et l'expérience qui avait été la sienne à Genève. Puis après, malgré les 2 années passées à Rome, ce n'était pas encore suffisant. Donc, il arrive qu'on dise, il n'y a pas de place pour vous, allez voir ailleurs. Et donc, c'est ce qu'il a fait. Il est parti à Paris, puis il est parti à Londres, puis il est parti au Liban, puis il s'est trouvé en Égypte. Puis avec la guerre, il a été coincé en Égypte. Il n'a pas pu rentrer en Suisse. Il n'a pu rentrer qu'après la guerre pour retrouver son diocèse. Mais il a retrouvé son diocèse en tant que territoire, mais il n'a pas retrouvé son diocèse en tant que mission pastorale, puisqu'on ne lui en a toujours pas donné. Heureusement, il y a eu des confrères qui l'ont accueilli dans leur presbytère et qui lui ont donné des missions à accomplir, mais c'était une vie à la fois d'écriture, à la fois de prédication. Prenez des chaises, ou sinon il y a encore quelques petites places libres, et puis pour demain on ajoutera des tables aussi. d'envoyer une vie assez bouleversée, assez mouvementée, mais ça dit aussi quelque chose de son itinéraire à la fois spirituel et mystique et théologique. Alors là, ouais. Les 25 sont largement annoncés, sont largement dépassés. Donc demain, il faudra vraiment multiplier les tables. Les chaises, elles y sont, mais les tables, pas encore. Alors, vous avez vu que pour chacune des journées, il y avait une thématique qui était proposée. Ça ne veut pas dire qu'évidemment, ce soir, c'est un peu risqué, parce que Dieu est unique, mais il n'est pas solitaire. C'est toute la question du mystère de la Sainte Trinité. Donc, vous voyez, traiter le mystère de la Sainte Trinité en 50 minutes, parfois, c'est un peu présomptueux. Donc, c'est juste une introduction. Et c'est ce que je voudrais essayer de faire avec vous pendant cette semaine, une introduction à Maurice Handel pour vous donner le goût d'aller lire ce qu'il a écrit. Hein, Maurice Handel. Vous trouverez d'ailleurs à la librairie, évidemment, trois livres qui ont été commandés pour cette session. Mais l'objectif, c'est ça, c'est d'aller à la source. Donc, ça sera simplement une introduction et surtout, si on va à la source de Maurice Handel, surtout n'ayons pas comme objectif de faire de la répétition de Maurice Handel. Toute sa pensée n'est pas la répétition de ce qui a été dit avant lui. Il y a quelque chose d'original. Donc prenons ce qu'il nous donne comme quelque chose à travailler encore. Et il insiste beaucoup sur cette dimension qui fait de nous des créateurs. Il y a un des enseignements, j'ai choisi comme ce titre. Il a des formules qui sont bien à lui. Cessons d'être des parasites, devenons des créateurs. Donc ne soyons pas simplement là pour dire Maurice Handel a dit. Mais à partir de ce qu'il a dit, l'objectif c'est que chacun se façonne son chemin spirituel. L'objectif de Maurice Handel comme de tous les mystiques, comme de tous les théologiens normalement, c'est pas de conduire à eux. C'est de conduire au Christ. Et par des chemins très différents. Les chemins que va utiliser Maurice Handel ne sont certainement pas les chemins qu'a utilisé un de ses contemporains du même diocèse, pratiquement ordonné la même année. Ils sont morts tous les deux la même année, avec des chemins très différents. Il y a d'un côté Maurice Handel, de l'autre côté Charles Journet. Est-ce qu'il faut être pour l'un contre l'autre? Non. Il faut prendre chez l'un et chez l'autre ce qui nourrit notre vie spirituelle, ce qui nourrit notre découverte personnelle du Christ, ce qui nourrit notre adhésion personnelle au Christ. Vous voyez, donc on n'est pas là simplement pour faire du Handel bis. Mais Maurice Handel, il est là pour nous aider à penser. Il est là pour nous aider à entrer dans cette communion d'amour, dans cette relation. Voilà un mot très important. Vous pourrez repérer certains mots de important dans la pensée de Handel, le mot relation est capital déjà pour la compréhension du mystère de la Sainte Trinité, qui pour Handel est tout simplement un mystère de relation. Il y a des mots comme ça qui vont revenir, des idées-forces qui vont se répéter à force d'ouvrage. Vous avez sur le papier que je vous ai donné et que je multiplierai pour demain, pour ceux qui ne l'ont pas reçu, la bibliographie de Handel. Et je vous ai mis uniquement les livres publiés par Handel. Après, il y a toute une autre bibliographie qu'on pourrait ajouter, ce qui a été écrit sur Handel ou à partir de Handel ou des extraits de Handel. Là, ce sont les livres qui ont été publiés de son vivant, sauf le dernier, puisqu'il a prêché cette retraite au Vatican en 1972 pour rester dans le pays handelien. Mais le livre n'a été publié qu'après sa mort en 1976. Hein? Quel homme et quel Dieu. Donc l'intérêt, c'est d'aller se nourrir à cette source, parce qu'il y a vraiment des richesses assez insondables, et ensuite, de devenir nous-mêmes théologiens, de devenir nous-mêmes des mystiques, de devenir tout simplement nous-mêmes des témoins. Juste quelques témoignages sur Maurice Handel pour vous montrer l'importance qu'il a pu avoir Alors que pour beaucoup, son nom n'était pas si connu que cela. Le père Carré, le fameux dominicain, le père Carré qui a été longtemps prédicateur à Notre-Dame, voici ce qu'il écrit de Maurice Zindel. Une des plus puissantes personnalités chrétiennes de ce temps, une sorte de génie spirituel, souvent paradoxal, parfois déroutant, en avance de beaucoup d'idées sur pas mal de gens. L'abbé Zindel ne fut pas compris par tout le monde. Ce qui continue un peu. Hein? Mais si vous voulez alors, pour le coup, vous intéresser de près aux écrits de Maurice Zindel, là vous avez les livres, mais vous avez des centaines d'articles publiés ou des centaines d'homélies hein, qui ont été ensuite publiées. Alors la Fondation Maurice Zindel, qui a son siège à Lausanne, publie depuis un certain nombre d'années les œuvres complètes. On en est à 8 volumes, le 9e devrait sortir sous peu, voilà, pour ce 50e anniversaire. Donc 9 volumes, c'est pas des livres de poche, hein. Donc 9 volumes avec toutes les œuvres de Maurice Zindel. Les livres plus un certain nombre d'articles. Et puis vous avez aussi la publication de beaucoup de ces homélies. Avec le petit bémol, c'est que quelquefois c'est la retransmission à partir de ce qui a été enregistré ou de ce que certains se sont souvenus, mais ça n'a pas nécessairement été revu par Maurice Zindel. Et puis vous avez un site, vous pouvez aller sur Internet et vous avez un site qui est très bien fait, très richement documenté sur Maurice Zindel. Donc il y a beaucoup d'éléments à notre disposition et n'hésitez pas à aller à la recherche. Alors, je voudrais commencer par une phrase de Maurice Zindel. Je vous ai dit, on n'est pas là simplement pour faire de la répétition, mais il faut quand même aller à la source. Il faut savoir quelle est cette pensée originale, parfois déroutante, parce que c'est vrai qu'elle est parfois déroutante. Parler du mystère de la Trinité, c'est entrer dans une drôle d'aventure, puisque c'est essayer avec nos mots humains de dire quelque chose du mystère de Dieu. Évidemment que aucune de nos pensées humaines, aucun de nos vocabulaires humains n'est suffisamment développé pour dire le mystère de Dieu. Alors on pourrait dire, puisque c'est si difficile, ne disons rien justement. Et il y a là quelque chose d'important aussi chez Zindel, c'est le silence. Il y aura l'occasion peut-être d'en reparler. Il y a cette phrase de Zindel à l'égard du silence. Ils ne savent pas tout ce qu'ils perdent, ceux qui ne savent pas écouter le silence, ponctué par tous ces chants de la vie qui s'éveillent en répandant sur nous la rosée de la joie. Vous voyez, une théologie qui est très poétique aussi. Ils ne savent pas ce qu'ils perdent, ceux qui ne savent pas écouter le silence. Donc il y a à la fois ce silence qui est une invitation à la contemplation devant le mystère qu'est Dieu, mais il y a aussi la nécessité de partager notre foi, de rendre compte de notre espérance, et donc de trouver avec nos mots humains une certaine possibilité de dire quelque chose de Dieu. Et devant cette tâche assez difficile à assumer, Zindel disait « Ne parlez pas trop de Dieu, vous allez l'abîmer. » Alors l'abîmer, là aussi, l'abîmer, ça peut être dans deux directions, soit l'endommager, soit entrer dans l'abîme. Qu'est le mystère de Dieu ? Et alors, quand on va à la rencontre du mystère de Dieu, et ça aussi c'est très présent dans toute la pensée de Zindel, aller à la rencontre du mystère de Dieu, c'est aller à la rencontre du mystère de l'homme. L'un ne peut aller sans l'autre. Mais voyez, avec cette prudence, et c'est une certaine vigilance que nous avons dans le témoignage que nous pouvons rendre. Ne parlons pas trop de Dieu, nous risquerions de l'abîmer. Le père de Boissière, qui est le biographe, un des biographes de Maurice Handel, vous pouvez trouver facilement cette biographie, le père de Boissière et Marie-France Chauvelot, Maurice Handel, une biographie, ça s'appelle tout simplement, dit ceci, la grâce exceptionnelle de Handel, écoutez bien, c'est qu'il ne parlait que de ce qu'il vivait. Ben, si tout le monde faisait ça aujourd'hui, ça nous éviterait certains discours. Il ne parlait que de ce qu'il vivait. Donc, vous voyez, ça dit quelque chose aussi. Ce que Handel va écrire, ce n'est pas simplement les élucubrations d'un intello. Non, c'est d'abord le résultat d'une contemplation. Et Handel est fondamentalement un contemplatif. Être contemplatif, ça ne veut pas dire fuir le monde et se mettre à côté du monde. Hein. Handel est tout à fait le témoignage inverse. Il est pleinement dans le monde de son temps. Et tout ce qui fait la richesse intellectuelle de son temps l'intéresse. Mais en même temps, il a ce regard perçant, ce regard qui va jusqu'à pointer, on pourrait dire, l'infini. Et il ne cesse de redire, nous sommes faits pour l'infini. Hein, nous ne sommes pas faits simplement pour être à la hauteur du rat des pâquerettes. Nous sommes faits pour l'infini. Notre vocation, c'est l'infini. En fait, il a toute la difficulté, mais c'est la difficulté qu'ont rencontré tous les grands théologiens et mystiques tout au long des siècles, c'est à la fois de dire quelque chose du mystère de Dieu, tout en sachant évidemment et en avertissant ceux à qui nous nous adressons que ce que nous allons pouvoir dire ne va pas tout dire. Parce que si avec nos mots nous disions tout du mystère de Dieu, eh bien ça ne serait plus Dieu. Hein? Ou alors ça voudrait dire que je suis devenu à son égal, et puisque je suis devenu à son égal, allez, une marche en plus et j'ai pris sa place. Ça a été le risque de certains. Vous voyez, à la fois cette attitude très, très humble devant ce mystère de Dieu, la nécessité d'en dire quelque chose tout en sachant que nos mots sont limités. Et alors ce qu'il dit, le titre que j'avais choisi pour ce soir, cet extrait de son livre « Je est un autre »,« Dieu est unique », Ça, nous en sommes convaincus. Mais il n'est pas solitaire. Ouais, si nous disions, par exemple, posions la question assez simple, ben, qu'est-ce que c'est qu'un chrétien ? Si nous nous contentons de dire un chrétien, c'est quelqu'un qui croit que Dieu existe, que Dieu est un, ce n'est pas une réponse satisfaisante. Ce n'est qu'une partie de la réponse. Oui, il est un, mais il n'est pas solitaire. Et là, vous voyez l'introduction de la fameuse relation. Et ce qui va aider Handel à comprendre le mystère de la Trinité, c'est le mystère de la relation. Et s'il y a un mystère de la relation, c'est parce qu'au premier plan, il y a d'abord un mystère, hein, ce que Saint Jean dit, qui ne partent pas parce qu'il n'y a plus de chaises. Il y a encore des chaises. Il n'y a plus de table, il m'aurait dit qu'il y a des chaises. Dans la lettre de Saint Jean, Dieu est amour. On pourrait dire presque que tout commence là. Et au cœur de toute la pensée, la mystique zandélienne, il y a cette certitude. Dieu est amour. Et c'est parce qu'il est amour qu'il est relation. Un amour qui serait simplement tourné vers lui-même, c'est Narcisse, mais c'est pas Dieu. Je m'aime moi et je me suffis à moi-même. L'amour implique l'autre. Donc l'amour implique la relation. L'amour a besoin de la relation. Et c'est parce qu'il y a relation qu'il y a aussi une personne. La définition de la personne, c'est un être en relation. C'est tout à fait différent de la définition d'un individu. L'individu se suffit à lui-même, il n'a pas besoin des autres, ou alors il a besoin des autres en fonction de lui. Et les autres n'ont d'utilité que dans la mesure où ils sont orientés vers lui. La personne, c'est tout autre chose. La personne est d'abord orientée vers l'autre. Et donc, vous voyez déjà plusieurs mots importants. Amour, relation, personne, et le fait d'être orienté vers l'autre veut dire que je suis donné à l'autre. Autre mot important, don. Donc le but de la personne, c'est pas d'amasser pour elle, c'est d'être chaque jour davantage donné à l'autre. Alors à l'autre et au tout autre. Vous voyez comment il entre dans ce mystère de la Trinité ? À travers l'expérience, et ça c'est encore quelque chose d'important dans l'itinéraire de Zundel, l'expérience. Sa théologie, c'est pas simplement l'élaboration de concepts abstraits, c'est l'expérience. Don. Et dans la mesure où il y a le don, si je suis dans cette dynamique de don, il y a une exigence. Et Zundel y revient sans cesse. C'est d'être pleinement don. Ne pas simplement donner un peu, mais d'être pleinement don. Et là, il y a un mot qui va revenir, qu'on ne voit pas si souvent ailleurs, le mot désappropriation. Et il dit, la personne n'est vraiment personne que dans la mesure où elle est totalement donnée, totalement désappropriée. Et il y a là quelque chose aussi de très important dans toute l'expérience de Maurice Zundel, c'est la rencontre de dame pauvreté. Dame pauvreté, il la rencontre en particulier grâce au témoignage de saint François d'Assise. Et il va comprendre le mystère de Dieu, le mystère de la Trinité, à travers la découverte de dame pauvreté. Et il va avoir ces formules un peu surprenantes parfois. Dieu est pleinement pauvre. Le Père n'est Père que parce qu'il est pleinement donné à son Fils, ne retenant rien pour lui. Il est totalement donné à son Fils. Le Fils n'est Fils que parce qu'il est pleinement et totalement donné à son Père. Et ce don qui les unit est tellement puissant, tellement fort, tellement présent qu'il en devient une personne. Et c'est le Saint-Esprit. Vous voyez l'itinéraire pour arriver à entrer dans ce mystère de la Trinité, non pas pour définir le mystère de la Trinité. Zundel disait non pas définir Dieu, mais l'indéfinir. Ne pas avoir comme prétention, ça y est, j'ai la main mise sur le mystère de Dieu, je peux le résoudre en équation. Non. Je dis quelque chose de Dieu, et en même temps que je dis quelque chose de Dieu, je suis conscient que Dieu est encore tout au-delà. Ce qui fait que ma démarche, que ma recherche n'est jamais terminée. Ouais, si j'arrive à tout savoir sur Dieu, ouais, puisque je sais tout, j'ai plus besoin d'apprendre. Le fait de dire j'ai quelque chose sur Dieu, mais de savoir qu'il est encore bien au-delà, ça veut dire que ma marche continue et ma recherche aussi. Ne pas figer, ne pas enfermer Dieu dans nos concepts, dans nos idées, dans nos projections humaines. Il y a un risque toujours là. Et Zundel, au moins dans certaines années, il va se heurter à une certaine théologie, à une certaine théologie, non pas réformée, mais déformée, hein, qui, qui se satisfaisait peut-être un peu trop de concepts, d'idées. Non, il dit attention à ne pas enfermer Dieu dans ce que nous disons de lui. L'important pour Zundel, c'est d'être dans cette disponibilité à la rencontre. Se laisser surprendre jour après jour par la rencontre avec Dieu. Donc ce Dieu qui est unique n'est pas solitaire. Il est un et Trinité. Je vous cite là un passage de Zundel. Au lieu d'une divinité solitaire centrée sur la possession d'elle-même, une divinité solitaire centrée sur la possession d'elle-même. Il va arriver le fameux mot, une désappropriation révélée l'essence divine comme emportée éternellement dans une extase d'amour à trois foyers. L'extase, ça n'a rien de psychédélique ou je ne sais quoi. Hein? C'est sortir de soi. Je n'existe qu'en sortant de moi. Je n'existe pas en étant simplement replié sur moi. C'est cette désappropriation qui est une invitation à sortir de soi. Tout ce que nous avons reçu, c'est ce que nous disons ou ce que saint Paul nous dit quand il parle par exemple des dons et des charismes. Il dit ces dons et ces charismes que vous avez reçus, c'est pas simplement pour vous, c'est pour que vous les mettiez au service du bien commun, de la croissance des autres. Mais la paternité du Père, elle n'est pas simplement pour se contempler lui-même. Elle est là pour être pleinement offerte au Fils. Et chacune des personnes est engagée dans cette désappropriation. Avec les conséquences, si nous les prenons jusqu'au bout, parce que tout ce que nous disons de Dieu, nous ne le disons pas simplement de Dieu. Mais puisque nous le disons de Dieu, nous le disons d'une certaine manière, de chacune et de chacun d'entre nous. Donc l'objectif de la personne humaine, et peut-être que ça vaudrait la peine de l'entendre, l'objectif de la personne humaine, c'est pas d'accumuler en vue de soi, c'est d'accueillir le don que l'on va partager. Pas se satisfaire du don en disant « tu as vu, moi je l'ai, toi tu l'as pas eu ». Mais c'est justement parce que tu l'as pas eu et que moi je l'ai eu que je vais le mettre à ton service. Et le don que toi tu as eu et que moi je n'ai pas eu, tu vas le mettre à mon service. Et c'est comme ça qu'on va grandir. Et c'est comme ça que des relations nouvelles vont avoir jour au sein de la Trinité et au sein de ceux qui sont créés et façonnés à l'image et à la ressemblance de cette Trinité. Quand on dit que l'homme et la femme ont été créés par Dieu à l'image et à la ressemblance de Dieu, on n'est quand même pas naïf au point de chercher les ressemblances du côté esthétique ou physique. Les vraies ressemblances, elles sont là, dans ces qualités de relation, de don, d'amour. Le mystère de la Trinité est avant tout le mystère d'un Dieu qui est amour. On revient toujours à cette fameuse affirmation de saint Jean. Et d'ailleurs, Zundel va le dire dans une de ses conférences, il dira « Le monothéisme trinitaire se situe sur un plan de charité. » Oui. On m'a demandé d'expliquer le mystère de la Trinité, oh là là, mais comment je vais m'y prendre, c'est compliqué. Oui, c'est vrai que c'est compliqué. Alors, je vous propose une piste, c'est celle que Zundel nous propose. Parlez du mystère de l'amour. et vous direz le mystère de la Trinité. Hein, le monothéisme trinitaire se situe sur un plan de charité. Et il y a une phrase, et c'est là aussi l'originalité de Zundel, c'est que je vous disais, il est capable d'argumenter sa théologie avec des gens qu'on n'irait peut-être pas chercher comme référence. Et là, en particulier, il y a une phrase d'un philosophe qu'il cite tout le long et à plusieurs reprises dans ses livres, Gaston Bachelard. Au commencement, disait Bachelard, au commencement est la relation. Si au commencement est la relation, pour qui est relation ? La relation avec moi-même, elle est assez courte quand même. Pour qu'il y ait relation, il faut qu'il y ait un autre. Et vous voyez comment il entre dans le mystère de la Trinité ? Pas d'abord la définition de la Trinité à partir de concepts... Non, à partir de l'expérience. La relation implique un autre. Eh bien, Dieu, s'il est seul...

dans une série de conférences. C'est un texte qui n'est pas souvent... Ben, c'est pas un livre, c'est trois conférences que Zundel a données dans une église à Paris, à Saint-Séverin, en 1961. Il dit ceci. Ce sont trois textes très forts. Vous les avez dans les œuvres complètes, volume 7. Il dit ceci, vous n'êtes pas obligé d'acheter les 9 volumes tout de suite, hein, mais d'ici la fin de la session, pourquoi pas. Il dit ceci, que signifie l'affirmation de la Trinité sinon que Dieu est une éternelle circulation de lumière et d'amour. Que signifie l'affirmation de la Trinité sinon que Dieu est une éternelle circulation de lumière et d'amour? Et puisque l'amour authentique tend nécessairement vers un autre, il faut qu'il ait en lui-même l'autre à qui se donner. Le Dieu unique ne peut donc être un Dieu solitaire, comme un narcisse à une échelle infinie qui gravite autour de lui-même et qui se repaît de sa propre grandeur. Le vrai Dieu est, alors voilà toute une série de mots typiques de Zundel, le vrai Dieu est démission, dépossession, dépouillement dans une totale et éternelle communication. Et comment il entre dans ce mystère de la Trinité? Une éternelle communication de lumière et d'amour. Et en disant « Dieu est unique, mais il n'est pas solitaire », il a l'expérience hein, de. Je vous disais qu'il a vécu un certain nombre d'années au Liban, en Égypte. Il a l'expérience d'autres communautés de croyants. Et il va dire, dans une conférence qu'il a prononcée à Beyrouth en 1972, toute la difficulté de l'Ancien Testament est là, comme celle de l'islam, comme celle du judaïsme, c'est que leur monothéisme est unitaire et non pas trinitaire. C'est pour ça que je vous disais tout à l'heure, si on nous pose la question à nous chrétiens, qu'est-ce que Dieu, et que nous disons Dieu est un, nous n'avons pas tout dit du mystère de Dieu auquel nous croyons. Oui, il est un, je crois en un seul Dieu. Mais n'oubliez pas la phrase qui continue, Père, Fils et Esprit Saint. Hein? Un monothéisme unitaire, dit-il, est invivable et impensable parce que nous nous heurtons toujours à ce problème du souverain bien. Oui, si je suis éternellement seul, que reste-t-il de l'amour? Que reste-t-il du don? Que reste-t-il de la relation? Et encore une fois, non seulement nous sommes créés à l'image et à la ressemblance de ce Dieu unique mais qui n'est pas solitaire, mais par la grâce baptismale, nous sommes aussi marqués par cette présence du Dieu Père, Fils et Esprit Saint. Et il y a donc là quelque chose qui rejoint notre propre vie, notre propre responsabilité au quotidien. Hein? Il y a comme une invitation peut-être à revoir la qualité de nos relations interpersonnelles, en n'oubliant pas justement que ce qui fait la personne, c'est la relation. À plusieurs reprises, Zundel va dire sa réticence à l'égard de certaines images de Dieu. Ben, comme il a vécu en Égypte, il parle souvent d'un Dieu pharaon, hein, d'un Dieu tout-puissant qui regarde les autres en dessous et avec plus ou moins de respect. Non, il dit notre Dieu n'est pas un Dieu pharaon. Hein, la réponse au Dieu pharaon, chez Zundel, c'est le Dieu qui se met à genoux

pour laver les pieds de ses disciples. Mais voyez la distance entre le Dieu Pharaon et le Dieu qui lave les pieds de ses disciples. Voyez le type de relation différente que cela implique. Et donc il est toujours très, très vigilant contre ces images fausses d'un Dieu tout-puissant. On a tellement affirmé Dieu tout-puissant qu'on en a peut-être parfois oublié que oui, il est tout-puissant en amour. Et il faudrait toujours ajouter cela, pas simplement tout-puissant. Tout-puissant en amour. C'est bien ce que nous disons dans la quatrième prière eucharistique. Jésus qui avait aimé les siens qui étaient dans le monde les aima jusqu'au bout. Voilà la toute-puissance de l'amour. Donc ce n'est pas un Dieu manipulateur, ce n'est pas un Dieu utilisateur, c'est un Dieu serviteur. Et là encore, c'est une des dimensions très fortes dans la vie, et dans la vie personnelle de Zundel pour le coup là, la dimension du service. Et donc la distinction des personnes au sein de la Trinité exclut justement tout égocentrisme. Un égocentrisme, c'est vers moi. Dans la Trinité, c'est pas égocentrisme, c'est tout centré vers l'autre. Et ça ne nous est pas facile déjà à nous-mêmes de vivre ce décentrement. Il y a beaucoup de choses que nous vivons en étant centrés sur nous-mêmes et quelquefois nos regards sur les autres. Pourquoi est-ce que quelquefois les autres nous déçoivent? Parce qu'ils n'ont pas fait ou qu'ils ne sont pas comme moi, je voudrais qu'ils soient. Donc mon regard, il n'est pas centré sur l'autre, il est d'abord centré sur moi. C'est quand tu seras semblable à ce que j'aurais aimé que tu sois, que tu seras quelqu'un de bien. C'est comme l'autre qui dit, je suis toujours d'accord avec ce que pensent les, avec ce que disent les autres, surtout quand ils disent ce que je pense. Vous voyez, c'est d'abord centré sur moi. Et bien dans le mystère de la Trinité, il n'y a pas d'égocentrisme. Le Père n'est Père que parce qu'il est totalement donné dans sa relation paternelle à son Fils. Le Fils n'est Fils que parce qu'il est totalement donné dans sa relation filiale au Père. Et le Saint-Esprit n'est Saint-Esprit que parce qu'il est totalement donné dans la relation d'amour du Père et du Fils. Ça dit quelque chose peut-être de nos responsabilités dans nos relations interpersonnelles au niveau familial, mais au niveau aussi ecclésial. Au sein de la Trinité, il n'y a aucun problème pour qu'on dise au sein de la Trinité, voyez comme ils s'aiment. C'est pas toujours aussi facile de le dire entre nous. Voyez comme ils s'aiment. Au sein de la Trinité, on n'est jamais déçu quand on dit cela. Il peut arriver qu'on le soit un peu en regardant nous-mêmes. Encore une phrase de Zundel dans une prédication au cours d'une retraite à des religieuses, il disait ceci, « La Trinité nous délivre du faux Dieu et nous met enfin devant le Dieu intérieur. » Le Dieu qui est, encore un mot capital chez Zundel, le Dieu qui est une présence, avec un P majuscule. Le Dieu qui est une présence, un cœur, le Dieu qui n'a rien, le Dieu qui est Dieu justement parce qu'il n'a rien, qui ne colle pas à soi comme nous collons à nous-mêmes. Ouais, Dieu n'a pas besoin d'avoir. Il lui suffit d'être. Dieu ne se définit pas par son avoir, il n'a rien. Il se définit par son être, la relation d'amour et de lumière. Une présence. Et ça va être, là aussi, ça vient de l'expérience de Zundel. C'est pas pour rien s'il cite, à ne plus en finir, l'expérience vécue par saint Augustin, qu'il relate dans les confessions. Je t'ai cherché à l'extérieur de moi alors que tu étais à l'intérieur de moi. Ce Dieu, nous pouvons faire le tour du monde pour aller chercher Dieu, mais il suffit de nous regarder nous-mêmes pour le trouver.
le fait de faire le tour du monde, c'est pas si négatif que ça, mais c'est pas pour ça qu'on va découvrir Dieu. C'est uniquement en redécouvrant que ce Dieu, il est au plus intime de moi-même. Hein, cette présence. Alors la question qui se pose, c'est la question que nous pose souvent Zundel. Oui, Dieu est présent. Est-ce que nous pouvons en dire autant de nous-mêmes? Lui, il est présent. Est-ce que moi, je suis présent? Est-ce que je suis présent à la présence? Alors, ça arrive quelquefois, au moment de la prière, on arrive au bout de la prière, on dit, mais qu'est-ce que j'ai dit? On se souvient même plus de la phrase qu'on vient d'achever. Oui, on a dit, est-ce que nous étions présents en disant? Être présent à la présence, c'est tout un projet très spirituel, ça. Et puisque c'est ce Dieu intérieur que nous sommes invités à découvrir, ce Dieu plus vivant au cœur de moi-même que je ne suis vivant moi-même, puisque c'est ce Dieu Trinité qui est en nous, eh bien, la conséquence, c'est que nous sommes nous aussi appelés à vivre dès maintenant cet amour nouveau, ces relations nouvelles, ce don de nous-mêmes. Donc, voyez l'attitude de Zundel pour essayer de dire quelque chose. Et ce mystère de la Trinité, bien sûr qu'il va l'accompagner tout au long de sa vie. Et dans pratiquement tous ses écrits, il y aura un passage pour revenir sur cette participation au mystère trinitaire. Hein, c'est pas simplement un mystère que l'on regarde de loin, c'est la participation au mystère trinitaire. Comme je dis souvent, le mystère, il n'est pas là simplement pour qu'on le voit à distance et pour qu'on dise « Oh là là, c'est tellement mystérieux que il vaut mieux se tenir justement à distance. » Non, le mystère, c'est une invitation à entrer. Et ce n'est que parce que nous allons entrer dans ce mystère que nous allons être émerveillés par ce que nous allons découvrir. Et tout au long de sa vie, Zundel va être émerveillé par ce mystère de la Trinité qui se manifeste, parce que ça c'est très, très propre à Maurice Zundel, il ne faut surtout pas l'oublier, qui se manifeste à travers ce mystère de la pauvreté. Rappelez cette fameuse phrase, Dieu n'a rien. Il est Dieu justement parce qu'il n'a rien. Rappelez-vous la parabole, quand dans la parabole, le vigneron dit « J'ai envoyé un certain nombre de serviteurs et puis ils n'ont pas été bien accueillis, on les a frappés, on en a tué quelques-uns. » Je vais leur envoyer mon fils, lui, ils l'écouteront. Vous voyez comment de la parabole on est passé à la réalité, avec l'incarnation de Jésus. Le Père a donné tout ce qu'il avait, jusqu'à son propre fils. Et quelle sera l'attitude de Jésus? Il le dira, on peut le lire dans l'Évangile. Tout ce que le Père m'a donné, je vous l'ai donné. Les paroles que le Père m'avait données, c'est celles que je vous ai dites. Les œuvres que le Père m'avait demandé de faire, c'est celles que j'ai accomplies pour vous. Le Fils est totalement donné. Il n'a rien. Et rappelez-vous à la croix, il n'a rien, ça a un sens tout à fait particulier. Jusqu'à son vêtement, on va se le partager. Et pour montrer encore une fois à la croix combien il n'a rien, il est tout don, voici ta mère. Il est dépouillé de tout. Il est Dieu justement parce qu'il n'a rien. À nous d'essayer
de le suivre sur ce chemin-là. On y reviendra, mais la rencontre, l'émerveillement devant Dame Pauvreté, c'est un événement fondamental dans l'expérience personnelle de Zundel. Et cette pauvreté, il l'a vécue d'une manière très concrète. Il y avait tout un tas de gens qui s'étaient organisés autour de lui parce que tout ce qu'il avait, il le donnait. Remarquez, si vous invitiez Zundel à votre table, vous n'aviez pas un grand souci à vous faire pour inventer un menu très, très compliqué. Il ne mangeait que de la purée de pommes de terre. Voilà, encore fallait-il qu'elle soit bonne. Mais tout ce qu'il avait, il le donnait. Je crois qu'on raconte même que quand il était enfant, il avait reçu un manteau, je crois. C'était un manteau. Et ben, le soir, il est rentré à la maison, le manteau, il était plus bête. Qu'est-ce que tu en as fait? Ben, il y avait quelqu'un qui avait froid, je l'ai donné. Et tout au long de sa vie, ça va être ça. Dès qu'il avait quelque chose dans sa poche, il valait mieux faire attention parce que tout ce qu'il avait, il le donnait au premier qui se présentait. Il a certainement été un peu utilisé de temps en temps, mais ben, il le savait aussi. La seule chose quand même qu'il ne donnait pas, et ça peut-être il aurait pu faire un petit effort, c'était l'argent qu'il dépensait pour les cigarettes. Mais enfin, bon, ça c'est... Il faut bien quand même... Ouais. Hein. Il paraît que quand on entrait dans sa chambre, c'était assez impressionnant, il fallait écarter les nuages. Mais la rencontre avec Dame Pauvreté, la rencontre avec Saint François d'Assise a été un moment décisif dans l'expérience personnelle de Maurice Zundel. Et ça revient tout le temps, hein, cette pauvreté de Dieu, Dieu dépossédé. Et la grandeur de Dieu, hein, ça nous paraît surprenant parce que ça appartient pas trop à nos réflexes, à nos repères humains. La grandeur de Dieu, c'est de n'avoir rien, mais d'être. Et encore une fois, un être qui n'est pas enfermé, défini, coincé à l'intérieur de concepts. C'est pour ça qu'il se réfère souvent à ce que dit Dieu. Au moment de la révélation de son nom, hein, souvent on dit « je suis celui qui suis ». Ben c'est faux, c'est pas ce que dit Dieu. C'est une erreur de traduction. Le texte dit « je suis celui que je serai ». Donc c'est pas un Dieu qui est déjà défini, mais c'est un Dieu qui est en avant. C'est pas un Dieu simplement de la répétition d'une formule, mais c'est un Dieu qui chaque jour se manifeste. Il n'est pas, c'est pas un Dieu enfermé dans nos concepts humains. Ça, c'est fort chez Zundel, parce que ça va être son combat à l'égard d'une certaine théologie. Hein. Ses ennuis ont commencé justement parce que on lui avait demandé de faire, comme on disait à l'époque, le catéchisme pour des jeunes filles issues d'un milieu peu favorisé de certains quartiers de Genève. Et il s'est rendu compte, il enseignait le catéchisme avec les textes qui étaient disponibles, avec le catéchisme du Concile de Trente. Et puis un soir, il rentre chez lui, il dit « J'ai honte de leur avoir dit ce que je leur ai dit. » Il avait honte de leur avoir présenté un Dieu, un Dieu justement, un Dieu tout-puissant, un Dieu pharaon, un Dieu... Il dit « Mais non, Dieu c'est... » C'est celui qui nous rejoint dans notre expérience. C'est celui qui partage en tout notre vie. C'est celui qui se manifeste à travers ce que nous sommes. Et donc, ça va orienter différemment, évidemment, sa catéchèse. Et voilà, ça va être point de départ de certains ennuis. Parce que dès que vous prenez ce genre de chemin, il y a certains qui ne sont pas très satisfaits. Hein ? Rappelez les... C'est un franc-tireur et l'Église n'aime pas les francs-tireurs. C'était une phrase qui est de 1925. Espérons qu'on n'ose plus la prononcer en 2025.
juste pour vous montrer aussi l'influence, peut-être parfois inattendue, de Zundel, jusque dans des auteurs très, très actuels. Je ne sais pas si vous avez entendu parler d'un certain Martin Stephens, qui a écrit un petit traité de la joie. C'est un philosophe actuel, hein, il est assez jeune encore. Et voici ce qu'il écrit. Avec ce que je vous ai déjà évoqué de la Trinité chez Zundel, vous allez pouvoir faire des liens. Donc, Martin Stephens écrit ceci. La Trinité, symbole essentiel à la foi chrétienne, présente un Dieu, le Père, qui se désapproprie. Tiens. Un Dieu qui se désapproprie si parfaitement de lui-même qu'il engendre un autre, le Fils, qui est à la fois le même, il lui a tout donné, et un autre, sans quoi il n'y aurait pas de don. Tel est en effet le mystère de l'amour, être parfaitement uni dans l'irréductible différence. Le mystère de l'amour, bon, c'est vrai au sein de la Trinité, mais c'est vrai aussi au sein de nos expériences humaines, le mystère de l'amour, c'est d'être parfaitement uni dans l'irréductible différence. Cet amour qui unit le Père et le Fils par leur union et leur différence est lui-même une personne, la troisième de la Trinité, le Saint-Esprit. Donc vous voyez comment chez Stephens, c'est exactement le vocabulaire de Zundel. Dieu, Trinité, qui se définit par des relations interpersonnelles de désappropriation. Et le fait aussi de noter, vous voyez, ça c'est aussi très important pour entrer dans ce mystère de la Trinité, parfaitement uni dans l'irréductible différence. Hein, chaque fois que l'on nie la différence, on nie quelque chose d'essentiel à l'expérience humaine. C'est justement parce qu'au sein de la Trinité, les personnes sont différentes, qu'il y a aussi ce mystère de l'unité. Et c'est toute notre difficulté à nous d'entendre en même temps différence et unité. Nous avons l'impression, et on nous y conduit un peu parfois, par une certaine culture, à ce que la différence ne peut aboutir sur rien d'autre que l'opposition, la confrontation, l'exclusion. Ce n'est pas du tout ce chemin que nous montre le mystère d'amour et de lumière au sein de la Trinité. La différence entre les personnes permet et enrichit la dimension d'unité qui les rassemble. Vous voyez encore le défi pour nous au niveau de notre vie à nous. Parce que ça aussi, c'est tout à fait présent dans l'expérience de Zundel. Hein, ce n'est pas de la théologie, j'allais dire, en chambre, entre guillemets. C'est une théologie pour la vie. Hein, tout ce qu'il nous transmet, c'est pour que nous puissions assumer notre vocation. C'est pour que nous puissions être ces hommes, ces femmes avec lesquels Dieu veut avoir une relation d'alliance, une relation. De nouveau, on est encore dans ce répertoire.

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3: En conclusion du cycle de rencontres autour de Linguae Vasconum Primitiae, le premier livre imprimé en langue basque et écrit par Bernat Etxepare, le Musée basque et de l'histoire de Bayonne recevait le 8 janvier 2026 Philippe Charrer, professeur émérite d'histoire moderne à l'Université de Pau et des Pays de la Dour, pour y présenter le Linguae Vasconum Primitiae en son temps. Nous écoutons Philippe Charrer.
4: Arratsaldeon est à Urteberion et j'ai fait à peu près le tour de mon vocabulaire basque, j'en suis désolé. Et donc je continuerai en français, c'est pour cela que vous avez un traducteur. Bon, que dire de plus ? Après tout ce qui a été abordé au cours des précédentes conférences et écrit depuis des années sur cet ouvrage, que dire de plus sur le livre ? Que dire de plus sur son auteur ? Je vais donc essayer d'aborder le sujet un peu avec un regard extérieur, en reculant la focale et en le replaçant dans des perspectives de renouvellement du sujet, car un sujet d'histoire est un sujet toujours en perpétuel mouvement, qui est sujet à réinterprétation en fonction de nouvelles connaissances du contexte et susceptible d'évoluer en fonction de nouvelles découvertes dans les archives ou dans les bibliothèques. Et donc j'ai assisté avec beaucoup de curiosité ces dernières semaines à la muséification d'un livre qui a entraîné une redécouverte d'un texte qui est déjà bien identifié, bien exploité depuis le 19e siècle, ce qu'il doit à son statut de premier imprimé en euskara, vous le savez bien. Toutefois, on peut quand même constater que ce n'est pas le premier écrit basque. Il y a de nombreux manuscrits basques antérieurs qui remontent jusqu'au Moyen-Âge. Ils ne sont pas imprimés, mais ils existent. Il y a des témoignages écrits de la langue. C'est aussi une période où l'imprimé, le manuscrit coexiste encore avec l'imprimé, et donc il y a peut-être des marges de découverte, j'y reviendrai. Si l'on veut l'inscrire dans les courants à la mode, notamment les gender studies, ce n'est pas une femme qui a écrit cet ouvrage, c'est un homme. Ça aurait été encore mieux si ça avait été une femme. Et cet ouvrage unique qui est exposé ici, il faut en profiter tant qu'il est encore là, n'a pas été réalisé ici. Il n'a pas été conservé ici, mais dans des bibliothèques princières, ce qui quand même est assez valorisant. Bon, il y a sans doute eu des exemplaires locaux, mais ils ont disparu. C'est davantage sur... Vous avez vu cet ouvrage aussi, il n'est pas très spectaculaire. C'est pas très grand, pas très volumineux. Bon, ici, il est exceptionnellement bien relié. Mais le plus important, c'est le message qu'il porte, qui est un message fort. Et c'est sur ce message qu'a reposé son succès médiatique, et notamment donc sa forte proclamation en faveur de la langue dans les deux derniers textes, le contrapasse notamment, et qui ont en plus été valorisés par une mise en musique dans les années 70 qui s'est installée et qui est pérenne et qui continue aussi à assurer son succès. Donc il y a ces deux derniers textes, mais il y a aussi un aspect important qu'on aurait pu mettre davantage en valeur, c'est sa tentative de codification de la graphie qui apparaît en page 2, mais en latin. Bon, mais je comprends que c'est plus austère que des chansons, et les chansons sont quand même plus attractives. Donc ce livre n'a jamais été aussi connu, il n'a jamais été autant accessible à tous, aussi bien par sa réédition polyglotte de l'Académie de la langue basque, ou encore plus facilement sous sa forme numérique sur Gallica, où vous pouvez tous le consulter en grand, en couleur. Donc c'est, je dirais presque pour quelqu'un qui travaille dessus, c'est encore plus confortable que de travailler sur l'original. Voilà. Voilà. Donc, juste une petite remarque et une petite crainte. Hein. Donc, il ne faudrait pas que cet engouement autour de ce livre, qui est une sorte de mouvement presque, on pourrait dire, de totémisation autour d'un objet, cristallise autour un discours qui se fige. Il ne faut surtout pas que les discours se figent, parce que ce texte mérite mieux. Il doit rester vivant et conserver une possibilité de réinterprétation, car je pense qu'il a encore beaucoup de choses à nous apprendre, en plus de tout ce qui a été dit jusqu'à présent. Alors, donc je vais essayer de le contextualiser en le situant par rapport au dernier royaume basque qui existe à cette époque-là, qui est le royaume de Navarre, hein, celui du nord des Pyrénées, qui sera annexé au royaume de France en 1620. Alors, pourquoi ce livre n'a pas été publié et produit dans le dernier royaume basque ? Et parce que ce royaume, il a été sérieusement secoué par le traumatisme de... Voilà, c'est là. Le traumatisme de 1512, 1521, qui va le démembrer, et donc qui va impliquer par son souverain de la première moitié du XVIIe siècle une réorganisation administrative au nord des Pyrénées, autour de la base Navarre et du Béarn, les deux territoires souverains. Et c'est un royaume qui est aussi sous surveillance de l'Espagne, qui envoie de nombreux espions. Et c'est grâce à ces espions espagnols qu'on a les premiers plans de la forteresse de Navarinx, clandestin, qu'on a pu exposer à Pau il y a 3 ans. Pourquoi Don Bernard Etchepare a été mal vu par Henri de Dalbret, il a été convoqué et emprisonné, peut-être qu'il a été pris aussi pour un espion. C'est une possibilité. Il ne faut pas oublier que 1512 aussi, c'est un traumatisme pour les familles, parce que la Navarre va être séparée par une frontière, alors que les liens étaient naturels des deux côtés des Pyrénées. Et donc c'est difficile aussi pour ces contemporains de couper avec la famille ou les biens qui sont de l'autre côté. Et donc dès qu'on a des liens, on n'est pas être suspect aussi d'espionnage. Donc c'est peut-être une des raisons de cette convocation sur laquelle le motif n'a jamais été précisé. La situation linguistique, bon, c'est l'héritage médiéval. Donc il y a une langue administrative à Pampelune qui est le romance. Le romance navarro aragonais. À Pau, c'est le gascon sous sa forme béarnaise. Le basque n'est pas employé dans l'administration et tous les travaux de recherche qu'on a fait sur les actes royaux n'ont produit aucun écrit en basque. Mais il se peut qu'il y ait eu beaucoup de documents perdus, et peut-être par les archivistes du XVIe siècle qui ont, en effectuant les tris, peut-être éliminé des documents qui étaient dans une langue qu'ils ne comprenaient pas forcément. Toutefois, au début du XVIe siècle, les réformes protestantes et puis la réforme de l'État, la montée en puissance de l'État, va entraîner l'émergence des langues locales, mais qui sont les langues des royaumes ou des entités politiques. Or, le Pays basque n'a pas d'entité politique, sauf la Navarre ou ce qui reste de la Navarre. Cette chance qu'aurait pu avoir le basque de devenir un écrit administratif ne se produit pas à ce moment-là. 1539, vous connaissez la date, c'est Villers-Cotterêts pour la France, qui établit le français comme langue officielle de l'État, mais pas la langue qui doit être parlée partout. Et ce qui fait que c'est le français qui va être codifié dans toute cette région. Et les langues régionales, on dit vernaculaires également, comme l'occitan ou le basque, vont échapper au domaine de l'administratif, mais vont trouver un lieu d'expression qui est la littérature. On le voit à Toulouse avec l'Académie des Jeux Floraux, j'y reviendrai, et puis on le voit aussi à Bordeaux avec ce cercle d'érudits basques, hein, d'où va sortir ce linguae basconum. Le latin se maintient comme langue, comme langue par excellence et la langue européenne de communication, langue des savants. Et il est intéressant de voir la cohabitation de trois langues dans cet ouvrage, qui est tout petit. Le titre que vous voyez ici, la codification de la langue, très, très rapide, qui sont en latin. Pourquoi ? Parce qu'on s'adresse au monde des savants, on va proclamer l'existence de cette langue, et c'est ce qui permet, c'est un peu ce qui permet l'équivalence qui permet l'indexation dans les catalogues actuels des bibliothèques. Hein. Donc on utilise le latin. Et ensuite, on voit apparaître le français dans ce qu'on appelle le colophon, c'est-à-dire le lieu dans lequel on décrit où et quand est imprimé le livre, et surtout celui-ci qui contient l'autorisation de publier, parce que dès ce moment-là, eh bien, on a compris quelle était la puissance de l'imprimerie et elle passe sous contrôle de l'administration. Et comme la langue officielle du Parlement de Guyenne à Bordeaux est le français, on l'écrit en français. Mais c'est un usage administratif qui ne nous dit pas que tous les Bordelais parlent français à ce moment-là, loin de là. Alors, ce que l'on peut dire également, c'est que la situation du sud-ouest et des rois de Navarre du nord des Pyrénées, eh bien, donc, ils ont deux territoires souverains, on l'a vu, et ils ont gagné, alors ils ont perdu ce jeu d'équilibre des forces qu'ils pratiquaient auparavant. Ils sont passés sous le giron des rois de France qui vont leur imposer leur mariage. Hein, Henri II d'Albret est marié avec la sœur de François Ier. Ils vont en contrepartie recevoir un certain nombre de gratifications. Ce sont les plus grands seigneurs du sud-ouest, c'est la dernière grande famille féodale en France, et le roi de France va leur donner des fonctions particulières, et notamment celle de gouverneur de Guyenne et d'amiral de Guyenne, dont le siège est à Bordeaux. Et donc, finalement, ces Navarrais se retrouvent aussi à Bordeaux sous cette forme-là, et puis on pourrait rajouter un personnage que l'on oublie parfois de citer, qui est Charles de Gramont, qui est l'archevêque de Bordeaux. Les Gramonts, quand même, hein, c'est le parti basque qui a résisté aux Beaumontais pendant les guerres. Et puis, à côté de ces personnages-là, on a Bernard de La Hette, dont on reparlera, avocat du roi. Il a commencé sa carrière comme avocat du roi à l'amirauté de Guyenne. Et ensuite, il est devenu avocat général au Parlement de Bordeaux de 1529 jusqu'en 1560. Donc voilà ce petit groupe, comment il se situe dans l'ensemble général. La cour de Navarre, j'avais une diapo pour vous montrer, donc les représentations, parce que c'est difficile pour ces périodes-là d'avoir des représentations des personnages, donc c'est très rare, donc on peut mettre quelques visages. Alors, la cour de Navarre, c'est une cour qui est une cour de son temps, qui se veut moderne, et c'est une cour donc humaniste. Dans un contexte qui est le premier parti du XVIe siècle, que l'historien Emmanuel Leroy-Ladurie a qualifié de beau XVIe siècle. C'est une période favorable climatiquement, économiquement, et une période d'expansion démographique. Donc une période assez prospère et une période aussi de fourmillement d'idées, de bouillonnement culturel et artistique qui touche l'ensemble de la société et notamment les cours. Et déjà avant 1512, la cour de Navarre avait, les rois de Navarre avaient commencé à réorganiser leur administration à Pampelune, mettre en place une administration plus moderne. Ce sont les recherches d'Alvaro Adot, qui est professeur à la Complutense, qui l'a montré. Les rois de Navarre avaient un imprimeur dès cette époque-là, qui s'appelait Arnaud Guillem de Broca, plutôt un nom béarnais, qui avait été formé à Toulouse. Et lorsque le royaume est démembré, il va être recruté par un personnage important espagnol, qui est le cardinal Cisneros, qui est le fondateur de l'université Complutense, et qui est un grand humaniste, et qui est à l'origine de la Bible polyglotte d'Alcalá de Henares, ce qu'on appelle la Bible Complutense, qui est une Bible qui juxtapose les différentes langues des Écritures. Donc, et c'est Arnaud Guillaume de Broca qui va imprimer cette Bible. Il a été étudié très récemment par un professeur aussi de l'actuelle Complutense qui s'appelle Fermín de los Reyes Gómez. C'est l'ouvrage qui est à droite. Et vous avez sur les deux autres images la marque d'Arnaud Guillaume de Broca sous la forme d'initiale AGB. Cette cour de Navarre, en plus, elle a la particularité d'avoir été animée par une des plus grandes femmes de la Renaissance, Marguerite de Navarre, qui est la sœur de François Ier, qui est une des grandes autrices et une des plus étudiées de cette époque-là. Et elle est en lien avec tout ce qui est poète, écrivain de son temps, qu'elle va protéger, qu'elle va accueillir, et parfois dont elle va favoriser l'édition des œuvres. Et donc, on peut le voir donc au travers de plusieurs ouvrages très rapidement. Là, on a un ouvrage de Bonaventure Desperriers, donc poète de cette époque-là. Nous sommes en 44, donc au même temps que Linguae, et avec une belle dédicace à droite, donc à sa protectrice. Un autre plus connu, c'est Rabelais, donc également, qui va lui dédier ses quelques vers lors de l'édition du tiers-livre. On a également un poète béarnais qui s'appelle Bernard Dupuy, donc il est de Luc en Béarn, et donc il publie des poèmes à Toulouse un petit peu plus tard, en 1551, et donc à très illustres princes et princesses, et donc on a ces dédicaces. Pour le mariage de leur fille Jeanne d'Albret, c'est Ronsard donc qui se fend d'un sonnet. Également dans les psaumes de David, traduit en gascon par un habitant de Lectoure, donc qui est Pays de Garros, un petit peu plus tard. Et puis donc, je vous ai mis cette diapo parce que c'est le seul document, donc ce sont les œuvres de Guillaume Salluste du Bartas, qui ont été publiées alors, beaucoup plus tard, on est dans les années 1580, mais je vous ai mis cette diapo parce que, en recherchant les actes de la Maison de Navarre, on a retrouvé là le document qui atteste que ce sont bien les rois de Navarre qui ont financé l'édition de ce livre. Or, si on regarde ce qui se passe pour Linguae, eh bien, on n'a pas de telle dédicace. Donc, il n'a pas été financé par la cour de Navarre. Donc, il a été supporté, non pas par ce premier cercle, mais peut-être par un second cercle, celle de ces basquisans bordelais qui sont liés à la cour de Navarre, donc Gramont et Laëte. Alors, cette cour de Navarre aussi, là, on a parlé de littérature essentiellement, elle est aussi frappée de points frais par les grands débats, qui sont les débats de religieux de l'époque. L'intervention des princes dans les affaires de l'Église est générale dans toute l'Europe. Que font les princes? Ils lorgnent vers les biens d'Église. L'Église est la première puissance foncière, et donc le plus riche propriétaire de toute l'Europe à ce moment-là. Ils critiquent la mauvaise tenue des couvents, ils critiquent la mauvaise tenue des clercs, et puis surtout ils veulent avoir la main sur la nomination des évêques. Et pour cela, donc ils interviennent à plusieurs reprises auprès du pape ou prennent des décisions administratives qui concernent le domaine de l'Église. Et quand ce n'est pas eux, ce sont parfois les parlements et parfois même les villes qui interviennent dans la mauvaise tenue d'un couvent, par exemple. Alors, ces souverains ont eu plusieurs choix. C'est de rénover l'Église, parce que c'est le grand débat de cette époque-là au XVIe siècle, en restant fidèle à Rome, mais en gardant une part d'autonomie. Pour la France, c'est ce qu'on appelle le gallicanisme, qui va être installé par le Concordat de Bologne en 1516, et, ou d'autres rompre avec Rome, comme Henri VIII d'Angleterre, ou certains souverains du centre de l'Europe et de l'Europe du Nord. Mais les débats n'épargnent pas la région, ils n'épargnent pas l'Espagne, hein, qui est traversée pendant toute la première moitié du XVIe siècle par un grand courant qu'on appelle l'érasmisme, hein, à la suite de l'étude de Marcel Bataillon, qui a produit une synthèse monumentale sur le sujet. Il ne faut pas oublier que ces débats débouchent, produisent des écrits. Hein. On a Juan de Valdés qui, en 1529, produit un Dialogo de la Doctrina Christiana. Et puis, plus récemment, j'ai un collègue de Montpellier qui s'appelle Michel Beuglin, qui a travaillé sur un personnage qui est très intéressant, qui s'appelle Constantino Ponce de la Fuente. Il a été formé à Alcalá, université humaniste. Il est devenu le sacristain ou le chapelain de Charles Quint. Et puis, il a été nommé grand inquisiteur de Séville. Et il est l'auteur d'une Summa de Doctrina Christiana en 1543 qui sent l'érasmisme. Et au moment du grand coup d'arrêt en Espagne de ces mouvements-là, hein, donc les autodafés de Valladolid et de Séville en 1560, eh bien, il va être emprisonné. On ne va pas le brûler, mais on va le laisser mourir en prison. Donc tous ces mouvements-là traversent à la fois le clergé, les laïcs et les autorités politiques. Pour les laïcs, il s'agit de la prise en main du salut de leur âme, puisqu'il y a une grande crise de confiance envers le clergé de la fin du Moyen-Âge, que l'on considère comme mal instruit, mal vivant, et dont on critique la mauvaise vie, et vous savez que Rabelais l'a amplement décrit, et aussi la richesse, et le fait qu'ils vivent richement et ne vont pas assez s'occuper des pauvres. Mais bon, à cette époque-là, les séminaires n'ont pas été créés, ils ont été créés par le Concile de Trente. Très peu de clercs passent par les facultés de théologie. Les autres sont formés sur place et parfois mal formés. Donc c'est des choses qu'on ne peut pas forcément leur reprocher. Mais donc ce mouvement, cette irruption des clercs dans le sacré, cette prise en main de leur propre salut, on lui a donné un nom par un mouvement qui est né à Deventer, aux Pays-Bas, au début du XVe siècle, qui s'appelle la Devotio Moderna. La Devotio Moderna, c'est une façon pour les laïcs, hein, de vivre saintement, d'assurer le salut de son âme. Et quel est le modèle? Le modèle, c'est celui du Christ. Et donc, le livre phare de cette Devotio Moderna, c'est l'imitation de Jésus-Christ, dont vous avez la représentation à gauche. Je vous ai mis la gravure du Linguae au milieu. Et puis ce thème qui est repris aussi plus tard par Dürer, hein, dans le nord de l'Europe. Donc prière, imitation de la vie de Jésus-Christ. Où est-ce qu'on trouve la vie de Jésus-Christ? Eh bien, dans la Bible. Et donc ils vont commencer à traduire les Écritures. Et puis pour les comprendre, il faudra apprendre à lire. Ils vont monter des écoles. Ils vont devenir les instituteurs de l'Europe. Quelqu'un comme Erasme est passé par cette Devotio Moderna qui est incarnée par ce qu'on appelle les frères et sœurs de la vie chrétienne, qui sont des laïcs, qui ressembleraient un petit peu à ce que sont les béguinages actuels dans le nord de l'Europe. Et cette Devotio Moderna, elle touche aussi ici notre région, parce qu'on sait que Marguerite de Navarre a correspondu avec Erasme, de même que les personnages qui l'ont entouré. Et on a ses lettres, donc elle est sensible à cela. J'ai essayé également de voir d'où venait cette gravure, hein, celle qui est au centre du Linguae. J'ai vu deux sources à peu près qui la représentent à peu près fidèlement, surtout dans la position de la Vierge et dans la position de Saint Jean qui est sur la droite de l'image. Donc on est dans ce courant qui représente de plus en plus le Christ, surtout le Christ au centre, et qui met le Christ au centre de cette nouvelle piété. Donc on pourrait rattacher le Linguae à ce grand courant qui est là. Et si on veut regarder dans les détails, on s'aperçoit, lorsqu'on regarde les lettrines qui sont utilisées par François Maurepin pour le Linguae et pour l'ensemble de ses œuvres, et qu'il utilise comme décor le chardon. Alors le chardon, c'est le symbole de la couronne d'épines, et c'est aussi le symbole de la souffrance du Christ et de la Vierge. On est aussi dans sous ces aspects très formels, dans ce courant-là. Alors, la cour de Navarre a eu des projets dans ce domaine-là. Lorsqu'ils étaient à Pampelune, ils ont voulu créer un archevêché à Pampelune qui aurait rassemblé tous les territoires souverains. Ça n'a pas marché, bien entendu. Et par la suite, donc, ils ont tenu à désigner parmi leurs fidèles, leurs clergés, leurs évêques. Et ils ont réussi à nommer des évêques qui leur obéissent et qui vont leur prêter serment. On a la trace de ces serments de fidélité que leur prêtent les évêques. Et dans ces milieux-là également, donc après 1534, après l'affaire des placards, eh bien Marguerite va accueillir auprès d'elle un certain nombre d'humanistes chrétiens, qui sont les héritiers de cette dévotion moderna, et notamment quelqu'un qui s'appelle Jacques Lefebvre d'Étaples, qui est le grand traducteur de la Bible en français, et également son secrétaire Gérard Roussel, sera d'ailleurs nommé évêque d'Oloron de 1539 à 55, et qui est l'auteur, lui, d'un traité qui s'appelle « La familière exposition du symbole de la loi et de l'oraison dominicale », qui est resté manuscrit, vous voyez, là, ça n'a pas été imprimé, et qui est un projet de réforme de l'Église de France sans rompre avec Rome. Il sera balayé par le Concile de Trente. Donc il y a des personnages qui réfléchissent à tout ceci, et donc il est évident que Bernard Etchepard a été influencé par ces gens-là. Et surtout, il faut bien prendre en compte que nous sommes là avant les années 1560, avant le Concile de Trente, et tout ce qui se passe avant échappe à l'entendement de ceux de la deuxième partie du siècle. Parce que dans la deuxième partie du siècle, on a choisi son camp. On est pour Rome ou on est contre Rome. Et tous ces gens qui réfléchissent dans leur chacun en leur lieu et personnellement à ce que pourrait être une réforme de l'Église ne sont pas forcément des hérétiques, ne sont pas forcément des protestants. Ils sont cette troisième voie qui, finalement, n'a pas réussi à fonctionner. Et il faut les juger non pas sous ce schéma hérétique ou pour et contre Rome, mais en fonction de la logique mentale et culturelle qui était celle de ce temps, comme le disait Lucien Febvre lorsqu'il a étudié l'Heptaméron. Et donc il faut faire très attention au vocabulaire que l'on étudie à ce moment-là. Alors, Etchepard, oui, il est contemporain de Roussel. Il ne peut pas ne pas le connaître. Parce qu'en 1544, juste un an avant l'édition du Linguae, eh bien Marguerite et Roussel sont allés à Bordeaux, devant le Parlement, pour faire libérer un personnage qui s'appelle André Melanchthon, qui est le neveu du successeur de Luther, pour le faire libérer parce qu'il avait été emprisonné pour des soupçons, bien entendu, de luthéranisme. Et puis, Iñaki Aldecoa a bien montré que la plus grande partie de ce document, en dehors des chansons finalement, est un document qui est de nature religieuse. Bernard Etchepard est un prêtre. Alors ce n'est pas un théologien, son traité n'a pas une vocation théologique, donc rien à voir avec le traité de Roussel, on ne peut pas le comparer. Ce n'est pas un catéchisme non plus, mais c'est un document qui est profondément marqué par son temps. Alors certains ont dit qu'il était tardo-médiéval. Alors, pour moi, tardo-médiéval, ça ne veut rien dire. C'est comme la bouteille qui est à moitié pleine ou à moitié vide. Non, il est de son temps. Il est de son temps, qui est un temps d'effervescence, d'hésitation, hein, de formulation de projets. Et c'est sûr que si on considère que le Moyen-Âge, au niveau religieux, s'arrête avec le Concile de Trente, c'est 1560, il peut être considéré comme tardo-médiéval. Mais le mot piège, il ne faut pas utiliser ce mot-là, il piège le débat. Donc il est porteur d'hésitation de son temps et donc d'une certaine forme de modernité. Forme de modernité qu'on peut trouver aussi chez Charles de Gramont, qui est l'archevêque de Bordeaux, qui va essayer de moraliser et réformer son clergé. Et puis par rapport à ce qui est écrit aussi dans le Linguae, il y a quelque chose que l'on n'a pas aussi toujours bien pris en compte. C'est quand même, nous sommes dans une période, et le contexte bordelais est là pour le rappeler, de persécution de ceux qui déclarent trop ouvertement leur volonté de rompre avec Rome et qui vont finir sur le bûcher. Quand on écrit un livre, dans une période comme ça, on fait attention à ce qu'on écrit. Donc on n'écrit pas forcément tout ce que l'on pense. Et donc, je pense qu'il y a une marge de réflexion quand même sur le contenu religieux de ce texte. Le contexte bordelais, eh bien, c'est qu'il y a eu plusieurs bûchers en 1541. Et il ne faut pas écrire n'importe quoi si on ne veut pas finir de cette façon-là. Et de même que l'imprimeur ne va pas non plus imprimer n'importe quoi, parce qu'il peut aussi se retrouver sur le bûcher, comme ça a été le cas de Simon de Colline à Paris, à ce moment-là. Ce qui est intéressant, c'est de voir aussi quel est son protecteur. Son protecteur, c'est Bernard.

Clément Marot, Clément Jeannequin, c'est un musicien aussi. Mais c'est quelqu'un qui est aussi influencé par ces courants, et d'ailleurs à la génération suivante, en 1572, son fils qui lui a succédé a pris fait et cause pour la réforme protestante française calviniste. Il va être tué en 1572, de même que son beau-frère, qui est Jean Guilloche, conseiller au Parlement, qui va être tué lors de la Saint-Barthélemy bordelaise, donc en octobre 72. Il valait mieux avoir quelques garanties, et je pense que ce Bernard de La Hette a su à la fois concilier les idées nouvelles sans qu'elles exposent trop ce qui les porte. Et puis il y a aussi deux choses qui me posent problème. C'est quand on regarde la dédicace à Bernard de La Hette d'Etchepare, il écrit à son seigneur et maître. Son seigneur et maître, c'est pas comment pourrait-il être son seigneur et son maître? Sans doute, peut-être parce qu'il l'a protégé. Il a peut-être protégé de quelque chose. Ou alors, lorsqu'il a été relâché de son emprisonnement à Pau, peut-être l'a-t-il recueilli à Bordeaux, je ne sais pas. Là, je pense qu'il faudra chercher. Et puis, il y a aussi autre chose. Il dit, après les avoir vus et les avoir corrigés comme il vous plaira, je veux que vous les fassiez imprimer, si vous le jugez bon, afin que nous tous tenions de votre main imprimé ce beau joyau, l'Euchkara. Les avoir vus et corrigés, et que vous les fassiez imprimer. C'est à se demander s'il n'a pas été aussi le co-auteur d'une certaine façon, parce que quand on connaît comment fonctionne l'imprimerie à ce temps-là, l'imprimeur ne fonctionne pas avec le manuscrit que vous lui envoyez. Il fonctionne avec l'auteur à côté qui va corriger au fur et à mesure de la composition des pages. Et donc il y a une très grande proximité entre l'imprimeur et l'auteur, et c'est ainsi que Érasme, par exemple, va s'installer chez Froben, le grand imprimeur du XVIe siècle, à Bâle, pour l'écriture de ses livres. Il y aurait quelque chose à considérer là, peut-être voir là, c'est plutôt une histoire de linguiste, voir si on peut retrouver des formes d'expression différentes. Voilà. Et puis pour terminer, j'ai essayé de le mettre en prenant du champ, est-ce qu'il n'y aurait pas un autre personnage qui lui ressemblerait? Et j'ai trouvé un personnage qui est curieux. Enfin, c'est comme dans cette époque-là, des personnages assez extraordinaires avec des destinées incroyables. Il vient du Limousin, il s'appelle Eustorgue, que certains franciseront à Nector, Eustorgue de Beaulieu. Et donc, il a rencontré La Hette à Bordeaux en 1529 à l'occasion d'un procès devant le Parlement. Et il va lui permettre, sur son héritage, il va lui permettre il va l'entretenir parce qu'il était ruiné, de gagner son procès. Et donc, en remerciement, il va lui écrire un ouvrage qui s'appelle La Geste des solliciteurs. Il est poète, il est musicien, il gravite dans l'entourage de Turenne, donc de la maison de Navarre. C'est lui qui va présenter Clément Jeannequin à La Hette. Et son historiographie a été renouvelée par un ensemble d'études qui sont parues en 2018, notamment par Julien Gueury, qui est professeur à l'Université de Picardie. Son profil est assez proche d'Etchepare. Et comme lui, il a rédigé une dédicace à La Hette que vous voyez là, dans laquelle il décrit la façon dont La Hette l'a accueilli, les exercices de musique et de poésie, en disant qu'ils chantaient même, ils allaient jusqu'à la nuit, au-delà des heures raisonnables, tellement ils étaient passionnés par cela. Mais donc, là où les destins divergent, c'est que contrairement à La Hette, après être passé par Tulle-et-Lyon comme organiste et maître de musique, il ira à Genève en 1537 et deviendra pasteur protestant. Et il restera là-bas. Il composera de nombreux rondeaux. Il est auteur de ce livre qui s'appelle Les divers rapports, contenant plusieurs rondeaux, huitains, dizaines, ballades, chansons, épîtres, blasons, épitaphes et autres joyeusetés. Imprimé à Paris en deux fois, en 40 et en 44, grand succès, dont vous avez un extrait. Et on retrouve là aussi ces contradictions, ce qui est pour nous des contradictions, mais qui ne l'était pas à l'époque des hommes de ce temps. On a

0: dans le premier, la première citation en haut à gauche, ben, une glorification des femmes. Hein, donc l'homme ne vaut rien s'il n'a secours, secours des femmes. Ça rappelle ce que dit Etchepard. À droite, des prières, des oraisons en forme de rondeau, hein, donc adressées au Christ, Fils de Dieu, etc. Et puis on va trouver à la fin, dans les blasons, eh bien, ce que l'on trouve aussi chez Rabelais. Hein. Donc, je vous ai mis que les premiers vers, parce qu'il y en a sur plusieurs pages. Et là, si vous voulez aller voir, il est sur Gallica, vous avez tous les détails. Hein, donc, voilà. Donc, il ne faut pas s'étonner si parfois, eh bien, il y a des propos un peu verts chez Etchepard, parce que c'est normal. Et lorsqu'il publie une chrétienne réjouissance qui est imprimée à Genève en 1546, hein, donc il confesse avoir, par trop souvent chanté, chansons abominables. Voilà. Alors, pour terminer, avec 5 minutes, sur l'imprimerie. Quelques réflexions. Nous sommes dans l'époque des post-incunables. On arrive à la maturité de l'imprimerie, et ce qui fait la différence de Maurepin par rapport à Guyard, qui a été son maître, hein, donc auprès duquel il a appris le métier dans les années 1530, c'est qu'il va utiliser les caractères romains, les beaux caractères romains que vous voyez dans le livre d'Etchepard. On a à peu près la même chose en Béarn. En 1552, Henri II d'Albret fait imprimer les forts de Béarn, beaux caractères romains. L'évêque de l'Escar, Jacques de Foix, fait imprimer les constitutions du diocèse de l'Escar par les mêmes imprimeurs, mais il le fait imprimer en gothique, hein, donc qui est plus traditionnel, qui s'y est mieux à l'Église. Donc c'est une indication aussi peut-être pour le Linguae. Donc c'est une industrie fragile, l'imprimerie à ce moment-là. Les imprimeurs font souvent faillite. Et donc pour vivre, il faut imprimer des ouvrages qui demandent peu de mise en œuvre. Il ne faut pas s'amuser à faire comme Gutenberg, à imprimer la Bible. Sinon, il faut avoir un gros capital pour tenir le coup jusqu'à que l'argent revienne. Donc, peu de mise en œuvre, rapide retour sur investissement, tirage limité, petit format, et ce qui explique finalement la forme de ce livre, hein, qui est, lorsqu'il sort de l'imprimeur, sans reliure, les imprimés, sorte sans reliure des imprimeries. C'est celui qui l'achète qui va décider de le relier de façon plus ou moins prestigieuse. Donc si vous le gardez chez vous, hein, vous voyez, c'est cette cinquantaine de pages, petit format, pour peu que ça ait été plié dans la poche, pour traverser le temps, c'est quand même compliqué. Ça explique qu'on n'a peut-être qu'un seul exemplaire. Les tirages sont limités, en général, c'est 100, 200, pas plus. Hein. Donc, voilà, donc ça explique peut-être la forme de cet imprimé. Pour ce qui est des gravures, qui sont des gravures sur bois, il semblerait qu'elles aient été récupérées d'autres éditions, et en particulier d'éditions qui auraient pu être des éditions d'almanach, qui se vendent en très grand nombre à ce moment-là, ou des Ars Moriendi. Je pense que c'est un recyclage, comme les lettrines. Parce que quand on regarde les impressions de François Maurepin, sur une période qui est quand même, là, on va dire, presque une vingtaine d'années, en 1560, c'est sa veuve qui prend le relais. On a quatre imprimés connus. Quatre, c'est tout. Donc un historien de l'imprimerie bordelaise, je vous l'ai mis en caractère plus de couleur, suppose que certains ouvrages viennent de chez Maurepin, mais c'est pas sûr. Maurepin ne met sa marque d'imprimeur que sur deux ouvrages, Les Coutumes de Bordeaux et ensuite le Traité de mathématiques. Ces deux premiers ouvrages, les institutions du diocèse de Bordeaux et le Linguae, n'ont pas encore sa marque d'imprimeur. Donc difficile de les identifier. Donc il n'y en a que quatre. À mon avis, s'il voulait vivre, économiquement, ce n'est pas possible. Même s'il était libraire. Donc il y a une grande partie des imprimés qui ont été perdus, de ces petits imprimés qui étaient des imprimés peut-être de colportage et qui ont disparu. Voilà les premiers imprimés. Hein. Donc le premier connu, c'est celui qui a été financé par Charles de Grammont, l'archevêque de Bordeaux. Et puis, vous avez, mais là, il est exposé ici, hein, donc les coutumes avec la marque de l'imprimeur que je vous ai indiqué ici. Alors, voilà, bon, mon temps est terminé, donc il m'est temps de je conclue. Voilà, donc... vous voyez, il y a peut-être une... On n'est pas à l'abri de bonnes surprises. Hein. On peut retrouver parfois d'autres ouvrages qui nous permettraient de mieux connaître à la fois l'imprimerie bordelaise. Peut-être y a-t-il eu d'autres exemplaires, et pas seulement cet exemple unique ici du Linguae. Et peut-être y a-t-il eu d'autres écrits en basque. Alors, pour terminer, juste, j'ai eu une surprise au dernier moment. Vous savez, je vous ai parlé de Storck de Beaulieu, sa chrétienne réjouissance. Alors j'ai regardé, il n'y a que 3 exemplaires connus. Un à Vienne, un à Genève et un troisième à Chantilly. Chantilly, vous savez, c'est le château des Condés. Et sur le Linguae, vous avez les armes des Condés. Alors je me suis dit, ah, c'est peut-être une collection des Condés qui a été démembrée et... finalement, c'est un membre de la famille de Condé qui collectionnait ce type d'ouvrage. Mais vous voyez ça, on peut partir sur des hypothèses. Et quand on part sur des hypothèses, c'est terrible en histoire, parce que tôt ou tard, si vous n'avez pas les preuves, vous allez être contredit. Je suis allé voir sur le catalogue qui est en ligne du château de Chantilly, et j'ai vu que la reliure a été refaite au XIXe siècle, impossible de savoir, et que par ailleurs, cet exemplaire provenait d'un collectionneur bibliophile, Edwin Tross, qui était un Suisse, et qui, que le duc d'Aumale, descendant de la famille qui habitait à Chantilly à ce moment-là, fin 19e siècle, avait acheté. Donc la piste s'est effondrée. Voilà. Donc, vous voyez, le travail d'historien n'est pas toujours facile. Mais il peut réserver des bonnes surprises, et il ne faut pas ménager les pistes, parce que l'histoire n'est jamais définitivement écrite, et on peut toujours continuer à l'enrichir et à trouver de nouvelles perspectives qui sont tout à fait passionnantes et qui, chaque fois, viennent renouveler le sujet que l'on étudie. Je vous remercie.
1: Linguae Vasconum Primitiae en son temps, tel est le thème de la conférence que vous venez de suivre. Elle était donnée par Philippe Charrer, professeur émérite d'histoire moderne à l'Université de Pau et des Pays de l'Adour. Il était invité en conclusion du cycle de rencontres autour de Linguae Vasconum Primitiae, premier livre imprimé en langue basque de l'auteur Bernat Etchepare, enregistrement réalisé le 8 janvier 2026 au Musée basque et de l'histoire de Bayonne.

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Bonjour Didier Pilon, je suis heureux de vous retrouver dans les studios de Radio Fidélité à Laval en compagnie de Mathieu Ordonneau pour que nous passions ensemble une petite heure à l'écoute de musique classique et j'ai choisi de vous parler Mozart. Ceux qui me connaissent bien savent que j'ai vraiment une préférence pour Mozart et comme le disait Rossini, si Beethoven est le plus grand, Mozart est l'unique. Comme ça vous avez tout compris et nous allons donc passer cette heure en compagnie de deux œuvres concertantes de Mozart. Une qui est plus jeune que l'autre, le fameux concerto pour trois pianos et orchestre que je voudrais vous faire entendre. C'est dans les numéros de concerto de Mozart, qu'en a écrit 27, c'est le numéro 7. Il porte le Kechel 242. Ça veut donc dire que c'est la 242e œuvre que Mozart compose, alors qu'il n'a que 20 ans quand il écrit ce concerto, puisqu'il est composé en février 1776. Je rappelle que Mozart est né au mois de janvier 1756 à Salzbourg. Et c'est une commande qu'il va honorer avec grand plaisir, parce que c'est une comtesse, la comtesse Laudron, qui a deux filles, qui s'appellent Aelosia et Josepha, et comme leur maman, elle joue très bien du piano. Alors cette comtesse va aller voir Mozart et va lui demander d'écrire un concerto, donc une forme où on discute, hein, avec trois pianos et orchestres. C'est vraiment très très rare dans l'histoire de la musique. C'est un concerto qui dure environ 20 minutes, mais vous allez voir à quel point eh bien Mozart fait chanter les trois pianos. Et croyez-moi, c'est compliqué d'entendre à la fois le jeu des trois pianos différemment et de les avoir ensemble qui dialoguent avec l'orchestre. Mais quand on a le génie de Mozart, évidemment, pour lui, c'est facile. Alors, ce concerto, il espérait obtenir un peu les bonnes grâces de son employeur, puisque la comtesse Antonia Laudron n'est autre que la sœur du prince archevêque de Salzbourg, le fameux Colloredo, que Mozart déteste. Il avait changé de prince, électeur à Salzbourg, et on va dire que les rapports vont s'envenimer au point que quelques 3-4 ans plus tard, Mozart sera viré avec un coup de pied au cul, mais il l'aura en quelque sorte cherché parce qu'il ne supportait plus de travailler pour cet homme en rouge. Je suis très poli quand je dis ça parce qu'il l'appelait le grand connard en rouge. Et donc, les choses vont aller très mal, mais Mozart va trouver sa liberté. Alors que là, nous sommes en février 1776, je vous dis, Mozart a juste 20 ans et il veut faire plaisir à cette comtesse en écrivant ce très joli concerto pour trois pianos, pour Madame la comtesse Laudron et donc ses deux filles. On va écouter ce concerto que Mozart aimait bien jouer avec des amis. Il l'avait joué à Salzbourg, il l'avait rejoué dans d'autres villes parce que ça lui permettait comme ça de jouer avec deux autres amis pianistes et il aimait beaucoup ça. Donc je vous propose d'écouter dans l'intégralité, on va entendre les trois mouvements, c'est classique, un mouvement rapide, un allegro, puis un mouvement lent, un peu plus lent, une sorte d'adagio, et on terminera évidemment par un mouvement là encore plus rapide, qui est un rondo, une sorte de tempo diminuetto qui va aller assez vite. Donc tout de suite, je vous propose d'entendre les trois mouvements du concerto numéro 7 pour trois pianos et orchestre de Wolfgang Amadeus Mozart.

Après ce magnifique concerto pour trois pianos et orchestre dit Laudron, interprété ici par Malcolm Bilson, par Robert Levin et Melvin Tan sur des fortepianos, avec l'ensemble baroque soliste sous la direction de John Elliott Gardiner, je vous propose d'entendre maintenant la symphonie concertante pour violon, alto et orchestre, Kechel 364. Donc si vous avez écouté depuis le début, eh bien vous savez qu'il y a 120 œuvres qui se sont accumulées depuis la création de ce concerto pour trois pianos et orchestre. C'est donc dire que l'œuvre que Mozart compose date en gros des années 1779-1780, soit on va dire en gros 3-4 ans plus tard que le concerto que nous venons d'entendre. Symphonie concertante, ben ça montre bien l'hésitation de Mozart. Ça n'est pas un concerto, comme on vient de l'entendre. Ça n'est pas non plus une symphonie, mais c'est une symphonie où il y a deux instruments qui vont dialoguer avec l'orchestre. C'est donc pour cela qu'on parle d'une symphonie concertante. Mozart en a écrit quelques-unes et c'était un genre qui s'est un peu développé au début du 19e siècle. Ça permet, si vous voulez, d'avoir un orchestre peut-être un peu plus autonome, un peu plus important, et d'avoir quand même deux, trois, voire quatre solistes qui peuvent briller et avoir, je dirais, des très belles mélodies. C'est le cas justement de cette symphonie concertante, écrite donc pour un violon et un alto. Or, l'alto, c'est presque l'instrument de prédilection de Mozart. On sait qu'il adore la clarinette, mais Mozart, lorsqu'il faisait des quatuors à cordes, c'est-à-dire là, lorsqu'il y a deux violons, un alto et un violoncelle, Mozart prenait toujours la partie de l'alto. Et on pense que ce concerto, il l'a écrit sans doute pour un de ses amis musiciens qui s'appelait Ignaz Frenzel. Donc pour lui, la partie de violon et Mozart se réservant bien sûr la partie d'alto. Alors c'est très intéressant parce que vous allez entendre justement le timbre des deux instruments. Et on va se rendre compte que l'alto est évidemment beaucoup plus grave que le violon, mais chez Mozart, il chante aussi bien que le violon. Je serais tenté de dire que la sonorité est presque un peu plus profonde, un peu plus belle. Et encore une fois, c'est grâce à ces œuvres comme ça que l'alto va prendre ses lettres de noblesse. Parce que pendant très longtemps, on a considéré que l'alto, c'était un violon qu'on ne savait pas très bien utiliser. Alors que quand on s'appelle Mozart, eh bien, on le fait chanter dans cette très belle tonalité, qui est une tonalité plutôt en mi. Alors, on va entendre tout de suite le premier mouvement. Et là, vous allez justement, votre oreille va s'habituer à cette double sonorité, à ces deux instruments qui chantent, qui se répondent et qui sont absolument merveilleux. Donc tout de suite, je vous propose d'écouter le premier mouvement de la symphonie concertante Kechel 364 de Mozart, avec encore une fois un très bel orchestre dirigé par Claudio Abbado.

Nous venons d'entendre le premier mouvement de la symphonie concertante pour violon, alto et orchestre avec Giuliano Carmigliola au violon et de Danusha Vaskievich à l'alto. Et vous avez pu vous rendre compte donc comment ces deux instruments savent se répondre. Et nous allons avoir le deuxième mouvement après cet allegro spirituoso qui était plutôt dans une tonalité de mi bémol, et bien majeur. Nous allons entendre maintenant le deuxième mouvement, très beau, un très bel andantino, donc on va pas trop vite, qui est en ut mineur et qui va vous montrer le côté un peu sombre de Mozart. Parce que on a souvent, dans ces années où il n'a que 20 ans, 24 ans, on se dit « Oh oui, c'est encore de la musique galante, il sait faire ça ». Non, c'est déjà un musicien extrêmement profond et il suffit d'entendre ce très bel deuxième mouvement, cet andantino qui, là encore, montre que Mozart n'est pas qu'un musicien galant, mais un génie totalement éclairé.

Le deuxième mouvement de la symphonie concertante pour violon, alto et orchestre de Mozart, dans une très belle version avec un orchestre Mozart placé sous la direction de Claudio Abbado. Nous allons retrouver les solistes Giuliano Carmignona au violon et Danusha Vaskevitz à l'alto pour ce troisième mouvement qui est encore une fois rapide, un peu comme le mouvement qu'on a entendu tout à l'heure avec les trois pianos. Ben là, on va être sur un tempo diminuetto, on va aller assez vite. Et c'est encore une fois une très belle œuvre que je vous propose, cette symphonie concertante composée aux alentours de 1779-1780. Mozart n'a que 24 ans, mais c'est déjà le grand musicien que l'on connaît et qui s'apprête à quitter définitivement le service du prince archevêque Claude qu'il ne supporte plus pour devenir le grand musicien indépendant. On n'en est pas encore là et on retrouve Mozart au service du prince archevêque pour ce dernier mouvement de cette symphonie concertante.

0: Pour terminer cette émission sur Radio Fidélité en compagnie de Mathieu Ordonneau, j'étais heureux de vous faire entendre deux chefs-d'œuvre concertants de Mozart, le concerto pour trois pianos et cette symphonie concertante pour violon, alto et orchestre de Mozart avec Giuliano Carmignola au violon, Danushka Vaskevitch à l'alto. L'orchestre Mozart était placé sous la direction de Claudio Abbado et j'espère que comme nous, Mathieu et moi, vous avez passé une très bonne heure en compagnie de Mozart.
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0: En ce temps-là, Jésus se mit à faire des reproches aux villes où avaient eu lieu la plupart de ces miracles, parce qu'elles ne s'étaient pas converties. Malheureuse es-tu, Chorazine, malheureuse es-tu, Bethsaïde, car si les miracles qui ont eu lieu chez vous avaient eu lieu à Tyr et à Sidon, ces villes autrefois se seraient converties sous le sac et la cendre. Aussi, je vous le déclare, au jour du jugement, Tyr et Sidon seront traités moins sévèrement que vous. Et toi, Capharnaüm, seras-tu donc élevé jusqu'au ciel? Non, tu descendras jusqu'au séjour des morts. Car si les miracles qui ont eu lieu chez toi avaient eu lieu à Sodome, cette ville serait encore là aujourd'hui. Aussi, je vous le déclare, au jour du jugement, le pays de Sodome sera traité moins sévèrement que toi. Acclamons la parole de Dieu.
1: Louange à toi, Seigneur Jésus.
2: Il se pourrait que nous soyons de ceux et celles à qui Jésus fait des reproches. Nous savons qu'ici, à Lourdes, il y a des miracles et nous en avons peut-être été des témoins directs. Mais qu'en est-il de notre conversion? Qu'en est-il de notre adhésion renouvelée au Seigneur, de notre écoute de sa parole, de notre obéissance à sa volonté? Parce que l'œuvre de Dieu ne consiste pas d'abord à réaliser des miracles, même si, bien sûr, les miracles nous sont donnés comme des encouragements et des signes de la sollicitude de Dieu à notre égard. L'œuvre de Dieu, plutôt, nous entraîne à participer à la dynamique même de l'amour, tel que Jésus nous l'a révélé. Le Seigneur nous donne de faire l'expérience de son amour et il nous donne d'être partie prenante de cet amour en aimant à la manière de Jésus. Ce que nous vivons ici, à Lourdes, nous aide et nous stimule à progresser dans notre conversion, celle à laquelle nous appelle Jésus. L'attention des autres que nous recevons, l'attention aux autres que nous prodiguons, nous procure plus de joie et de paix que le repli sur nous-mêmes ou les ressentiments que nous pouvons ressasser. La prière et l'écoute de la parole de Dieu, les intentions confiées humblement à la prière maternelle de la Vierge Marie, nous apportent du réconfort et nous décentrent de nous-mêmes. Nous sommes alors plus disposés à accueillir la parole de vie et d'amour que le Seigneur nous adresse. Et nous sommes plus disponibles pour progresser dans notre participation à l'œuvre de Dieu, qui est une œuvre d'amour et de salut. Ce que nous vivons ici à Lourdes nous appelle à nous laisser renouveler dans notre foi et notre confiance en Dieu, parce que nous l'avons entendu dans la première lecture d'Isaïe, « Si vous ne croyez pas, vous ne pourrez pas tenir. » Si vous ne croyez pas, vous ne pourrez pas tenir. Il y a tant de situations que nous traversons ou dont nous sommes témoins qui nous secouent au point parfois de nous faire flancher ou tomber. Il y a tant de raisons de perdre cœur, de perdre son calme, tant de raisons de se décourager ou d'avoir peur. Mais ce qui peut nous être donné de vivre ici peut nous permettre de faire un pas de plus dans notre foi en Dieu et dans notre confiance dans les autres. Nous pouvons progresser dans une plus grande assurance en notre capacité personnelle et commune à apporter notre pierre au grand chantier de l'amour auquel nous sommes attendus. à la prière de Notre-Dame de Lourdes et à l'intercession de Sainte Bernadette, que le Seigneur nous donne de repartir de Lourdes ou de cette grotte de Massabielle avec un cœur plus léger et surtout plus disposé à se laisser transformer par l'amour. Amen. Amen.

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3: La flagellation et l'apparition de la salette. De l'évangile selon saint Jean. Alors Pilate fit saisir Jésus pour qu'il soit flagellé. Les évangiles s'abstiennent de toute description de la scène. Ce qu'il désigne sobrement d'un mot est en fait un supplice abominable dont le Saint-Suaire garde un éloquent témoignage. On peut y compter près de 120 impacts, c'est-à-dire 60 coups de fouet à deux lanières terminés par des plombs ou des osselets. Les bourreaux ont consciencieusement couvert tout le corps, épargnant la zone du cœur, peut-être pour conserver le supplicié vivant. Le corps de Jésus, entièrement nu, n'est plus qu'une plaie. Or, sa douleur physique, à la limite du supportable, n'est rien à côté de sa douleur intérieure. Étant Dieu, il voit la réalité du péché, la révolte de la créature envers son Créateur. L'épisode a de quoi atteindre les cœurs les plus durs. Il fait connaître les offenses à Dieu comme des coups de fouet, et en même temps l'amour du Sauveur. « Par ses blessures nous sommes guéris », Isaïe 53. La passion met en lumière l'abîme de notre misère et l'abîme de sa miséricorde. Manifestant le péché, elle le révèle et nous en relève. À la salette, la Vierge se montre d'abord assise, la tête dans les mains. Elle redresse la tête tout en pleurs et regarde les deux petits bergers. Elle porte une coiffe blanche entourée de fleurs et de bijoux, une robe blanche, un tablier jaune et un châle. Une croix couvre sa poitrine. Un marteau et des tenailles, instrument de la passion, figure sur les bras de la croix. Depuis le temps que je souffre pour vous autres. Marie pleure parce que Jésus pleure. Auprès du Fils, la mère, près de la passion, la compassion. Si mon peuple ne veut pas se soumettre, je suis forcé de laisser aller la main de mon Fils. Certaines versions du récit parlent d'une main plutôt terrifiante qui va frapper, avec des expressions de colère punitive qui se lisent par ailleurs dans la Bible. Cependant, les interrogateurs qui relatent l'apparition au plus près de l'événement et sous la dictée des enfants n'ont pas de telles expressions où Marie s'interposerait face à la colère de Dieu. La dame a dit « Si je veux que mon fils ne vous abandonne pas, je suis chargé de le prier sans cesse pour vous autres. » Elle intervient afin que son fils n'abandonne pas les hommes, c'est-à-dire afin qu'il continue d'agir. Ces mots peuvent indiquer un bras sauveur plutôt qu'un bras vengeur, un bras étendu non pour frapper mais pour protéger, comme le bras de Moïse obtenant aux Hébreux la victoire dans le désert. Il faut mentionner les secrets de la salette, puisque le mot « secret » suffit à éveiller la curiosité. Presque toutes les apparitions reconnues incluent des secrets personnels pour les bénéficiaires. Ce fait contient un enseignement. Chaque personne possède une part incommunicable. Un secret signifie ce qui doit être scellé. Par définition, il n'est pas à divulguer. En ce qui concerne Maximin et Mélanie, ils ont subi des pressions, invoquant l'obéissance pour écrire au pape malgré leur réticence. C'était ce qu'on appelle un abus infligé à leur cœur pur. Ils ont probablement produit, à partir de 1851, bien autre chose que ce que Marie leur avait confié pour eux seuls. Il en va différemment pour Fatima, où personne n'a rien exigé de sœur Lucie. Elle dit avoir reçu les indications de la Sainte Vierge pour faire connaître la totalité de la vision. En confiant des secrets qui s'adressent à l'intimité de chacun, Marie enseigne une chasteté au sens large, une chasteté spirituelle, au sens du respect de l'espace intérieur. Tout incite donc à s'en tenir au volet public de l'apparition de la Salette, qui est une réprimande. Les deux choses que Marie veut corriger concernent le deuxième et le troisième commandement. Elle reproche le travail du dimanche qui empêche d'aller à la messe, ainsi que les jurons par le nom du Seigneur. Elle annonce en châtiment que les récoltes vont se gâter. La liturgie du jour, ce samedi 19 septembre 1846, parlait justement de récolte. On célébrait cette semaine-là les quatre temps, temps de jeûne et de prière pour la consécration des saisons. Les textes du jour semblent se refléter dans le message de l'apparition. Les quatre temps d'automne sont une célébration des récoltes au temps des vendanges, et les textes du samedi parlent abondamment du respect du sabbat. Il y a cinq lectures avant l'évangile. La première prescrit la pénitence et l'abstention de travail. Vous ne ferez aucun travail servile car c'est la fête des expiations, Lévitique. La deuxième est la suite, prescrivant la fête de Soukhot pour célébrer les récoltes pendant 7 jours, avec le premier et le huitième comme jour de repos. Puis le Seigneur annonce par le prophète Zacharie qu'il se ravisera si le peuple met en pratique ses commandements. L'épître aux Hébreux proclame l'efficacité du sang du grand prêtre. Enfin, l'Évangile rapporte la parabole du figuier qui sera coupé s'il ne porte pas de fruits et le miracle de la femme redressée par Jésus avec le développement sur le jour du sabbat, Saint Luc 13. Ces correspondances parlent d'elles-mêmes. De plus, l'apparition a lieu l'après-midi au moment des premières vêpres de la fête de Notre-Dame des Sept Douleurs, qui était célébrée le troisième dimanche de septembre. Et Marie dit sa douleur, « Jamais vous ne pourrez récompenser la peine que j'ai prise pour vous autres. » Notre-Dame de la Salette, réconciliatrice des pécheurs, quand vous soulignez l'urgence de la conversion, vous faites entendre en même temps la puissance de votre intercession. Vous ne voulez pas laisser retomber le bras de votre Fils. Comme les anciens prophètes, vous annoncez des châtiments, non pas comme une fatalité inéluctable, mais comme un appel à la conversion. Le message est sévère, certes, mais il n'est pas une mauvaise nouvelle, il est une bonne nouvelle, à savoir que nous sommes aimés d'un amour jaloux et exigeant. Celui qui se détourne de cet amour subira un jugement douloureux, non pas du fait de celui qui aime, mais du fait de celui qui refuse. Faites-nous sentir la douleur du Christ quand les droits de Dieu sont bafoués. Empêchez-nous de lui infliger de nouveaux coups de fouet. Apprenez-nous à respecter son saint nom et son saint jour. »

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1: Je demande aux intentions de ma sœur qu'elle puisse accoucher, que Dieu puisse déclencher son accouchement et que Dieu puisse bénir son bébé elle-même et que cette semaine-là qu'elle puisse mettre au monde. Amen.
2: Je dépose une intention de prière pour mon frère Bertin qui est malade, qui a vraiment besoin de la prière. Je veux que la Vierge Marie intercède pour mon frère. Amen.
3: Notre-Dame de Lourdes, Sainte Bernadette, ayez pitié. Je vous demande une petite grâce pour mes yeux, de voir un peu plus clair. Je prie le chapelet tous les jours avec les pèlerins. Je vous remercie, les pèlerins, de prier pour moi, et moi je prierai pour vous. Merci.
4: Au nom du Père, et du Fils, et du Saint-Esprit. Chers frères et sœurs, soyez les bienvenus ici même à la grotte de Massabielle à Lourdes, cette grotte où la Vierge Marie, l'Immaculée Conception, est apparue à Bernadette. Avec elle, nous méditerons aujourd'hui les mystères douloureux du rosaire. Nous prions en ce 14 juillet pour notre pays, la France. Nous prions pour tous ces responsables politiques, économiques, sociaux. Et nous prions pour et avec tous les pèlerins présents à Lourdes et particulièrement ceux du diocèse de Nîmes, sans oublier tous ceux bien sûr qui sont en connexion avec nous à travers la radio, la télévision, KTO, le site internet. Je crois en Dieu, le Père Tout-Puissant, Créateur du ciel et de la terre, et en Jésus-Christ, son Fils unique, notre Seigneur, qui a été conçu du Saint-Esprit, est né de la Vierge Marie, a souffert sous Ponce

0: Éternel. Amen. Prions, frères et sœurs, pour notre pape Léon XIV, pour ses intentions, pour son prochain voyage apostolique en France et notamment à Lourdes. Prions pour les intentions de toute l'Église. Notre Père qui es aux cieux, que ton nom soit sanctifié, que ton règne vienne, que ta volonté soit faite sur la terre comme au ciel. Je vous salue, Marie, pleine de grâce. Le Seigneur est avec vous. Vous êtes bénie entre toutes les femmes, et Jésus, le fruit de vos entrailles, est béni.
1: Sainte Marie, Mère de Dieu, priez pour nous, pauvres pécheurs, maintenant et à l'heure de notre mort.
0: Je vous salue, Marie, pleine de grâce. Le Seigneur est avec vous. Vous êtes bénie entre toutes les femmes, et Jésus, le fruit de vos entrailles, est béni.
1: Sainte Marie, Mère de Dieu, priez pour nous, pauvres pécheurs, maintenant et à l'heure de notre mort. Amen.
0: Je vous salue, Marie, pleine de grâce. Le Seigneur est avec vous. Vous êtes bénie entre toutes les femmes, et Jésus, le fruit de vos entrailles, est béni.
1: Sainte

0: Marie conçue sans péché.
1: Priez pour nous qui avons recours à
0: vous. Premier mystère douloureux, l'agonie de Jésus. Dans l'Évangile, selon saint Luc, en proie à la détresse, Jésus priait de façon plus ardente. Prions, chers pèlerins, pour les agonisants, pour toutes les personnes en fin de vie, afin qu'elles trouvent force et courage dans la foi, afin qu'elles soient accompagnées jusqu'au terme de leur vie. Notre Père qui es aux cieux, que ton nom soit sanctifié, que ton règne vienne, que ta volonté soit faite sur la terre comme au ciel.
2: Pardonne-nous nos offenses, comme nous pardonnons aussi à ceux qui nous ont offensés. Et ne nous laisse pas entrer en tentation, mais délivre-nous du mal. Amen.
3: Je vous salue, Marie, pleine de grâce. Le Seigneur est avec vous. Vous êtes bénie entre toutes les femmes, et Jésus, le fruit de vos entrailles, est béni.
4: Sainte Marie, Mère de Dieu, priez pour nous
3: Je vous salue, Marie, pleine de grâce. Le Seigneur est avec vous. Vous êtes bénie entre toutes les femmes, et Jésus, le fruit de vos entrailles, est béni.
4: Sainte Marie, Mère de Dieu, priez pour nous, pauvres pécheurs, maintenant et à l'heure de notre mort. Amen.
3: Je vous salue, Marie, pleine de grâce. Le Seigneur est avec vous. Vous êtes bénie entre toutes les femmes, et Jésus, le fruit de vos entrailles, est béni.
4: Sainte Marie, Mère de Dieu,
3: Je vous salue, Marie, pleine de grâce. Le Seigneur est avec vous. Vous êtes bénie entre toutes les femmes, et Jésus, le fruit de vos entrailles, est béni.
4: Sainte Marie, Mère de Dieu, priez pour nous, pauvres pécheurs, maintenant et à l'heure de notre mort. Amen.
3: Je vous salue, Marie, pleine de grâce. Le Seigneur est avec vous. Vous êtes bénie entre toutes les femmes, et Jésus, le fruit de vos entrailles, est béni.
4: Sainte Marie, Mère de Dieu, priez pour nous, pauvres pécheurs, maintenant et à l'heure de notre mort. Amen.
3: Je vous salue, Marie, pleine de grâce. Le Seigneur est avec vous. Vous êtes bénie entre toutes les femmes, et Jésus, le fruit de vos entrailles, est béni.
4: Sainte Marie, Mère de Dieu, priez pour nous, pauvres pécheurs,
3: Je vous salue, Marie, pleine de grâce. Le Seigneur est avec vous. Vous êtes bénie entre toutes les femmes, et Jésus, le fruit de vos entrailles, est béni.
4: Sainte Marie, Mère de Dieu, priez pour nous, pauvres pécheurs,

0: Je vous salue, Marie, pleine de grâce. Le Seigneur est avec vous. Vous êtes bénie entre toutes les femmes, et Jésus, le fruit de vos entrailles, est béni.
1: Sainte Marie, Mère de Dieu, priez pour nous pauvres pécheurs, maintenant et à l'heure de notre mort. Amen.
0: Je vous salue, Marie, pleine de grâce. Le Seigneur est avec vous. Vous êtes bénie entre toutes les femmes, et Jésus, le fruit de vos entrailles, est béni.
1: Sainte Marie, Mère de Dieu, priez
0: Je vous salue, Marie, pleine de grâce. Le Seigneur est avec vous. Vous êtes bénie entre toutes les femmes, et Jésus, le fruit de vos entrailles, est béni.
1: Sainte Marie, Mère de Dieu, priez pour nous pauvres pécheurs, maintenant et à l'heure de notre mort. Amen.

0: nous, Marie, conçue sans péché. Deuxième mystère douloureux, la flagellation. Dans l'Évangile, selon saint Matthieu, après avoir fait flageller Jésus, Pilate le livra pour être crucifié. Prions, frères et sœurs, pour toutes les victimes et pour leurs bourreaux. Prions particulièrement pour toutes les victimes de la violence et des guerres. Notre Père qui es aux cieux, que ton nom soit sanctifié, que ton règne vienne, que ta volonté soit faite sur la terre comme au ciel.
1: Donne-nous aujourd'hui notre pain de ce jour, pardonne-nous nos offenses, comme nous pardonnons aussi à ceux qui nous ont offensés, et ne nous laisse pas entrer en tentation, mais délivre-nous du mal.
2: Je vous salue Marie, pleine de grâce, le Seigneur est avec vous. Vous êtes bénie entre toutes les femmes, et Jésus, le fruit de vos entrailles, est béni.
3: Sainte Marie, Mère de Dieu, priez pour nous pauvres pécheurs, maintenant et à l'heure de notre mort. Amen.
2: Je vous salue Marie, pleine de grâce, le Seigneur est avec vous. Vous êtes bénie entre toutes les femmes, et Jésus, le fruit de vos entrailles, est béni.
3: Sainte Marie, Mère de Dieu, priez pour nous pauvres pécheurs, maintenant et à l'heure de notre mort. Amen.
2: Je vous salue Marie, pleine de grâce, le Seigneur est avec vous. Vous êtes bénie entre toutes les femmes, et Jésus, le fruit de vos entrailles, est béni.
3: Sainte Marie, Mère de Dieu, priez pour nous pauvres pécheurs, maintenant et à l'heure de notre mort. Amen.
2: Je vous salue Marie, pleine de grâce, le Seigneur est avec vous. Vous êtes bénie entre toutes les femmes, et Jésus, le fruit de vos entrailles, est béni.
3: Sainte Marie, Mère de Dieu, priez pour nous pauvres pécheurs, maintenant et à l'heure de notre mort. Amen.
2: Je vous salue Marie, pleine de grâce, le Seigneur est avec vous. Vous êtes bénie entre toutes les femmes, et Jésus, le fruit de vos entrailles, est béni.
3: Sainte Marie, Mère de Dieu, priez pour nous
2: Je vous salue Marie, pleine de grâce, le Seigneur est avec vous. Vous êtes bénie entre toutes les femmes, et Jésus, le fruit de vos entrailles, est béni.
3: Sainte Marie, Mère de Dieu, priez pour nous pauvres pécheurs, maintenant et à l'heure de notre mort. Amen.
2: Je vous salue Marie, pleine de grâce, le Seigneur est avec vous. Vous êtes bénie entre toutes les femmes, et Jésus, le fruit de vos entrailles, est béni.
3: Sainte Marie, Mère de Dieu, priez pour nous pauvres pécheurs, maintenant et à l'heure de notre mort. Amen.
2: Je vous salue Marie, pleine de grâce, le Seigneur est avec vous. Vous êtes bénie entre toutes les femmes, et Jésus, le fruit de vos entrailles, est béni.
3: Sainte Marie, Mère de Dieu, priez pour nous pauvres pécheurs, maintenant et à l'heure de notre mort. Amen.
2: Je vous salue Marie, pleine de grâce, le Seigneur est avec vous. Vous êtes bénie entre toutes les femmes, et Jésus, le fruit de vos entrailles, est béni.
3: Sainte Marie, Mère de Dieu, priez pour nous pauvres pécheurs, maintenant et à l'heure de notre mort. Amen.
2: Je vous salue Marie, pleine de grâce, le Seigneur est avec vous. Vous êtes bénie entre toutes les femmes, et Jésus, le fruit de vos entrailles, est béni.
3: Sainte Marie, Mère de Dieu, priez pour nous pauvres pécheurs, maintenant et à l'heure de notre mort. Amen.

0: Ô Marie conçue sans péché.
1: Priez pour nous.
0: Troisième mystère douloureux, le couronnement d'épines. Dans l'évangile selon saint Jean, Jésus savait qu'ils étaient sur le point de le prendre de force et de faire de lui leur roi. Alors il se retira tout seul dans la montagne. Prions, frères et sœurs, en demandant au Seigneur la force de lui rester uni dans les épreuves. Notre Père qui es aux cieux, que ton nom soit sanctifié, que ton règne vienne, que ta volonté soit faite sur la terre comme au ciel.
2: Pardonne-nous nos offenses, comme pardonne-nous aussi à ceux qui nous ont offensés. Et ne nous laisse pas entrer en tentation, mais délivre-nous du mal.
3: Je vous salue Marie, pleine de grâce. Le Seigneur est avec vous. Vous êtes bénie entre toutes les femmes. Et Jésus, le fruit de vos entrailles, est béni.
4: Sainte Marie, Mère de Dieu, priez pour nous pauvres pécheurs, maintenant et à l'heure de notre mort. Amen.
3: Je vous salue Marie, pleine de grâce. Le Seigneur est avec vous. Vous êtes bénie entre toutes les femmes. Et Jésus, le fruit de vos entrailles, est béni.
4: Sainte Marie, Mère de Dieu, priez pour nous pauvres pécheurs, maintenant et à l'heure de notre mort. Amen.
3: Je vous salue Marie, pleine de grâce. Le Seigneur est avec vous. Vous êtes bénie entre toutes les femmes, et Jésus, le fruit de vos entrailles, est béni.
4: Sainte Marie, Mère de Dieu, priez pour nous pauvres pécheurs, maintenant et à l'heure de notre mort. Amen.
3: Je vous salue, Marie, pleine de grâce. Le Seigneur est avec vous. Vous êtes bénie entre toutes les femmes, et Jésus, le fruit de vos entrailles, est béni.
4: Sainte Marie, Mère de Dieu, priez pour nous pauvres pécheurs, maintenant et à l'heure de notre mort.
3: Je vous salue Marie, pleine de grâce. Le Seigneur est avec vous. Vous êtes bénie entre toutes les femmes. Et Jésus, le fruit de vos entrailles, est béni.
5: Sainte Marie, Mère de Dieu, priez pour nous pauvres pécheurs, maintenant et à l'heure de notre mort. Amen.
3: Je vous salue Marie, pleine de grâce. Le Seigneur est avec vous. Vous êtes bénie entre toutes les femmes. Et Jésus, le fruit de vos entrailles, est béni.
5: Sainte Marie, Mère de Dieu, priez pour nous pauvres pécheurs, maintenant et à l'heure de notre mort. Amen.
3: Je vous salue, Marie, pleine de grâce. Le Seigneur est avec vous. Vous êtes bénie entre toutes les femmes. Et Jésus, le fruit de vos entrailles, est béni.
5: Sainte Marie, Mère de Dieu, priez pour nous pauvres pécheurs, maintenant et à l'heure de notre mort. Amen.
3: Je vous salue Marie, pleine de grâce. Le Seigneur est avec vous. Vous êtes bénie entre toutes les femmes. Et Jésus, le fruit de vos entrailles, est béni.
5: Sainte Marie, Mère de Dieu, priez pour nous pécheurs, maintenant et à l'heure de notre mort. Amen.
3: Je vous salue Marie, pleine de grâce. Le Seigneur est avec vous. Vous êtes bénie entre toutes les femmes. Et Jésus, le fruit de vos entrailles, est béni.
5: Sainte Marie, Mère de Dieu, priez pour nous pécheurs, maintenant et à l'heure de notre mort. Amen.
3: Je vous salue, Marie, pleine de grâce. Le Seigneur est avec vous. Vous êtes bénie entre toutes les femmes. Et Jésus, le fruit de vos entrailles, est béni.
5: Sainte Marie, Mère de Dieu, priez pour nous pécheurs, maintenant et à l'heure de notre mort. Amen.

0: Ô Marie conçue sans péché. Quatrième mystère douloureux, le portement de la croix. Dans l'évangile, selon saint Luc, ils requirent un homme de Cyrène nommé Siméon et le chargèrent de porter la croix derrière Jésus. Prions, chers pèlerins, pour toutes celles et ceux qui aident les autres à porter leur croix, toutes celles et ceux qui soutiennent les malades, pour les hospitaliers, pour le personnel soignant, les médecins, les infirmiers, les ambulanciers. Prions également en ces jours pour les pompiers, le personnel de secours. Notre Père qui es aux cieux, que ton nom soit sanctifié, que ton règne vienne, que ta volonté soit faite sur la terre comme au ciel.
1: Donne-nous aujourd'hui notre pain de ce jour. Pardonne-nous nos offenses, comme nous pardonnons aussi à ceux qui nous ont offensés. Et ne nous laisse pas entrer en tentation.
2: Je vous salue Marie, pleine de grâce. Le Seigneur est avec vous. Vous êtes bénie entre toutes les femmes et Jésus, le fruit de vos entrailles, est béni.
1: Sainte Marie, Mère de Dieu, priez pour nous pauvres pécheurs, maintenant et à l'heure de notre mort. Amen.
2: Je vous salue Marie, pleine de grâce. Le Seigneur est avec vous. Vous êtes bénie entre toutes les femmes et Jésus, le fruit de vos entrailles, est béni.
1: Sainte Marie, Mère de Dieu,
2: je vous salue Marie, pleine de grâce. Le Seigneur est avec vous. Vous êtes bénie entre toutes les femmes. Et Jésus, le fruit de vos entrailles, est béni.
1: Sainte Marie, Mère de Dieu, priez pour nous pécheurs, maintenant et à l'heure de notre mort.
2: Je vous salue Marie, pleine de grâce. Le Seigneur est avec vous. Vous êtes bénie entre toutes les femmes. Et Jésus, le fruit de vos entrailles, est béni.
1: Sainte Marie, Mère de Dieu, priez pour nous pécheurs, maintenant et à l'heure de notre mort. Amen.
2: Je vous salue Marie, pleine de grâce. Le Seigneur est avec vous. Vous êtes bénie entre toutes les femmes. Et Jésus, le fruit de vos entrailles, est béni.
1: Sainte Marie, Mère de Dieu, priez pour nous pécheurs, maintenant et à l'heure de notre mort. Amen.
2: Je vous salue Marie, pleine de grâce. Le Seigneur est avec vous. Vous êtes bénie entre toutes les femmes, et Jésus, le fruit de vos entrailles, est béni.
1: Sainte Marie, Mère de Dieu, priez pour nous pécheurs, maintenant et à l'heure de notre mort. Amen.
2: Je vous salue, Marie, pleine de grâce. Le Seigneur est avec vous. Vous êtes bénie entre toutes les femmes, et Jésus, le fruit de vos entrailles, est béni.
1: Sainte Marie, Mère de Dieu, priez pour nous pécheurs.
2: Je vous salue Marie, pleine de grâce. Le Seigneur est avec vous. Vous êtes bénie entre toutes les femmes. Et Jésus, le fruit de vos entrailles, est béni.
1: Sainte Marie, Mère de Dieu, priez pour nous pécheurs, maintenant et à l'heure de notre mort. Amen.
2: Je vous salue Marie, pleine de grâce. Le Seigneur est avec vous. Vous êtes bénie entre toutes les femmes. Et Jésus, le fruit de vos entrailles, est béni.
1: Sainte Marie, Mère de Dieu,
2: je vous salue Marie, pleine de grâce. Le Seigneur est avec vous. Vous êtes bénie entre toutes les femmes. Et Jésus, le fruit de vos entrailles, est béni.
1: Sainte Marie, Mère de Dieu, priez pour nous pauvres pécheurs,
0: maintenant et à l'heure de notre mort. Amen.

0: Marie conçue sans péché. Cinquième mystère douloureux, le crucifiement et la mort de Jésus. Dans l'évangile selon saint Luc, Père, en tes mains je remets mon esprit. Prions, frères et sœurs, pour les personnes qui meurent en ce jour. Notre Père qui es aux cieux, que ton nom soit sanctifié, que ton règne vienne, que ta volonté soit faite sur la terre comme au ciel.
1: Donne-nous aujourd'hui notre pain de ce jour. Pardonne-nous nos offenses, comme nous pardonnons aussi à ceux qui nous ont offensés. Et ne nous laisse pas entrer en tentation, mais délivre-nous du mal. Amen.
2: Je vous salue Marie, pleine de grâce. Le Seigneur est avec vous. Vous êtes bénie entre toutes les femmes. Et Jésus, le fruit de vos entrailles, est béni.
1: Sainte Marie, Mère de Dieu, priez pour nous, pauvres pécheurs, maintenant et à l'heure de notre mort. Amen.
2: Je vous salue Marie, pleine de grâce. Le Seigneur est avec vous. Vous êtes bénie entre toutes les femmes. Et Jésus, le fruit de vos entrailles, est béni.
1: Sainte Marie, Mère de Dieu,
2: je vous salue Marie, pleine de grâce. Le Seigneur est avec vous. Vous êtes bénie entre toutes les femmes. Et Jésus, le fruit de vos entrailles, est béni.
1: Sainte Marie, Mère de Dieu, priez pour nous pauvres pécheurs, maintenant et à l'heure de notre mort. Amen.
2: Je vous salue Marie, pleine de grâce. Le Seigneur est avec vous. Vous êtes bénie entre toutes les femmes. Et Jésus, le fruit de vos entrailles, est béni.
1: Sainte Marie, Mère de Dieu,
2: je vous salue Marie, pleine de grâce. Le Seigneur est avec vous. Vous êtes bénie entre toutes les femmes. Et Jésus, le fruit de vos entrailles, est béni.
1: Sainte Marie, Mère de Dieu, priez pour nous pauvres pécheurs, maintenant et à l'heure de notre mort. Amen.
2: Je vous salue Marie, pleine de grâce. Le Seigneur est avec vous. Vous êtes bénie entre toutes les femmes. Et Jésus, le fruit de vos entrailles, est béni.
1: Sainte Marie, Mère de Dieu,
2: je vous salue Marie, pleine de grâce. Le Seigneur est avec vous. Vous êtes bénie entre toutes les femmes. Et Jésus, le fruit de vos entrailles, est béni.
1: Sainte Marie, Mère de Dieu, priez pour nous pauvres pécheurs, maintenant et à l'heure de notre mort. Amen.
2: Je vous salue Marie, pleine de grâce. Le Seigneur est avec vous. Vous êtes bénie entre toutes les femmes. Et Jésus, le fruit de vos entrailles, est béni.
1: Sainte Marie, Mère de Dieu,
2: je vous salue Marie, pleine de grâce. Le Seigneur est avec vous. Vous êtes bénie entre toutes les femmes. Et Jésus, le fruit de vos entrailles, est béni.
1: Sainte Marie,
2: je vous salue Marie, pleine de grâce. Le Seigneur est avec vous. Vous êtes bénie entre toutes les femmes. Et Jésus, le fruit de vos entrailles, est béni.
1: Maintenant et à l'heure de notre mort.
0: Amen.

Ô Marie conçue sans péché, prions le Seigneur. Dieu qui nous donne de vénérer la Vierge Marie, la Mère de l'Espérance, accorde-nous par sa prière et son aide de mettre toujours notre espérance dans les biens du ciel, tandis que nous accomplissons nos tâches temporelles, et d'obtenir un jour ce que nous attendons avec foi. Par Jésus-Christ, ton Fils, notre Seigneur, qui vit et règne avec toi dans l'unité du Saint-Esprit, Dieu pour les siècles des siècles. Amen.

0: Notre-Dame de Lourdes,
1: priez pour nous.
0: Notre-Dame de Lourdes,
1: priez pour nous.
0: Notre-Dame de Lourdes,
1: priez pour nous.
0: Sainte Bernadette,
1: priez pour nous.

0: terme de cette prière du chapelet, j'informe tous ceux qui le veulent qu'il y a une catéchèse sur le message de Lourdes à présent à 16h15. Ceux que ça intéresse peuvent se rendre au centre information. La salle de réunion leur sera indiquée. Bon pèlerinage à toutes et tous, et je vais bénir au terme de ce chapelet les objets de dévotion que vous portez sur vous-même, qu'ils soient pour vous ou bien également pour offrir. Le Seigneur soit avec vous. Dieu dont la parole sanctifie toutes choses, répand ta bénédiction sur ces objets et fais que quiconque s'en servira selon ta volonté avec action de grâce reçoive de toi par l'invocation de ton nom très saint et l'intercession de Notre-Dame de Lourdes la santé du corps et la protection de l'âme par Jésus le Christ notre Seigneur.
1: Amen.
0: Bon pèlerinage.
2: Merci.
3: 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Psaume 1. Heureux est l'homme qui n'entre pas au conseil des méchants, qui ne suit pas le chemin des pécheurs, ne siège pas avec ceux qui ricanent, mais se plaît dans la loi du Seigneur et murmure sa loi jour et nuit. Il est comme un arbre planté près d'un ruisseau qui donne du fruit en son temps et jamais son feuillage ne meurt. Tout ce qu'il entreprend réussira. Tel n'est pas le sort des méchants. Mais ils sont comme la paille, balayés par le vent. Au jugement, les méchants ne se lèveront pas, ni les pécheurs au rassemblement des justes. Le Seigneur connaît le chemin des justes, mais le chemin des méchants se perdra.

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1: Amis et fidèles auditeurs, bienvenue et merci de nous retrouver dans cette nouvelle édition de notre programme. Accélérer les efforts pour atteindre les objectifs de développement durable d'ici 2030, c'est en tout cas le défi de la session de haut niveau du Conseil économique et social des Nations Unies à New York. Le Saint-Siège y a exhorté à ne pas sacrifier la dignité humaine au profit de l'efficacité économique ou technologique. Les détails, c'est dans quelques instants. Sur le continent, l'actualité de l'Église nous conduira d'abord au Cameroun où Mgr Paul Lontier-Nguéné a effectué la visite pastorale à l'hôpital régional de Bafoussam avant de suivre le compte-rendu de notre correspondante en Guinée sur la clôture de la retraite spirituelle du clergé de Conakry. Avant de passer à l'actualité sociale et politique sur les continents, nous écouterons le père jésuite camerounais Messengue, directeur du Centre de Counseling et de la Pastorale Clinique à Abidjan. Il reviendra sur la prochaine rencontre des présidents des conférences épiscopales du monde et les chefs des églises catholiques orientales convoqués par le pape en octobre prochain autour de l'exhortation apostolique à Maurice Laetitia pour réfléchir à la manière d'annoncer l'évangile aux familles aujourd'hui. À tous et à chacun, bonne condition d'écoute.
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1: Lors de la session du haut niveau de 2026 du Conseil économique et social qui se tient du 13 au 15 juillet à New York sur le thème « Mieux agir », accélérer les mesures urgentes et transformatrices pour atteindre les ODD d'ici 2030, la mission d'observation permanente du Saint-Siège a soutenu que le véritable développement ne se mesure pas seulement à la croissance économique, mais à la capacité de sortir le peuple de la faim, de la maladies et des inégalités croissantes. En présence des ministres et d'autres représentants de haut niveau des États participants, des organisations intergouvernementales et du système des Nations Unies, le Saint-Siège, qui a rappelé que la dignité humaine demeure inviolable et doit guider chaque décision politique, a en outre attiré l'attention sur l'intelligence artificielle qui, bien que accélérant les progrès, porterait tout de même atteinte à l'humain, saboterait l'agenda 2030 si elle n'est pas mise au service de l'être humain et du bien commun. Au Cameroun, l'évêque de Bafoussam, Mgr Paul Lontier-Nguéné, a effectué le mercredi 8 juillet une visite pastorale à l'hôpital régional de Bafoussam à la rencontre des médecins, infirmiers, aides-soignants et de l'ensemble du personnel de santé de cette importante structure hospitalière de l'ouest du pays. La correspondance de Paul-Valéry Mendogo.
2: Au cours de cette rencontre placée sous le signe de la proximité et de la reconnaissance, l'évêque du diocèse de Bafoussam, Mgr Paul Lontier-Nguéné, a tenu à saluer l'engagement quotidien des soignants au service de la vie humaine, rappelant le rôle irremplaçable qu'ils jouent auprès des personnes souffrantes et vulnérables. S'appuyant sur le regard du Christ sur la maladie et la souffrance, Mgr Paul Lontier-Nguéné a invité les personnels de santé à exercer leur profession non seulement avec compétence, mais aussi avec amour et compassion. Il faut aimer le malade pour mieux le soigner, a-t-il notamment souligné, rappelant que l'acte médical ne saurait se réduire à une simple prestation technique, mais qu'il constitue également une rencontre humaine et une œuvre de miséricorde. Reconnaissant les difficultés auxquelles sont confrontés les personnels de santé dans l'exercice quotidien de leur mission, l'évêque de Bafoussam a également lancé un appel en faveur d'un meilleur accompagnement des soignants et de l'amélioration de leurs conditions de travail. La visite s'est achevée par un important geste de solidarité de l'Église diocésaine envers les personnels de santé. Paul-Valéry Mendogo depuis Bafoussam au Cameroun pour Radio Vatican.
1: Autre nouvelle, temps de ressourcement et de communion pour le clergé de Conakry. Les prêtres de la capitale guinéenne ont achevé leur retraite spirituelle le week-end dernier au grand séminaire Benoît XVI de Kindoumaya. Durant 5 jours, ils ont prié autour du thème « Soyez saints comme votre Père est saint ». Lors de la messe d'ouverture, l'archevêque métropolitain de Conakry a invité ses prêtres, notamment à la conversion permanente. Plus de détails avec notre correspondante locale.
3: La retraite spirituelle des prêtres de l'archidiocèse de Conakry s'est achevée ce jour au grand séminaire Benoît XVI de Kindoumaya. 5 jours durant, sous le thème « Soyez saints comme votre Père est saint », les prêtres se sont retirés dans la prière et le discernement. Dans son homélie de clôture, l'archevêque métropolitain de Conakry a invité les prêtres à une conversion permanente et à un discernement quotidien dans leur agir pastoral.
4: Le retard au rendez-vous. Et au séminaire, on respecte le règlement, mais dès qu'on sort d'ici, on dort et puis on dit le prêtre n'est jamais en retard. Nous devons être rigoureux sur le temps. C'est important pour nous, c'est important pour nos fidèles, s'il vous plaît. Le retard dans les rendez-vous, dans les activités de la paroisse. Alors, aujourd'hui, comme nous l'avons entendu dans l'évangile, le Seigneur nous envoie, après cette retraite, de nouveau. Il nous a accueillis, il nous a accordé sa miséricorde. Il a tourné une nouvelle page pour nous. Il est miséricordieux comme on l'a entendu dans la première lecture. Il nous envoie en mission de nouveau. Nous sommes appelés et envoyés.
3: Cette retraite, animée par le père Laurent Abba du diocèse de Nzérékoré, s'est tenue dans le lieu même où la plupart de ses prêtres ont été formés. Le recteur du séminaire a saisi l'occasion pour appeler les prêtres à demeurer solidaires de cette maison de formation, appelés à préparer leurs futurs collaborateurs dans le ministère. La rencontre s'est achevée dans la convivialité fraternelle sur une note d'espérance pour l'année pastorale à venir. Juanita Scholastic, Conakry, pour Radio Vatican.
1: Le 19 mars dernier, à l'occasion de 10 ans de l'exhortation apostolique Amoris Laetitia, la joie de l'amour du pape François, Léon XIV avait annoncé qu'il réunira en octobre de cette année les présidents des conférences épiscopales du monde et les chefs des églises catholiques orientales sui iuris autour de cette exhortation apostolique pour réfléchir à la manière d'annoncer l'évangile aux familles aujourd'hui. Il s'agira de procéder dans l'écoute réciproque à un discernement synodal sur les mesures à prendre pour annoncer l'évangile aux familles aujourd'hui à la lumière d'Amoris Laetitia et en tenant compte de ce qui se réalise dans les églises locales. Le parcours thématique document qui prépare et accompagnera les travaux de cette rencontre que le pape Léon XIV présidera au Vatican du 7 au 14 octobre 2026 a été envoyé au chef des églises catholiques orientales, sui iuris, et au président des conférences épiscopales et a été rendu public le 6 juillet dernier. Le père jésuite camerounais Messengue, directeur du centre de counseling et de la pastorale clinique COPAC à Abidjan, en Côte d'Ivoire, tout en saluant cette belle initiative du pape, a bien voulu nous faire une lecture de 5 thèmes qui sont proposés à la réflexion des participants. On l'écoute.
5: Je me réjouis de cette initiative parce que je trouve que Amoris Laetitia est d'une grande richesse qui n'est pas suffisamment exploitée et implémentée. Et donc, je pense que cette initiative va nous inviter comme Église à redécouvrir, à nous réapproprier la richesse d'Amoris Laetitia pour répondre de façon créative et synodale à l'annonce de l'Évangile au et avec les familles d'aujourd'hui.
6: Une rencontre dans un contexte de grands défis à relever pour la famille.
5: Cette rencontre est la bienvenue pour réfléchir sur les différents défis auxquels la famille est exposée. L'expérience de solitude, même lorsque les membres de la famille sont physiquement présents, à l'influence de l'intelligence artificielle, qui est à la fois une opportunité et un véritable défi. Je voudrais surtout souligner l'intuition centrale d'Amoris Laetitia, qui me semble encore très peu écoutée, accueillie et intégrée dans la pastorale de la famille. Amoris Laetitia propose une pastorale de la famille et du mariage centrée sur le bien-être des familles et non sur la loi.
6: Ce sont au total 5 thèmes qui sont proposés à la réflexion des participants avant et pendant la rencontre de Rome. Quelle lecture faites-vous de ces thèmes?
5: Les 5 thèmes proposés couvrent, à mon avis, l'ensemble des réalités en lien avec la famille. Les thématiques sont assez ouvertes pour permettre d'explorer, de réfléchir sur tous les aspects de la vie de la famille, tant les défis que les réalités actuelles, les opportunités, les signes d'espérance et les réponses pastorales. Le premier thème qui aborde les réalités va inviter à explorer l'état des lieux aujourd'hui. Les jeunes, je trouve ce thème très interpellant parce que l'avenir de la famille, c'est les jeunes. Et si les jeunes ne se sentent pas attirés vers le mariage, c'est l'avenir de la famille qui est en jeu. Et effectivement, il y a beaucoup à explorer pour que le mariage ait un sens pour les jeunes d'aujourd'hui, dans la vie conjugale. En Afrique, avant même de parler des premières années de mariage, il faut parler de la préparation au mariage. Comment Amoris Laetitia peut aider à mieux consolider et adapter le parcours de préparation au mariage? Je pense que cette thématique mérite d'être sérieusement étudiée. Parce qu'en Afrique, la préparation au mariage prend pratiquement 6 mois. C'est un temps énorme pour accompagner dans un processus de transformation et d'enracinement dans la joie de la famille. Aussi, la thématique qui parle de l'accompagnement des couples dans des moments de difficulté ou des familles, c'est un véritable défi. Comment intégrer la connaissance, pas seulement spirituelle, mais une bonne compréhension de la théologie même de la famille et du mariage associée à la connaissance des sciences humaines, la psychologie en particulier, pour mieux comprendre les dynamiques actuelles, les souffrances et mieux accompagner les couples en souffrance sans tout réduire à l'argument simplement théologique, mais une sensibilité pastorale à inspirer et enrichir des sciences humaines. Le dernier thème est capital parce que nous sommes dans une église famille et donc aider les couples chrétiens à assumer leur mission d'évangélisatrice est fondamental. Et je pense que beaucoup de couples chrétiens le font déjà ici, autour de l'association famille chrétienne, l'AFC, autour de l'association des femmes catholiques. Il y a un effort qui est fait pour que les couples eux-mêmes soient acteurs. Et bien plus, ce que nous voyons ici en Côte d'Ivoire, c'est l'implication croissante des laïcs dans la pastorale de la famille.
6: Et cette rencontre sur l'encyclique Amoris Laetitia du pape François sera une autre occasion pour l'Église d'approfondir son regard sur la famille.
5: C'est une opportunité qui est offerte à l'Église, aux théologiens, aux agents pastoraux, aux chrétiens, de réfléchir à la suite d'Amoris Laetitia pour mieux répondre à notre mission d'accompagner les familles. Et j'espère que la phase préparatoire va impliquer toutes les composantes de l'Église pour aider le pape, les présidents des conférences épiscopales et les chefs de l'Église orientale à réfléchir, à discerner pour orienter l'Église dans la direction que l'Esprit-Saint leur inspirera.
1: Le père jésuite camerounais Messengue, directeur du Centre de Counseling et de la Pastorale Clinique COPAC à Abidjan, en Côte d'Ivoire. Il répondait aux questions de Françoise Niamien.
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1: L'ampleur de l'épidémie d'Ebola en République démocratique du Congo pourrait dépasser de 2 à 4 fois les estimations officielles, a indiqué mardi l'Organisation mondiale de la santé, notant toutefois que la détection des cas régressait. Les 12 diplomates burkinabés qui étaient en poste à Paris sont tous de retour à Ouagadougou où ils ont été reçus lundi par le ministre des Affaires étrangères après la rupture des relations diplomatiques avec la France décidée par leur pays fin juin. Le 26 juin, les autorités burkinabées avaient annoncé la rupture de ces relations diplomatiques avec Paris. Début juillet, tous les diplomates français avaient quitté Ouagadougou et leurs homologues burkinabé avait en réciprocité jusqu'au 6 juillet pour partir de la France. Plusieurs des enfants enlevés dans l'état d'Oyo, dans le sud-ouest du Nigeria, ont subi des violences physiques au cours des près de 2 mois de captivité, a déclaré lundi la directrice de l'une des écoles attaquées. La quarantaine d'élèves et membres du personnel, dont la libération a été annoncée vendredi dernier, avaient été kidnappés dans 3 écoles de l'état d'Oyo, dans le sud-ouest du Nigeria, situées en bordure du vaste parc national d'Old Oyo, le 15 mai. L'attaque avait fait craindre une propagation des violences djihadistes dans le sud-ouest du pays.
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1: C'est par ici que nous mettons un point final à notre programme aujourd'hui. Merci de l'avoir suivi et à la prochaine.

Ô Jésus, toi qui mérites tant d'être aimé, fais-moi aller pour toi partout où tu veux que j'aille. Fais-moi me renoncer, porter ma croix chaque jour et te suivre. Fais-moi être et faire à tout instant ce qui te plaît le plus que je sois et fasse.

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2: Bonjour Pascal.
3: Bonjour Jean-Yves.
2: Dans un dessin d'humour paru récemment dans un hebdomadaire, on voit un pot de fleurs renversé, un ours en peluche transpercé par un poignard, un poisson mort sorti d'un bocal, un magazine porno et un livre déchiré. Et à côté, cette réflexion de parents, nous avons toujours refusé de lui imposer quoi que ce soit afin de ne pas brider sa créativité. Mais finalement, pourquoi ne savons-nous plus éduquer ?
3: Alors peut-être parce que nous concevons la liberté comme une pure indétermination. Il choisira sa religion, je ne lui donne pas de religion, il choisira la sienne. Je ne lui donne pas de langue, il choisira sa langue, etc. Servet Pinkers, qui est un théologien dominicain de ce siècle, fait une distinction entre ce qu'il appelle la liberté d'indétermination, on va dire, le libre arbitre, et puis ce qu'il appelle la liberté de qualité. Et il prend un exemple assez éclairant pour nous montrer que la liberté ne peut pas être une pure indétermination. Mettons qu'on vous mette à un piano. Vous êtes devant le piano et vous jouez librement, de manière totalement indéterminée. Vous faites une note, puis une note, puis une note. Au bout d'un moment, ça vous ennuie, vous ne faites rien d'intéressant et au fond, vous allez être dégoûté du piano. Si on vous fait apprendre le solfège, si on vous fait apprendre les règles de la musique, évidemment, vous allez dire, mais vous bridez ma créativité. Mais en fait, c'est grâce à ces règles et à ces 7 notes de musique que tous les grands musiciens, vous-même, Bach, Beethoven, ou même Mathieu, ont pu créer des morceaux de musique. Et à ce moment-là, la créativité repose sur la règle. Et donc la liberté, finalement, la liberté de qualité, dit Pinkers, c'est cette capacité que nous avons de créer, d'agir, d'inventer des choses, mais qui repose sur le fait que nous avons acquis ce qu'il va appeler une vertu, c'est-à-dire une capacité à créer en l'occurrence, et c'est parce que nous savons la règle, finalement, que nous pouvons faire. Imaginons des joueurs qui voudraient jouer à un jeu de Monopoly en disant « on ne suit pas de règles, on est libre ». En fait, le jeu n'existe pas.
2: Et oui, au football, pareil. Hein.
3: Voilà, et au football, c'est un peu pareil. Et par conséquent, nous ne savons plus éduquer dès lors que nous ne voulons plus donner de règles, parce que c'est la règle qui permet finalement d'exercer sa liberté. Et si on ne veut absolument pas déterminer sa liberté, eh bien, en fait, on ne l'exerce pas. C'est la fameuse chanson, vous savez, « Ma liberté, longtemps je t'ai gardée », où finalement le chanteur s'aperçoit que cette liberté, s'il veut la garder pure et indéterminée, en fait, c'est comme s'il la perdait, et je ne peux véritablement jouir de ma liberté que si je l'engage.
2: Et c'est valable dans l'éducation, bien sûr.
3: Et c'est valable, évidemment, dans l'éducation, parce qu'on a besoin de connaître, en quelque sorte, la règle du jeu de la vie pour pouvoir la jouer.
2: Merci beaucoup, Pascal.

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1: Au nom du Père et du Fils et du Saint-Esprit, Amen. Mon Seigneur et mon Dieu, je crois fermement que tu es ici, que tu me vois, que tu m'entends. Je t'adore à genoux devant toi. Je te demande le pardon de mes péchés et ton aide pour faire de mon mieux ce moment de prière. Marie, ma Mère Immaculée, Saint Joseph et mon ange gardien, intercédez pour moi. On amène un enfant à un prêtre pour discerner s'il est prêt à communier pour la première fois ou s'il faut attendre encore un peu. Le prêtre montre le crucifix à cet enfant, le crucifix qui est là dans le cœur de l'église, et il lui montre aussi le tabernacle. Et il lui dit, quelle est la différence entre ce crucifix et le tabernacle? L'enfant réfléchit un bref instant et lui répond, eh bien ici, en montrant le crucifix, on voit Jésus, mais il n'est pas là. Puis il montre le tabernacle et dit, ici, on ne le voit pas, mais il est là. Admirable sagesse de cet enfant qui a tout compris, qui est capable, avec ses mots à lui, d'expliquer le mystère de Dieu. Il n'est pas nécessaire d'avoir fait de hautes études pour pouvoir dire des choses admirables sur Dieu. L'ouverture du cœur à la sagesse de l'Esprit-Saint permet justement de dire la vérité de Dieu. Ce que tu as caché aux sages et aux savants, tu l'as révélé aux tout-petits, nous dis-tu, Seigneur Jésus, au moment où tu exalte, Père, Seigneur du ciel et de la terre, je te proclame, je proclame ta louange, ce que tu as caché aux sages et aux savants, tu l'as révélé aux tout-petits. Jésus tressaille de joie, et pourquoi loue-t-il le Père? Non pas parce que les élites, les grands de ce monde, les savants, ont enfin compris son message, mais précisément parce qu'ils sont passés à côté. Qui sont ces sages, ces savants selon le monde? Ce sont ceux qui comptent sur leurs propres forces, leurs analyses, leur rigueur intellectuelle ou morale pour parler de Dieu, pour dire Dieu, pour peut-être enfermer Dieu dans des concepts. Le danger du savant, selon cette acception, c'est de croire qu'il possède Dieu par son savoir. Son cœur est en fait plein de lui-même. Il n'y a

0: plus de place pour l'inattendu de la grâce. Et nous voyons pourquoi il est si important, lorsque nous faisons des études de théologie, par exemple, comme nous pouvons en faire, que nous soyons prêtres ou laïcs, tous peuvent faire de telles études, pourquoi il est si important d'entretenir aussi notre vie spirituelle par une intimité profonde avec Jésus. Dieu n'a rien contre l'intelligence, bien sûr, et c'est lui qui nous l'a donnée. Dieu nous a créés intelligents. Mais il résiste à l'orgueil spirituel. Et le mystère de Dieu est si grand, si infini, qu'il ne s'apprend pas à force de diplômes ou de théories, mais il s'apprend par l'amour. Et tu nous invites, Seigneur, en faisant remarquer que ce mystère est caché aux sages et aux savants, tu nous invites, Seigneur, à regarder aussi notre propre cœur, si nous n'avons pas parfois telle ou telle rigidité, si nous ne nous prenons pas quelquefois pour des sachants qui vont pouvoir dire aux autres ce qu'ils doivent faire et leur parler de Dieu dans un discours descendant. Ce que tu as caché aux sages et aux savants, tu l'as révélé aux tout-petits. Qui sont les tout-petits ? En grec, le mot que tu emploies, Seigneur, c'est celui qui désigne littéralement les nourrissons, ceux qui ne parlent pas encore. Le tout-petit, c'est celui qui dépend entièrement d'un autre pour vivre. C'est beau, Seigneur, parce que, appliqué à notre vie spirituelle, nous comprenons que être petit, c'est savoir que nous avons besoin de Dieu. Besoin de Dieu pour respirer. Besoin de Dieu pour avancer, besoin de Dieu pour comprendre, besoin de Dieu pour aimer. Se faire petit, nous pouvons penser à l'enfance spirituelle, évidemment, de Sainte Thérèse de l'Enfant Jésus, de la Sainte Face. Se faire petit, ce n'est pas tomber dans l'infantilisme, ce n'est pas non plus refuser de réfléchir. Se faire petit, c'est adopter une posture d'ouverture, d'émerveillement, de confiance absolue. Le petit ne sait pas tout, mais il connaît la voix de son père. Il n'a rien à défendre, rien à prouver, aucune image de perfection à maintenir. Il tend les mains et se laisse porter. Il tend les mains et il reçoit. Personne ne connaît le père sinon le fils, nous dit Jésus. La seule manière d'entrer dans l'intimité de Dieu, c'est de passer par le cœur de Jésus. Et Jésus s'est fait le plus petit d'entre nous. Tu t'es abaissé, Seigneur, venant jusqu'à nous, dans notre vie, dans notre monde, lavant même les pieds de tes disciples, obéissant jusqu'à la crèche et jusqu'à la croix. Et c'est en nous abaissant avec toi, Seigneur, que nous découvrons qui est le Père. Pour entrer dans la compréhension de celui qui est le plus grand, il nous faut nous abaisser au maximum avec toi, Seigneur. Avec toi, Seigneur, qui nous apprend donc à nous faire petits, à tout attendre de ton Père, de toi, de l'Esprit-Saint, pour pouvoir entrer ainsi dans un mystère qui nous dépasse, qui est le mystère de l'amour de Dieu, que nous ne pouvons pas saisir, mais qui, au contraire, nous saisit quand nous nous laissons porter par lui. Admirable inversion des valeurs par rapport aux valeurs de ce monde. Et nous retrouvons cela aussi chez saint Paul. Je pense à ce magnifique passage dans la lettre aux Corinthiens où saint Paul nous dit quelque chose qui rejoint d'ailleurs ce que tu nous dis, Seigneur, aujourd'hui, quand tu nous dis « personne ne connaît le Père sinon le Fils ». Il nous dit aussi « personne ne connaît ce qu'il y a en Dieu sinon l'Esprit de Dieu ». Et c'est avec ton Esprit, Seigneur Jésus, ton Esprit qui nous fait crier vers le Père en l'appelant « Abba, Père », ton Esprit qui fait de nous des fils, c'est avec ton Esprit que nous entrons dans le mystère de Dieu, que nous entrons dans l'intimité avec toi qui nous fait connaître le Père. Personne ne connaît qui est le Père sinon le Fils et celui à qui le Fils veut le révéler. Et cette révélation, Seigneur, tu nous l'as fait dans le secret de la prière, lorsque l'Esprit-Saint vient agir en nous, nous dire, comme pour ce petit enfant, nous révéler des merveilles. Nous proclamons la sagesse du mystère de Dieu, écrit saint Paul dans ce passage aux Corinthiens que j'évoquais à l'instant. Nous proclamons la sagesse du mystère de Dieu, sagesse tenue cachée, prévue par lui dès avant les siècles pour nous donner la gloire. Aucun de ceux qui dominent ce monde ne l'a connue. Ce n'est pas avec une sagesse humaine que nous entrons dans la sagesse de Dieu, mais avec l'Esprit Saint, et parmi les sept dons de l'Esprit Saint, il y a ce don de sagesse. Ce que nous proclamons, c'est comme dit l'Écriture, ce que personne n'avait vu de ses yeux ni entendu de ses oreilles, ce que le cœur de l'homme n'aurait pas imaginé, ce qui avait été préparé pour ceux qui aiment Dieu. Et c'est à nous que Dieu, par l'Esprit, a révélé cette sagesse. C'est justement en ouvrant notre cœur comme des petits enfants à la puissance de l'Esprit Saint, que nous découvrons la sagesse, la grandeur de Dieu. Et la sagesse de Dieu, c'est son amour absolu. C'est la puissance de la croix. La sagesse de Dieu. Ce qui paraît fou pour le monde, c'est que tu nous aimes, Seigneur, jusqu'au bout. Et tu peux exulter de joie dans la puissance de l'Esprit Saint, parce que tu nous fais entrer, Seigneur Jésus, dans ce mystère. Et pour accueillir ce mystère, il faut donc accepter de ne pas tout comprendre tout de suite. La foi des petits est une foi qui fait confiance dans le noir parce qu'elle tient la main du Père. Oui, Seigneur, fais-moi la grâce de me faire tout petit devant toi. Donne-moi ce regard d'enfant qui s'émerveille de ton amour gratuit et qui ouvre mon cœur pour que je reçoive par toi la révélation de la tendresse du Père. Je te remercie, mon Dieu, des bonnes résolutions, des inspirations et des actes d'amour que tu m'as communiqués dans cette méditation. Je te demande de m'aider à les mettre en pratique. Marie, ma mère immaculée, Saint Joseph et mon ange gardien, intercédez pour moi.
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4: Nous avons progressé ensemble dans la compréhension de ce qu'est l'amour véritable, l'amour sponsal, tel que le nomme saint Jean-Paul II. Un amour de don intégral de soi-même et de réception du don intégral de l'autre. Cet autre est bien une personne spécifique, mais dont la présence est imposée à l'intérieur de nous et dont notre propre présence a rejoint également son intériorité. La question qui se pose maintenant et de voir si notre nature humaine est réellement capable de tenir dans la durée un don mutuel, intégral et libre, seule vraie condition d'accession à la plénitude du bonheur. Effectivement, c'est vrai, le tenir dans la durée, cela n'est pas tout à fait humain. Cet amour-là, que je vous raconte, il vous attire sûrement. Il semble sortir d'un conte de fées qui se termine bien. En théorie, cette belle alchimie altruiste, faite pour l'éternité, mais vivante et évolutive, qui se soucie du bien de l'autre avant son propre bien, qui peut vivre dans la confiance et y demeurer sans crainte, c'est quelque chose que chacun de nous désire au plus profond de son être. On l'a tous en commun. Et le monde entier vous chante que cela n'existe pas. Moi, en ce moment, je vous dis le contraire. Cela existe quelque part, et cela ne demande qu'à nous de le choisir et de travailler à ce que cela advienne pour nous. Ce type de relation d'amour est la seule à la hauteur de notre dignité d'être humain. Mais je dois bien reconnaître qu'à vivre, cela demande un peu plus que nos capacités humaines. C'est ce que nous a laissé comme témoignage les deux premiers chapitres de la Bible, le chapitre 1 et le chapitre 2 de la Genèse. Pendant longtemps, on les a laissés au placard, comme un témoignage d'un autre temps censé expliquer la création du monde. Saint Jean-Paul II en a tiré une contribution toute nouvelle à l'héritage chrétien.

0: l'oppression, de la subordination de la femme vis-à-vis de l'homme, etc., etc., source de tous les discours féministes. Peut-être. D'une certaine façon. Certains l'ont certainement voulu l'interpréter de cette façon. Mais vous ne m'en voudrez pas si je préfère l'interprétation de Saint Jean-Paul II, entre autres. Pour être pleinement image et ressemblance de Dieu, l'espèce humaine est créée sexuée, faite pour la collaboration, ajustée. Mais pourquoi ? Parce qu'une caractéristique distinctive et mystérieuse de Dieu est d'être un en trois personnes. Et l'homme est donc fait pour en être le reflet, pour vivre d'un type d'amour trinitaire qui circule entre le Père et le Fils sous la forme de l'Esprit-Saint. L'être humain a donc besoin de faire circuler l'amour, et pour cela, il faut être au moins deux. Mais pas de n'importe quelle qualité d'amour. Un amour de don réciproque, exclusif, fidèle, éternel, conforme au modèle. Alors bien sûr, notre pauvre nature n'est certainement pas de taille pour rivaliser avec la qualité de l'amour trinitaire. Néanmoins, nous sommes appelés à tendre vers cet idéal, mieux à nous y raccorder pour que notre pauvreté et nos faiblesses soient vivifiées par Dieu lui-même. C'est le sens du sacrement de mariage. Ne dit-on pas qu'ainsi, ils deviennent un tout en restant deux ? En fait, par le mariage, ils deviennent un en trois, l'homme, la femme et leur amour qui circule entre eux. Dieu va donc jusqu'à faire vivre la communion des époux de sa propre force même. Mais pourquoi ? Mais par amour, justement. Pardon, par désir ardent. Combien plus puissant que celui que nous ressentons nous-mêmes. Je vais vous en reparler.
1: Psaume 2. Pourquoi ce tumulte des nations, ce vain murmure des peuples? Les rois de la terre se dressent, les grands se liguent entre eux contre le Seigneur et son Messie. Faisons sauter nos chaînes, rejetons ses entraves. Celui qui règne dans les cieux s'en amuse. Le Seigneur les tourne en dérision. Puis il leur parle avec fureur. Et sa colère les épouvante. Moi, j'ai sacré mon roi sur Sion, ma sainte montagne. Je proclame le décret du Seigneur. Il m'a dit, tu es mon fils. Moi, aujourd'hui, je t'ai engendré. Demande, et je te donne en héritage les nations, pour domaine la terre tout entière. Tu les détruiras de ton sceptre de fer, tu les briseras comme un vase de potier. Maintenant, roi, comprenez, reprenez-vous, juge de la terre. Servez le Seigneur avec crainte, rendez-lui votre hommage en tremblant. Qu'il s'irrite et vous êtes perdu. Soudain, sa colère éclatera. Heureux qui trouve en lui son refuge.